0: Ok, on va démarrer tout de suite. 106.3 FM, ok.
1: Alors comme ça tu démarres.
0: On démarre.
1: Bonsoir tout le monde, riposteurs, riposteuses. J'espère que vous allez bien. Vous êtes sur Riposte Live 106.3 FM RFPP.net. On est ensemble jusqu'à minuit, donc 22h30 minuit. On big up DJ Teams qui était au platine, qui a mis le fire. Vous avez entendu, il nous a fait des sons à l'ancienne, des sons nouvelle génération. On est parti aux Antilles, on est parti partout et c'était grave lourd. On big up tous les gens qui sont présents dans le studio parce que ce soir il y a beaucoup de monde et c'est juste trop lourd. Est-ce qu'on peut baisser un petit peu le son s'il vous plaît? Merci. Donc je rappelle dès maintenant que l'émission de ce soir est rediffusée mercredi de 1h30 à 3h, donc au même endroit, 106.3 FM, rfpp.net. J'espère que tout va bien de votre côté, que la canicule ça n'a pas été trop chaud, que vous n'avez pas fondu. Et on est parti pour un bon moment. Good vibes, good ambiance, c'est qui fait une presse. Ce soir, je reçois comme d'habitude, comme tous les vendredis, un artiste talentueux, un artiste bon délire, good vibes, qu'on a envie de vous partager, vous faire découvrir ou redécouvrir, puisque ce soir, on a le plaisir d'être avec Biowuna. Comment ça va?
2: Ça va,
1: ça me fait plaisir. Oui, super, merci. Ça me fait plaisir de te recevoir. Je t'arrange un petit peu le matos. Est-ce que t'es bien?
2: Je suis très bien.
1: L'accueil Riposte Live.
2: Magnifique.
1: Ok, t'es venu accompagner, donc merci à vous d'être avec nous ce soir. Merci, big up. Biowuna, tu es venu un petit peu pour nous parler de toi, pour nous rappeler ton parcours, un petit peu qui tu es, et puis inviter les gens à te suivre, à écouter tes sons. Qu'est-ce que tu peux te présenter en quelques mots, s'il te plaît?
2: Bah voilà, c'est Biowuna, artiste de Champigny. Ça fait maintenant depuis 2023 que je suis vraiment impliqué dans le milieu de la musique.
1: Ok.
2: Voilà, j'ai fait un son qui s'appelle Un Petit, qui a beaucoup tourné sur TikTok. Et puis voilà, on poursuit.
1: Hein. Ok, lourd. Ben, en fait, moi, ce que j'ai envie de faire, je vois que tu es un jeune artiste et j'ai juste envie de retracer un petit peu ton parcours, savoir qui tu es, pourquoi tu as commencé la musique aussi. Est-ce que tu peux déjà répondre à ça?
2: J'ai commencé la musique vraiment par passion.
1: Ok.
2: Parce que j'aime vraiment la musique. J'ai commencé en groupe. J'étais dans un groupe avec deux amis à moi. Crystal Medium Black. Voilà, c'est là que j'ai mis vraiment mon pied dans la musique et j'ai pris goût avec les années. Malheureusement, le groupe il s'est séparé. Moi, j'ai continué mon chemin solo. Et voilà.
1: Oh, ok. Donc, je sais que tu viens d'une famille de griots. Tu es de quelle origine?
2: Je suis d'origine sénégalaise.
1: Est-ce que ça a impacté en fait ton goût pour la musique? Est-ce que ça t'a aidé et convaincu à intégrer ce milieu-là?
2: Il y avait beaucoup de musique à la maison.
1: Ok.
2: Mais après, moi, il faut savoir que c'est plus du côté de ma mère.
1: D'accord.
2: C'est ma mère qui est vraiment griot.
1: Ok.
2: Ça veut dire que moi, chez moi, à la maison, il n'y avait pas vraiment le truc de culture griot, sachant que mon père, c'était quelqu'un de très, très religieux.
1: Ok.
2: Mais voilà, après, mes grands frères, mes grandes sœurs, ils écoutaient beaucoup de sons. Champigny, c'est une ville où il y a beaucoup de musique.
1: On va revenir sur cette incroyable ville. On est obligé. Ouais. Juste, puisqu'on est sur TikTok, donc si vous êtes avec nous en radio, vous pouvez aussi nous voir sur TikTok, @ripostelive106.3fm. Et comme ici, on est vraiment pour la culture, faire découvrir aux gens, tu nous parles de griot. Est-ce que tu pourrais nous dire ce que c'est avec tes mots, nous expliquer ce que c'est? Je sais que c'est un petit peu orateur. Non, tu saurais pas.
2: Okay. J'ai pas envie de me tromper, pas envie d'aller dans des trucs que je contrôle pas.
1: Yes. On va faire la recherche tout à l'heure. On va charger de nos petites mains et on va revenir sur ça. Est-ce que tu as déjà sorti des projets?
2: Non.
1: Non, pas encore.
2: J'ai pas sorti de projet.
1: C'est quelque chose à
2: laquelle. J'ai fait des singles.
1: Des singles? Yes. Comment? Pourquoi?
2: Parce que j'ai pas eu la structure qu'il fallait. J'aime bien anticiper des choses et les faire très très bien.
1: Ouais.
2: Ça veut dire que j'ai préféré miser sur des singles. Okay. Pour le moment, c'est ce qui est bien, c'est ce qui m'apporte.
1: Ok, super.
2: Et puis voilà, pour la suite, je pense que c'est un projet.
1: Justement, tu nous parlais de ton son qui avait bien pris sur TikTok. Qu'est-ce que ça t'a fait quand t'as vu que ça buzzait?
2: Ça m'a fait plaisir.
1: Ouais.
2: Ça m'a fait plaisir. Il y a eu beaucoup de vidéos, j'ai fait beaucoup de scènes, ça m'a ouvert les portes. J'ai pu discuter avec certaines maisons de disques par rapport à ça. Et puis voilà.
1: Tu t'es senti comment quand t'as vu que t'as franchi ce palier-là?
2: Franchement, je suis tellement dans la course là actuellement que je sais pas.
1: Tu fais.
2: Ouais, je fais. Juste en action. Je fais, je suis en action. Ça m'a apporté beaucoup, ça m'a fait plaisir. Plaisir, vraiment plaisir. Surtout que quand je sors un petit, c'était pas pendant une période forcément facile de ma
3: pour
2: vie.
3: Pour toi, ok, d'accord.
2: C'est ça.
3: D'accord.
2: Je venais de perdre mon père. Ça veut dire que. Voilà, moi de base, c'est plutôt un son qui était mélancolique. Le public, il l'a pris avec de la joie. Et ça m'a apporté. Et puis voilà.
1: C'est cool. Ça me fait plaisir en tout cas que tu sois avec nous. Et comme je trouve ça intéressant qu'on se lance direct dans le vif du sujet, qu'on écoute un premier son.
2: Yes.
1: On va écouter alors Coup d'État que tu as fait en feat avec KLN. Est-ce que tu peux nous parler de ce son, s'il te plaît?
2: Alors, Coup d'État, c'est un son avec KLN, mon frérot, la L2B Gang. C'est la ville, hein. c'est une affaire de famille. C'est...
1: Après le son Champigny, sans faute, on en parle de Champigny un petit peu.
2: Allez, okay. Direct.
1: DJ Team, c'est ce que t'es chaud pour qu'on lance ce son? Yes.
2: Ah non, ça c'est Canyon.
1: Donc on a dit Coup d'État. Petit bug riposte live, ne vous inquiétez pas, ça va être réparé très vite. Merci DJ Team. On te laisse le micro, tu préfères qu'on le
2: fasse? Coup d'État. Non, c'est pas cool, mais
1: toujours pas DJ Teams. Ça c'est Ricky là, ça. Ça c'est Ricky là, ça.
2: On va trouver.
1: Oui, en tout cas, vous êtes sur Riposte Live. De toute façon, vous connaissez, on est très
2: après, freestyle. N'importe quel son, on peut envoyer.
1: On peut envoyer.
2: Ouais, n'importe quel.
1: Écoutez, notre invité est chaud pour envoyer n'importe quel son. Alors on soleil, laisse couler.
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0: je te dis maturité, liberté et détermination. Je crois savoir que c'est avec ça que tu reviens en 2026. Est-ce que tu confirmes ?
1: C'est ça.
0: C'est ça ? Tu as fait un travail personnel pour ça ? Dans ton écriture et dans ta personne peut-être ?
1: Ouais. On a fait un gros travail dessus. Et d'ailleurs, on est venu avec un gros featuring. C'est la première pour moi que je viens avec un feat avec quelqu'un qui a vraiment plus de popularité.
0: Bien sûr.
1: Et puis, ça met une pression. Donc du coup... Avant ça, du coup, c'est un son qu'on a fait il y a un moment quand même, mais qu'on sort là, qui est tout frais. Mais on a bien bossé.
0: Tout est fait
1: pour que ça soit carré.
0: Quand tu dis « on », avec qui tu bosses justement ?
1: Je bosse avec deux labels, Vivies et Cœur d'Ange, qui est mon label.
0: C'est que tu as créé ?
1: Que j'ai créé avec un ami à moi qui s'appelle Migos.
0: Ok, lourd, mais c'est bien. Donc, est-ce que tu te vois comme un jeune entrepreneur quand même ?
1: Bien sûr.
0: Ah, lourd.
1: Toujours.
0: Est-ce que tu savais plus jeune que tu allais faire ça ?
1: Parce
0: que
1: plus jeune ?
0: Ouais. Comment tu te voyais d'ailleurs ?
1: Moi, franchement, j'ai tout le temps voulu faire de la musique.
0: Ok.
1: Après, me dire que j'allais ouvrir un label, tout ça, ça non. Mais c'est lourd. C'est venu comme ça et ça fait plaisir.
0: Qui est-ce qui te donne la force ?
1: Mes amis, ma famille, mon quartier, mes collègues, tout ça.
0: Ben justement, tu nous disais que tu venais de Champigny que je connais bien, parce que moi-même...
1: Vous aussi, vous me donnez énormément la force, donc ça fait plaisir.
0: Merci, on est là pour ça, ça nous fait grave plaisir. Bonsoir tout le monde. Bonsoir.
1: C'est comment les gars?
0: Il y a des nouveaux arrivés dans le studio, ça fait plaisir. Et
1: ça fait plaisir.
0: Bonne énergie. Du coup, Champigny. Donc, ville d'où tu es originaire ?
1: Moi, Chennevières.
0: Chennevières ?
1: Ben bon, Chennevières, Champigny, c'est la même chose. C'est la même chose, mais voilà. Champigny, on va dire, pour rassembler tout, Champigny.
0: Champigny. Donc, du coup, c'est une ville très musique, il y a beaucoup de talent.
1: Très musique, énormément de talent, et ça depuis longtemps. Ça fait vraiment longtemps qu'il y a énormément de talent à Champigny. On est bercé par ça, surtout le quartier du Bois-l'Abbé, où maintenant, aujourd'hui, il y a énormément de lumière.
0: Donc, effectivement.
1: C'est lourd.
0: Est-ce qu'il y a des artistes qui t'inspirent ? Ou qui t'inspirait quand tu étais plus jeune,
1: hein,
0: qui
1: tu...
0: Les deux, dans le monde et dans la ville.
1: Bien sûr. Moi, j'ai kiffé la scène rap, scène rap que j'ai connue dans ma génération, c'est-à-dire le top 3 qui était vraiment chaud à notre époque, c'était La Fouine, Booba, Rof. Les trois, j'ai beaucoup aimé. Section d'Assaut aussi. Ouais. Section d'Assaut, Nesbill. J'ai écouté trop de trucs en fait. Mais bon, par contre.
0: Ouais.
1: Hamza, j'ai beaucoup kiffé.
0: Tu kiffes ?
1: Hamza, franchement, il m'a beaucoup...
0: Ouais, il t'a eu.
1: Il m'a beaucoup bercé.
0: C'est lourd. Je propose qu'on parte sur le deuxième son. Il est 11h23, il nous reste un petit peu de temps. Mais comme ça, on pourra bien discuter en étant sûr que tout le monde a écouté tes sons. Deuxième son qui s'appelle Escompte.
1: Escompte, ouais.
0: Tu peux nous en parler un petit peu ? Ça parle de quoi ?
1: Escompte, c'est un son tout frais, c'est une exclue, c'est un peu de l'ego trip.
0: Première radio, c'est chez nous ou pas ?
1: Ouais, première radio, c'est chez vous.
0: Bang.
1: Normalement, c'est bon.
0: Normalement, c'est good. DJ Team, c'est good. On balance Escompte by Biwena sur Riposte Live 106.3 FM. On est ensemble jusqu'à minuit. On est sur le bon son ou pas ?
1: Non.
0: Vous connaissez.
1: Voilà, ça c'est coup d'état.
0: Escompte, voilà. Non, ça s'écoute toujours pas.
1: Coup d'état, feat KLN, dernière exclue. Feat KLN, L2B, méchant. Yo, toi t'es pas mon gars, toi. On arrive en coup d'état.

0: Beoana Fit KLN, c'est le bois, toujours. Merci.
1: Je m'entends pas. Merci. Non, vraiment, moi j'apprécie ce que tu proposes. Comment tu décrirais ta musique? Planante. Ok.
0: Planante, ouais. Planante. Ouais, planante, voilà. C'est de la musique cloud, c'est de la musique réelle. C'est. Voilà.
1: Qui tu vises quand tu chantes? Est-ce que tu as une cible de public?
0: Non, j'ai pas de cible. Je vise tout le monde en parlant. Je vise tout le monde.
1: Ouais.
0: Et en vrai, les gens qui se ressentent sont les bienvenus.
1: Et est-ce que tu as un objectif d'artiste, un rêve?
0: Un objectif d'artiste, rêve.
1: Ouais. Un truc, c'est goal, genre.
0: Ouais.
1: C'est quoi?
0: J'ai un truc, c'est goal.
1: C'est goal de ouf. Tu peux partager ou pas? Parce que...
0: Ouais, je peux partager.
1: Ouais, vas-y, moi j'écoute.
0: Alors, ça serait de faire un son avec Youssou N'Dour.
1: Oh!
0: Ça, c'est beau, ça.
1: Ouais.
0: Voilà.
1: J'avoue, franchement, je te le souhaite.
0: Si j'arrive à mettre Youssou N'Dour sur une trappe, c'est lourd. Après,
1: c'est lourd.
0: Difficile,
1: ouais. Bah, moi, je te fais confiance. On revient dans combien de temps? On te refait une interview dans quoi? Dans un an?
0: Ouais.
1: Un an.
0: Faut du temps, quand même. Trois ans.
1: Allez, trois ans. Allez.
0: Trois ans.
1: Justement, donc 2026, ça a été ton retour. Tu nous as proposé des singles, c'est ce qu'on est en train d'écouter ce soir. Est-ce que d'ici l'année prochaine, tu as envie de concrétiser quelque chose, matérialiser
0: Ouais, fort. Là, on bosse sur un projet.
1: Mm-hmm.
0: L'idée, c'est de sortir un projet, de mettre tout ça sur une bonne palette.
1: Ok.
0: Et puis, essayer de s'inscrire.
1: Niveau clip, visuel et tout, j'ai pas vu tes clips, etc. Quelle ambiance t'essayes d'apporter? Comment tu bosses? Est-ce que t'es dans une esthétique raffinée et tout, dans
0: bien
1: le détail?
0: Sûr, ouais. C'est raffiné, j'aime les beaux clips.
1: Ouais.
0: Bah, quand t'auras le temps de check.
1: Ouais, bah oui, avec plaisir, je vais voir.
0: Tu verras que mes clips, voilà. On essaie de se casser la tête.
1: Ouais. Et tu fais des scénarios en mode un petit peu?
0: Non, pas trop de scénarios. Pas trop de scénarios, plus des belles images. Mm-hmm, on essaie de retransmettre le maximum de messages sur une image. Puis tout en étant propre, on est plutôt dans le banlieue chic.
1: Ok, c'est lourd. Mais je continue parce que je suis curieuse de l'artiste. Comment ton processus créatif, quand tu vas écrire un son, qu'est-ce qui se passe? Comment ça devient en fait, tes paroles, les rythmes? C'est quoi, c'est ta vie?
0: C'est ma vie, ou parfois je pose avec des potes. Tu connais, on partage.
1: Ouais.
0: C'est du partage en fait.
1: C'est
0: moi, mon inspiration vient du partage.
1: Ouais.
0: C'est ça. C'est le partage.
1: T'es encore très jeune. Je pense que tu me disais que ton son, il a beaucoup tourné sur TikTok. Donc, ça veut dire qu'il y a encore des plus jeunes qui te regardent, puisque TikTok, c'est la génération très, très jeune. Comment tu penses qu'ils te perçoivent, les gens? En plus, j'ai regardé, il y a TikTok, mais sur tes plateformes, t'as environ 71 000 abonnés par mois. Auditeurs.
0: Auditeurs.
1: C'est pas mal.
0: Comment
1: tu penses que les gens te perçoivent?
0: Franchement, ça, c'est une bonne question, je sais pas.
1: Tu t'es
0: parce que je fais pas vraiment attention.
1: Ok.
0: Je fais pas attention vraiment à tout ça.
1: C'est vrai?
0: Moi, j'essaie d'être le plus correct possible.
1: Mm-hmm.
0: Après, si les jeunes, ils peuvent s'inspirer, prendre le meilleur de moi, voilà, c'est ça qui compte. Mais non, je sais pas.
1: À l'heure actuelle, donc, tu nous as dit tes inspirations. Est-ce qu'il y a des artistes que tu écoutes en ce moment? C'est quoi ta playlist de cet été?
0: Ma playlist?
1: Ouais.
0: J'écoute... J'écoute un peu de tout, j'écoute un peu de tout, je peux écouter du Asake, j'écoute beaucoup d'Asake,
1: okay.
0: J'écoute Hamza, j'écoute L2B, j'écoute RSCO, voilà, j'écoute tout, j'écoute la ville, j'écoute un peu, voilà.
1: Qu'est-ce qui se passe?
0: Manu Dibango, voilà, j'écoute Manu Dibango aussi,
1: bien sûr. Du coup, Zouk, les choses comme ça, est-ce que c'est dans ton répertoire, Raga, Chata et tout ça?
0: Bon, moi, j'écoute pas trop de Zouk, Chata, mais mes grands frères, ils écoutaient Princess Lover, Sly. Ouais,
1: donc, t'as un petit peu été bercé dans tout ça, quoi.
0: Ouais, j'ai été bercé dans tout ça. Mais je connais pas vraiment tout, mais ça va.
1: Okay.
0: Ouais, le Zouk, ça a tourné fort.
1: C'est lourd.
0: On vient des quartiers. Le Zouk, c'est une base.
1: Justement, ouais.
0: Parce c'est comme que... le coupé décalé, et voilà.
1: Justement, on voit qu'il y a un petit peu... Comme on aime, c'est éclectique.
0: Beaucoup d'Antillais.
1: Des Antillais, il y a un petit peu de partout énormément. Avec nous dans le studio.
0: On est ensemble.
1: C'est l'esprit un petit peu, on va dire, des quartiers, comme tu disais. Il y a le partage, c'est important pour vous.
0: Le partage, c'est important. On se mélange tout, il y a toutes les origines. Il y a des Tunisiens, il y a des Algériens, des Marocains, des Portugais, il y a des Antillais, il y a des Sénégalais, il y a des Maliens, il y a tout.
1: Il y a tout.
0: Voilà, nous, on a grandi dans le partage, on mange tous ensemble. Voilà, c'est comme ça.
1: quand on entend rap, quand on dit rap, trap, etc., tout cet univers-là, on pense un petit peu bad boy. Est-ce que toi, tu te définirais comme ça ? Ou est-ce que dans la vie, justement, t'es un garçon sage ?
0: Non, moi, je suis pas un bad boy. Mm-hmm. Moi, je suis un mec très original, en tout cas de ce que j'entends. Je suis très original parce que j'ai tout le temps été original, ma personne.
1: Ouais.
0: Ça veut dire, même si j'habite dans un quartier... un peu décalé, voilà.
1: Ouais.
0: Tu connais, je mets ma chemise dans mon pantalon, tu connais. Voilà. On y va dans le bon. Moi, je suis un gars simple.
1: C'est lourd.
0: Ouais, je suis un gars simple.
1: Je propose qu'on parte sur ton troisième son.
0: Let's go.
1: Est-ce que c'est good? Donc là, c'est Canyon, on est d'accord? Canyon Bro?
0: Ouais, normalement. Non, là, je ne vais pas te prononcer. C'est mieux. On ne se prononce pas. On va chanter ce qui y arrive. C'est mieux.
1: C'est à volonté.
0: Tranquille, on est dans le bon.
1: C'est vous êtes sur Riposte Live 106.3 FM, on est avec Biomuna.
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2: Voilà, gros merci à vous les guys.
3: Merci. Lourd, encore une
2: merci.
3: Fois. On t'envoie toute notre force sur Riposte Live. Vraiment, je pense que tout le monde a
2: ça
3: kiffé, tout le monde kiffe. Merci à DJ Teams qui est au platine aussi et qui balance le son. On est sur Riposte Live et une question traditionnelle, c'est de demander à notre invité contre quoi il riposte. Est-ce qu'il y a un truc en 2026 qui te vénère? Ou qui
2: tague. Là actuellement tu
3: suis je suis d'accord.
2: C'est ça mon seul souci que j'ai. D'ailleurs j'ai pas de clim. Faut
3: t'es pas parti, t'es pas parti te battre à Lidl avec les gens.
2: Non, quand même. Ça m'a vénère.
3: C'est méchant.
2: T'as
3: vu, c'est triste.
2: C'est méchant,
3: c'est
2: triste.
3: Mais ouais, du coup, oui, canicule très très chaud et c'est pas fini apparemment. Donc n'hésitez pas, prenez soin de vous, tout le monde. Buvez de l'eau, hydratez-vous. Si vous avez la clim, ben invitez-nous aussi. Ce serait pas mal. Ouais, non, ce serait cool. Sur quoi on peut partir? Parce que je t'ai posé tellement de questions. Est-ce que déjà, mes questions, ça devait. Est-ce que je te mets
2: non,
3: pas mal?
2: Non, franchement, tout est bon, tout est carré.
3: Tout est carré, ok. Qu'est-ce qu'on n'a pas demandé, Neil?
2: Tout est dit, je crois,
3: les
2: gars.
3: Les réseaux, ouais, on a tout dit, hein.
2: Franchement, ça m'a fait plaisir.
3: Tu peux nous rappeler tous tes réseaux, s'il te plaît, Béona.
2: Voilà, suivez-moi. Moi, c'est Béona. Bah, Béona sur tous mes réseaux. Yes. Suivez-moi sur TikTok. Ah, j'ai pas Twitter, mais ça arrive. Instagram. BONA et puis voilà.
3: Ouais.
2: TikTok, Insta, Snap, BONA 8.
3: Lourd. Bah, franchement, on te souhaite. Parce que en plus, tu as été à une session studio, tu vas encore bosser pour nous balancer du lourd. N'hésite pas à nous envoyer tes sons. On les diffusera dans l'ordre et bien comme
2: pas
3: il
2: de
3: faut.
2: Problème. Non, ça bouge pas. Ça bouge pas.
3: Avec plaisir pour la promo.
2: Bon
3: merci beaucoup.
2: Et c'était méchant.
3: Et merci à toute l'équipe qui s'est jointe à toi et d'être venue nous donner la force. Reviens quand tu veux, vraiment.
2: Merci beaucoup.
3: Et puis, je propose qu'on se quitte avec un tes sons et lequel t'as envie de réécouter?
2: Une instru. Vas-y, mets.
3: Une instru. Ah, allez, on prolonge. On prolonge le plaisir.
2: Fait, moi, on essaye.
3: Vous êtes sur Riposte
2: si
3: Live. Vas-y, mets si tu vas gérer.
2: Vas-y, vas-y. Non, c'est tranquille. Une instru quoi? Façon chata, c'est quoi? Parce que j'ai vu l'ambiance, c'était une ambiance un peu...
4: On va voir ça, tranquille, t'inquiète, on prépare une petite surprise.
2: Vas-y, c'est carré la mif.

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2: On
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2: Yes. Est-ce que tu... On parle encore? Qu'est-ce qui se passe?

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1: Yep, on vous dit à la semaine prochaine pour Riposte Live. Merci de nous avoir écoutés, merci d'avoir été avec nous. Du coup, comme vous l'avez entendu, c'est DJ Teams qui enchaîne jusqu'au bout de la night. Rediffusion de l'émission de ce soir, donc c'est mercredi de 1h30 à 3h sur FPP 106.3 FM, rfpp.net. À la semaine prochaine et prenez soin de vous.
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0: Valeu, gente. Super obrigado.
1: Salut à tous, merci Claudia pour cette passation et bienvenue à vous dans Décalage horaire. Merci pour votre fidélité. C'est Stéphane Inoevgou pendant ces deux heures d'émission. Évidemment, pas facile de faire l'impasse aujourd'hui sur la Coupe du Monde avec un premier choc cette nuit entre le Brésil et le Maroc du plus haut niveau qui s'est terminé sur un score de 1 partout. Mais aujourd'hui, je ne vais vous parler ni du prix des billets ni des scandales liés à l'entrée aux États-Unis de certaines délégations africaines. Non, non, le sujet de cet édito, c'est la nouvelle appli lancée par Deezer ce jeudi 11 juin pour identifier les morceaux réalisés par l'intelligence artificielle dans vos playlists avec un slogan. Celui-ci, la valeur ajoutée de l'industrie de la musique, ce n'est pas de produire de la musique à la chaîne. Ça, c'est plutôt bien. Et oui, parce que leur proportion atteint tout de même près de 50% des 70 000 nouveaux titres livrés chaque jour, dont d'ailleurs quelques-uns connaissent de beaux succès avec plusieurs millions d'écoutes. Et oui, au-delà de ces chiffres assez effrayants, sachez que désormais, il devient quasi impossible de repérer à l'oreille ces nouveaux titres générés par une intelligence artificielle, d'ailleurs souvent entraînée par des modèles humains sans payer aucun droit. Et c'est pourquoi la plateforme tricolore Deezer est la première à choisir de se différencier en s'engageant contre l'IA. En fait, comme les actions en justice restent pour le moment inefficaces, il faut bien trouver d'autres solutions, d'autres options pour préserver la création. Et c'est dans ce sillage d'ailleurs que Universal et Warner ont annoncé des accords avec des sociétés qui fondent la génération musicale par IA comme Udio. Et Spotify a également dévoilé l'arrivée d'une fonctionnalité payante qui autorisera les utilisateurs à créer des remixes et reprises de morceaux d'artistes chez Universal, en utilisant l'intelligence artificielle. D'autres, comme TuneCore, distribuent désormais uniquement de la musique créée via des modèles d'IA entraînés sur des données sous licence. En tout cas, c'est ce qu'ils décrètent. C'est peut-être une petite avancée dans une bataille qui ne fait que commencer, alors qu'une proposition de loi adoptée au Sénat vient d'être rejetée à l'Assemblée pour ne pas effrayer les leaders de la tech et particulièrement un des fleurons tricolores qui s'appelle Mistral. Vous avez compris le problème, dilemme quand tu nous tiens. Et donc, ça va prendre du temps de mettre à jour cette situation qui n'est aujourd'hui évidemment pas à l'avantage des créateurs. En tout cas, pour l'heure, pas de dilemme pour la playlist de décalage horaire du jour. Et je vous propose d'écouter justement la crème de ces artistes brésiliens. Et comme qualité ne s'exprime pas forcément de concert avec notoriété, nous allons commencer par un titre de Rosa Maria qui date de 1966, une année qui m'est particulièrement chère et qui n'a rien perdu de son groove, Capoeira de Oxalá.

0: Un gospel que l'on pourrait croire venu du fin fond du début du siècle passé. Eh bien non, c'est une nouveauté. En fait, il s'agit de Evi Lazio qui a sorti cet album qui s'appelle Play Freely. Le titre que nous avons écouté, c'est Play, Pray for Bread, prier pour du pain. J'espère que nous ne connaîtrons pas ça, mais même si l'actualité est toujours inquiétante, en tout cas, vous avez reconnu cet orgue incroyable, l'orgue Hammond, qui a été créé, lui, eh bien, à partir des années 30 par Lawrence Hammond. C'est un orgue dans sa version B3 qui pèse quand même près de 193 kilos avec l'équipement complet. Donc pas facile à traîner sur les scènes des concerts. Et pourtant, certains en sont toujours des adeptes aujourd'hui parce que ce son, eh bien, il est quand même inimitable. Et cet album que je vous ai proposé déjà depuis la semaine dernière, eh bien, il vient d'un petit label indépendant qui s'appelle FWS. Et qui se concentre sur des genres expérimentaux, minimalistes, mais aussi avant-garde et tous libérateurs, avec un montage qui mêle toujours free jazz, collage sonore et souvenirs distordus, toujours dans un flux émotionnel de fragments et de réapprentissage. C'est Evi Lazio qui nous livre ses pensées sur cet album. Juste auparavant, vous avez certainement reconnu un pianiste de renom, de renommée internationale. Il s'agit de Antonio Adolfo avec Minor Chord. Cet extrait de son album Octet and Originals qui est sorti en 2022, sur lequel vous pourrez retrouver des morceaux qui vous sembleront de toute évidence familiers, puisque par exemple, vous pourrez écouter Art of Brazil, un hommage à la forêt amazonienne menacée, qui était initialement interprétée par Dionne Warwick. Il y en a d'autres, il y a Téléthème, une valse jazz romantique, et tous ces morceaux, eh bien, ils ont un point commun, ils sont tous l'œuvre d'Antonio Adolfo, qui compte tout de même plus de 200 compositions originales reprises par d'autres artistes. Et lui, eh bien, il s'est attaché et davantage concentré ces dernières années sur le travail de quelques musiciens légendaires. Il a enregistré des albums en hommage à Antonio Carlos Jobim ou encore à Milton Nascimento ou Wayne Shorter. Et il revient ici à son propre répertoire avec, il est vrai, un combo exceptionnel, un ensemble de 8 musiciens avec Jesse Sadock à la trompette et au bugle, Danilo Sina au saxophone alto, Marcelo Martins au ténor et à la flûte, Raphaël Rocha au trombone, Georges Elder à la contrebasse, Raphaël Barata à la batterie et Ricardo Silveira à la guitare, avec quelques morceaux qui avaient également été initialement conçus avec des paroles, mais tous ont ici été réimaginés pour ce projet avec de nouveaux arrangements instrumentaux pour cet octuor qui explore une multitude de styles musicaux brésiliens avec du samba, du baion, de la bossa nova, du partido alto. Mais il y a aussi des rythmes de quadrille, il y a de calango et de maracatu parmi encore bien d'autres. Antonio Adolfo qui transforme ses morceaux en jazz et c'est un immense plaisir de vous présenter ce morceau dans cette première playlist. Et puis vous avez écouté également un morceau qui date de 1969. Il s'agit de Butch Carvalho à ses débuts avec Feche a Porta, accompagné par l'illustre Son Trace. En 69, donc, je vous le disais, sur son album Andance, un album que j'aime beaucoup, avec des arrangements de Maestro Gaia, par exemple, pour vous donner une idée du niveau des integrants de ce et qui ont participé à la production de cet album. Il y a aussi Milton Miranda et puis plein de très bons musiciens. Et puis, cette voix de Betch Carvalho, que l'on reconnaît à peine, parce que c'est vrai qu'elle s'est plutôt spécialisée dans le samba par la suite. Et moi, j'aime bien, comme ça, trouver des morceaux originaux pour ces artistes que l'on connaît tous. Quant à Rosa Marie, avec ce Capoeira de Oxalá, eh bien, cet extrait de son album Uma Rosa com Bossa, qui est sorti, lui, en 1966, trois ans avant celui dont je vous parlais, concernant Betch Carvalho. Rosa Maria, c'est vrai, elle est beaucoup moins connue aujourd'hui et pourtant elle avait fait un beau carton à cette époque. Il faut dire qu'elle reprenait des titres de compositeurs illustres à l'époque, tels Roberto Menescal, Marcos Valle ou encore Carlos Lyra. Ici, je vous ai proposé un morceau de Luis Carlos Ça, et qui me paraissait un bon début pour le décalage horaire du jour. 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

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Et maintenant, back to the basics avec le dialogue qui est quand même le propre de l'être humain. Et même si aujourd'hui cette affirmation est secouée de toutes parts, c'est bien avec lui qu'il va nous falloir renouer. Et c'est ce que fait d'ailleurs Liliane Rocha. Elle nous propose dialogue entre musique populaire brésilienne, jazz et influence africaine. Alors, ouvrez bien grand vos narines cette fois-ci parce qu'il s'agit d'au perfume et d'au cajou.

Et vous savez qu'est-ce que ça y est, je sais que je vais sortir, c'est Blancato et Baumgarten. Il s'appelle tout simplement B plus P, les deux, puisque c'est un duo, Anna Blancato et André Baumgarten. Et ils n'aiment pas suivre les sentiers battus, ça c'est certain, ça s'entend. Je vous avais passé un extrait de leur... c'est un EP qui est sorti en 2025 de ce duo brésilien qui aime bien l'interprétation à deux et c'est plutôt sympa. Ils ont près d'une décennie de collaboration et puis ils oscillent entre pas mal de styles différents. En tout cas, ils ne craignent pas les contrastes, c'est le moins qu'on puisse dire. Ils ont même collaboré avec des artistes tels que Planet Hemp, Gloria Groove ou encore Pity. Et leur idée, eh bien, ça a été toujours de créer quelque chose qui leur est propre. Non sans être contraint par les tendances ou les formules toutes faites. C'est la chanteuse qui explique cela, Anna. Et ils reprennent comme ça quelquefois des chansons, des morceaux qu'ils ont commencé à composer il y a des années et qu'ils achèvent finalement. En fait, voilà un duo qui n'est pas pressé, qui prend le temps de réaliser sa propre musique. Et ça, eh bien, c'est ce qu'on aime à Décalage Horaire. Juste avant, nous avons écouté quelques notes bien latines. Il s'agit de sabor. Sabor, ça veut dire saveur en espagnol. Il s'agit de Trivia et Diego Garbin qui a sorti ce titre en 2020. Vous le connaissez peut-être, ce trompettiste, arrangeur et compositeur Diego Garbin. Il s'est formé au conservatoire de Tatuí, qui se trouve dans l'intérieur de São Paulo. C'est une ville qui compte quelques centaines de milliers d'habitants tout de même. Et il se détache sur la scène instrumentale comme soliste, improviseur aussi. Il a aussi enregistré avec des grands noms de la musique brésilienne. Si je vous dis Toninho Horta ou encore Hermeto Pascoal, Hamilton de Hollande, Egberto Gismonti, oui, il en a croisé quelques-uns, Nelson Aires, André Marques, ou encore Salomon Suarez, le pianiste qui a collaboré notamment avec Hermeto Pascoal aussi. Il a participé à pas mal de projets, ça se sent. Moi j'aime bien ces notes sensuelles à la trompette et au souffle en général. Et ici on était sur un rythme avec des notes bien sensuelles, bien latines, qui nous prouve une nouvelle fois que la musique brésilienne est loin de s'arrêter aux clichés. D'ailleurs, Liliane Rocha avec Bia Dochum, nous a envoûté dès le départ avec son parfum de cajou. Cet extrait d'un album qui s'appelle Donilo, qui est sorti en 2024, qui a été enregistré durant un show de Liliane Rocha, qui est chanteuse, compositrice, mais également danseuse et performeur. Elle vient de São Paulo, bien qu'étant d'origine de Minas Gerais. Et c'est un premier album qui propose, je vous l'avais annoncé, des dialogues entre la musique populaire brésilienne, le jazz, mais aussi les influences africaines. Ce show, eh bien, il a été enregistré au théâtre du Sesc Bon Retiro à São Paulo au début de l'année 2025. Et vous avez pu noter, là encore, quelques belles notes qui sortent du trombone d'Amanda dos Anjos, mais aussi de la trompette de Dessa Lima et du saxophone de Mayra Almeida. Il y a aussi Felipe Gomez à la batterie, Valentina Facuri aux percussions et Arthur Souza à la contrebasse électrique. Liliane Rocha, quant à elle, eh bien, elle est à la voix, bien sûr. Et pour nous remettre en tête, eh bien, ce dialogue permanent
qui continue de prendre forme au Brésil, entre Afrique, mais aussi entre Brésil, bien sûr, musique populaire, et puis le jazz qui fait son grand retour en force quand même depuis quelques années. Et ça, c'est vraiment valable dans pas mal de pays.

Et puisque nous étions dans les mélanges avec l'Afrique notamment, eh bien je vous propose de retrouver durant cette séquence une formation que vous connaissez bien entendu. Il s'agit des Ipanemas, The Ipanemas, qui sera l'ingrédient principal de cette séquence, mais un peu prise en sandwich, on va dire, entre deux nouveautés. Une nouveauté d'abord, celle qui va commencer cette séquence, eh bien, c'est une réalisation complètement transcontinentale, puisqu'on peut dire qu'elle a été réalisée entre le Brésil et le Sénégal, avec un orchestre fameux formé dans les années 70, qui revient après une longue interruption. Il s'agit d'Orchestre Baobab, et ils ont renoué, c'est vrai, avec le succès à l'échelle internationale depuis le début des années 2000, avec un style musical qui se caractérise par ce mélange de rythmes latins, mais aussi de sonorités africaines et d'influences soul et jazz. Les musiciens s'appellent Mauricio Tagliari, Alessandra Léan et l'orchestre Baobab. Le titre que je vous propose d'écouter tout de suite, Saracura Curar.

0: À quel voyage? C'était un voyage d'ailleurs en Andalousie. Après le pont créé avec l'Afrique, eh bien, nous voilà de retour en Europe, mais pour une partie de l'Europe qui, vous le savez, a été occupée pendant 8 siècles par les peuples venus d'Afrique, justement, ce qui rend certainement cette Andalousie si attachante, si mystique. Ponto de Fuga, c'est le titre de l'album qui vient de sortir. Il est réalisé par Silva Barros, qui est batteur. Il est accompagné par Felipe de Lima, Enrique Albino et Emerson Coelho pour un pont avec l'Andalousie, un pont avec le Pernambouc, le nord-est du Brésil, puisque c'est là d'où il est originaire, Silva Barros, batteur, mais aussi compositeur, producteur musical, et il a lancé ce Ponto de Fuga avec son groupe qui met en avant la batterie de manière centrale, avec comme focus narrative une œuvre complètement liée à l'expérience et à l'identité. Ce concept d'album est un dialogue entre les matrices de la musique pernamboucaine et le jazz contemporain, avec ce focus sur le rythme, avec comme protagoniste principal dans la conception de ce projet. Une très belle nouveauté que je voulais vous présenter, qui a suivi The Ipanemas, Acaradele. C'est le titre que nous avons écouté ensemble. Que Beleza, c'est le titre, lui, de l'album sorti en 2010, qui marque le retour de cette formation mythique qui avait sorti son premier disque en 1964, sobrement intitulé Os Ipanemas. Et la formation a fait un retour très remarqué au début des années 2000, The Return of the Ipanemas. C'était le titre d'ailleurs de l'album sorti en 2001 chez Pharaoh Records, qui décidément s'approprie les grands musiciens du Brésil. Et puis il y a eu plusieurs albums depuis, jusqu'en 2010, cet album intitulé Que Beleza, The Original Afro-Brazilian Kings, pour Acaradele, que j'aime beaucoup et que je vous ai annoncé en début de séquence. Le premier morceau, quant à lui, eh bien, il faisait la part belle avec l'Afrique, et notamment cet orchestre Baobab qui vient du Sénégal et qui donne cet accent reconnaissable avec ses pointes de musique de griot que l'on reconnaît parfaitement venant du continent africain. C'est un single qui est sorti en 2025, Saracura Curar, avec Mauricio Tagliari. Tadjiari, pardon, à la voix, Alessandra Léan aussi, à la voix. Et puis il y a aussi Vitória dos Santos, et puis l'orchestre Baobab avec ses musiciens qui sont tout de même au nombre de 9. Et ça fait vraiment la différence. Quant à Mauricio Taglieri, non, il y a bien un L, hein, je persiste et signe. Eh bien, il a produit cet album avec des morceaux qu'il avait composés, qu'il a assemblés durant cette époque si unique de la pandémie de Covid. Il est guitariste, compositeur, producteur musical et fondateur aussi du groupe de jazz Nouvelle Cuisine, avec pas mal de projets à son actif et des collaborations aussi avec Romulus Royce, notamment Luigi Luna aussi, mais aussi Rodrigo Campos, Saulo Duarte et puis Nehoro Mokoto. Il y en a plein d'autres, Nasson Zumbi, Nina Becker, j'en passe et des meilleurs. C'est pas un débutant, si c'est cela que vous vouliez savoir. En tout cas, j'aime beaucoup ce titre, Saracura Curar, et je vous le recommande chaudement.
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3: Et vamos lá, gente!

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0: Et oui, après ce jingle, accompagné par Tania Maria, et après ces notes latines se chalouper, parce que vous l'avez constaté ce matin, eh bien ce matin, ce début d'après-midi, il est plutôt dans le cool, le zen, c'est pour se sentir bien, pour un peu profiter de cette douceur que l'on attendait vraiment, avec des parfums de noix, de cajou, et plein d'autres choses encore. D'ailleurs, tiens, j'ai oublié de vous dire que la noix de cajou, en plus d'être appréciée comme petit encas à l'apéritif, par exemple, hein, ça vous connaissez bien, c'est aussi un très bon régulateur de niveau de stress, mais aussi un régulateur de cycle de sommeil. Et ça contribue aussi, la noix de cajou, hein, toujours, à la régénération des tissus. Et elle stimule, cette noix, le système immunitaire et nerveux, entre autres choses. Ah bah ça encourage à y retourner. Mais auparavant, je vous propose de continuer en musique. Alors je l'ai défloré un peu parce que c'est vrai que j'ai appuyé sur le mauvais bouton tout à l'heure. Il y a tellement de boutons sur ces consoles. Mais c'est un morceau que je vous propose maintenant qui a été évoqué la semaine dernière parce que eh bien, c'est encore un pont dont il s'agit avec la rencontre, cette fois-ci entre ce combo de musiciens français et cet artiste génial, Di Mello, qui a fait parler de lui dans les années 70 et qui était resté un petit peu muet depuis. Alors voilà, on répare cet oubli, on revient sur ces compositions incroyables de ce guitariste, chanteur, arrangeur et plein d'autres choses encore, parce qu'il a, composé depuis plein d'autres choses. Et ce verso et prosa, eh bien, il en fait partie, repris ici avec Cotonette en 2019, c'est Di Mello.

0: Et à l'instant, c'était José Carlos Ramos avec ce Porangaba qui est très séduisant avec ce saxophone soprano, celui de José Carlos Ramos. Et on trouve aussi à la guitare, parce qu'il y avait un très bon passage aussi de guitare Neko, un ensemble qui fait partie de la compilation Les Anges de la rue, Street Angels. C'est une compilation qui est sortie en 2000, qui a été réalisée au profit de l'association Amada, ce projet qui a eu lieu à Itapúa, Salvador de Bahia, pour un enregistrement avec tous les droits et les bénéfices reversés aux enfants de la rue. C'était en l'an 2000 et c'était un très joli morceau pour conclure cette séquence. Avec auparavant Jorginho Neto Collectif Big Band, avec le titre Fellowship, extrait de l'album Moudins, ce qui est sorti en 2023. Et avec de très belles voix aussi sur ce morceau, ces voix de Stéphanie Borgani et de Talita Santos. Non, elle n'était pas à la voix, elle était à la flûte, parce que c'était ça, c'était un dialogue entre flûte et voix finalement. Et puis vient s'ajouter évidemment le trombone de Jorginho Neto qui collabore avec le collectif Big Band pour une fusion de jazz, de funk, de groove, un très joli morceau. En tout cas, c'est mon opinion, riche en improvisation énergique avec quelques solos plutôt captivants également. On retrouve Robson Couto à la basse, Victor Cabral à la batterie, Sidmar Vieira à la trompette et Gustavo Bugni au piano, pour un combo qui est devenu célèbre, un des plus célèbres du Brésil, reconnu pour sa polyvalence et son jeu expressif. Il faut dire que Jorginho Neto, eh bien, il a bourlingué, comme on pourrait dire, de New York à l'Europe. Il a collaboré avec des artistes tels que Frank Sinatra Jr., Gilberto Gil, João Bosco ou encore Ivan Lins. Et ces albums, eh bien, c'est toujours un plaisir d'écoute, un plaisir de collaboration avec aussi une inspiration pour le public, pour sa passion, pour la musique et pour faire jouer ensemble tout un tas de talents et de musiciens virtuoses. Le premier morceau, quant à lui, c'était Le Pont, dont je vous ai parlé, entre France et Brésil, entre Cotonnette et Dimelo, qui a été enregistré sur le label Favorite Recordings, un label français spécialisé dans la soul, le funk, mais aussi le jazz, avec une influence extrêmement forte de ces morceaux qui restent bien présents, qui ont été enregistrés entre 70 et 80, avec cette comète incandescente de la galaxie jazz funk depuis plus de 15 ans, cette formation du clavier Florian Pélissier et du saxophoniste Franck Chatena, qui s'est enfin décidé à enregistrer un groove incroyable avec ce géant de la musique brésilienne, Dimelo. Ça s'est passé au Brésil pour une rencontre pleine de souvenirs, avec des interviews, des moments incroyables. Et après une semaine intense passée à São Paulo, eh bien un album qui a été enregistré en 2017 avec Roberto Demelo Santos alias Dimelo et qui s'intitule tout simplement Atemporal, c'est-à-dire intemporel, c'est-à-dire que l'on peut écouter comme on le veut, et puis à tous les instants de la journée. Et c'est disponible en vinyle. Alors là, c'est incroyable. Et voilà, encore trop de boutons, je me suis trompé. C'était pas celui-là sur lequel il fallait appuyer, mais correction.
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0: Et avant de continuer en musique, eh bien je vous rappelle que ce dimanche, le 14 juin, eh bien à la Petite Halle, à partir de 19h, vous pourrez vous délecter de petites restaurations brésiliennes. C'est bien ça, de retrouver l'ambiance du Brésil avec quelques salgadinhos, par exemple. Mais l'intérêt du meeting à la Petite Halle, hein, je veux dire, eh bien c'est qu'il y aura Matheus Donato qui va donner un concert à partir de 20h45. Il sera aussi accompagné par l'excellent DJ Sarava qui va vous mettre dans le bain. Et puis tout ça pour la modique somme de 10 euros. Ça, c'est une bonne nouvelle aussi. En tout cas, Matheus Donato, le virtuose du cavaquing, eh bien, ça vaut toujours le coup de se déplacer. En plus, l'endroit est plutôt sympa. On est quasi dehors. On peut sortir comme on veut. Enfin bref, voilà. Moi, j'aime bien ce lieu. Ça se passe à la Petite Halle. C'est une Roda de Samba, ou non, c'est pas une Roda de Samba cette fois-ci, c'est plutôt un concert à Akele Baile avec Matheus Donato, mais l'ambiance est aussi festive. Alors, eh bien, pourquoi pas? On se retrouve tout à l'heure là-bas. Allez, c'est noté. En attendant, on va continuer en musique dans ce monde de brut. Vous savez comme il est bon de rester fidèle à ses valeurs, et c'est notamment très vertueux lorsque l'on défend des valeurs nobles. Ça se passe dans le domaine du hip-hop et c'est Emicida qui a inclus ceci dans son Rational volume 2. Et oui, ça fait penser à un certain Tim Maia. Pourtant, le sous-titre c'est Mesmas Cores et Mesmos Valores, les mêmes couleurs et les mêmes valeurs. C'est sorti en 2025 et le titre que je vous propose pour initier cette nouvelle séquence, Comprender Tudo et Perdoar Tudo.

Et le Nomad Orchestra qui vient de nous gratifier de sa version de Morning Birds en version inversant. C'est le titre original. En version, ça veut dire bah, en version reggae, en version extraite de cet album sorti en 2022, Na Terra das Primaveras. Ce Nomad Orchestra qui fait toujours sensation sur scène. Il faut absolument aller les voir parce qu'ils sont plus de 10 sur scène, avec notamment Bello Malfatti au saxophone et à la flûte que vous avez entendu bien sûr à l'instant, mais il y a plein de soufflants, des saxos, de la trompette, il y a aussi de la guitare, des percussions et puis plein d'autres choses que vous ne découvrirez qu'en allant les voir sur scène. Le Nomad Orchestra qui vient de São Paulo, bien sûr, au Brésil, et qui c'est toujours un plaisir de les retrouver dans cette playlist, notamment lorsqu'ils surgissent juste après Luigi Luna avec Harem, extrait de son album Um Mar Pra Cada Um. Ça, c'est une bonne... c'est un bon précepte d'avoir une mer pour chacun. C'est son quatrième album qui est sorti en 2025. Oui, c'est bien ça. Um Mar Pra Cada Um, c'est son quatrième album studio à Luigi Luna. D'ailleurs, ce titre, vous pouvez le retrouver dans différentes versions. Il y a une version acoustique très jolie. J'ai choisi aujourd'hui cette version album avec un disque qui se présente comme le premier volet d'un projet en deux parties. Il y a eu ensuite Antes que a Terra Acabe. Et d'ailleurs, si vous avez été attentif aux paroles, c'était effectivement, comme j'en ai eu la remarque, une très belle leçon de subjonctif dans les paroles de musique. C'est Luigi Luna qui décrit elle-même ce morceau comme un contre-champ au premier opus, un ensemble pour deux albums qui forment un diptyque thématique autour de la quête de l'amour et autour de la réflexion intime sur sa propre humanité. Et c'est peut-être pas les succès de ses premiers opus à Luigi Luna. Je vous rappelle qu'il a quand même été consacré au Brazilian Music Awards. Ça, c'était en 2018. Et oui, parce qu'elle avait cumulé quand même plus de 100 millions d'écoutes sur les plateformes numériques. Mais en tout cas, c'est un très joli album et je vous le recommande. Um Mar Pra Cada Um. Et puis, juste avant, c'était Esperança Spalding. Oui, elle n'est pas brésilienne. Elle est contrebassiste, bassiste aussi. Esperança Spalding. Et ici, je vous ai proposé ce nom au Marco Temporal. C'est un single qui est sorti en 2023 et qui se voulait une mobilisation d'artistes pour se dresser contre les atteintes aux droits indigènes qui avaient lieu à l'époque, le Marco Temporal et Esperança Spalding, qui est très sensible à la musique brésilienne, a rassemblé un groupe de musiciens pour monter ce morceau, pour adresser sa solidarité au peuple indigène qui était alors en danger, en tout cas au niveau de la loi. Mais voilà une posture qui lui rend hommage, Esperança Spalding, qui par ailleurs continue d'œuvrer dans le jazz avec de très bons albums, même s'ils ne sont pas tous en rapport avec la musique brésilienne. Et puis le premier morceau, c'était Hemicida avec Estelle, A Comprender Tudo et Perdoar Tudo. Cet extrait de l'album Mesmas Cores et Mesmos Valores.

Et pour finir ces 2 heures musicales, eh bien, je vous propose de retrouver João Paraíba, le maître des percussions brésiliennes et le fondateur du trio Mocoto, accompagné ici par Marcelo Mariano et Marcos Romera, pour un morceau de Moacir Santos, April Child.

Et c'est promis, je vous le laisserai en entier pour la version qui sera en réécoute sur le podcast sur décalagehoraire.lepodcast.st. En attendant, eh bien, je vous souhaite de passer une excellente semaine et on se retrouve la semaine prochaine pour une nouvelle émission. D'ici là, portez-vous bien. Ciao, gente.

affaibli, mais toujours déterminé. Les 9 salariés sont au 9e jour de leur grève de la faim. Avec un soutien massif, l'entrée de la centrale nucléaire est bloquée. 300 personnes sont là dès 8 heures. Des agents EDF, des riverains, des élus. À l'origine du conflit, le renouvellement d'un contrat avec EDF. Celui de la société CIM a pris fin au profit d'un autre sous-traitant.

Les robots sont désormais inutilisables. La décision est prise d'envoyer des hommes pour les remplacer. Des soldats russes qui, pour la circonstance, seront baptisés biorobots. Ce bataillon de jeunes recrues se prépare à monter pour la première fois sur le toit du troisième réacteur. Ils ont entre 20 et 30 ans, tous réservistes, appelés au front pour la mission la plus dangereuse et la plus meurtrière de la bataille de Tchernobyl. Le dimanche à Tchernobyl.

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0: Bonjour à toutes et à tous et bienvenue dans cette émission du mercredi 20 mai 2026. Du 30 avril au 30 mai 2026 se déroule une enquête publique sur le projet d'installation de 11 data centers à Fougeux en Seine-et-Marne. Ce projet, le plus grand d'Europe, d'un coût global de 50 milliards d'euros, parachuté en pleine zone rurale par le Fait du Prince, comporte par sa dimension hors norme une série de risques sanitaires et industriels majeurs. À cette occasion, France Nature Environnement Seine-et-Marne et Île-de-France organisaient un point presse qui se tenait le mercredi 13 mai 2026 à Fougeux. Les deux fédérations et d'autres associations présentes ont déposé auprès du commissaire enquêteur présent ce jour-là en mairie des observations dans le registre d'enquête. Dans l'émission de ce jour, nous allons entendre une grande partie de ce point presse qui revient sur les différents enjeux de ce projet et pourquoi s'y opposer. Et par la suite, nous écouterons l'entretien réalisé avec une agricultrice qui nous parlera de pourquoi elle s'oppose à ce projet de data center.
1: Bienvenue aux journalistes qui ont fait le déplacement jusqu'à Fougeux. C'est un tour de force hein, parce qu'il n'y a pas beaucoup de transports en commun, comme vous l'avez pu le constater. Donc, merci d'être venu jusqu'ici. Les conditions sont un peu précaires parce que en fait il a fallu qu'on improvise assez rapidement étant donné qu'on a appris l'ouverture de l'enquête publique il y a relativement peu de temps. Donc on a improvisé cette conférence de presse au milieu de la période d'enquête publique qui est ouverte du 30 avril jusqu'au 30 mai pour alerter bien sûr la presse, les médias, les habitants. Alors qu'on considère que cette enquête publique est très précipitée. Il faut rappeler qu'avant l'enquête publique, il y a eu une concertation sous l'égide de la Commission nationale du débat public cet automne, qui n'a pas donné grand-chose parce que le porteur de projet a plutôt endormi ceux qui ont participé aux différentes réunions publiques et ateliers en délivrant les informations sur son projet au compte-gouttes, ce qui fait qu'on n'a pas pu vraiment analyser le projet et prendre connaissance des caractéristiques techniques qu'ils se sont bien gardés de développer et qu'ils sont obligés de présenter maintenant dans le dossier de l'enquête publique qui est en cours. On en sait beaucoup plus maintenant qu'on en savait à cet automne. On avait appris par la CNDP que l'enquête publique unique qui vient de s'ouvrir devait avoir lieu au mois de juin et finalement elle a été avancée donc fin avril jusqu'au 30 mai et on se demande pour quelle raison cette précipitation. On constate que en fait on est en présence d'un super projet, méga projet, donc l'équivalent carrément d'une centrale nucléaire au milieu de nulle part à côté d'un petit village comme celui de Fougeux et que la concertation et les consultations publiques enquête publique sont faites à l'arraché, en précipitation, et on se demande bien pourquoi. On a un peu l'impression que les pouvoirs publics et le porteur de projet veulent prendre de vitesse les contestations possibles sur un projet qui engage l'avenir effectivement des habitants, non seulement les habitants à proximité, mais qui pose tout un tas de questions sur l'emploi, le développement du numérique, l'intelligence artificielle, etc. Il faut savoir que ce projet rentre dans le cadre des projets soutenus par France 2030, qui est cher au président de la République, et que celui-ci doit prendre la parole à la fin du mois de mai sur une session à Raout France 2030. Et on suppose qu'effectivement, ce projet de data center Fougeux, présenté comme le plus grand data center d'Europe, et avec donc un joint venture important avec les Émirats Arabes Unis va être présenté comme un des fleurons de cette stratégie France 2030. C'est voilà la raison, disons, de l'accélération de cette procédure. On considère que avoir fixé un mois à peine et sans réunion publique, l'enquête publique unique qui va à la fois traiter des permis de construire, des autorisations environnementales, de la compatibilité avec le PLU de Fougeux, c'est inacceptable. Nous avons écrit au commissaire enquêteur il y a une quinzaine de jours pour lui demander la prolongation de cette enquête publique ainsi que la tenue d'une réunion publique. Nous allons tout à l'heure déposer la contribution de FNE et d'autres aussi auprès du commissaire enquêteur qui tient sa permanence ici cet après-midi, juste à côté à la mairie. Et donc, nous allons lui redemander de prolonger cette enquête publique et de tenir une réunion publique. C'est de la responsabilité des commissaires enquêteurs de prolonger la durée de cette enquête. Et encore une fois, nous n'accepterons pas que l'enquête publique soit squeezée de cette façon-là, soit réduite de cette façon-là pour un projet de cette ampleur. Donc, nous sommes fâchés de la façon dont on traite les habitants, les riverains et la population, de la façon dont cette consultation est menée. C'est un déni de démocratie. Voilà pour le cadre général, disons, dans lequel se déroule cette enquête publique qui est, à notre avis, scandaleuse. Mais bien sûr, le projet lui-même est largement aussi critiquable. Avant d'en venir très rapidement, je laisserai la parole à d'autres associations qui veulent s'exprimer tout à l'heure, mais avant d'en venir aux caractéristiques elles-mêmes du projet, je voudrais rappeler effectivement que, en ce qui nous concerne, nous FNE, nous sommes pour la sobriété numérique et que d'autres sont apparemment plutôt favorables à l'ébriété numérique. Et c'est pas du tout effectivement le même chemin. Et donc il faut choisir, il faut savoir choisir entre la sobriété et l'ébriété. Apparemment, nos dirigeants ont plutôt fait le choix de l'ébriété. C'est dommage parce qu'il y a eu une discussion récemment au Parlement sur une proposition de loi pour réglementer la construction des data centers et ça a tourné court parce que en fait c'est surtout les collectivités territoriales qui étaient inquiètes de cette prolifération désordonnée des data centers. Donc il y a eu des discussions au Sénat et à l'Assemblée nationale. Il y a même un amendement qui a permis de considérer que les data centers étaient des projets d'intérêt national majeur et que comme ça on pouvait accélérer les procédures. C'est une des raisons pour laquelle d'ailleurs cette enquête publique a été accélérée. Néanmoins, cette proposition de loi prévoit que les data centers qui doivent bénéficier de cette accélération de la procédure doivent être désignés par décret. Or, il n'y a pas eu de décret jusqu'à présent qui désigne le data center de Fuji comme prioritaire, rentrant dans cette catégorie. Donc là aussi, on est dans un déni de droit par rapport à la réglementation en vigueur. C'est aussi pour cette raison-là que nous contestons les conditions de cette enquête publique. Concernant les dommages, les risques engendrés par ce site, ils sont nombreux, ils ont été d'ailleurs pour la plupart recensés très vigoureusement dans l'avis de la mission régionale de l'autorité environnementale qui a pointé effectivement et alerté la population. Heureusement qu'effectivement il y a des instances de ce genre-là. Très rapidement, je les liste vraiment très très rapidement. D'abord la consommation électrique. Consommation électrique, pourquoi c'est ici ce projet? Parce qu'il y a une inattention de 1400 MW qui passe à proximité. Mais c'est une consommation gigantesque puisque c'est l'équivalent de la consommation production d'une centrale nucléaire. Donc ça veut dire que cette ligne à haute tension va être exclusivement dédiée à l'alimentation de ce projet de centrale. Et que feront les autres usagers? Comment donc RTE compte répartir la distribution de l'électricité avec les autres usagers? La problématique du conflit d'usage est flagrante avec cette situation. Ça, c'est le premier point. Le deuxième point, donc, c'est le refroidissement par air qui a été choisi puisque le porteur de projet s'était engagé à ne pas pomper d'eau dans la nappe phréatique. Or, ce choix fait que, d'une part, ça consomme énormément d'électricité, beaucoup plus d'électricité que le refroidissement par eau. Le rendement des data centers refroidis par air est beaucoup moins favorable que ceux qui sont refroidis par eau. Et ça suppose des groupes réfrigérants, plus de 700 groupes réfrigérants installés sur les 11 blocs de data centers qui sont prévus à 600 mètres d'ici. Et bien sûr, avec toutes les pollutions et nuisances qu'engendrent ces blocs réfrigérants, bruit et chaleur, évacuation de la chaleur. bien sûr, et aussi émanation de produits toxiques. Donc ce choix est loin d'être anodin, le choix de refroidissement par air est loin d'être anodin. Pour assurer la maintenance permanente de ce data center, il est prévu des groupes électrogènes. Et là, comme pour les groupes réfrigérants, vu la taille du projet, eh bien on va avoir droit à 600 groupes électrogènes, à peu près une soixantaine par bâtiment, installés auprès de chaque bâtiment, et qui doivent fonctionner régulièrement en phase de test pour pouvoir être sûr d'assurer la relève en cas de panne électrique. Ces groupes électrogènes qui fonctionnent avec du fuel, avec des huiles minérales, sont très polluants, dégagent du CO2, entraînent donc effectivement des risques de pollution importants et une nuisance sonore qui va être permanente puisque chaque mois on doit mettre en test ces groupes électrogènes. Concernant la chaleur fatale, puisque ces centres de données produisent une chaleur fatale considérable, eh bien, on estime que la chaleur fatale produite par ce projet au complet, c'est-à-dire à l'échéance 2028, reconstituera l'équivalent du chauffage pour 200 000 foyers. Or, cette chaleur fatale sur ce site n'est pas récupérée, ou elle va être récupérée à la marge. Elle va être récupérée éventuellement pour chauffer la prison de Crisnois, contestée, qui est juste à côté, sur la commune de Crisnois, mais vraiment juste à côté. Mais en été, ça ne servira pas à grand-chose. Et puis, tous les autres projets qui sont présentés par le porteur de projet pour récupérer cette chaleur fatale sont anecdotiques. Donc, finalement, cette chaleur fatale énorme, personne ne sait quoi en faire. Et le risque, c'est qu'il y ait des îlots de chaleur qui se créent du fait de cette chaleur fatale dont le porteur de projet ne sait pas quoi faire. Globalement, la pollution donc engendrée par ce projet data center porte sur les PFAS dans les groupes réfrigérants, porte sur les particules fines, porte sur l'émission de CO2. Ce n'est pas FNE qui affirme cela, c'est écrit noir sur blanc dans l'avis de la MRAE. Que répond le porteur de projet à toutes ces remarques? Nous ne le savons pas encore, c'est l'objet de l'enquête publique et c'est pour ça qu'on doit avoir effectivement une durée de l'enquête et de la confrontation, de la discussion beaucoup plus longue qu'on nous l'a accordée aujourd'hui.
0: C'est quoi la MRAE?
1: La MRAE, c'est la mission régionale de l'autorité environnementale, qui est une autorité indépendante sous la responsabilité du ministère de l'Environnement et qui est chargée de produire des avis réputés indépendants. Autre remarque aussi, mais qui a son importance pour les habitants, les riverains et tous les gens qui vivent ou qui pratiquent le territoire, c'est l'enjeu paysager. Puisque, en fait, ce site va se voir à 10 km à la ronde et à proximité du château de Blandy, à proximité du château de Vaux-le-Vicomte, etc. C'est la visibilité de ce data center sera très importante. Donc ça, c'est sur un territoire comme ça qui est dégagé, vous voyez que tout autour ce sont des plaines agricoles, qui fixe un horizon très lointain, eh bien, on verra bien sûr cet équipement industriel de très très loin. Ensuite, enfin, le dernier enjeu, c'est l'enjeu de la biodiversité. En fait, sur toute cette fraction du territoire, depuis Melun-Villaroche avec la Safran jusqu'ici à Fougues, la prison de Crisnois et d'autres sites logistiques qui sont le long de l'autoroute A5, il a été fait le choix finalement d'urbaniser, d'artificialiser toute cette bande de terre d'une longueur de 10 km environ de Melun-Villaroche jusqu'à ici et de perturber complètement, de désorganiser complètement l'état de la biodiversité sur le territoire, les couloirs écologiques, les corridors écologiques, tout ça, ça n'a pas été pris en compte suffisamment sérieusement et ce n'est pas des compensations paysagères ponctuelles que présente le porteur de projet qui permettront de résoudre ce problème. On est en train de sacrifier une bande de terrain énorme sous prétexte que ça longe l'autoroute A5 et que c'est bien commode pour venir en voiture avec la sortie autoroutière des bornes juste à côté. Donc on a un peu l'impression que le seul En fait, pourquoi ce projet-là a atterri ici à Fuji? Parce qu'il y avait une ligne à haute tension et parce qu'il y avait une autoroute. Et pour le reste, eh bien, on a un peu l'impression que tous les habitants et les personnes concernées, que ce soit les riverains immédiats ou les autres citoyens qui sont concernés, eh bien, on n'a qu'à suivre le projet puisque c'est comme ça. C'est une raison d'État que nous contestons absolument. Merci beaucoup.
2: Bravo.
1: Si d'autres associations présentes veulent...
3: Je suis Pauline, je suis élue à la Confédération Paysanne Île-de-France. Ce projet nous inquiète beaucoup parce qu'il s'agit de près de 90 hectares de bonnes terres agricoles qui sont cultivées actuellement. On a une consommation d'eau qui est effective pour ce projet. Même si c'est flou, on a quand même pu avoir des informations. Et malgré tout, en tant qu'agriculteur, on est impacté par la sécheresse chaque année. On ne peut pas arroser quand on veut, on ne peut pas arroser tous les jours, on doit arroser en goutte à goutte, on est contraint. C'est quand même aberrant d'avoir un projet comme ça qui arrive alors qu'on est obligé de se serrer la ceinture tous, qu'il y aura une consommation d'électricité de près de 200 000 logements. Ça, c'est plus 1 400%. C'est alors que le gouvernement dit qu'il faut une sobriété énergétique, que tout le monde doit faire attention, que en plus c'est 2 euros le prix de l'essence, c'est quand même aberrant de permettre un projet comme ça. En tant qu'agriculteur, on est, et à la Confédération Paysanne, on est contre toute forme d'artificialisation des terres agricoles. On veut installer des paysans, on veut des politiques qui favorisent l'installation agricole, des petites fermes qui nourrissent localement la population. On n'a pas besoin de l'intelligence artificielle qui ne va nourrir personne. En plus, il y a le SDRIFE, le schéma directeur régional d'Île-de-France, qui permet d'artificialiser 70 hectares de terres agricoles. Là, c'est près de 90 hectares de terres agricoles. Nous, on est contre toute forme d'artificialisation, sauf que là, c'est une consommation réelle de terres agricoles. Voilà.
4: Bravo, Pauline.
5: Bonjour, moi je ne suis pas aussi douée que Jean-François et Pauline pour dire comme ça un texte. Je vais le lire parce qu'en plus, c'est un texte qui a été écrit, revu par plusieurs personnes. Il n'est pas inutile de revenir sur la façon dont ce projet de campus IA a été monté. Vous savez tous et toutes que la SAS du même nom, constituée tout spécialement, est portée par 4 structures. MGX, qui est un fonds souverain des Émirats Arabes Unis, BPI France, banque publique d'investissement directement supervisée par la Banque Centrale Européenne, NVIDIA, qui est le leader américain mondial des puces et cartes graphiques, notamment pour l'IA, et puis Mistral AI, la start-up licorne nationale. Mais cette SAS ne finance que très peu le projet, ce sont les gestionnaires et leurs clients qui financeront les équipements. Et cela, pour le projet ici à Fuju, on ne les connaît pas encore. On ne va pas revenir sur les désastres écologiques qui ont été décrits par d'autres organisations, et évidemment on est complètement en phase avec ce qui a été dit précédemment. Les consommations délirantes d'électricité, les pollutions imminentes, terre, air, eau, les PFAS et autres particules fines, et les risques d'incendie comme ceux récents aux Pays-Bas. On voudrait porter ici 2 sujets qui sont aussi graves et délétères qu'ils sont mal connus et que nous devons d'exposer et de répéter. Le premier, c'est l'absence de transparence et le déni de démocratie, qui sont les marques de fabrique de tous les GPINI, grands projets inutiles, nuisibles et imposés. Les mensonges proférés pour faire passer toutes sortes de choses, comme on l'a vu depuis plusieurs décennies, à propos de l'eau, des grandes bassines, des constructions d'aéroports, etc. Toutes ces infrastructures destructrices qui sont imposées sur des territoires choisis par intérêt économique de certains. Et pourtant, pour Campus IA, même la MRAE, c'est la mission régionale d'autorité environnementale d'Île-de-France, considère que, je cite, « le projet présente des caractéristiques hors normes ». On minimise les risques ici pour ces 11 data centers alors que l'autorité environnementale observe que si l'intégralité du site avait été déclarée sur un seul dossier ICPE, le site aurait reçu une classification Céveso. Donc il est dangereux au global. Mais là, comme il est découpé en phases et il est attribué à des opérateurs différents dans chaque lot, ça passe mieux, non? Ce sont celles qui parlent en soutenant ce projet de souveraineté numérique, qui se montrent incapables de protéger les données des personnes, qu'elles soient dans les plateformes de France Travail ou de l'ANTS, ou chez les sous-traitants de la santé publique, que sont les laboratoires d'analyse médicale tels que CyberAlliance. Et ce sont les mêmes qui signent des contrats avec Microsoft ou Palantir. Mais de quelle souveraineté parle-t-il ? On empêche aussi des débats sur les questions collectives, l'usage des terres fertiles pour l'alimentation de tous, l'utilisation de l'eau qui ne devrait être accaparée par personne, mais toujours distribuée par des services publics. Les choix énergétiques, électriques notamment, sans qu'il ne s'agisse que d'affaires de marché uniquement. Ça devrait pouvoir être discuté démocratiquement, non ? On décide que c'est soi-disant indispensable pour notre société d'y consacrer 50 milliards et tant d'énergie. Mais pour qui seront les réels bénéfices ? Sûrement pas pour la population. Cadeau aux privés, tout cela permet de porter des projets de contrôle des populations en emmagasinant toujours plus de données sur des serveurs, sur tous les sujets, de favoriser des intérêts privés et de poursuivre des objectifs de guerre et de classe plutôt que de protection des communs. Et le second sujet, c'est l'oubli fatal dans les présentations de ce dont il est question dès lors qu'on parle numérique et informatique, à savoir le soutien de fait au déploiement d'actes coloniaux et de barbarie que l'extractivisme sous-tend. En effet, pour pouvoir changer les puces Nvidia tous les 2 ou 3 ans dans les serveurs des data centers ou les usines à IA, et pour fabriquer tous les composants de ces serveurs, il faut aller chercher, n'est-ce pas, les matériaux là où ils sont. Et où sont-ils ? Ils se trouvent en Chine, au Brésil, au Congo, en Thaïlande, au Soudan. Tiens, arrêtons-nous 2 minutes sur la situation au Soudan. Ce sont les mêmes pouvoirs émiratis qui financent ici le projet Campus IA que ceux qui soutiennent la guerre au Soudan. La finance en armant les belligérants et permettant la vente des armes alors qu'ils savent que celles-ci

0: assemblées encore ailleurs, utilisées puis rejetées, une fois usées ou devenues obsolètes. Les déchets électroniques sont aussi une source de pollution importante. Les appareils sont composés de matériaux dangereux et toxiques. En 2023, par exemple, 83% des déchets électroniques ont fini dans une décharge ou incinérés, exportés dans des pays dits du sud global. Ce système néocolonial saccage ainsi les milieux et les conditions de vie des populations locales au nom du développement de l'industrie numérique pour les métropoles occidentales. Sans parler de la maltraitance et de la précarisation des personnes pour le montage en Inde ou en Chine, l'assemblage des composants ou l'entraînement de l'intelligence artificielle par des travailleurs et travailleuses au Kenya, à Madagascar, aux Philippines ou en Malaisie. On ne les oublie pas, même si on lutte ici. C'est pour tout cela que nous disons non aux data centers, ni à Fuju, ni ailleurs. Refuser la construction de nouveaux data centers, c'est aussi refuser le modèle proposé, refuser tous les actes de marchandisation du vivant, des territoires où sont les minerais, mais aussi de nos esprits et de ceux des générations à venir. Choisissons plutôt de retisser des liens autrement, en refusant d'être les agents involontaires du capital pour des territoires vivants, pour un avenir joyeux, contre le numérique, au service du fascisme, pas un data center de plus. Bravo. Merci.
1: Quelques mots d'abord sur le pique-nique qui est prévu dimanche 24 mai.
2: Donc bonjour, moi c'est Sophie, je suis aussi ici pour la Ligue de protection des oiseaux. Et je voulais faire une petite aparté sur le fait qu'avec les naturalistes des terres notamment, on organise des inventaires sur le site nocturne pour le dimanche 24 et toute la journée du lundi 25 avec un rendez-vous à 7h du matin pour les lève-tôt et un rendez-vous à 10h avec petit déjeuner entre et après pique-nique. Mais surtout, je suis là pour vous dire que nous cherchons depuis maintenant vraiment beaucoup trop de jours encore la possibilité de nous rassembler pour un rendez-vous tout à fait sympathique, festif et surtout d'information, parce que nous avons dans l'idée qu'il est important de pouvoir partager un point de vue différent de celui des élus et peut-être même des habitants de ce territoire. Eh bien, nous n'y arrivons pas, car il y a bien des espaces verts qui pourraient être disponibles pour un rassemblement à minima de 100-150 personnes, mais les réponses à nos demandes sont à ce jour négatives. Et donc, juste pour dire que ce serait bien d'accorder une parole autre sur ce territoire.
1: Vous avez aussi compris que s'est formé un collectif informel composé d'organisations comme la nôtre, FNE, mais aussi d'autres associations comme les Soulèvements de la Terre, la LPO, etc. Et que donc tous ensemble, même si on a parfois effectivement des petites façons de voir les choses un peu différentes, eh bien on travaille ensemble pour obtenir effectivement le but commun qui est de s'opposer à ce projet de data center.

0: 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Vous êtes à l'écoute de l'actualité des luttes. Et nous poursuivons l'écoute de cette émission en lien avec le point presse qui se tenait à Fouju le mercredi 13 mai 2026 contre l'installation de 11 data centers. Et par la suite, nous écouterons l'entretien réalisé avec une agricultrice qui nous parlera de pourquoi elle s'oppose à ce projet de data center.
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2: Maintenant, je pense qu'on peut demander au député s'il veut nous dire quelques mots.
3: Bonjour à toutes et tous, je m'appelle Arnaud Saint-Martin, je suis député de la première circonscription, donc juste à côté à Melun. Mais depuis un an, j'ai vu qu'il y avait un projet qui devait s'installer potentiellement à Fouju. Et j'avais fait des premiers repérages, je crois que c'était en mai-juin dernier, où j'avais même photographié des champs qui étaient cultivés à l'époque. Et j'avais eu vent de ce projet, et c'était au même moment où on examinait en séance, en effet, vous l'avez évoqué, le projet de loi visant à simplifier la vie économique, qui est une horreur intégrale. C'est un pot pourri d'articles hyper régressifs sur les libertés publiques, sur l'accélération de l'installation d'infrastructures imposées, inutiles, etc. Enfin, et notamment les data centers, ça c'était l'article 15. Et c'était vraiment au même moment que ça commence à émerger, en élément d'ambiance quand même aussi, pour que vous ayez la sensation ce que c'est d'être un député d'opposition, c'est que ce type d'article et les amendements qui accéléraient encore un peu plus le sens dans lequel ça allait, passaient mais littéralement crème dans l'hémicycle, clairement. Et nous, on était très peu à sonner l'alerte sur les impacts divers et variés qui ont été évoqués. Je ne reviens pas sur cette dimension-là qui a bien été expliquée plus avant. En tout cas, il y a quelque chose qui se mettait en place de façon... très discrète, dans le confinement et le vase clos de la décision élyséenne. Et là, je reviens quand même sur l'essentiel, et ça a été dit tout à l'heure, c'est important. C'est un projet littéralement jupitérien. C'est le sommet de l'IA. Et Campus IA, c'est le vaisseau amiral de cette politique pro-data center, de transformer la France en terre d'accueil de tous les investisseurs qui misent sur cette bulle spéculative sur laquelle je vais venir un petit peu sur la question des usages. Il y aurait beaucoup à dire. Donc tout ça, on est dans un moment de cette mise en place de cette politique publique qui, au départ, arrivait en fanfare. C'était Macron, au Grand Palais. Après, c'était discret, confiné, voire carrément clandestin. Moi, j'ai questionné très tôt le gouvernement. J'ai fait des questions écrites et j'avais très peu de réponses. J'en ai parlé à la rentrée dernière avec la ministre du Numérique, Anne Le Hénanff, qui faisait semblant de ne pas connaître le dossier, pour le dire comme ça. Et alors qu'en vérité, on avait vraiment une politique publique qui était très en place, portée par l'ancienne ministre du Numérique, Clara Chapaz, qui est aujourd'hui ambassadrice du numérique. Enfin, oui, une forme de vase clos de la décision dont il faudrait aussi faire la sociologie. Et aujourd'hui, on est dans un moment un peu critique, charnière, où ça pourrait bifurquer si vraiment on se mobilisait. Et au moment où même ça s'intensifie du point de vue de la décision et du passage en force. C'est le moment de l'enquête publique. Avant, il y a eu la concertation. J'y ai participé, j'ai organisé aussi une réunion autoportée, c'était le terme technique de la CNDP, juste à côté à Crisnois, qui a une tradition de mobilisation locale contre la méga-prison, qui sera juste à côté. Et on avait aussi essayé d'alerter sur tous les impacts qui ont été évoqués. Mais moi, c'était une frustration terrible, c'est que ça traversait pas le mur du son, quoi. Ça intéressait personne, y compris politiquement, dans l'hémicycle, et incise aussi sur les politiques au niveau local. Ils sont archi pour. Archi pour. Demandez aux députés de la circonscription ici, M. Thiriot, il se trouve que c'est formidable. Le projet Campus IA, oui, les pépettes. C'est des promesses de recettes fiscales. Enfin, on voit le genre d'argument qui est énoncé pour emporter la décision des élus locaux dans les collectivités locales. Il se trouve que sur le plan politique, donc ça ne traversait pas le mur du son, et quand ça le traversait, tout le monde était hyper favorable. Et ça, je vois, c'est quand même un plan de l'équation qu'il faut avoir en tête dans la structuration de la mobilisation, et je suis ravi que ça monte avec un collectif, etc. Donc on en est à ce moment-là. Au même moment, il faut continuer à faire monter la critique. Juste une anecdote. Hier à l'Assemblée nationale, j'étais à la commission d'enquête sur les vulnérabilités systémiques du numérique. Et j'ai interrogé Arthur Mensch, c'est le PDG de Mistral, qui est partie prenante de l'opération. J'ai mis sur Internet la vidéo des échanges que j'ai pu avoir avec lui et j'évoque très directement Fouju. Vous irez voir ses réponses. C'est formidable. L'énergie est illimitée. Hein, donc les gigawatts dont vous parliez tout à l'heure, peu importe. L'énergie est là, elle est disponible, donc il faut l'exploiter. Cette énergie, ce sont des électrons que nous transformons en token, en intelligence artificielle. En une opération un peu magique où on va produire des modèles, etc. Et tout ça génère beaucoup de revenus. Hein. Donc derrière, il y a une dimension mais business qui est complètement décomplexée. On a affaire à du capitalisme numérique hyper agressif qui fait à croire que ça va être une source de croissance infinie. Il nous l'a présenté comme ça. Quand j'ai évoqué les impacts environnementaux, allez voir, hein, c'est vraiment c'est sur le site de l'Assemblée. Hein. Il nous a dit, bon, en gros, on ne fait pas des omelettes sans casser des œufs. Hein. Alors il m'a fait cette réponse qui était assez magique. Il y aurait pu avoir une forêt. Mais il n'y avait pas de forêt, hein, monsieur. Enfin, c'est des terres arables, il y a quand même 100 hectares. Mais bah, il faut bien le faire, quoi. Si on ne le fait pas, c'est d'autres qui le feront. Et la France doit se positionner sur ces segments de marché prometteurs. Donc ça, c'est la réponse qui m'a été apportée sur le flanc des impacts environnementaux. Ça a été assez laconique. Et évidemment, il y a plein de pollutions, de sources de pollution qui seront avérées. Moi, celle qui m'intéresse le plus, sur laquelle je me suis mobilisé politiquement, hein, c'est là aussi un combat perdu, c'est la pollution lumineuse. On n'en avait pas parlé. Mais là, c'est fini les étoiles. Hein. Ça sera une infrastructure hyper protégée. Donc il y aura des LED partout. Bon bref, ça ils sont contre-car, soyons clairs. Parce qu'on est dans l'accélération, etc. Bon, allez voir la vidéo. En soi, c'est intéressant pour voir à quel point on a affaire à des gens qui sont là pour faire du fric, littéralement. Et d'ailleurs, moi je lui ai posé la question de la bulle IA. Il se pourrait que ça explose. Vous avez des valorisations indécentes. Hein. C'est des milliards de dollars à Wall Street en ce moment. Et c'est l'objectif de Mistral. On a cité la licorne. Licorne, c'est petit joueur. Hein. Eux, c'est la méga licorne qu'ils visent. Hein. C'est le modèle économique qui sous-tend tout ce qu'on est en train de discuter et qui est porté par le gouvernement, par ailleurs illégitime. C'est quand même un point important aussi de l'équation. J'ai entendu ça, c'est hyper important aussi, on a posé la question de l'obsolescence de ces infrastructures. Les chips de Nvidia qui les vend hein, pour qu'on fasse tourner les modèles, etc. Ce sont des systèmes qui sont promis à la destruction rapidement. C'est 2-3 ans. Et la question, c'est qu'est-ce qu'on en fait après ? Donc en effet, il y a les terres rares qu'on va extraire, etc. Enfin, c'est consommateur, c'est toute une économie extractiviste qui est fortement questionnable et qui en plus, forcément, entraîne des effets en boucle de surproduction, etc. Et puis, des chips, évidemment, des puces, elles seront obsolètes dans 2-3 ans, mais on remplacera à terme toutes les infrastructures qu'on va inaugurer, enfin, qu'ils inaugureront en grande pompe, etc. En disant que c'est le futur, etc. Mais en fait, c'est un futur qui est radicalement obsolescent. Quoi. Le point qui est important aussi, c'est Pourquoi faire ces serveurs, ces données? Bah là, c'est le flou le plus complet. On parle de souveraineté numérique. Hier, Arthur Mensch disait, quand il parlait de souveraineté numérique, il disait que c'est un levier de croissance, enfin, la souveraineté. Hein. Et il alternait en permanence entre l'Europe et la France. Donc on ne sait pas de quoi on parle. Quand on parle de souveraineté aussi, quand on parle de Mistral, qui est mis en avant hein, pour vendre le projet, Mistral, c'est à 30% américain aussi. Dans sa structuration capitalistique. Donc on a affaire aussi à des capitalistes un peu fourbes, hein, qui n'assument pas complètement leur positionnement, qui est radicalement opportuniste et intéressé. Donc sur le plan du montage financier, etc., il faudra regarder, et tout ça sert des usages qui sont complètement, pour l'instant, c'est spéculatif. On ne sait pas qui seront les clients. Lors de la première réunion ici de la concertation, moi je leur avais demandé, mais qui s'installe ici ? Est-ce que vous allez louer à Azure, Microsoft Oracle, Amazon ou Google, je ne sais rien. Ils pourraient louer de la capacité de stockage ou ça pourrait être du stockage souverain type Ballard, ministère des Armées. On ne sait pas. On ne sait pas. C'est opaque. C'est le secret des affaires. Je parlais tout à l'heure d'un développement clandestin, discret et tout. Bah, en fait, le secret des affaires renforce encore un peu plus ce développement. Et en soi, c'est problématique. Je termine parce que sinon je vais faire une... Parce que ça me passionne et ça m'agace et ça m'inquiète, donc je fais court. Sur le plan politique, j'ai entendu ce mot très fort de déni, de démocratie. Il n'y a pas de débat. Et en effet, il y a une enquête publique qui va aller très vite. Et clairement, ils sont là pour importer la décision et faire croire qu'ils ont concerté. Le moment de la concertation, moi, je l'ai trouvé assez pénible. Hein. Si on n'avait pas... Il y a quelques chercheurs, chercheuses qui sont venus apporter la contradiction, et c'était très bien, pour montrer la dangerosité de ce projet. Mais si on n'avait pas fait cet effort pour faire en sorte qu'il y ait du débat, ce serait passé crème. Et que le garant du débat soit le porteur du projet, en soi, c'est un biais de construction que je trouve terrible. Voilà. Donc là, on continue un peu dans cette même ambiance. Et évidemment que leur enjeu, c'est d'accélérer toujours plus vite. Ça va se faire. On ne peut pas aller contre le cours de l'histoire. Et regardez ce qui se passe aux États-Unis, la Chine, la France doit se positionner, data center, machin, plug baby plug, slogan de Macron. Donc qui peut aller contre ça? Il se trouve, néanmoins, et je termine quand même sur une note d'optimisme, parce que sinon c'est déprimant, il n'y a plus qu'à une année de mandat pour Emmanuel Macron. On a bien compris que c'était le moment un peu déglingue, où il fait un peu n'importe quoi, mais où on peut faire passer plein de mots d'ordre aussi sur le plan politique. Évidemment que c'est important que les associations environnementalistes, de défense des terres, de la biodiversité, etc., s'engagent dans la danse parce que c'est important. Mais moi, je pense qu'il faut aussi politiser ce combat, jouer sérieusement, et en lucidité par rapport aux adversaires qu'on a en face, qui sont redoutables et qui se connaissent par cœur. Là, juste une information. Je le dis, c'est public, aucun problème. Clara Chapaz, qui était ministre du numérique, qui a littéralement porté le projet quand elle était à Bercy. Bon, elle est très amie avec Thibaut Desfossés, qui est le porteur du projet Campus IA. Voilà. Donc, je le dis un peu brutalement, mais c'est le macronisme numérique, dans toute sa splendeur, qui accélère, qui start-upise en mode agile, et qui roule littéralement sur la démocratie. Voilà. Donc, je pense qu'il y a un enjeu à politiser, parce que c'est une question intrinsèquement politique. C'est pas simplement une espèce de consultation technique, de démocratie locale, etc. Et ils ont intérêt à ce que les habitants notamment soient maintenus dans l'indifférence et on leur fait miroiter des recettes fiscales, les trottoirs en marbre changer tous les ans parce que ça sera abondant en termes de recettes fiscales. Non, il faut concerter, il faut faire venir le maximum de personnes et en faire un enjeu national en fait, Fouju. C'est le plus gros projet de data center d'Europe en fait. Et ça se passe ici en Seine-et-Marne et c'est pas un hasard d'ailleurs. On se fait littéralement rouler dessus tout le temps. Dès qu'il y a un entrepôt logistique, une déchetterie, quelque chose de très polluant, et ben ça finit en Seine-et-Marne. C'est comme ça. Parce que c'est un département qui est méprisé du point de vue des politiques publiques, parce qu'ils savent qu'ils peuvent passer en force du point de vue des instances nationales et des gens qui accélèrent au service du capital. Donc ça, c'est une question qui est politique au sens dur du terme. Il faut l'investir. Comptez sur moi pour continuer à le faire à l'Assemblée en titillant le gouvernement, en posant des questions qui fâchent à Arthur Mensch. Il faut aussi corrélés aux luttes un peu partout en Essonne, partout. Il y en a des projets de data center, il y en a partout. Donc il faut en faire une affaire nationale, pas dans le sens des projets d'intérêt national majeur qui roulent littéralement sur la décision. Et moi, je suis aussi confiant dans notre capacité à faire front commun contre ces projets qui sont radicalement inutiles et en plus qui produisent une économie du numérique qui est complètement, enfin qui nous envoie dans le mur. J'ai entendu parler de sobriété, de frugalité. Enfin, évidemment qu'il y a un autre numérique est possible par ailleurs. Je finis là-dessus et puis continuons la lutte. Bravo.
2: Le projet de data center de Fouju, c'est un sujet emblématique et pas simplement pour la Seine-et-Marne, mais pour la France entière. Et on n'est quand même qu'au début de la mobilisation. Et c'est pour cette raison d'ailleurs que on doit mettre le paquet pour obtenir que cette enquête publique soit prolongée. Qu'il y ait au moins une réunion publique, il faut enfoncer le clou pour que le débat démocratique soit le plus large possible et à finir par amener à nous le plus grand nombre de personnes. Aujourd'hui, ça n'était pas une manifestation, c'était une conférence de presse avec le soutien des associations. Donc le but du jeu, ce n'était pas d'être le plus nombreux possible, mais de discuter, d'échanger avec la presse. Voilà, on l'a fait. La deuxième étape, effectivement, c'est le pique-nique pour assembler encore plus largement. Mais on est d'accord, c'est un enjeu national. Il va falloir qu'on se regroupe très, très largement pour être à la hauteur des enjeux. Je vous rappelle que nous allons, FNE, déposer notre contribution auprès du commissaire enquêteur qui est juste à côté, qui tient sa permanence. Et donc, nous allons lui redemander de prolonger l'enquête, en passant. S'il y a des journalistes ou d'autres personnes présentes qui ne connaissent pas l'emplacement du site qui est à 600 mètres d'ici, eh bien, je pense qu'il est instructif d'aller voir à quoi ça ressemble. Alors ne vous faites pas surprendre, il y a actuellement des tranchées qui existent sur le terrain, sous la ligne de tension. Ce sont des tranchées qui sont liées aux fouilles exploratoires. Archéologique. Ce n'est pas le début des travaux. Donc c'est une procédure spéciale sous la responsabilité du préfet et du ministère de la Culture. C'est indépendant donc de l'enquête publique, mais néanmoins ça donne une bonne idée déjà de ce que c'est que ce terrain et de ce qu'il va devenir. Merci à tous, merci d'être venus.
4: Du coup, les chiffres mériteraient d'être vérifiés. Ils annoncent également dans l'étude d'impact une consommation équivalente de 200 000 m3 d'eau potable chaque année. Et là, ils annoncent que c'est pour arroser les espaces verts, pour les sanitaires et pour une réserve d'eau anti-incendie. Et du coup, ces chiffres annoncés, ils ne correspondent pas aux besoins. Enfin, après, ça demande à être vérifié, mais c'est ce qui est écrit dans l'étude d'impact. Donc, ils disent qu'ils ne vont pas utiliser de refroidissement à l'eau et qu'ils ne vont pas pomper dans la nappe. Sauf que dans l'étude d'impact, ils annoncent déjà qu'ils vont déposer des autorisations pour forer et pour prélever 200 000 m3 dans la nappe et 200 000 m3 en eau potable.
0: Mais aussi par ici, où ça pourrait être capté, du coup, parce que quand on est autour du site, il n'y a pas d'emprise d'eau. Tu me dis si je me trompe ou pas.
4: Alors, en fait, on est au-dessus de la nappe de Champigny. Donc, la nappe de Champigny, c'est la nappe la plus profonde d'Île-de-France et c'est celle qui alimente en eau potable la majorité de l'Île-de-France. C'est la principale nappe de captage. Donc, si tu fores pas très profond, tu atteins la nappe de Champigny. En revanche, autour du site, il n'y a pas beaucoup de cours d'eau. Il y a un petit ru qui passe à 200 mètres et ils vont rejeter toute l'eau captée dans ce ru.
0: D'accord. Donc, ce qui fait qu'il y aura de la pollution.
4: Et si on met l'artificialisation de 90 hectares, toutes les substances chimiques qui sont stockées, donc là, il y a les chiffres, il y a du fioul, il y a les PFAS et tout le reste, le ruissellement, les pollutions normales mais accidentelles aussi, plus l'accès direct à la nappe par les forages, enfin, il y a quand même un gros risque. Sachant qu'en plus, le fait d'artificialiser 90 hectares, enfin, en réalité 70, ça va augmenter les risques d'inondation tout autour.
0: D'accord.
4: En 2024, ici, on a été inondé un peu partout parce qu'il a plu toute l'année et que la nappe est remontée. C'était inondé partout. Si la nappe remonte de la même manière, tout le site risque d'être inondé de la même manière.
0: Ça, c'est intéressant parce que je me souviens effectivement qu'il y avait des inondations. D'ailleurs, la Seine-et-Marne sert un petit peu pour protéger Paris. Il y a un peu ce truc-là, assez incroyable. C'est assez hallucinant, quoi. Et il y avait de fortes inondations dans beaucoup de villes de Seine-et-Marne. Ça, j'en ai quelques souvenirs. Et donc, oui, ça veut dire que pour ce projet de data center, la situation sera dangereuse pour l'ensemble de la région.
4: Ça va aggraver, et encore une fois, c'est écrit dans leur propre étude d'impact, donc ça va aggraver le risque d'inondation. Et en plus, on met à cet endroit-là une concentration de produits dangereux qui risquent de se retrouver dans les eaux d'écoulement, en fait. Ils ont un système de filtration d'eau qui consiste, d'après ce que j'ai compris, dans des plantes. Enfin, en fait, c'est pas dimensionné, vous voyez, à l'échelle de ce que ça peut provoquer comme impact, en fait.
0: Comment tu vois la mobilisation un petit peu là, parce que c'est vrai qu'aujourd'hui, on va dire que c'est un peu un accélérateur. Nous, il se fait que le 17 avril, à Paris, il y avait le journal Le Chiffon qui avait organisé une rencontre. Peut-être que tu y étais d'ailleurs, je ne sais pas. Et donc, il y avait les quatre collectifs. Donc, il y avait Vissou, il y avait Le Bourget, il y avait Vitry et il y avait Fouju, donc qui se rencontraient. Donc, c'était grâce au journal Le Chiffon aussi. Ça, je crois que c'est important de rappeler que des médias. Alternatifs, on peut le dire, mais c'est dans le bon sens du terme, font leur taf, font leur travail. Et du coup, ça permet aussi aujourd'hui cette conférence de presse. On verra pour le 24 aussi si ce pique-nique peut avoir lieu. D'ailleurs, on se faisait cette réflexion quand même. C'est assez incroyable qu'il n'y puisse pas y avoir d'endroit ici quand même pour faire ce pique-nique. Alors, ça doit être autre chose qu'un pique-nique, évidemment, mais quand même, quoi.
4: Oui, en fait, ça donne un petit peu d'espoir aujourd'hui. Parce que pour l'instant, on n'entend que le même discours. De toute façon, ça va se faire parce que ça vient d'en haut et on ne peut rien y faire. Donc, il y a beaucoup de gens ici, localement en tout cas, qui sont déjà résignés avant même qu'il y ait la moindre concertation et la moindre enquête publique. Donc, ça donne un peu d'espoir de voir que, en fait, il y a des gens qui ne sont pas résignés et qui se mobilisent et que peut-être il faut y croire. Que ça ne peut pas se faire malgré la contestation, quoi. Alors moi, je suis agricultrice pas très loin d'ici. Je produis des légumes diversifiés en agriculture biologique. Donc j'ai appris l'existence de ce projet il y a très peu de temps.
2: Ok. Comme Pauline, quoi.
4: Voilà, bah, c'est Pauline qui m'a appris l'existence de ce projet. Elle nous a parlé d'une artificialisation sur 90 hectares, ce qui me paraissait déjà en soi juste une raison suffisante pour être révoltée contre ça. Et après, en découvrant un peu plus le projet, le dimensionnement du truc, moi, ça a suffi pour me faire sortir de ma ferme et me dire là, il faut se joindre à la mobilisation, quoi.
0: Alors le bouche à oreille joue alors un peu quand même.
4: Ah oui. On a juste un peu l'impression d'être pris de court par la vitesse de... Enfin voilà, ils annoncent qu'ils vont commencer les travaux à l'automne, que l'enquête publique, elle se termine dans une semaine. Enfin bon, ça a l'air un peu désespéré, parce qu'encore une fois, autour de moi, personne n'est au courant de ce projet. Bon, malgré tout, on a la chance aussi d'avoir des associations, en fait, qui sont là et qui ont des ressources et qui nous aident. Donc, il ne faut pas désespérer malgré tout.
2: Ah, bien sûr.
0: On se faisait cette remarque tout à l'heure avec Pauline en allant sur le site. On se disait quand même, mais comment des agriculteurs ont pu vendre leurs terres à ce projet alors qu'il y a quand même un organisme qui s'appelle la SAFER. Comment c'est possible ça?
4: Alors, moi, je ne saurais pas dire parce que je ne connais pas vraiment tous les tenants et les aboutissants de ce projet. En revanche, ce que j'ai cru comprendre, c'est que sur le PLU, sur le plan local d'urbanisme, cette zone, pour la majorité, elle avait déjà été modifiée depuis une zone agricole en zone à construire. Ça fait très longtemps, c'était pour un entrepôt logistique. À l'époque, on avait déjà dit aux agriculteurs, de toute façon, en gros, on leur laisse pas trop le choix. Vous allez être expropriés, vous prenez l'enveloppe. On parle de dossiers de compensation qui sont toujours en cours, d'ailleurs, aujourd'hui, j'ai cru comprendre. C'est des compensations financières uniquement. Moi, je suis issue d'une famille d'agriculteurs. Ça fait 4 générations qu'on est sur ma ferme. On est agriculteur depuis tout le temps. Notre ferme, elle a été grignotée depuis toujours, en fait. On est dans une zone proche de Paris. On a eu le TGV, on a eu la francilienne, on a eu les dérivations, on a eu des zones commerciales, on a eu des entrepôts logistiques.
2: Ah, vous avez tout eu, quoi.
4: Voilà, et en gros, les agriculteurs, ils sont un peu résignés après tout ça. En fait, on sait qu'un jour ou l'autre, ça va arriver. Si ça arrive, prends ton enveloppe, et puis voilà.
3: Merci.
4: Ce qui se passe au final, c'est qu'on a des fermes qui sont soit très morcelées comme la mienne, où on a des terres partout et c'est très compliqué de cultiver, soit au final on se retrouve comme mon cousin qui était à Marne-la-Vallée, là où ils ont construit Disney, avec des entreprises qui sont tellement amputées qu'on a une surface qui n'est pas suffisante pour pouvoir en vivre. Et du coup, on se contente de l'enveloppe qu'on nous donne et puis ce qui reste, on le donne aux voisins pour qu'ils s'agrandissent, quoi.
2: D'accord.
4: Et c'est un peu une fatalité parce que malgré les mécanismes, malgré la SAFER, malgré tout ça, il y a toujours moyen de contourner, de déposer une déclaration d'utilité publique qui fait que le projet il passe malgré tout et on est exproprié quoi qu'il arrive. Quoi.
0: Mais vous, en tout cas, vous êtes décidé à rester sur vos terres. En tout cas, ça, c'est quelque chose d'assez important.
4: Oui, exactement. Moi, je me suis installée en me disant... moi, je laisserai aucun hectare être artificialisé tant que je suis là. On en a trop fait. Maintenant, il faut dire stop. Nos terres, c'est les meilleures terres de France. C'est des limons profonds qui produisent énormément. Chaque hectare perdu, il est irremplaçable. Ici, on peut produire, vous voyez, du maïs sans arrosage. Ici, on peut produire en bio avec des rendements équivalents aux conventionnels. Et ces terres-là, qu'on nous artificialise... On ne pourra pas aller les récupérer dans une zone où il n'y aura pas l'autoroute ou une ligne à haute tension.
0: Une fois que c'est bétonné, c'est bétonné.
4: Voilà. Et donc, c'est quand même notre alimentation, quoi.
2: Carrément.
4: Voilà.
0: Non, je crois que c'est intéressant et c'est vrai que ça, il faudrait que ça puisse un petit peu se propager. Et j'espère que les discussions que vous aurez avec vos collègues, ouais, ça permettra aussi, parce non, que
4: moi, je désespère pas de convaincre mes collègues qui soient à la Confédération paysanne ou à la FNSEA. C'est vrai que pour qu'on soit entendu, il faut qu'il y ait, je pense, un peu plus de médiatisation du sujet, un peu plus de paroles qui disent autre chose que ce qu'on entend. Voilà, c'est Macron qui a décidé. L'IA, on en a besoin. C'est pour le bien de la France. Bah oui, mais...
0: Alors que dans tout, effectivement, que ce soit dans l'agriculture ou soi-disant dans le numérique, on doit avoir une certaine souveraineté.
4: Oui, mais où placer notre souveraineté alimentaire là-dedans? Parce qu'en fait, là, on artificialise les terres qui produisent le plus. Enfin, moi je ne prétends pas dire c'est plus important que l'IA, mais quand même, si demain, on ne veut pas dépendre de notre nourriture, qu'elle soit importée d'ailleurs, enfin, il faut quand même réfléchir à ça, quoi.
0: Et c'est aussi un aller-retour avec ce qui se fait dans d'autres terres, parce que souvent on oppose une souveraineté à une autre, mais aussi dans les pays du Sud, il y a aussi une exploitation des terres, parce que par exemple, pour ce data center, on va saigner le sang de la terre au Congo, quoi, aussi.
4: Oui. Bah, en fait, tout ça, c'est dans la même illogique. Disons qu'en premier, on doit pouvoir se nourrir avec ce qui est produit à côté de chez nous, que ce soit ici ou au Congo. Enfin, il faudrait vraiment réfléchir à une échelle globale. C'est pour ça que l'idée du moratoire, c'est intéressant qu'à un moment, on prenne le temps de se poser, de réfléchir et de discuter tous ensemble de mais qu'est-ce qu'on veut pour notre société? Qu'est-ce qu'on veut pour demain? Moi, je ne pense pas juste à ma ferme et à ce que je vais faire les 10 prochaines années. À un moment, il faudrait savoir vers où on va, c'est quoi le projet, quoi.
0: Et sur ce, nous, on vous souhaite une très bonne journée. Salut. 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

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Aujourd'hui, nous revenons avec Adam Novak sur les élections législatives en Hongrie le 12 avril dernier et ses conséquences. Adam Novak est rédacteur d'Europe solidaire sans frontières qui nous a rejoint par téléphone de Bratislava.

0: Le 12 avril dernier, l'élection de Peter Maguire avec 57,1% des voix contre 38,4% des voix pour Viktor Orban mettait fin au règne de ce dernier qui a duré 16 ans. Ces élections remportées par Peter Maguire a suscité une immense joie et beaucoup d'espoir parmi la population hongroise et un grand soulagement parmi les dirigeants de l'Union européenne qui se sont continuellement affrontés au Premier ministre sortant. Cependant, est-ce qu'avec cette élection, les Hongrois vont assister à un changement notable dans la vie politique et dans leur vie quotidienne ?
1: Bonjour Adam, merci de vous rendre disponible pour Fréquence Paris Pluriel. Alors, je pense qu'on va commencer pour vous poser la question tout simplement comment Viktor Orban, qui a réussi à se maintenir aussi longtemps au pouvoir, quelles sont les stratégies qui ont été mises en œuvre pour établir son hégémonie sur les champs politiques et sur la société. En un mot, comment vous caractérisez le système des pouvoirs mis en place par Orban ?
2: Bonjour et merci pour l'invitation. Je pense qu'on peut caractériser le régime Orban ou le modèle Orban, puisqu'il a servi d'inspiration pour toute une série de partis d'extrême droite, n'est-ce pas? Est une espèce de on pourrait le caractériser d'état mafieux post-communiste. Donc, dans un pays où il y a très peu de... une toute petite bourgeoisie nationale, la plupart des entreprises appartiennent à des intérêts ouest-européens, allemands et autres. Orban a su mobiliser une partie de la population avec une rhétorique nationaliste, mais aussi avec des réformes qui ont nationalisé puis reprivatisé un parti, peut-être le quart de l'économie, afin de renforcer la part des richissimes hongrois, beaucoup d'entre eux liés à Orban, la famille Orban et aux membres de sa partie, mais qui ont aussi permis l'engagement de toute une série de managers de catégories intermédiaires nationaux qui dépendent du parti État pour leur emploi et leur bien-être. Deuxièmement, Orban a resserré le contrôle sur l'État par des mesures antidémocratiques. Par exemple, on a abaissé l'âge de retraite des juges, on est pour un âge de retraite plus bas, mais cette modification en Hongrie a permis de licencier ou de se débarrasser immédiatement d'une bonne partie de la magistrature et de le remplacer par des personnes nommées par Orban avec des termes très longs. D'ailleurs, l'un des défis pour le nouveau gouvernement, c'est que toute cette personnel qui domine dans la magistrature, dans les médias de l'État, dans la direction des universités et des entreprises de l'État, tout ce monde-là, des fidèles d'Orban, ont des contrats qu'il va être très, très difficile de modifier. Ça va être très difficile de se débarrasser de ces gens-là. Orban a aussi pris le contrôle, pas seulement des médias de l'État, mais d'une bonne partie des médias privés, à travers le développement d'une fondation à financement opaque, la fondation KESMA, qui contrôle presque 500 toutes petites médias fusionnés dans un seul organisme, aligné sur le gouvernement, avec une maîtrise parfaite des fausses nouvelles, des manipulations, les algorithmes des médias sociaux, etc. C'est pour ça que le Parlement européen a déclaré en 2022 que l'Hongrie ne peut plus être considérée comme une démocratie à part entière.
1: Alors, mais une chose qu'on peut constater, que depuis l'installation au pouvoir en 2010, et le parti Fidesz, Orban, va opérer une longue progression vers l'extrême droite. avec une rupture justement en 2015 avec la crise migratoire et après la guerre d'Ukraine. Alors, est-ce que toute la classe politique, en fait, était amenée aussi à ces glissements vers l'extrême droite?
2: Ben, écoutez, beaucoup, comme vous avez dit à l'entrée de cette émission, la majorité des angoisses sont certainement contents de voir le dos de Viktor Orban, au moins pendant un certain temps, mais il n'y a aucun député de gauche, libéral ou progressiste dans ce nouveau Parlement. Le parti qui a gagné, on va pouvoir en parler, le parti TISA, est aussi un parti de droite libéral dur, pas d'extrême droite, mais libéral conservateur. Et puis il y a un petit parti fasciste qui a seulement 5%, 5, quelques pourcents des votes, mais qui entre au Parlement pour la première fois. Et c'est tout. Ah, et le parti Fidesz qui est maintenant dans l'opposition, c'est tout. Le parti social-démocrate en anglais n'a même pas participé aux élections. Et les petits partis de gauche et libéraux n'ont reçu aucun mandat. Donc effectivement, tout l'échiquier est définitivement déplacé vers la droite et l'extrême droite.
0: Pour revenir sur la chute d'Orban, est-ce que c'est la politique qu'il a menée pendant 16 ans qui l'a fait chuter, ou est-ce qu'il y a eu la goutte d'eau qui a fait déborder le vase, ou simplement le fait que, bon, ça va bien, on ne vote pas pour lui?
2: Non, effectivement, c'est le troisième facteur que vous avez nommé qui n'est plus le cas. Pendant des années, même si les gens n'étaient pas contents, pas convaincus par Orban, quand même les choses n'allaient pas si mal que ça. On avait l'impression en Hongrie que les choses allaient de mieux en mieux, ou au moins un peu mieux que chez des voisins en Slovaquie, en Roumanie, en Bulgarie. Et ça, tous ces avantages se sont effrités ces dernières années, en partie parce que, comme les autres partis, les autres pays de la région, l'invasion à pleine échelle de l'Ukraine par la Russie a provoqué des taux d'inflation plus importants à l'est de l'Union européenne qu'en France, par exemple, plus de pertes d'emplois. En même temps, en Hongrie spécifiquement, à cause de la confrontation avec Orban, une partie des subventions européennes ont été gelées. Il faut savoir que jusqu'en 2022, on estime à 3 à 5 milliards et demi d'euros des fonds européens captés par un cercle restreint lié au régime. Donc, c'est pas seulement ces individus-là qui ont perdu avec l'arrêt des subventions, la suspension des subventions européennes, mais l'Hongrie, partout en Hongrie, il y a des gares, des écoles, des bâtisses pas terminées, des projets d'investissement suspendus, des subventions annulées à la moitié de mise en œuvre des projets, etc. Donc, il y a un sentiment que les avantages ne sont plus là. Il y a une fatigue aussi avec la partie le plus idéologique du discours d'Orban. L'Hongrie est un pays urbain, séculaire, pour des raisons cyniques, Orban, qui d'ailleurs à l'origine était libéral, hein, et pas un conservateur, il a décidé que le problème principal de l'Hongrie, c'est les homosexuels, c'est des féministes, c'est des femmes qui ne font pas suffisamment d'enfants. Et il y a l'Ukraine, le méchant Zelensky, qui est responsable pour tous les maux auxquels les Hongrois de base font face. Et une bonne partie des Hongrois sont tout simplement fatigués de ça. Ils ont l'impression qu'à chaque fois qu'ils ouvrent leur télévision, il y a des faux des faux débats qui ne correspondent pas à leurs intérêts. Puis peut-être le bout qui a débordé la vase, c'est un scandale de pédophilie qui n'est en pas lié avec le scandale aux États-Unis, mais un type, un directeur d'une résidence pour enfants en conflit avec la loi, a été mis en examen pour pédophilie, puis a été vite pardonné par le gouvernement, par le ministère de la Justice, ce qui a provoqué une révolte d'une partie des gens de l'entourage de Fidesz, notamment Peter Magyar, qui est un ancien de Fidesz, qui a rompu avec le chef et qui est maintenant le nouveau premier.
0: Alors justement, ce Peter Magyar, qui, comme vous venez de le dire, qui vient du Fidesz, quelles sont ses propositions? Quel est son programme? Et est-ce que ces propositions montrent une différence avec la politique menée par Orban, une volonté de répondre aux aspirations sociales et économiques des Hongrois? Est-ce que les Hongrois se retrouvent plus dans ce programme-là que ce que proposait Orban jusqu'à présent?
2: En fait, Orban a pris soin de faire le minimum possible de promesses et de propositions lors de la campagne électorale. Il a compris que les gens étaient fatigués d'Orban et il suffisait de le proposer le changement. Si on analyse ce qu'il a fait dans l'opposition et ses déclarations lors de la campagne et depuis, oui, il y a des différences. Pas rien d'un projet alternatif de société, mais effectivement, sa conception des structures de pouvoir nécessaires pour l'Hongrie sont plus alignées avec les attentes de Bruxelles. Peut-être d'adhérer aux zones euro, de réaccepter un contrôle plus musclé des instances européennes de contrôle de la corruption. Il a même dit que dans l'Hongrie concrètement, un contrôle externe sur la corruption renforcée sera utile pour la transition qu'il veut assurer. Il a promis une plateforme anonyme de lanceurs d'alerte, qu'il va fermer la plupart des médias de l'État parce qu'ils ne sont pas réformables, etc. Et en contrepartie, il compte sur Bruxelles pour dégeler des fonds. Je crois qu'il y a 27 milliards de fonds en jeu dans 17 milliards pourraient probablement être débloqués, ce qui est quand même considérable. Donc, il propose une solution de droite qui est plus dans des normes européennes. Deux choses aussi qui vont plaire dans les chancelleries de l'Europe de l'Ouest, d'arrêter la confrontation sans cesse avec le président Zelensky de l'Ukraine, avec des menaces de bloquer des décisions européennes, de bloquer le transfert de prêts et de dons, d'arrêter des échanges et des discussions stratégiques avec l'équipe de Vladimir Poutine, donc d'arrêter d'en finir avec cette perception que Hongrie est le gouvernement d'Orban est l'ami principal de Poutine au sein de l'Union européenne. Et aussi, peut-être, de réduire l'un des succès d'Orban, effectivement, a été en plus de renforcer la part des bourgeois hongrois dans l'économie était aussi de diversifier les investissements et d'attirer beaucoup d'investissements chinois. L'Hongrie est, après l'Indonésie, le deuxième pays au monde où des Chinois ont installé des usines importantes de fabrication de voitures électriques et des batteries.
1: Alors,
2: L'Union européenne ne dit pas d'arrêter tout ça, mais de faire plus attention aux investissements chinois, de ne pas permettre que des intérêts chinois puissent avoir accès aux données, aux systèmes d'ordinateur de l'État, etc., etc. Et donc, Magyar a fait signe qu'il pourrait balancer, prendre un peu plus d'investissements stratégiques allemands et français pour faire contrepoids aux Chinois, etc.
1: Alors, quelque part, on dirait que Maillard est en train de reconduire une hégémonie conservatrice plus présentable pour Bruxelles, parce que un de ses prim on voit bien qu'il a, par contre, a établi une continuité importante concernant, par exemple, le traitement du flux migratoire. Et au côté social, il n'y a rien qui apparaît dans son programme.
2: Oui, sur la migration, en général, depuis la grande vague migratoire de 2015, tous les gouvernements de l'Hongrie, mais aussi ici en Slovaquie, dans d'autres pays de l'Europe centrale, beaucoup de partis se positionnent avec des déclarations anti-migrants. Il faut noter quand même que le traitement des réfugiés ukrainiennes a été différent, a été beaucoup plus dans le respect des principes. Comment dire? Le gouvernement Tissa va continuer avec les politiques de fermeture des frontières. Refus de redistribution de demandeurs d'asile au sein de l'Européen et avec un discours, bon, c'est pas pour parler des réfugiés, mais un discours dur à l'égard de la du minorité rome à l'intérieur du pays en continuant de les cibler, d'être des criminels, des délinquants, etc., etc. Donc ça ne va pas changer. Ce qui va quand même peut-être améliorer, c'est l'endurcissement progressif des LGBT en Hongrie va peut-être être renversé. L'une des quelques déclarations de Magyar lors de campagne électorale était quand même de dire qu'il souhaite, sans préciser de quelle loi il s'agit et de quelles mesures il va prendre, il a quand même dit très clairement qu'il souhaite créer une Hongrie où personne va être persécuté à cause de ses préférences sexuelles personnelles. Donc, effectivement, il va, ça suppose, donc il va éliminer des lois hongroises qui interdisent la propagation de l'homosexualité. Parler de l'homosexualité, reconnaître que l'homosexualité existe, est présenté comme si on essaie de promouvoir, si on essaie de convaincre les gens de choisir de devenir homosexuel. Donc, toute cette espèce de législation, inspirée par la législation russe, probablement va être mise à la poubelle. La politique anti-féministe va peut-être être regardé parce que l'une des raisons du succès d'Orban, c'est que sa politique anti-féministe a été mise en œuvre en partie par des appuis des prestations sociales et un traitement de taxes plus avantageux pour des femmes mères. Donc, ça, plus on a d'enfants, plus on a de subventions et plus on a d'avantages dans le système d'imposition. Donc ça, probablement il va le garder parce que c'est, même si beaucoup d'endroits considèrent que ce n'est pas une priorité, en principe, personne n'est contre qu'un peu plus d'argent se trouve dans les poches des mères de deux ou de trois enfants.
0: Ouais, parce que sinon, ça pourrait être assez impopulaire quand même, la suppression de ces allocations.
2: Oui.
0: Donc, c'est un petit peu, c'est un cercle vicieux en définitive.
2: Oui.
0: Ouais. Adam, on va faire une pause musicale, 2 minutes, et on se retrouve tout de suite après.
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1: Vous êtes toujours à l'écoute de Fréquence Paris Pluriel 106.3 et c'est l'heure de notre hebdo, magazine d'actualité politique et sociale consacré aujourd'hui à la Hongrie. Et nous sommes au téléphone depuis Bratislava avec Adam Novak, qui est rédacteur du site Europe Solidaire Sans Frontières. Adam, je voudrais revenir sur la politique sociale que préconise Peter Magyar par rapport à ce que faisait Orban. Je pense particulièrement à tout ce qui est services publics qui avait été vraiment très mis à mal. D'ailleurs, vous en aviez un petit peu parlé en disant que bon, tout était privatisé. Et là, qu'envisage Peter Magyar sur ce plan-là?
2: Ok. Pour préciser, il y a eu une vague de nationalisation et privatisation afin de consolider un groupe de véritables capitalistes hongrois autour de la famille Orban et de sa partie. Mais en même temps, sous Orban, l'Hongrie a aussi entamé des programmes d'investissement, des véritables programmes d'investissement public qui ont eu un certain succès, renforcement des systèmes de transport public, amélioration des bâtisses d'écoles, d'hôpitaux et autres. Tout ça a été fait. Il y a une utilisation corrompue mais efficace des fonds européens. Si on peut faire comme nous du côté slovaque de la frontière, on critique souvent notre propre gouvernement de prendre l'argent de Bruxelles, de le mettre dans leur poche et de ne rien faire. Tandis que quand on regarde l'Hongrie, on a l'impression qu'en Hongrie, on construit des écoles, on construit des hôpitaux. Le responsable, il met 10%, 15% dans sa poche, mais il termine le projet. Donc, les gens avaient quand même sous Orban l'impression qu'il y avait des investissements de qualité et que même si on leur disait oui, mais que les proches, les gens de Fidesz mettent dans la poche, les gens répondraient normalement, oui, mais bien sûr qu'ils le font, mais au moins, ça se réalise chez nous. Les choses sont mieux qu'il y a 5 ans, il y a 10 ans. Alors, ça pour clarifier, qu'est-ce que Tisa va faire, le parti de Peter Magyar? Il compte beaucoup de débloquer les fonds européens gelés, ce qui permettra, parce que beaucoup de fonds ont été gelés, ce qui permettra en principe de terminer toute une série de projets que, on va dire, Orban n'a pas été capable de terminer et de lancer de nouveaux projets. Donc ça, je crois, va faire plaisir à une bonne partie des votants de Magyar. Il faut dire d'ailleurs que même si Magyar, lui, est conservateur, d'après les sondages, 40% des gens qui ont voté pour lui se définissent comme des libéraux et 30% comme des gens de gauche. Donc, il a intérêt quand même à faire quelque chose pour faire plaisir à ces gens-là. Il va probablement, puisqu'il est critiqué depuis Bruxelles d'avoir trop favorisé des investisseurs russes et chinois, il va probablement essayer d'attirer des investisseurs ouest européens. C'est pas facile parce que l'Hongrie, comme la Slovaquie, la Slovénie, dépend beaucoup des entreprises, surtout allemandes, et surtout dans le secteur de voitures, camionnettes. Un secteur qui ne se porte pas très bien actuellement. Donc, c'est pas évident de trouver des investisseurs, mais c'est sûr que Magyar va faire de son mieux pour les attirer. Puis, qu'est-ce qu'il peut faire?

0: qu'est-ce qu'il peut faire d'autre? Il peut pas. L'argent qui a été volé est parti, mais pendant quelques années au moins, il peut amener en procès les individus le plus associés avec avec la corruption à grande échelle, ce qui va aussi rendre content une partie des gens qui ont voté pour lui. Mais effectivement, c'est pas du tout un programme social-démocrate qui est à l'ordre du jour.
1: Avant, vous nous avez déjà fait comprendre que la gauche électorale est totalement absente du paysage politique hongrois, que les électeurs de gauche ont voté derrière Peter Maillard. Mais la question qui se pose, c'est que s'est-il passé? Car, outre la répression d'Orban vis-à-vis des oppositions, les partis socialistes hongrois ont gouverné les pays entre 1990 et 2010.
0: Oui, effectivement. Et l'échec de leur programme, c'est ça qui a permis à Orban de prendre le pouvoir et le consolider. Bah, effectivement, le parti socialiste hongrois, qui est l'ancien parti de l'État, mais qui s'est transformé après la chute du régime dit socialiste, a gérer la libéralisation de l'Hongrie lors des années de rapprochement avec l'Union européenne et lors de l'entrée de l'Hongrie dans l'Union européenne. Comme vous savez, l'intégration d'un petit pays en Union européenne pose d'énormes problèmes pour l'économie. Parce qu'il faut accepter un cadre néolibéral où il y a aucun, où c'est très difficile de mettre en place des protections pour des entreprises locaux et où donc une grande partie de l'économie est très vite devient dominée par des compagnies plus larges venant des pays plus à l'ouest de l'Europe. Le Parti socialiste hongrois a décidé pendant des années qu'il fallait faire ça parce que quand même, en s'intégrant avec l'Europe de l'Ouest, ils espéraient qu'on allait devenir un peu plus riche, que l'écart de salaire et niveau de vie entre l'Europe de l'Est entre l'Europe centrale et l'Europe de l'Ouest allait se réduire petit à petit. Et en rejoignant l'Union européenne, il y aurait quand même des subventions européennes qui allaient permettre des interventions ciblées dans l'éducation, amélioration des allocations sociales, etc., etc. Et ce système s'est épuisé. Les gens, beaucoup d'Hongrois, comme beaucoup de Polonais, beaucoup de Tchèques et de Slovaques, ont eu l'impression que tout ce qu'il avait de compétitif dans l'économie est tombé dans la main des Allemands, d'Italiens, de Français, de Britanniques, que le pays est devenu une espèce de colonie interne. Et si on ajoute à ça des problèmes de corruption, parce que la corruption dans la politique, c'est pas propre, c'est pas uniquement le droite et l'extrême droite qui profitent quand il est au pouvoir. Hein. On voit ça actuellement aussi en Espagne et d'autres pays. Donc le Parti socialiste a tombé à cause des scandales de corruption, mais aussi parce que les gens étaient tout simplement épuisés. Et désillusionné par cette intégration européenne. D'ailleurs, on entend parfois en France et dans d'autres pays que les Hongrois sont pro-russes. Et ce n'est pas du tout que les Hongrois ou les Slovaques ou les Roumains soient pro-russes, c'est qu'ils en ont marre de la domination occidentale dans toutes les sphères de la vie. en passant de ce qu'on voit à la télévision, de ce qu'on écoute à la radio, à qui appartient les entreprises où on travaille et d'où est la source des nouvelles propositions de loi. On a vraiment l'impression dans ces pays d'être dans des espèces de colonies internes. Si les gens votent pour des gens comme Orban, c'est pas parce qu'ils veulent plus de Russie dans leur vie, mais ils veulent un peu moins d'Ouest.
1: Pour en revenir à la politique internationale que Peter Magyar propose, bon, on a compris que pour l'Ukraine, bon, il s'opposerait pas au déblocage des sommes. D'ailleurs, je crois que ça y est, cette
0: Ça y
1: histoire-là est
0: est,
1: réglée.
0: il y a un accord en principe, oui.
1: Voilà. Mais par la suite, par rapport à l'Ukraine, qu'est-ce qu'il compte faire? Est-ce qu'il va s'arrêter là ou il va avoir une politique un peu d'ouverture vers ce que demande l'Ukraine?
0: Il va arrêter probablement, il va arrêter de jouer la carte du veto. Il va et il va arrêter la programme. Fidesz avait vraiment pendant longue période Fidesz a polarisé la politique en assertant que le philanthrope américain d'origine hongroise mais surtout d'origine juive il est parti et j'oublie comment est-ce qu'il s'appelait.
1: Soros,
0: Soros, que lui, elle était la grande ennemie de l'Hongrie. Depuis quelques années, c'est Vladimir Zelensky qui est vraiment en Hongrie. Il y avait des placards partout où on voyait Zelensky littéralement en train
1: Oui.
0: de mettre de l'argent dans ses poches et. C'était affreux. En plus, avec un sous-courant antisémite, toujours là, les juifs, l'argent, la manipulation, etc., etc. Donc ça va arrêter. Magyar a aussi fait signe que oui, il avait accepté les investissements russes. Il y a une nouvelle centrale nucléaire qui est en train d'être construite par une conglomération russe, mais il a dit que ça, c'était juste une décision qui a été prise avant l'invasion de l'Ukraine, d'ailleurs, mais qu'il ne va pas privilégier des investissements russes. Il va rentrer dans le rang en ce qui concerne le traitement des réfugiés. L'Hongrie, d'ailleurs, même s'il y a un discours anti-migrant, ne fait pas trop de problèmes aux réfugiés ukrainiens, puisqu'une partie d'entre eux sont des gens qui ont des liens culturels, linguistiques avec l'Hongrie. Donc, ils sont perçus quand même comme nos cousins, pas vraiment comme des vrais étrangers. Ce qu'il ne va pas faire, mais ça déjà on voit ça avec le gouvernement de la Bulgarie et de la Slovaquie, c'est que l'aide hongroise proprement dit, ça c'est terminé. Il n'y aura plus de dons. S'il y aura des prêts européens des prêts ou dons européens, au niveau européen pour l'Ukraine, l'Hongrie va pas prendre parti. Mais il y a plusieurs pays des régions qui sont déjà sur ces angles-là.
1: Madame, on va refaire une petite pause musicale et on vous reprend tout de suite après.
0: Okay.

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0: Et nous revoilà de retour sur Fréquence Paris Pluriel 106.3 et avec notre émission L'Hebdo, magazine d'actualité politique et sociale, qui revient aujourd'hui sur la Hongrie en interviewant Adam Novák, rédacteur du site Europe Solidaire Sans Frontières, qui intervient depuis, au téléphone depuis Bratislava.
1: Alors, Adam, Orbán a représenté, à tort ou à raison, la figure des références pour l'extrême droite radicalisée des États-Unis à l'Italie. Alors, quel pourrait être l'impact de son échec électoral pour ses amis, entre guillemets, russes, européens et américains, voire chinois, mais bon, ce n'est pas le même niveau.
2: Oui, effectivement, Orbán était une vraie inspiration, surtout pour ceux et celles qu'on pourrait caractériser de nationalistes chrétiens. La Russie, les États-Unis et les autres pays, disons, de l'Ouest. Et tout comme Pinochet, dans son temps, a démontré pour des néolibéraux qu'on pouvait agir vite et imposer une espèce de démantèlement de l'État, de néolibéralisation, avec tellement de force et tellement de rapidité que l'opposition n'allait pas savoir quoi faire, comment réagir. Orbán aussi était pendant des années la preuve vivante d'un concept qu'on pouvait, il a démontré qu'on pouvait imposer un programme néolibéral contre une résistance démocratique, mais sans coup d'État. Effectivement, à cause du collapse du Parti socialiste hongrois, Orbán avait gagné les deux tiers des sièges au Parlement qui lui permettaient de modifier la Constitution et des institutions. Et pendant ces années au pouvoir, il a utilisé ce système-là pour consolider le pouvoir des gens autour de lui en toute légalité, laissant à côté la question de la corruption, mais le reste de choses qu'ils ont fait sont légales selon le cadre juridique hongrois. Donc, il a démontré qu'un système démocratique libéral peut être vidé de sa substance sans coup d'État, avec des élections, parce que une élection légale, une élection libre mais inégale, a été pendant des années un pari qu'il a su gagner à chaque fois. Bon, maintenant il a perdu. Reste à voir dans quelle mesure, d'ailleurs, Magyar va défaire les aspects de la Constitution hongroise qui permettent à un parti qui a deux tiers des votes à dominer sans vrai contrôle démocratique. Mais qu'est-ce qu'il va faire pour répondre à votre question? Je crois que l'Hongrie, d'abord, ne va plus financer l'extrême droite mondiale. L'argent de l'État volé par Orbán et les gens autour de lui. En plus, une partie des subventions russes qui ont été lavées par des institutions hongroises a été utilisée pour financer tout, des campagnes électorales aux conférences comme le CEPAC, une conférence très populaire des conservateurs américains, toute une série de médias d'extrême droite partout dans le monde, une série de conférences et de pseudo-recherches ne seront plus financées par l'État hongrois. L'influence, l'Hongrie probablement a été très impliquée dans la manipulation des médias sociaux dans d'autres pays européens à travers des fake news, à travers l'achat massif de publicité. D'ailleurs, c'est pas étonnant que Elon Musk a très vite réagi aux élections pour dire que le réseau Soros a repris le contrôle de l'Hongrie.
0: Le délire.
2: Donc ça, c'est effectivement un affaiblissement de l'extrême droite de l'Ouest. Pour la Russie, c'est pas vraiment, c'est plutôt au niveau diplomatique qu'on peut attendre des changements. Avant, quand il était au pouvoir, Orban consultait tout avec le régime du Kremlin. L'un des scandales du parti électoral a été de révélation du fait que lors des pauses café des réunions à haut niveau à Bruxelles, le ministère des Affaires étrangères russe téléphonait à son homologue, pardon, le ministère des Affaires étrangères hongrois téléphonait à son homologue russe pour commenter en temps réel ce qu'on était en train de discuter à haut niveau à Bruxelles. Donc, cette espèce de collaboration très proche est terminée. Et au niveau de rhétorique, Orban ne va plus répéter et renforcer les déclarations du Kremlin. Mais je trouve que la relation Orban-Russie n'était pas vraiment idéologique. C'était plus que Orban cherchait surtout à avoir des partenaires qui n'étaient pas d'Europe occidentale pour avoir d'autres investisseurs avec lesquels on pouvait négocier. Et peut-être pour, comme j'ai dit avant, pour surfer un peu sur le sentiment d'anti-occidentalisme dans la société.
0: Est-ce que, malgré tout, Orban pourrait être tenté de revenir par un coup de force, par la petite porte, avec ses soutiens. Bon, il y avait quand même deux soutiens on vient d'en parler, deux soutiens de poids, Poutine et Trump. Est-ce que c'est de la politique fiction ou est-ce que c'est quelque chose qui peut être envisagé?
2: Il y a 5 ans, on aurait dit tout de suite que c'était de la politique fiction. Mais si on regarde de quoi Trump et Poutine sont capables, on ne devrait pas vite dire que ce genre de choses est impossible. Mais je pense que si Orban ne veut pas prendre sa retraite, prendre ses millions, ses milliards et passer du temps avec ses petits-enfants, mais s'il veut rester dans la politique, il a quand même des moyens de le faire sans coup d'État. Comme j'ai dit au début, il a modifié le cadre des institutions en Hongrie et de consolider le pouvoir des individus nommés par le premier ou par le Parlement avec des termes très long. Il a aussi retiré de l'espace public toute une série de décisions. Par exemple, au sein de la magistrature, la question de quel cas est retenu et quel cas est accordé à quel magistrat, avec quel budget, ce choix est complètement opaque en Hongrie. Il n'y a aucun moyen, même pour les parlementaires, de suivre pourquoi un tel cas avance, pourquoi un tel cas est retiré d'un procurateur et donné à un autre, etc. Et tout ce monde-là, c'est les gens qui ont été nommés par Orban et avec des contrats qu'il va être difficile de résilier. Alors, Magyar, comme il a 2/3 des sièges, il pourrait de nouveau changer la constitution pour de nouveau transformer des institutions, mais il peut difficilement faire ça et en même temps démontrer envers Bruxelles qu'il est libéral, qu'il respecte les institutions. Etc. Ça aura l'air qu'il est seulement en train de remplacer gens proches d'Orban avec les gens qui sont plus à son goût, à lui. D'ailleurs, comme il a deux sièges, deux tiers des sièges, ça serait étonnant que s'il n'essayait pas de mettre des gens plus à son goût, à la tête des différentes institutions de l'État. Et donc, si Orban veut mener une lutte, ses amis qui dominent tout le secteur public vont être un appui important. C'est probablement pour ça aussi que Magyar a dit tout de suite que les médias d'État ne sont pas réformables. Il faut les fermer et créer de nouveaux médias d'État, de nouveaux à toutes pièces. Mais donc, il y aura une lutte là au sein des institutions. Et puis, deuxièmement, comme Orban, comme l'Hongrie, comme les autres pays post-socialistes, n'avaient presque pas de capitalistes, de bourgeois propres, autochtones, mais comme Orban a su prendre le contrôle de peut-être un quart de l'économie pour les gens, surtout les gens autour de lui, ce poids-là, qui est le poids de propriété privée, il faut voir est-ce que ces gens-là vont percevoir Magyar comme une menace ou, et là je dirais que probablement c'est de mauvaises nouvelles pour Orban, ils pouvaient décider que même si c'est grâce à Orban qu'ils sont là où ils sont, un gouvernement Magyar n'est pas une menace pour eux. Mais Orban pouvait quand même tenter d'utiliser ses amis capitaliste national pour confronter le gouvernement, de ne plus faire des investissements, de dire que le gouvernement les harcèle, etc.
0: Merci beaucoup, Adam, pour toutes vos explications quant à la Hongrie. Et, notre émission est maintenant terminée. Je rappelle qu'elle sera rediffusée mardi prochain.
1: Mercredi
0: prochain de 7h30 à 8h30. Et puis un petit peu plus tard, vous pourrez la retrouver également sur notre site
1: hebdo-julialor.info.
0: Bah oui, j'ai un petit peu oublié le nom de notre site, pardon. En tout cas, merci encore une fois à Adam Novak qui était avec nous aujourd'hui pour revenir sur ce qui se passe en Hongrie. Adam Novak est rédacteur du site Europe Solidaire Sans Frontières et intervenait au téléphone depuis Bratislava. Merci beaucoup à Rodrigo pour la technique.
2: Merci à vous.
1: Et merci Adam, merci Laure, merci Rodrigo.
0: Merci Julia et à la semaine prochaine.

0: Après, les choses seront peut-être différentes. Alors, pire.
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0: Bonjour à toutes, bonjour à tous. Vous êtes bien à l'écoute de L'Envolée sur Fréquence Paris Pluriel. Vendredi 10 juillet de 19h donc à 20h30, on est avec vous. Je n'ai pas du tout les contacts.
1: Mais moi, je les ai, donc ça tombe bien. Pour nous écrire, c'est à l'envolée-fpp, 1 rue de la Solidarité, 75 019 Paris. Vous pouvez nous joindre toute la semaine en nous laissant des messages, des messages sur le répondeur ou sur les applis sécurisés au 07 53 10 31 95. Pour nous appeler en direct, mais il y aura un appel, mais vous pouvez quand même nous appeler. Et si ça ne tombe pas pendant l'appel, on vous répondra au 01 40 05 06 10. On a un site internet qui est l'envolée.net. On peut nous joindre par mail à contact@l'envolée.net. Et on est aussi sur Insta à l'envolée-journal.
0: Et L'Envolée, c'est quoi ? Donc, L'Envolée, c'est une radio et un journal qui se fait le porte-voix des prisonniers et des prisonnières et qui construit donc un discours anticarcéral sur les lieux d'enfermement, mais aussi sur la société en général, avec donc les premiers et les premières concernées. Et donc, on parle à la fois des prisons pour mineurs, des CRA, mais aussi des hôpitaux psychiatriques, donc de tous les lieux d'enfermement. Et ce soir, on a une émission qui est un petit peu chargée.
1: On a une grosse émission, ouais. On a beaucoup de choses dont il faut qu'on discute. D'abord, on va lire deux lettres, une de Pascal et une de Kémy. On aura aussi un appel d'une proche d'un prisonnier de Lutterbach qui est actuellement dans le coma. Et donc, on va aussi parler à cette occasion-là de toutes les conséquences de la canicule en prison et plus généralement des refus de soins en prison et de toute la manière dont la paix se comporte dans ce genre de situation. Ensuite, on va parler du QLCO de Condé-sur-Sarthe, puisqu'il y a un rapport de la contrôleuse générale des lieux de privation de liberté qui est sorti et qui dit globalement un peu pas mal de choses qu'on racontait déjà dans l'envolée dans le dernier numéro et qu'on a aussi beaucoup dites à la radio. Donc, c'est aussi l'occasion de revenir sur tout ce qui se passe de super grave dans les QLCO en ce moment. Et pour finir, on va parler d'un procès qui aurait dû se tenir le mercredi, c'est ça ?
0: 8 juillet
1: au tribunal de Paris, qui était le procès de Richie Thibault pour plein de raisons, mais notamment parce qu'il a pas mal critiqué virulemment l'État et une copine qui y était nous racontera un petit peu ce qui s'y est passé.
0: Et on a oublié de se présenter. Du coup, il y a Inès.
1: Salut.
0: Autour de la table. Il y a une personne au bocal qui va nous rendre un super coup de main. Merci à lui d'être là. Et il y a aussi donc Zéro qui vous salue ce soir.
1: Et ouais, donc grosse émission, mais on n'est pas très nombreux, mais on va quand même faire cette grosse émission. Voilà, et donc on va commencer quand même si on a beaucoup de choses à dire, on va quand même commencer par des lettres, et notamment par une lettre de Pascal qui nous a envoyée depuis la maison centrale de Saint-Martin-de-Ré, c'est pas la bonne que j'ai sous les yeux, pardon. Le 11 juin 2026, désolé pour le petit bug. Un amical bonjour à toute l'équipe de l'Envolée. Effectivement, l'histoire de la centrale de Saint-Martin-de-Ré peut faire peur. Le site était nommé pénitentiaire il y a fort longtemps. À quelques années après, j'allais partir au bagne et rencontrer Papillon. Que peut-on avoir à envier sur l'île de Ré qui n'a rien de doré pour nous, les taulards ? Il n'y a que les touristes qui s'éclatent. En effet, ce retour ici est plutôt compliqué. Retrouver ces murs oppressants. La cage est si petite que pour circuler, il faut prendre des risques. Les sanitaires, si je puis me permettre, la table, le lit, la chaise prennent quasiment tout l'espace au sol. Lorsque j'ai l'occasion d'être en hauteur, je peux apercevoir la ville, l'océan, la vie. Je prends un énorme coup de massue. Un choc même, car je sais ma famille très proche. Cela ravive des images qui peuvent devenir douloureuses, en sachant en plus que je pourrais être encore libre si je n'avais pas eu affaire avec une justice extrêmement répressive, totale répression. Il faut garder son humour et le peu de dignité qui nous est accordé. L'envie de baisser les bras me vient parfois, mais j'ai gardé mon âme guerrière, combative. Je me suis trouvé un symbole, comme un message, une guillotine. En plus, je garde précieusement le livre que vous m'aviez fait parvenir. La peine de mort n'a jamais été abolie. Le témoignage des autres détenus est fort, poignant, même effrayant. La question est de savoir combien de temps il est possible de résister, malgré de trop longues années derrière ces fichus barreaux. Il y en a qui pensent qu'on s'habitue à l'enfermement, surtout après 37 années. Désolée d'en décevoir quelques-uns, mais ce n'est toujours pas le cas. L'épuisement, une sorte de solitude malgré la famille, les amis dont vous faites partie d'une certaine façon, et merci pour votre présence. J'ai du mal à reconnaître les lieux, tout a changé, les prisonniers, oula, pas toujours facile de cohabiter. En plus ici, il y a beaucoup de jeunes condamnés à de courtes peines, je dis courtes car comparé 5 ans et perpétuité, le décalage est grandiose. Profil des taulards, plus le personnel qui évolue différemment d'il y a 15-20 ans. J'ai pu recroiser des surveillants qui eux-mêmes confirment que tout a changé et pas forcément en bien. Quelques vieux potes et qui me racontent que pour eux, l'ambiance est nulle, tout a changé et trop vite. Et parler de l'humain, ça risque d'être délicat au fond. Concernant ce que l'AP qualifie de transfert, je dois dire qu'avoir quitté Réo est un soulagement. Mais Saint-Martin n'était pas mon objectif, je visais Vivonne où j'ai passé plus de 7 années. Mais je n'ai plus le profil, m'a-t-on dit. La paix regarde la peine avant de s'intéresser à l'homme, à la femme, puisque cet univers est mixte. Lors de mon séjour à Vivonne, j'occupais un poste de grande confiance, de très grande confiance même. Ce sujet mérite d'être approfondi. Vous vous rendez compte, un vilain garçon qui circule dans toute l'atoll, dans toutes les catégories de bâtiments, tournevis en main, jusqu'à aller prendre un café chez mes copines de la MAF ou du centre de détention pour femmes. Enfin, quelques rares moments réconfortants, l'île de Ré, La Rochelle, il n'y a qu'un pas à faire, ou plutôt un pont à franchir. Et ça aussi, c'est un choc. Imaginez que mon peu de vie de liberté, c'est dans cette ville que je l'ai construit. Je me suis rapprochée de ma famille, j'ai reçu la visite d'une de mes sœurs, ne manque plus que mon fils. Des amis, j'en avais, mais bon nombre m'ont tourné le dos, ayant eu écho de mon passé et de mon présent destructeur. À très bientôt, Pascal.
0: Eh ben merci beaucoup Pascal pour cette lettre. Du coup, on apprend dans cette lettre, on n'avait pas relu de lettre de Pascal depuis qu'il avait été transféré à la centrale de Saint-Martin-de-Ré.
1: Je crois qu'on en a lu une. Enfin, c'est une émission du Sud, mais il y en a une qui a été lue, ouais.
0: Et ben du coup, on en a eu l'une, mais là Pascal il revient juste sur en fait ce que c'est cette centrale. De base, en fait, c'est la centrale de Saint-Martin-de-Ré, qui est une vieille, très, très, très vieille prison qui a ouverte, bon là j'ai retrouvé les chiffres, en 1681, qui a toujours servi de prison. Au début, on enfermait à l'intérieur les protestants, les prêtres et les communards. Et ensuite, donc, il parle, à un moment, dans sa lettre, il évoque le bagne. Donc ça n'a jamais réellement été un bagne, mais en fait c'était un point d'étape pour ensuite aller au bagne réellement, donc en Guyane ou en Nouvelle-Calédonie. Ah. Et en fait cette prison, ça a fonctionné donc un peu point d'étape, je ne sais pas comment vraiment dire, mais voilà, avant le bagne, de 1873 à 1938. Et il y a environ entre 70 000 à 100 000 détenus qui seraient passés par cette prison, donc elle est gigantesque. C'est une des plus grosses, enfin c'est la plus grosse centrale de France, avec aujourd'hui donc 485 prisonniers à l'intérieur. Et du coup, tout ça pour vous dire aussi que en fait, les vieilles prisons, elles sont aussi vieilles dans leur construction et dans la manière, donc c'est ce qu'il raconte en fait très bien, donc dans la manière dont sont foutues à la fois les cellules, les couloirs, les toilettes, et donc c'est des trucs... Le but de l'administration pénitentiaire n'est pas d'améliorer les conditions de détention à l'intérieur, donc en fait souvent ils refont pas et ils laissent les trucs se délabrer de plus en plus, ce qui donne des conditions d'hygiène et tout, et c'est ce qu'il raconte assez hardcore, quoi. Et Pascal, il raconte beaucoup aussi de cette situation de prisonnier longue peine qu'on a relayée à travers bientôt plusieurs années quand même, en fait, quelques années, quoi. Et donc, il parle de cette situation-là, donc ces multiples transferts, lui, il a attendu énormément, là, Réo. Et en fait, simplement pour être un peu honnête dans cette lettre, quand tu dis, tu compares du coup les jeunes condamnés que tu vois arriver en centrale qui sont là pour 5 ans et le fait que toi tu y es pour le reste de ta vie, je pense qu'il n'y a pas besoin forcément d'état de comparaison, c'est-à-dire que je pense qu'il n'y a personne qui remet en cause que le fait de passer de rester en prison toute sa vie et d'être pour toute sa vie, enfin, et particulièrement abominable, et qu'en fait on devrait pas vieillir et mourir en prison. Mais en fait, prendre 5 ans à 20 ans aussi, c'est en fait 5 ans, c'est pas une petite peine. Et en fait, je sais pas s'il y a petite peine, en fait, l'enfermement, et même, et surtout à 20 ans, il peut être particulièrement traumatique. Et du coup, ça rejoint aussi ce que nous disait beaucoup Mika dans différentes lettres. C'est-à-dire que en fait, les prisonniers longue peine avec qui on correspond à l'envolée nous racontent tous en fait, qu'aujourd'hui, dans les centrales, on voit de plus en plus arriver de jeunes, de très jeunes, de gens qui ont 18-20 ans et qui ne sont pas forcément là que pour 5 ans, qui sont là des fois pour plus, qui prennent des peines, Mika disait, Camille disait, qui prennent des peines de 5-10 ans. Et que c'est ça aussi, en fait, la justice qui les fait arriver jusque-là. C'est-à-dire qu'à des gens de 20 ans, on va mettre des 10-15 ans pour des trucs, en fait, sur lesquels, en fait, ils auraient pris 5 ans il y a 15 ans. En fait, il y a aussi un allongement des peines. Et ce qui fait que, du coup, de plus en plus de jeunes arrivent en centrale. Ce qui n'était pas tant le cas avant, en fait. Ce que racontent, du coup, les anciens, c'est qu'en fait, avant, ils se connaissaient un peu tous. Et c'était plutôt des gens qui étaient des prisonniers de longue peine et qui tournaient en centrale, dans différentes centrales. Et que là, donc voilà, il y a énormément de jeunes qui arrivent. Donc, c'est un peu flippant. Et du coup, ça change aussi beaucoup de choses à l'intérieur, quoi.
1: Ouais, carrément. Je pense que... Enfin, je suis tout à fait d'accord, en fait. Qu'on en vienne à dire que 5 ans, c'est presque une petite peine, en fait, ça dit beaucoup de ce que c'est l'allongement des peines depuis pas mal de temps, et notamment sous l'effet de la loi narcotrafic. Et c'est important de revenir sur l'histoire de cette prison de Saint-Martin-de-Ré. Il y a aussi une histoire plus récente dont on a beaucoup, beaucoup parlé à l'envolée récemment. C'est quand même une prison qui a été connue dans les années 2010 pour avoir une équipe de matons, dont une partie est encore en place, particulièrement violent, qui avait été épinglé à plusieurs reprises par l'OIP, CGLPL, etc., pour cette équipe de matons très violent. Et notamment, c'est une équipe qui est responsable de la mort de Sambali Diabaté, dont on a beaucoup parlé à cette antenne et dans les différents journaux, qui a été battu à mort et après traité d'une façon ignoble, ce qui a fait qu'il est mort en détention.
0: Placé sous un lit, ouais, en attendant qu'il se réveille, en se tapant la tête. En fait, il ne s'est jamais réveillé, quoi.
1: Ouais, donc une série de traitements, je pense que déshumanisants et presque, enfin, et même pas suffisant pour dire à quel point ça a été ignoble. Donc voilà, c'est aussi ça l'histoire de la prison de Saint-Martin-de-Ré. Et suite au procès, enfin, simulacre de procès qu'il y a eu, faut signaler quand même qu'une partie de l'équipe qui a battu à mort Sambali Diabaté est toujours en place, quoi. Donc c'est ça aussi, hein, cette histoire de la prison de Saint-Martin-de-Ré. Et tu as aussi raison de souligner à quel point c'est atroce et difficile de voir les touristes qui font du vélo et qui s'éclatent à la plage quand toi, tu es coincé derrière les barreaux. Encore plus, et on va en reparler tout à l'heure, dans cette période de canicule, on sait que l'ouest de la France n'a pas du tout été épargné, bien au contraire. Et on espère que ça n'a pas été trop dur là-bas. Et moi, un des autres trucs sur lesquels je voulais revenir dans ta lettre, c'est quand tu parles de Poitiers-Vivonne et du travail que tu avais qui te permettait de circuler dans toute la détention, etc. Et ça permet de redire à quel point aussi c'est important et à quel point c'est un moyen justement pour la... pour faire pression sur les gens, cette question du travail. On voit que toi, ça te permettait en fait concrètement de sortir de ta cellule, d'être en contact avec d'autres personnes, y compris dans la MAF, etc. Et donc, on voit bien à l'échelle de la privation totale de liberté qu'est la prison, ce que toi, ça a pu t'apporter. Et enfin voilà, c'est aussi une manière de redire que tous ces tafs, et notamment le taf d'Oxy, c'est-à-dire quand tu travailles pour la prison, c'est à la fois une exploitation et un moyen pour la prison de fonctionner, enfin, tu vois, sur le dos des prisonniers qu'elle enferme et qu'elle exploite. Et ça offre aussi des moments de respiration, on va dire, par rapport au quotidien carcéral. Et donc là, on comprend hein, que si toi, ton objectif, c'était de retrouver un peu ça à Poitiers-Vivonne, Saint-Martin-de-Ré, c'était un second choix et donc c'est toujours mieux d'avoir quitté Réau, mais on comprend que ce soit très amer pour toi comme constatation, quoi.
0: Bon, en tout cas, on te souhaite plein de force et on continuera bah, du coup de... Bah, de relayer de ce qui se passe pour toi du coup dans cette centrale et puis on te souhaite plein de force bah, comme tout le monde, comme tous les prisonniers intérieurs pour la chaleur.
1: Ouais, et... force à toi Pascal et encore merci pour ta lettre.
0: Et donc je vais vous lire une lettre de Kémy qui date de l'été 2026 et qui donc nous écrit depuis le QMC de Moulin-Isère. 25 juin 2026. 5h56 du matin. J'entends les mecs parler par la fenêtre et ce qu'ils me disent me glace le dos. Léon, 72 ans, est parti ce matin aux alentours de 6h d'une crise cardiaque à cause de la chaleur. Léon, que tout le monde appelait le vieux, cet homme nous a quittés. Je suis très triste, mais aussi en colère. Comment un homme de son âge peut encore être enfermé ? Comment se fait-il qu'il n'y ait pas de surveillance le concernant en sachant la canicule que l'on traverse ? 45 degrés dans les cellules, aucune aération. Dans les hôpitaux, c'est pareil. Sérieux ? On laisse des êtres humains mourir et tout ce que l'on entend, c'est politiquement, la clim, c'est bien ou c'est pas bien ? En gros, si t'es hospitalisé ou si t'es vieux, ou en prison, ou en psy, ou en foyer, ben tout le monde s'en bat les couilles. C'est la dure réalité. Moi, je raconte la prison. C'est mon quotidien. C'est à la centrale de Moulin-Isère que Léon nous a quittés. J'en reviens toujours pas. C'est une honte. Laisser un papy s'éteindre seul dans une cellule de 9 mètres carrés. Ce qui me choque le plus, c'est le silence mortel qui règne depuis ce matin. Mais pas que par rapport à Léon. Non, à cause de la chaleur. Tout le monde s'en fout de Léon. Rendons hommage à Léon. Paix à ton âme. Repose en paix, papy. Tu as enfin quitté ces quatre murs. Kémy.
1: Bah écoute, Kémy, merci beaucoup pour cette lettre qui est hyper dure. Et condoléances aux proches de Léon, à l'intérieur et à l'extérieur. Je pense que cette lettre, elle montre les conséquences absolument tragique de la canicule en prison, parce que là, voilà, on rappelle qu'on en est aujourd'hui le 10 juillet à la troisième vague de chaleur depuis un mois et demi, donc on les enchaîne avec quasiment pas de pause. Et voilà, c'est super dur pour plein de gens à l'extérieur, les gens qui habitent dans des logements mal isolés, sans volets, etc. Kémy a raison de dire que c'est super dur aussi dans les hôpitaux, dans les hôpitaux psy, dans plein d'endroits où y a plein de gens qui n'ont pas d'autre choix que d'être là et où c'est pas du tout également adapté à la chaleur. Et quelque chose qu'on oublie beaucoup et qu'on entend très peu le débat, dans les discussions actuelles, c'est la situation en prison. Par exemple, peut-être, je ne sais pas si on pourra beaucoup en parler à la fin de l'émission, mais là, par exemple, il y a 115 prisonniers de la maison d'arrêt de Nîmes qui portent plainte contre l'administration pénitentiaire pour plein de raisons liées aux conditions de détention et au surenfermement, qui sont absolument ignobles, mais notamment parce qu'on a enregistré en température ressentie à l'intérieur de la maison d'arrêt de Nîmes 50 degrés. Et en fait, ce n'est pas du tout un cas isolé, c'est un cas qu'on retrouve partout. Et en fait, dans la gestion de cette canicule, c'est vrai à l'extérieur et c'est poussé à une logique extrême et particulièrement cruelle à l'intérieur. En fait, c'est presque une, c'est une logique hyper glaciale, quoi. C'est-à-dire que on a accepté, un peu comme pendant le Covid, qu'en fait on allait laisser crever des gens de la canicule, qu'on n'allait pas faire les efforts nécessaires pour changer ça ou pour adapter les bâtiments, etc. Et donc on admet qu'il y a un coût humain à la canicule. Donc là, voilà, ils ont dit 2500 morts pendant la deuxième vague de chaleur. Et ça devient juste un chiffre. Et donc les personnes les plus affaiblies, les personnes qui en fait sont les plus précaires parce qu'elles n'ont pas des logements adaptés, et les personnes qui sont enfermées entre quatre murs et qui n'ont pas le choix et pour qui vraiment tout le monde s'en fout des conséquences de la canicule, l'État, l'administration pénitentiaire dans le cas des prisonniers et des prisonnières admettent complètement ce coût humain-là. Et c'est vrai que Après, peut-être qu'il y a des informations qui nous sont échappées, mais on n'a pas entendu parler de l'histoire de Léon, alors que c'est absolument ignoble, quoi.
0: Bah ça, c'est sûr qu'on n'a pas entendu parler de l'histoire de Léon, et en fait, pourquoi on n'a pas entendu parler, en fait, parce que si, je pense qu'il faut rappeler, c'est qu'en fait, c'est surtout encore un mort en prison, et que ça... Et ben en fait, on se demande aussi comment quelqu'un en fait de 71 ans est encore à l'intérieur et qu'est-ce qu'il fait à l'intérieur, c'est la question aussi qu'il faut se poser. C'est-à-dire qu'est-ce que des gens de 71 ans font des cellules de 9 mètres carrés à, donc comme vient de le dire Inès, 45, 50 degrés. Est-ce que le suivi médical de ce genre il est adapté? Et donc on sait que non, en fait, on sait qu'il y a pas de suivi médical, que en fait. Ces morts sont directement dues à la prison, c'est-à-dire que en fait, si Léon n'avait pas été en prison, sans doute qu'il ne serait pas mort. En fait, on n'en sait rien, mais en tout cas, on peut supposer que oui. Et en fait, ça fout vraiment le seum en fait de se dire bon que en fait ces situations elles pourraient être évitées si la prison n'existait pas, et que du coup aussi en fait quand des gens sont dans des états de santé, sont vieux, sont âgés, et ben peut-être aussi il faut les libérer et pas les laisser en fait, rôtir dans une cellule à 40, 45 degrés, et que, ou en tout cas leur donner une présence

0: pas, c'est justement de... Voilà, de et c'est à ça justement que sert l'envolée, de dire en fait, bon bah voilà, il y a ces gens qui existent et leur mort ne signifie pas rien. Et donc voilà. Et mais en même temps, voilà, il y a des, donc y a, c'est ce que disait Inès, c'est genre, c'est en vrai central, il y a des vies qui ne comptent pas. Ce qui est assez beau dans la lettre de Camille, c'est qu'il parle des prisons, mais aussi il parle des autopsies, il parle des foyers, enfin voilà, d'un ensemble de personnes qui sont un peu les rebuts de la société, et qui en fait, quand ils crèvent, eh ben, tout le monde s'en fout. Parce que en fait, le système est là pour que potentiellement, est en place et permet en fait la mort de ces gens, littéralement, c'est ça que c'est. Parce qu'on s'en fout qu'ils crèvent et que en fait, en vrai, les puissants sont plutôt contents qu'ils crèvent. Enfin, faut se dire la vérité. Et donc voilà.
1: Ouais, et quelque chose que je voulais ajouter par rapport à ce que tu disais sur le fait qu'on devrait... Enfin, on ne devrait pas enfermer des gens déjà de base tout court, et qu'en plus on devrait a fortiori pas enfermer des personnes de 71 ans par 45 ou 50 degrés. En fait, ça fait penser exactement à ce qu'on a vu pendant le Covid, c'est-à-dire on a eu tout un discours qui était complètement faux dans la presse, où on disait oui, on a fait sortir les gens pendant le Covid, etc. C'est pas vrai. Enfin, en fait, c'est pas vrai, il n'y a quasiment pas eu de libération, et on a laissé aussi les gens crever à l'intérieur du Covid sans aucune mesure adaptée. Et là, c'est exactement ce qui se passe de nouveau avec la canicule. Et autre truc qui est quand même important de dire par rapport à ça, c'est que un des rares trucs, enfin voilà, soit il y a des gens, enfin voilà, il y a les bourges qui ont la clim, enfin grand bien leur fasse, mais pour le commun des mortels, on se rafraîchit avec des ventilos. Et ça aussi, il faut le dire, c'est hyper galère, notamment dans certaines prisons particulièrement sécurisées, par exemple à Condé, ça a été hyper compliqué de pouvoir cantiner des ventilos, ça coûte super cher, et il faut bien s'imaginer que par 50 degrés, 50 degrés ressentis, quand en plus t'as pas accès à un ventilateur, enfin c'est littéralement de la torture, quoi.
0: Oui, et puis en fait il y a pas d'aération, on le rappelle, dans les cellules, parce que du coup c'est la troisième vague de chaleur, mais on va le répéter encore une fois, parce que de toute façon c'est... Et en fait, ce qui est insupportable aussi, c'est qu'il y a eu tellement de gates là sur les piscines, les... enfin bref, qu'est-ce qu'on prête, enfin comment en fait les prisonniers arrivent à survivre en fait dans la chaleur, et il y a une espèce de truc médiatique. En fait, on préfère parler des trucs médiatiques, donc de gens qui en fait essayent de se rafraîchir en faisant une piscine avec les moyens du bord. Ça, c'était l'année dernière, mais plutôt que bon, en fait les gens qui crèvent à l'intérieur, ça par contre tout le monde s'en fout. Donc enfin et donc ouais, rappeler qu'en fait enfin il y a vraiment, voilà, enfin c'est difficile de cantiner. Des fois en fait tu cantines, ton ventilo il arrive une semaine après la canicule, c'est le cas. Et en fait t'as beau ventiler à l'intérieur, quand en fait les murs ils sont super chauds, quand t'arrives pas à faire de l'air, et ben en fait bah du coup tu ne peux pas en fait, le ventilateur il ventile de l'air chaud en boucle, ça ne sert absolument à rien. Et du coup voilà tout ça, et en fait que c'est insupportable aussi, de enfin juste que enfin pour des gens aussi en très bonne santé, c'est dangereux la canicule genre sous 45 enfermé dans 9 mètres carrés. Et donc on se doute aussi, on rappelle que la canicule c'est aussi dangereux pour des gens qui prennent des traitements et du coup enfin bref, il y a tous des traitements médicamenteux de quelque nature que ce soit, du coup des personnes âgées, donc tous ces gens à l'intérieur aussi, donc qui prennent des traitements, qui sont âgés, qui ont d'autres problèmes de santé en fait, qui peuvent être accentués par la chaleur, et ben du coup ça met littéralement la vie en danger. Et on parle pas de 3 personnes en fait, on parle de sur 80 000 prisonniers, énormément de gens qui sont concernés par le fait de enfin voilà, d'avoir peur pour leur vie à l'intérieur en fait. C'est ça la réalité, qui va devenir en fait encore plus, de plus en plus flippante, plus années vont passer, plus on va continuer de se renfermer, plus il va y avoir des canicules et aussi des gens du coup qui vont potentiellement mourir, quoi.
1: Voilà. Et voilà, dernier truc peut-être à ajouter aussi en lien avec ce que tu dis, et ça fait un peu le lien la répression à l'intérieur, la répression dehors. Tu disais à chaque fois on invente des paniques morales, et ça se traduit aussi par des pratiques répressives de la part de l'administration pénitentiaire et des matons sur les prisonniers qui se rafraîchissent comme ils le peuvent dans les conditions indignes dans lesquelles ils vivent. Mais en fait, c'est aussi quelque chose qu'on observe d'une autre manière à l'extérieur. C'est-à-dire que là, c'est la canicule. Et qu'est-ce qu'on voit ? Eh ben, on entend la descente des flics à Clermont-Ferrand dans une cité en mode Robocop pour aller percer une piscine gonflable, une piscine d'extérieur qu'ont installée des jeunes pour se rafraîchir. Enfin, le niveau d'inhumanité, ou alors là, tous les médias qui sont en boucle sur un jeune de 14 ans qui arrose des gens au canal Saint-Martin. Enfin, c'est quand même... et ça alimente encore...

0: une fois, des dynamiques répressives contre les personnes qui sont en fait les plus visées par la canicule parce que les plus précarisées, quoi. Voilà. Et ce qui vaut à l'intérieur se fait aussi selon, évidemment, pas les mêmes modalités, mais c'est quand même assez frappant de voir que c'est quand même un peu les mêmes dynamiques dedans et dehors.
1: Eh ben, peut-être, repose en paix, Léon, et on envoie donc plein de force à tes proches et aussi aux prisonniers de Moulins-Isère qui... pour qui aussi c'est difficile en fait de c'est difficile de perdre quelqu'un à l'intérieur qu'on voit tous les jours, avec qui on parle et du coup on leur envoie toute notre force pour passer cette épreuve là et voilà.
0: Et je pense que ça va faire aussi écho avec ce dont on va parler tout à l'heure et de la manière dont l'administration pénitentiaire ne prend absolument pas soin de la santé des prisonniers et notamment en contexte de canicule. Mais pour l'instant, on va passer un petit coup de musique.

0: Bonjour, vous êtes bien encore à l'écoute de l'envolée, donc sur FPP. Enfin, je sais pas pourquoi j'ai dit bonjour comme ça, mais bon, j'étais contente de revenir à l'antenne. Du coup, l'envolée que je vous ai présentée tout à l'heure déjà, mais je vais rappeler rapidement les contacts. Donc, c'est 1 rue de la Solidarité, Paris 19e pour nous écrire. Et ensuite, pour nous contacter, on a un téléphone sur lequel vous pouvez nous contacter à la fois par appel normal et à la fois sur les applis sécurisées. Donc, c'est le 07 53 10 31 95 ou le direct. Mais là, donc, on a quelqu'un au téléphone. Donc, je ne vous donne pas le numéro du direct, ça ne sert à rien. Et ensuite, je vous rappelle rapidement, on a aussi un Insta qui c'est donc l'envolée tiré du bas journal.
1: Et donc, on est avec Marie au téléphone. Bonjour. Est-ce que vous nous entendez?
2: Oui, je vous entends.
1: Super. Eh ben, merci beaucoup d'avoir appelé, surtout dans ces circonstances qui sont vraiment difficiles. Peut-être, si ça vous va, de commencer par raconter ce qui s'est passé pour votre compagnon.
2: D'accord. Mon compagnon, apparemment, il aurait. Ils savent pas trop, en fait, qu'est-ce qu'il a eu. Ils l'ont retrouvé inconscient dans sa cellule vers 11h, 11h30.
1: Et
2: À part.
1: juste pour dire pour les auditeurs, pour les gens qui nous écoutent, c'est à la prison de Lutterbach, en Lorraine.
2: 92,
1: Et
2: c'est
1: c'était
2: ça.
1: à la fin du mois de juin pendant la
2: C'était pendant la canicule,
1: voilà.
2: c'est ça. Ils l'ont retrouvé inconscient, ils l'ont retrouvé inconscient dans sa cellule, apparemment vers 11h, 11h30, qu'apparemment ils n'arrivaient plus à le réveiller. Ils n'arrivaient plus à le réveiller. Quand j'ai pris contact avec l'hôpital, l'hôpital, ils m'ont dit qu'apparemment c'était son cœur qui était vraiment faible, ils ne comprenaient pas trop pourquoi, que sa tension, pareil, était faible. Le lendemain, ils m'ont dit qu'apparemment le cœur, il avait repris, que ça allait, la tension était bien. Après-demain, ils viennent, ils me disent qu'apparemment, il ne se réveillera plus. Du coup, je leur ai demandé pourquoi il se réveillerait à plus se réveiller, quoi. Du coup, ils m'ont dit qu'apparemment, ce serait un manque d'oxygène. Apparemment, il a été pris en charge trop longtemps, quoi. Du coup, le manque d'oxygène a vraiment brûlé tous ses neurones dans son cerveau.
1: Et ouais, on est vraiment désolé pour vous et pour votre compagnon. Et c'est hyper important cette question de prise en charge tardive et notamment de la question de l'oxygénation du cerveau pendant assez longtemps parce que eux, ils disent que c'est ce que tu m'as expliqué. Ils disaient qu'ils l'ont trouvé à la garde inanimée lors de.
2: Apparemment, en fait, à 7 heures, ils sont venus à 7 heures pendant la ronde du matin. Apparemment, ils l'auraient vu bien vivant. Ils l'auraient vu bien vivant. Et après, ils sont venus vers 11h, 11h30. Il était plus. Du coup, il était inconscient, quoi.
1: Ouais, et ça, ce que t'expliquais, c'est que c'est pas hyper cohérent, en tout cas.
2: C'est pas hyper. C'est pas parce qu'en fait, moi, faut savoir qu'en fait, mon compagnon, en fait, il m'appelle vraiment tous les matins. Tous
1: Ouais.
2: les matins, entre 6h30, 7h, il m'appelle. Et en fait, c'est vraiment l'heure où il va en promenade, où il fait les activités, ou qu'il fait quoi que ce soit. Ce jour-là, en fait, j'ai pas eu. Il m'a pas appelé, j'ai rien eu et tout. Et voilà, ils disent qu'il aurait pris une drogue forte. Ils disent qu'il aurait pris un truc de fort, mais ils ne me disent pas quoi. Apparemment, dans les analyses, ils n'arrivent pas à le voir. Ils n'arrivent pas à voir c'est quoi. Ils n'arrivent pas à voir c'est quoi. Ils m'ont seulement dit, écoutez, voilà, vous savez, en prison, il y a plein de drones, il y a plein de drogues qui circulent, on n'arrive pas à voir. Et voilà. Et moi, comme j'ai déjà dit, il n'aurait jamais pris un truc à 7h du matin. Il n'aurait jamais pris un truc à 7h du matin, voilà quoi. Il aurait peut-être pris un truc, allez, à 4-5h du matin. 4-5h du matin, j'aurais compris. Et là, oui, mais pas à 7h du matin. Et il y a des détenus qui l'ont vu à la fenêtre à 3h du matin. Ils l'ont vu jusqu'à 3h du matin, il allait bien, il parlait avec les gens, il parlait avec les détenus, voilà. Et ensuite, à partir de 3h du matin, ils l'ont plus vu. Je me suis dit, peut-être que voilà, il lui est arrivé un truc, peut-être à 4-5h du matin. Et en fait, ils sont venus le matin, ils n'ont pas fait l'appel correctement. Et ils sont venus à 11h et malheureusement, c'était trop tard, l'oxygène avait vraiment monté dans le cerveau, quoi. Parce que s'ils l'auraient trouvé vraiment à 7h comme ils disent, Et ensuite, ils sont revenus à 11h. Mais ils auraient eu quoi, laps de temps de 4-5 heures. Il y aurait 2-3 neurones, que là, c'est vraiment tous les neurones du cerveau, quoi.
1: Non, et puis...
2: Il y a plein de failles, en fait. Il y a plein de failles, en fait. En fait, la prison et l'hôpital, ils se rejettent la faute. Quand je demande... par exemple, c'est comme je demande le truc médical pour voir qu'est-ce qu'ils ont fait, qu'est-ce qu'ils ont pratiqué et tout. L'hôpital me dit non. L'hôpital me dit non, qu'apparemment, c'est la justice. Quand je demande à la justice, ils me disent non parce qu'en fait, il a été libéré sous médical. Ils ne veulent pas. En fait, ils se rejettent la balle. Quand je leur dis à la prison, ils me disent « Ah, mais quand il est parti de chez nous, OK, il était inconscient, mais son cœur était bien et sa tension était bien. C'est quand il est arrivé à l'hôpital qui ça a chuté. » L'hôpital me dit que non. Apparemment, c'est la prison qui aurait trop fait longtemps pour un manque d'oxygène. Ça veut dire qu'en fait, ils se rejettent la balle, quoi. Je sais même pas qu'est-ce qu'il a eu, je sais même pas en vrai si vraiment il a pris un truc de fort ou c'est peut-être la chaleur qui l'a fait tourner, mais je sais pas. En tout cas, il y a plein de failles et j'arrive pas à savoir la vérité, quoi.
1: Bah, c'est sûr qu'il y a vraiment une volonté de dissimulation, parce que déjà, ce que t'expliques, c'est que il aurait dû t'appeler à 7h du matin, le fait qu'il ait pas appelé, et il appelait vraiment tous les jours, tu l'avais revu la veille.
2: Il est incarcéré depuis le mois de décembre, il a toujours appelé le matin à 7h. Et puis même, moi, je le connais, il aurait pas pris un truc le matin pour se péter la gueule, quoi. Il aurait pris peut-être, aller à la rigueur, un truc à 5h du matin, peut-être pour dormir. Encore, j'aurais dit, OK, là, c'est vrai, mais à 7h du matin, il aurait jamais pris un truc, surtout qu'il m'appelle, surtout qu'il a des promenades. Et puis moi, en fait, il savait très bien que moi, je détecte tout à sa voix. Quand il prend un truc, quand il fume un truc, je détectais tout à sa voix. Il n'aurait jamais pris le risque de m'appeler et il n'était pas dans son état normal. Il sait très bien qu'il aurait été sourd d'embrouille, moi et lui, il ne l'aurait jamais fait, quoi. Mais vraiment, en le connaissant, il ne l'aurait jamais fait.
1: Ouais.
2: Et comme je vous ai dit, il y a plein de failles. Là, ils lui ont remis... Il n'y avait plus les policiers devant sa chambre. Il n'y avait plus les policiers. À partir d'aujourd'hui, ils lui ont remis. La juge, elle a décidé de remettre les policiers devant sa porte.
1: Ouais, c'est ça, c'est à foutre.
2: Soi-disant, il est en fin de vie. Hein. Soi-disant, il n'y a plus rien à faire. Les médecins, ils ne veulent plus rien faire. Les médecins, ils ne veulent plus pratiquer d'examen parce que pour eux, le cerveau a grillé. Il n'y a plus rien à faire. Ils font juste le protocole de soins pour pas qu'il souffre et tout. Mais voilà. Et là, je ne comprends pas pourquoi ils ont remis les policiers devant sa chambre. Bah, en plus, il a des frères, il a des sœurs, il a des cousines, il a des cousins. Tout le monde de la famille allait le voir. Mais là, plus personne ne peut y aller, à part moi et ses parents, quand on a le permis de visite. Parce qu'ils ont remis les policiers, quoi. Normalement, en tant que de fin de vie, je comprends pas pourquoi ils mettent les policiers, quoi.
1: Bah, c'est ce que tu nous expliquais quand on préparait l'émission, c'est qu'en gros, il a été hospitalisé, il était encore sous écrou, donc considéré comme prisonnier, et à ce moment-là, il y avait que toi et en express, ses parents, c'est ça, ont eu le droit de le voir. Après, ils ont levé l'écrou. Et là, ils l'ont remis
2: remis aujourd'hui, là, jusqu'au mois d'août.
1: Ce qui est inhumain. Enfin, c'est ce que tu dis. C'est une violence de plus pour les frères, les sœurs, les proches.
2: Et puis on n'a même pas d'intimité, quoi. Si on veut, voilà, c'est vraiment les policiers. Moi, là, la première fois que j'ai été le voir et tout, les policiers rentraient dans la chambre. Ils veulent pas qu'on ferme la porte de la chambre et ils rentrent dedans. Il rentre dedans, vraiment, si on veut parler avec lui et tout, il rentre dedans, il écoute ce qu'on dit. C'est vraiment, voilà, il est en fin de vie. Comment il peut faire ça, quoi? Comment il peut laisser les policiers rentrer dans la chambre, quoi?
0: Puis surtout, ne pas vous laisser de moment, en fait, à vous. Surtout qu'il faut quand même rappeler qu'en fait, il était sous la responsabilité de l'administration pénitentiaire, en fait, sous la responsabilité de l'administration pénitentiaire, et qu'en fait, peu importe ce qu'il ait pris, pas pris, en fait, c'était une canicule, donc empirée par la chaleur des cellules, de toute façon, quoi qu'il soit passé. Et ensuite, s'ils ont mis en fait, on sait très bien qu'ils mettent du temps à intervenir, en fait. Et que ce que tu dis, en fait, ça montre qu'ils ont mis plusieurs heures avant de venir, en fait, le secourir. Et que, en fait, ça a forcément, genre, empiré son état. Et que tout ça, en fait, c'est la responsabilité des surveillants et de l'administration pénitentiaire qui l'ont. Et donc, c'est encore plus inhumain, en fait, de ne pas te laisser un seul moment avec ton mari, alors que c'est à cause de lui qu'ils sont là aussi.
2: C'est ça, et surtout qu'on essaie de savoir des réponses, comme j'aurais dit, moi je peux pas rester comme ça, je ne sais pas ce qu'il a eu, je pourrais jamais avancer dans ma vie de savoir qu'est-ce qu'il a eu, en fait, pourquoi il est tombé dans le coma, en fait.
0: Il y a eu quoi? T'as le droit au dossier médical, en fait.
2: Ils veulent pas le dossier médical, il y a rien à faire, ils me veulent pas du tout. J'ai contacté et tout, apparemment ça bloque de tous les sens, et voilà, je comprends pas. Ils veulent pas me du tout le donner. Je voulais savoir quels examens ils ont fait. Je voulais savoir le SAMU. Le SAMU a, À quelle heure ils sont partis le récupérer? Qu'est-ce qu'ils lui ont fait? Apparemment, ils l'ont intubé directement. À l'arrivée des SAMU, ils l'ont intubé directement. Mmh. J'ai essayé de savoir et tout. C'est pareil, personne ne me dit rien.
0: Ça,
2: personne
0: déjà, c'est me trop
2: donne
0: bizarre.
2: Tout. Ils disent des trucs en fait qui ne sont pas concrets dans leur truc. En
0: parce
2: fait.
0: Qu'il faut savoir que normalement, légalement, si c'est demandé par un de ses parents, c'est obligatoire pour que tout le monde sache à la radio, c'est obligatoire de donner le dossier médical de quelqu'un, un de ses proches. C'est-à-dire, ce qu'ils font là, c'est illégal en fait.
2: Et donc, mais eux, ils veulent pas, ouais. ils veulent vraiment pas du tout. Quand j'ai essayé de parler avec le gradé, parce que je voulais savoir ce qui s'est passé vraiment, le gradé, il a jamais voulu me prendre en ligne ou de le voir. Je sais que son frère, à mon compagnon, il est parti devant la prison parce qu'il a clairement, il a voulu voir ce qui s'est passé. Et tout. Ils ont envoyé la police. Ils ont dit, écoutez, il faut partir d'ici. J'ai réussi à avoir le chef de détention qui m'a parlé au téléphone. Il m'a dit, écoutez, il a pas appuyé sur le bouton rouge pour dire qu'il avait un malaise. Mais écoutez, il a peut-être, il était peut-être dans son lit, ça lui est arrivé, comment il va se mettre sur le bouton rouge. Il me dit oui, mais voilà, il n'a pas appuyé sur le bouton rouge. Non, et mais... nous, c'est certifié que le surveillant est venu et il a très bien vu à 7h. Et voilà, je me dis, mais comment, j'arrive pas à comprendre en fait, j'arrive pas à me dire qu'il a pris un truc à 7h du matin et il est tombé après, c'est impossible. Pour moi, il a pris un truc avant, ou je ne sais même pas sûr qu'il a pris un truc avant, quoi.
1: Non, mais ça peut aussi complètement être la canicule. On rappelle qu'il faisait quasiment 40 à Mulhouse à ce moment-là, donc à l'intérieur, dans des prisons, on ne peut pas du tout aérer, etc. Il devait faire quasiment 45-50 dans les cellules. Enfin, il y a ça aussi, quoi. Donc, et de toute façon, c'est ce que disait Zéro juste avant, peu importe qu'il ait pris ou pas pris, l'administration pénitentiaire est responsable de la santé des prisonniers à l'intérieur.
0: Et surtout, il doit vous donner une réponse, ouais. Il doit vous donner la vérité sur ce qui s'est passé, en fait. Et pour que, en fait, même, c'est normal, le directeur, il doit aussi vous recevoir. Enfin, vous devez avoir des réponses de la part de l'hôpital, de la part de l'administration pénitentiaire.
2: Ah, mais l'hôpital, il veut rien savoir. Carrément, l'hôpital, maintenant, il nous envoie chier. Hein. Moi, quand je les ai au téléphone, parce que moi, clairement, quand j'allais le voir, parce qu'on est maintenant on est limité à 2 fois par semaine pour aller le voir.
1: Quoi c'est
2: au lieu on horrible. Comment on peut pas.
1: C'est horrible.
2: Il faut aller que 2 fois. Et moi en fait je leur ai dit bon moi c'est compliqué d'aller le voir comme ça, c'est très compliqué pour moi. Mmh. Alors j'appelle pour avoir des nouvelles et tout. Ils me disent écoutez voilà il y a plus rien à faire pour votre mari, vous comprenez pas, son cerveau il est grillé, il y a plus rien à faire. Ils nous envoient carrément chier les médecins. Je sais pas s'ils ont la pression de la prison ou quoi, mais ils nous envoient clairement chier, ils en ont rien à foutre. Vraiment, j'ai réussi à parler avec le médecin de l'hôpital de la prison. Ça va. Encore, franchement, il est un peu humain. Il essaye de parler, il essaye de me dire des choses. Il m'a dit que lui, apparemment, il n'a plus accès au dossier médical parce qu'il a été libéré. Soi-disant, il a été libéré, qu'il n'a plus accès au dossier. Et lui, il m'a dit, moi, j'étais pas là ce jour-là, mais il y avait mon collègue qui était là. Et apparemment, il était en arrêt cardiaque. Quand ils l'ont retrouvé, il était en arrêt cardiaque. Ils m'ont dit, si on serait venu 2 minutes avant, il serait mort. Je lui ai dit, mais monsieur, qu'est-ce qu'il a eu? Ils me disent qu'il a pris un poison. Voilà, ce qu'ils me disent, il a pris un poison, mais ils savent pas quoi. J'ai dit, mais il a pris quoi? Il me dit, oh, mais vous savez, il y a plein de drones qui viennent ici tous les soirs, il y a plein de drogues, on n'arrive pas à voir. J'ai dit, mais quand même, vous avez pris des prises de sang, vous avez pris son urine, vous pouvez voir quand même. Et je dis, même dans sa cellule, s'il a pris une drogue ou il a pris n'importe quoi, il y a le matériel dans sa cellule n'a pas été prise. En fait, ils m'envoient tous sur des... Ils sont pas concrets, en fait. Oui. Dans toute leur histoire, ils sont pas concrets. C'est comme l'hôpital. Elle me dit, son cerveau, il est complètement grillé et tout, qu'il ne se réveillera plus. J'ai un autre médecin qui va me dire, oui, mais en fait, on sait pas quel neurone a été touché. Il faut qu'on attende qu'il se réveille pour voir quel neurone a été touché. J'ai dit, mais votre collègue, elle m'a dit qu'en fait, il n'a plus possibilité qu'il se réveille. Faut savoir, en fait. En fait, il nous donne de l'espoir, après il ne donne plus d'espoir, après il nous donne de l'espoir, il ne donne plus d'espoir. J'ai demandé à avoir un deuxième avis médical. Parce que j'ai vu que sur Lyon, voilà, il y avait des spécialistes dans les neurones. Je me suis dit, je vais demander et tout. Ils me disent, mais ça vous sert à quoi d'avoir un deuxième avis médical? Mais j'ai le droit d'avoir un deuxième avis médical. C'est vraiment...
0: Mais en fait, voilà, aussi, de tout ce que tu racontes, là, j'ai l'impression qu'en fait, ils se protègent. Chacun, la prison, ensuite l'hôpital, ils se protègent parce qu'en fait, il n'y a personne qui veut prendre la responsabilité dans sa mort. Mais en fait, il y a des gens qui sont responsables de sa mort. Et en fait. Et ben. Du coup, on va. Bon, on a un petit souci technique qui fait que. Elle va sans doute rappeler dans 2-3 minutes. Moi, je suis pas très douée Mais oui, donc peut-être je peux reprendre sur ce que je disais avant qu'elle rappelle. Mais du coup, je disais que de ce que raconte l'approche, et donc vous allez me entendre deux fois parce que sans doute je vais vous le répéter quand elle le... quand elle rappelle, c'est que ce que ça donne l'impression, c'est que à la fois l'hôpital, à la fois la prison se protège, que personne ne veut prendre ses responsabilités. Il faut savoir que ça veut rien dire un arrêt par une crise cardiaque. Une crise cardiaque, c'est juste un cœur qui s'arrête. Donc en fait, tout le monde, ça veut pas dire grand-chose au final. Il peut y avoir plein de causes. Et surtout que en fait aussi, quand quelqu'un fait un malaise, quand quelqu'un est inconscient, plus on le laisse de temps inconscient, sans prise en charge médicale adaptée, plus les séquelles sont irréversibles au cerveau. Donc ça a l'air justement d'être son cas à lui. Et donc en fait, ce qu'on voit aussi donc dans l'appel de cette femme, c'est qu'en fait c'est les proches qui prennent le plus cher dans ces cas-là. C'est les proches doivent justement genre relancer l'hôpital, aller voir la prison, faire toutes les démarches qui sont même pas reçues correctement par personne, à qui on dit ton proche il est il va jamais te réveiller, arrête de me harceler. Enfin c'est quand même c'est d'une violence vraiment inouïe, sachant notre proche est entre la vie et la mort, donc
1: voilà. Et je pense que ça montre bien aussi, comment sont considérées les familles de prisonniers et de prisonnières, parce que c'est quand même ahurissant qu'un hôpital, et on sait en fait que les hôpitaux qui travaillent avec les prisons, ils marchent main dans la main. C'est évident, c'est ce qu'on voit ici, mais personne ne se permettrait de traiter comme ça des familles dans d'autres circonstances, quoi. Et donc là, ça montre que... Enfin, oui, ça dépend des cas. C'est vrai que les médecins...
0: mais encore pire, je suis d'accord.
1: Mais là, c'est quand même vraiment ahurissant.
0: Et peut-être pour rappeler ce truc de la levée des croûts, parce que c'était pas... Ouais. C'est un truc important, en fait, ils ont levé les croûts pendant qu'il était en coma, donc... Vous arrivez à l'hôpital quand vous êtes prisonnier, vous êtes vous êtes escorté, vous avez donc de la surveillance H24 parce qu'il ne faut pas que vous évadiez, blablabla. Mais bien sûr, quand on est dans le coma, on va s'évader. Hein. Mais bref, voilà, en tout cas, c'est comme ça que ça se passe. Et en fait, il lève les croûts. Pourquoi il lève les croûts ? C'est pas parce que c'est des bonnes personnes. Hein, et je vous voyais dans ce qu'elle raconte, en fait, exactement pas. Enfin, c'est pas des bonnes personnes. C'est parce qu'il ne faut pas que ce soit un du coup, ça ne doit pas. Ça fait, s'il lève les croûts, que ce n'est pas comptabilisé comme un mort en détention. Et donc, c'est pas un mort dans la prison. Alors qu'en fait, si, c'est un mort dans la prison, mais du coup, ils le lèvent pour pas que ce soit dans l'archive, quoi. Et bon, là, ils le lèvent pas parce qu'en fait, ils ont envie de faire souffrir la famille. Et donc, en fait, on voit qu'ils le remettent parce que comme ça, ça limite les visites. Les gens peuvent pas lui dire au revoir. C'est un énième... En fait, il n'y a pas de... comment sont traités cette famille, c'est juste ignoble, quoi. C'est ce qu'on voit. En fait, on a raconté beaucoup d'histoires de morts en détention et on voit qu'en fait, c'est une manière récurrente, ça se passe de manière systématique, en fait, comme ça, justement parce que c'est des familles de prisonniers. Donc, en fait, la vie des prisonniers ne vaut rien et par extension, en fait, la souffrance des familles ne vaut rien non plus. Et donc là, en fait, ça fait qu'une famille ne peut pas dire au revoir... on peut pas dire, leurs cousins, ses cousins, ses frères et sœurs ne peuvent pas lui dire au revoir. Il y a que les gens qui ont le permis de visite qui peuvent lui dire au revoir. Donc c'est, enfin bref, c'est, il y a pas besoin de mettre deux mots en fait. Je pense que tout le monde comprend à cette antenne combien c'est, voilà. Et du coup, on pense qu'elle a plus de batterie, qu'il y a eu un petit coup de batterie. Donc ce qu'on va faire, c'est qu'on va vous passer un petit coup de musique.
1: Non ouais. Et après, on voit, soit on termine de parler de l'histoire de Marie et de son compagnon, ou alors peut-être qu'on parlera de Condé-sur-Sarthe, la suite après le morceau de musique.

0: Bonsoir à toutes, bonsoir à tous. Vous êtes toujours en direct sur l'émission L'Envolée, comme tous les vendredis de 19h à 20h30 sur fréquence Paris Pluriel 106.3. On rappelle très rapidement, avant de continuer cette émission, les contacts. Pour nous écrire, c'est à l'envolée-fpp, 1 rue de la Solidarité, 75 019 Paris. Pour nous appeler toute la semaine, nous laisser des messages sur le répondeur, des textos, des messages sur les applis, c'est le 07 53 10 31 80. Vous pouvez nous appeler en direct à la radio, mais on va peut-être ou peut-être pas avoir un appel. Donc c'est le 01 40 05 06 10. On a un site internet l'envolée.net et on peut nous joindre par mail à contact@l'envolée.net et on a un Insta @l'envolée-journal. Donc voilà, en attendant, on ne sait pas encore très bien si on va reprendre le... Donc désolé, c'est une émission de fin d'année un peu décousue, mais en même temps, c'est des choses hyper importantes dont on parle. Donc voilà, on se dit que c'est important de le faire.
1: Mais peut-être, juste pour pas justement... Enfin, du coup, c'est notre correspondante n'a, oui. N'a plus de batterie, peut-être nous rappellera, mais simplement pour redire en fait qu'on n'est pas du tout... Enfin, on va passer à un autre sujet, mais en vrai... Enfin, on est tous ici très choqués et très en colère de cette histoire. Donc, en fait, de toute manière, qu'elle rappelle ou pas, on continuera de la relayer parce que voilà, la prison et l'hôpital ensuite, voilà, sont responsables de là où est son mari aujourd'hui et que ce genre de, enfin voilà, que ça rend vraiment fou ce genre d'histoire et qu'en tout cas, il faut pas qu'il puisse faire ce genre de truc là dans l'ombre et que ça sache. Et donc aujourd'hui, si elle a eu le courage de nous appeler alors que son mari est encore dans le coma. Mmh. C'est pour nous c'était très important de pouvoir relayer ça. On continuera de le relayer, on fera en sorte que ça soit que les immondices qu'ils font sortent des murs des prisons et voilà que tout ça reste pas impuni de quelque manière que ce soit quoi.
0: Et peut-être un truc important dont on n'a pas eu encore le temps de parler avec elle, mais c'est que une partie des informations qu'elle a eues, quand elle disait, elle a quand même eu des nouvelles par d'autres prisonniers qui ont dit qu'ils l'avaient vue bien portant à 3h du matin, etc. En fait, une partie des choses qu'elle a, c'est aussi grâce à la solidarité entre prisonniers. Et ça, c'est quelque chose qu'on voit très souvent dans des cas de mort en prison. On en a beaucoup parlé avec Idir, notamment. Bah, en fait, c'est des... qui est mort au mitard de Lyon-Corba. C'est hyper important, la solidarité à ces moments-là, parce que l'administration pénitentiaire, ils ne feront pas circuler les infos. Donc s'il y a des gens qui nous écoutent, qui nous entendent à Lutterbach ou qui ont des proches à Lutterbach, voilà, n'hésitez pas, nous, on relaiera en tout cas. Donc voilà, n'hésitez pas à faire passer des informations si vous avez entendu parler de cette histoire. Donc on rappelle, à la fin du mois de juin, pendant la dernière canicule, ça s'est passé un mercredi.
1: Et du coup, on va vous parler donc d'un rapport du CGLPL, donc le contrôleur général des lieux de privation de liberté, la contrôleuse, c'est ça, c'est comme ça qu'on dit,
0: ouais.
1: Qui donc vient de sortir un rapport sur le QLCO de Condé-sur-Sarthe. Et donc QLCO, quartier de lutte contre la criminalité organisée, donc les fameuses grande narco-prison en fait qui servent à emprisonner beaucoup plus de gens que ça, mais créée donc pour faire un effet médiatique par Darmanin et ensuite torturer les gens à l'intérieur. Il y en a deux en France, à Condé et à Vendin. Et donc ce rapport du CGLPL, il est très très, enfin du coup il décrit pas mal de trucs qui se passent en fait à Condé. Le contrôleur des lieux de privation de liberté, c'est un organe indépendant qui peut visiter les prisons, qui peut faire une enquête, qui peut donc les visiter quand elle veut, et qui rend des rapports donc qui sont donc publics, ne sont pas coercitifs ni pour l'État français ni pour rien. Mais en fait, le fait de les rendre publics, de rendre public voilà ce qui se passe à l'intérieur. Et souvent. Les rapports qu'on lit sont, enfin en tout cas celui-là est, celui-là est vraiment très alarmant et décrit en fait ce que décrivent les prisonniers du QLCO de Condé et leurs proches. Donc je vous renvoie là à la dernière émission, l'avant-dernière Il y a deux semaines, donc émission qu'on a
0: trois
1: fait.
0: Trois semaines.
1: Qu'on a fait avec les proches de Condé, des prisonniers de Condé, donc, et qui décrivent en fait un peu le sort qu'il leur est fait à eux en tant que proches. Et donc, qui racontent justement le fait qu'on les laisse pas, enfin, que bref, il y a énormément de refus de parloir pour quelques minutes de retard. Le truc des. Enfin, en tout cas, la répression qui est faite aux familles pour qu'on empêche les prisonniers d'avoir, d'avoir ce peu de confort qui est de voir nos proches, plus les parloirs et Jaffin, pardon. Et donc, là, on a ce rapport qui sort sur Condé, donc sur ce qui se passe vraiment, ce qui se passe à l'intérieur de Condé. Et déjà, je pense, commencer directement par le fait que ce rapport, il parle de violence systémique. Et ça, c'est très important parce que nous, ce qu'on rappelle à l'envolée, c'est qu'en fait, la prison, elle fait système et que c'est pas simplement. Donc, il y a énormément dans ce rapport beaucoup de violences des surveillants qui sont racontées dans différents espaces de la prison. Et en fait, que cette violence, elle n'est pas justement le fait. Enfin, ce qu'on rappelle, c'est que cette violence, elle n'est pas le fait de quelques surveillants qui seraient un peu des personnes isolées, méchantes,
0: ouais, des brebis galeuses,
1: exactement, et que la violence de la prison en fait elle est systémique, et il se passe un truc à Condé, c'est que cette violence là systémique de la prison qui a lieu en fait dans toutes les prisons de France, là à Condé c'est en fait on lâche les chiens de cette violence là et on la laisse exprimer. Pourquoi on la laisse exprimer? Parce que c'est un lieu qui est fait pour faire peur à tous les autres, donc tous les prisonniers et les prisonnières de France, parce qu'on a peur de nous mettre à l'intérieur, parce que dans ce lieu se passe en fait tout, enfin c'est autorisé tout ce que font les surveillants dans diverses prisons, mais là en fait on les autorise, on leur dit allez-y, faites-vous plaisir, et donc ça se traduit par différentes choses, que les matons sont tous cagoulés, que les fouilles à nu sont systématiques, et que dans les fouilles à nu il y a aussi donc des agressions sexuelles, les prisonniers sont palpés, on leur touche les parties génitales, on leur demande, donc il y a un système de ritualisation de ces fouilles, on leur demande de se déshabiller, d'enlever un vêtement après l'autre, quand en fait, et ce qu'il décrit dans ce rapport, c'est qu'en fait, quand en fait un prisonnier ne met pas leurs vêtements assez vite, ne comprend pas bien l'ordre, parce que les surveillants ne parlent que par ordre, ils ne disent qu'un mot, enlevez vos chaussettes. Non. Et ensuite, le prisonnier ne comprend pas bien l'ordre ou ne le fait pas correctement ou peu importe le truc, donc dans le rapport il parle de pliage, donc ce serait des interventions physiques qui ont été observées donc pendant les fouilles et qui seraient en fait le fait de simplement brutaliser les détenus. Dans le rapport il parle en fait de plaquage ventrale effectuée pour que en fait les détenus ne puissent plus respirer, et donc en fait ils décrivent tout ça, et je sais plus ce que je voulais dire, la chaleur me fait perdre mes mots.
0: Non mais en fait ce qu'ils disent aussi dans le rapport qui est assez assez glaçant, alors cette histoire de la technique du pliage, nous on savait pas que ça s'appelait comme ça, mais on a quand même dit dans une émission et aussi il me semble dans le dernier numéro de l'Envolée. On a dit que, ça on le savait, il y avait cette technique. En gros, quand ils estiment que le prisonnier n'est pas assez coopératif à la fouille ou parce que la tête de la personne ne lui revient pas, parce que, c'est quand même ça aussi qui se passe. La technique, en gros, c'est qu'ils attrapent les personnes aux parties génitales et ils leur mettent les doigts dans les yeux, les doigts dans la bouche avant de plaquer la personne au sol. Et ce que dit le rapport, que du coup nous on ne savait pas, puisque nous on a surtout les témoignages des prisonniers et des prisonniers qui sont à l'intérieur du QLTO, mais la CGLPL, elle est allée aussi dans les bureaux des officiers, ce qu'elle a vu dans un des bureaux des officiers. C'est un tableau avec écrit « Si tu peux parler, c'est que tu respires ». Et en fait, il y a pas mal de prisonniers qui racontent que quand ils ont été plaqués hyper brutalement au sol et que justement, ils avaient du mal à respirer, donc ils s'en plaignaient et qu'ils disaient « Mais enfin, vous allez me tuer ». On sait qu'il y a plein de personnes qui sont mortes de cette manière entre les mains, soit de la police, soit de l'administration pénitentiaire. On parlait de Sambali Diabaté tout à l'heure, c'est exactement ça qui s'est passé. Donc quand les personnes se plaignent des souffrances et du fait qu'ils n'arrivent pas à respirer, les matons leur disent « si tu peux parler, c'est que tu respires ». Et donc en fait, ça montre bien ce que disait Zéro, cette histoire. C'est que c'est pas juste un dérapage ponctuel d'un maton violent qui a pété les plombs d'une brebis galeuse, etc. C'est écrit dans le bureau des officiers. Donc ça montre en fait que c'est une politique de terreur et de violence systémique, comme le dit la CGLPL quand même, qui est enfin,
1: oui, bah, pas en fait, c'est ça, l'organe le plus.
0: On va peut-être avoir le temps
1: radical, disons, sur sa pensée de la prison.
0: C'est clair.
1: C'est-à-dire que pour qu'il dise ça, ça veut dire quelque chose de ce qui s'y passe au final.
0: Ça veut dire le niveau d'horreur et d'abjection qu'il y a à l'intérieur, parce que, enfin. C'est ce qu'on disait, il y a souvent des rapports qui dénoncent des dérives, etc., dans des prisons, mais c'est toujours présenté comme des dérives, c'est toujours présenté comme un problème ponctuel avec telle équipe de maton, tel truc dans telle prison, etc. Là, c'est bien dit, en fait, que c'est systémique. Donc, pour que la CGLPL le dise, alors que nous, on dit que cette violence systémique, c'est pas que au QLCO. QLCO, c'est le paroxysme et c'est le pire du pire de ce qui se fait en termes de violence systémique, mais que cette violence systémique, elle existe à l'intérieur de toutes les prisons et que c'est sur ça que repose aussi le fonctionnement de la prison. Enfin voilà, pour qu'elle le dise, c'est que quand même ça dit bien à quel point ça va loin, quoi.
1: Ouais, et peut-être pas. En fait, ça on sait pas exactement parce que en fait nous ce qu'on sait c'est que c'est très dur d'alerter le CGLPL quand on est prisonnier. Qu'en fait, il y a très peu, nous par exemple, des prisonniers qui nous écrivent, qui nous racontent des situations de fou à l'intérieur. Mais en fait, le CGLPL, genre tu peux écrire au CGLPL genre 15 fois. Eh ben souvent, ils ne viennent jamais te visiter au final. Et donc, il y a ça, il y a le fait qu'ils ne viennent pas visiter tout le monde. Après, bon, voilà, les QLCO, c'est un truc médiatique, donc sans doute qu'ils sont venus voir parce que voilà. Mais aussi, en fait, ils sont très, si je ne dis pas de conneries, c'est là pour la plupart des juristes, donc ils sont très procéduriers dans leur manière de faire. Et surtout, je ne pense pas que leur politique soit comme la nôtre, de croire les prisonniers, parce que nous, ce qu'on dit, c'est que en fait, les prisonniers, en fait, prennent des risques pour dire ce qui se passe, justement pour dénoncer quand on a une équipe de surveillants qui se comporte comme au QLCO de Condé, et donc en fait que les gens ne mentent pas en fait sur ce qui se passe à l'intérieur, que voilà, le mensonge des témoignages, ça n'existe pas en fait. Quand un prisonnier vous dit voilà, je me fais palper par les couilles et tout, il va pas l'inventer en fait ces trucs-là. Et du coup, que en fait le CGLPL, eux, ce qui, enfin voilà, c'est en fait, ils ont dû déjà avoir plusieurs témoignages de plusieurs prisonniers qui racontent comment ça se passe, et donc que c'est dit par plusieurs personnes. Par exemple, le fait que les matons au mitard disent hello, j'ai plus la phrase, en gros, ici c'est chez nous, ici c'est le Troisième Reich, les nazis c'est nous, et donc c'est comme ça qu'ils réveillent les gens. Ça, pour qu'ils le mettent, pour qu'ils prennent la responsabilité de le mettre dans un rapport. Alors que bon, justement, c'est des juristes, ils ont peur des trucs de diffamation, c'est pas vrai. C'est que en fait, ils ont des bonnes raisons de le dire, sinon ils le mettraient pas comme ça. Donc, et des bonnes raisons, c'est en fait soit énormément de prisonniers qui le disent, qui ont été au mitard, soit aussi, et c'est possible, des personnels en fait qui sont en mode ah bah en fait qui disent ce qui s'y passe, soit qui essayent de dénoncer un peu, soit en fait qui en fait assument complètement aussi peut-être qu'ils font. On n'en sait rien en vrai. On saura jamais comment sont récoltés ces témoignages, mais c'est enfin, je pense que c'était assez important de revenir là-dessus. Et du coup, dans ce rapport, peut-être rapidement, donc, enfin pas rapidement en fait, ils reviennent sur les réveils nocturnes qui sont systématisés, donc avec lumière, coups dans les portes, en gros, ils vont venir taper sur les portes. Aussi, ils viennent regarder à l'œilleton la nuit. C'est aussi... Enfin voilà, en gros, il y a vraiment des rondes... où en fait le but est de réveiller, donc on sait voilà justement ce que les réveils tous les 4 heures font, et ben en fait à la santé, parce que c'est ça tonique la santé au final d'être réveillé tous les 4 heures, par que ce soit une lumière, par un coup dans la porte, par le fait de regarder dans l'œilleton, et aussi le fait que en fait quand on regarde dans ton œilleton, tu n'as pas d'intimité. Et c'est d'ailleurs un des trucs que les prisonniers en centrale ils avaient plutôt gagné, ça. C'est-à-dire qu'il y a beaucoup de centrales en fait où le fait de cacher son œilleton la nuit, c'est un truc qui est ok. Enfin, on ne prend pas de répression, voilà, parce que en fait, justement, c'est des prisonniers de longue peine et qui se sont battus à l'intérieur pour pouvoir faire qu'en fait, un surveillant ne peut pas ouvrir et regarder dans ta cellule la nuit. Tu peux dormir comme tu veux, tu vois, c'est cet espace là, quoi. Voilà, donc ils sont en fait réveillés aussi à 7 heures par des cris, par des coups dans les portes. Et justement, ils rappellent en fait ce truc de les surveillants, et en fait, ils n'utilisent qu'un mot pour parler. Et donc pour dire juste parloir, fenêtre, promenade, et ça crée tout ça en fait, ça crée une espèce de survigilance des prisonniers. C'est-à-dire que quand un surveillant rentre dans ta cellule et te dit bah, promenade, si tu ne fais pas tout ce qu'il faut, c'est-à-dire te mettre sur la ligne, on en parlera peut-être tout à l'heure, mais te mettre sur la ligne, enfin réagir comme il faut, en fait, il te dit bon, bah voilà, que je ne voulais pas aller en promenade. Mmh. Et donc, ça crée cet état de stress et cette survigilance, je vais y arriver, perpétuelle. Où justement, bah, en fait, du coup, t'es tout le temps sur le qui-vive et t'es tout le temps en stress. Il faut aussi rappeler qu'il n'y a pas de travail, que LCO de Condé et de Vendin, qu'il n'y a pas, quasiment pas de formation. Enfin, vraiment, que c'est
0: pas d'activité. Donc, si tu rates ta promenade, voilà. Bah, en fait, tu fais 47 heures en prison, dans ta cellule, quoi. Donc, t'as vraiment un... Non, oui, ouais. Peu importe, on va pas commencer.
1: 47 heures sur 48,
0: c'était... Oui. Là, la fatigue de la fin d'année. Donc en fait, t'as le gros seum, quoi. Enfin, il y a vraiment un enjeu de ouf. Et par ailleurs, enfin, tu vois, il y a aussi, on sait que ça arrive dans plein de prisons et on voit pas comment ça pourrait ne pas arriver à Condé-sur-Sarthe. Il y a aussi des moments où ils disent que les gens se sont pas bougés, mais en fait, il y a que les matons qui disent ça, quoi. Donc on n'en sait rien.
1: Et il y a aussi, du coup, il relève dans ce rapport des insultes racistes et nazies, espèce de merde, ta gueule, sale bougnoule, ici on va te briser. Certains prennent, et aussi ils font du coup bah, voilà, des chants comme le Troisième Reich, justement, c'est ce que je racontais tout à l'heure au mitard. Donc il faut savoir que, bien sûr, il faut un truc qui fait flipper à l'intérieur des QLCO, donc il faut que le mitard ce soit vraiment l'endroit. Enfin voilà, et en fait on se dit, bon bah comment ils arrivent à faire pire que le QLCO? Et comment ils arrivent à flipper que dans ce QLCO où ça se passe de cette manière-là, tu flippes d'aller au mitard. Et ben en fait, ils t'envoient des matons nazis qui te chantent ce genre de chansons. Aussi, au mitard, du coup, ils sont. Ça, c'est pareil, hein, tout est dans le rapport. Ils sont privés d'avoir des vêtements, privés pour la plupart de produits d'hygiène, de tabac. En fait, c'est la violence des surveillants. En fait, elle est partout dans cette prison. Mais bah, vous imaginez encore plus au mitard. C'est d'ailleurs le cas dans les mitards de toutes les prisons. Et donc, en fait, enfin la plupart des prisons, pardon. Et c'est un endroit où il y a pas de caméra. Donc, en fait, les matons, ils se donnent à cœur joie. Là, en plus, ça c'est quelque chose qui est vraiment très important. Ah oui, pardon. Je vais d'ailleurs parler de ça. Et là, du coup, ce qu'on apprend, ce que nous on ne savait pas en fait de la part des, enfin, ça, ce que nous on ne savait pas. Et donc, on n'avait pas écrit dans le journal, c'est qu'au mitard, le CGLPL parle de pratique consistant à placer les éléments des repas dans une corbeille tenue en hauteur en défiant le détenu de s'en saisir sans toucher la dite corbeille, sous peine de ne pas recevoir de nourriture et de subir des violences.
0: Il faut mesurer le degré d'inhumanité et de déshumanisation quoi, des matons qui font ce genre de trucs. C'est comme t'as pas de travail, du coup, les gens peuvent pas utiliser le travail pour payer un petit peu les cantines, etc. Donc tous ceux qui ont pas, par exemple, des proches qui peuvent donner des mandats, etc. Bah ils dépendent uniquement de la gamelle. Donc c'est difficile de trouver les mots pour qualifier ce genre de cruauté, quoi.
1: Et aussi, ils reviennent sur ce dont on a parlé, sur le marquage au sol. Donc, fameux marquage au sol qui se trouve à la fois dans les cellules, qui, à ce qui paraît, préviendrait donc des agressions des gens. Donc, ce que CGLPL aussi relève, ce qui est quand même assez fou, ils disent, bah, en fait, bon, ça préviendrait des agressions des surveillants, ce type de marquage. Mais au final, en fait, les gens qui sont là, et donc ils ont pu consulter en fait, les fiches pénales, hein, ça c'est sûr, les gens qui sont là... N'ont jamais eu agression de surveillance sur leur fiche pénale, en fait. Donc voilà, ils disent, en fait, bon, c'est juste, encore une fois, un processus d'humiliation, déshumanisation qui est mis en place à Condé. Donc cette ligne, elle se trouve aussi dans les couloirs, et donc les détenus doivent marcher sur cette ligne bien correctement. À chaque fois chaque déplacement, chaque activité ou quoi que ce soit, vous devez vous placer sur cette ligne. Pour qu'on vous laisse sortir, pour qu'on vous ouvre, quoi. Et donc voilà, c'est encore. En fait, ce qui est ouf dans ce rapport, c'est que là, justement, sur cette ligne, le CGLPL dit l'ensemble s'inscrit dans une démarche d'humiliation et de déshumanisation. Voilà, enfin. Enfin, je sais. voilà, c'est, ça se passe de détails. Enfin, je pense que tout le monde voit. Enfin, non, ça se passe pas de détails, ça se passe d'explications un peu. Enfin, je pense que tout le monde voit justement l'horaire qu'il se passe dans ces QLCO quand on le décrit. Mais c'est sûr que le lire dans ce genre de rapport, ça. Enfin, voilà, on se dit, bon, en fait, ils ont dû voir et être témoin de trucs ou raconter et se dire, bon, en fait, là, il faut faire un truc, quoi. Parce que ce qui s'y passe, en fait. Et nous, c'est ce qu'on rappelle à l'envoi. Enfin, ce qu'on disait, en fait, sur plein d'émissions. On n'a jamais vu quelque chose comme le QLCO de Condé. Au niveau de ce qu'on y fait à l'intérieur, aux gens. Et du coup, comme vraiment, bah voilà. C'est vraiment une fascisation de ce que c'est en fait la prison et de ce que ça fait en fait bah voilà aux gens à l'intérieur. Et le QLCO de Condé et de Vendin, on va pas l'oublier, voilà, sont vraiment la mise en place de ce que fait de pire l'administration pénitentiaire et de en fait la volonté de bah vraiment quasiment fasciste en fait de contrôle des corps, de l'esprit, de voilà, de mater en fait les gens à l'intérieur. Et c'est ça que veut faire Condé. Et donc, ça fait très flipper. Et donc, simplement, juste peut-être pour revenir aussi sur cette équipe de matons nazis qui est à Condé, eux, ce qu'ils disent, le CGLPL, c'est justement ce truc de... En fait, on a fait des recours, on a dit... parce que, c'est, en fait, cette équipe de matons, il faut rappeler que bon, Condé, c'est un QMC, et il y a un QPR dedans, si je ne dis pas de conneries, et c'est tout. Et donc, c'est cette équipe de matons nazis et violents étaient déjà à Condé avant l'ouverture des QLCO. Et donc, bien sûr, ils les ont bien laissés parce que ça fait bien leur affaire qu'ils y soient. Et donc, le CGLPL avait fait des rapports. Enfin, en gros, il y avait déjà eu des... Et il y a eu même, dans le rapport, ils disent qu'il y a eu des infractions pénales. Enfin, il y a eu des procès au pénal pour des violences de ces surveillants. Et malgré ça, ces surveillants sont toujours en place. Et voilà, le CGLPL dit, bah, en fait, il faut... Enfin, voilà, juste, il rappelle toutes les fois où, en fait, il y a eu des trucs sur ces surveillants, et ils disent, bah, en fait, il faut les... Enfin, juste les virer, je sais pas, faire quelque chose, quoi.
0: Ouais, et les conclusions sont quand même... Du rapport en général, sont quand même assez surprenamment radicales pour la CGLPL. La conclusion du rapport, c'est qu'il faut fermer les QLCO, ce qui est quand même... Enfin, non, pardon.
1: Non, pas vraiment. Ouais. Mais en vrai, si.
0: Oui et non, ouais.
1: En fait,
0: c'est
1: oui
0: un peu plus compliqué.
1: C'est-à-dire que, en fait... mais peut-être on va vous lire, parce que je me disais que c'était pas mal de lire. Ouais. Ouais. Du coup, par leur nature et leur accumulation, ces faits portent gravement atteinte à la dignité des personnes détenues et sont susceptibles de relever de l'article 3 de la Convention européenne de sauvegarde des droits de l'homme. Ils doivent cesser immédiatement. Le CGLPL rappelle que l'administration est responsable de la sécurité et de l'intégrité des personnes confiées à sa garde, qu'elle doit protéger de toute forme de violence. À ce titre, elle doit prendre toute mesure propre à la prévenir et à y mettre fin. Aucun acte de violence ne doit rester sans réponse. En l'état, le fonctionnement de l'établissement ne permet pas d'y prendre en charge des personnes privées de leur liberté par décision de justice dans le respect de leur dignité. En gros, quand Inès, elle disait fermer les QLCO, c'est
0: oui,
1: en fait...
0: c'est pas écrit tel quel dans le rapport.
1: C'est pas écrit tel quel, mais ce qui est écrit quand même, ce qui est quand même assez fou, c'est écrit, en fait, genre, en l'état, vous ne pouvez pas placer des nouvelles personnes dans ce QLCO.
0: Ouais.
1: Et ça, c'est quand même... Enfin, moi, en tout cas, personnellement, j'ai jamais lu de rapport du CGLPL qui dit quelque chose comme ça sur... Et pourtant... J'ai lu des rapports de CGLPL sur des lieux de privation de liberté où il se passait des dingueries, du manque de l'eau. Enfin de... Et là, en fait, ce qu'ils disent, c'est qu'il faut faire un truc de manière très, très urgente. Mmh. Et peut-être, du coup, on peut peut-être revenir aussi sur le fait que Darmanin
0: Les reins. Ouais, et ça, c'est peut-être un des points importants à aborder avec ce rapport. Du coup, ce rapport, il est sorti il y a tout pile un mois. Enfin, il n'est pas sorti, en fait. Il a été envoyé à Darmanin il y a tout pile un mois. Donc, ça montre aussi quelle est la force de frappe réelle de la CGLPL, c'est-à-dire qu'elle est un peu inexistante. Enfin, elle fait des rapports, mais voilà, elle l'envoie à Darmanin et Darmanin est censé répondre. Et puis au bout d'un moment, comme Darmanin n'a pas répondu, donc c'est-à-dire que vraiment, s'en est tapé complet de ce rapport, la CGLPL a choisi de le rendre public. Et là, voilà, Darmanin s'est fendu d'une lettre de réponse pour dire que les QLCO, évidemment, c'était super et que c'était hyper important pour lutter contre le narcotrafic. A rappelé, évidemment, l'évasion de Mohamed Amra et les deux matons qui ont été tués dans cette évasion. Voilà. Et a dit aussi qu'à ce jour, aucun recours, aucun procès, aucune enquête n'avait permis de prouver qu'il y avait des manquements, des infractions qui étaient commises par des membres de l'administration pénitentiaire dans le cadre du QLCO. Et En fait, enfin, c'est hyper cynique comme réponse parce que le QLCO, ça a été précisément conçu pour éviter justement au maximum les recours. Hein, c'est-à-dire que on a par exemple souvent des prisonniers, ça c'est quelque chose qu'on a dit souvent à propos des QLCO, qui font des recours contre leur placement à l'isolement. On a suivi tout le cas de Redouane Faïd, notamment. Le QLCO, en disant « Non, mais c'est bon, ils vont rester à 4 ou 5, donc c'est pas vraiment de l'isolement. Non, mais c'est bon, ils ont une heure de promenade par jour, etc. » En maintenant de manière hyper minimale un certain nombre de choses qu'il n'y a pas, notamment par exemple à l'isolement, ça leur permet de délayer et d'éviter justement ces recours. Donc en fait, Darmanin peut répondre en se gargarisant d'un truc qu'il a précisément conçu pour éviter les recours, quoi.
1: Et ouais, peut-être... Simplement, on est un peu short on time, mais en fait, ça aussi, le CGLPL revient sur les cagoules des matons qui ne sont pas une mince affaire, qui font en fait que quand on vous violente, quand on vous agresse sexuellement, en fait, vous savez pas, du coup, vous n'avez aucune possibilité de recours, même si la possibilité de recours juridique, par exemple, enfin de plainte et tout, elle est merdique, mais en fait, c'est quand même un truc. Et donc là, en fait, vous savez même pas qui vous violente, vous savez même pas qui vous agresse. Donc en fait, vous pouvez même pas faire ce peu de recours, en fait. Et du coup, nommer la personne qui vous a fait ça. Et donc, il relève ce truc du port de la cagoule qui, en fait, va venir valider ce qui se passe à Condé et la violence des matons, mais c'est pas que la violence, la routinisation de cette forme de déshumanisation des prisonniers au QLCO. Et ils reviennent aussi sur le fait que, en fait, et ça c'est un peu un truc assez fou de ce rapport, enfin moi en lisant je me suis dit ouais. À la fin, ils disent en fait aussi comment est foutue la hiérarchie professionnelle à Condé, c'est compliqué. C'est-à-dire parce que les lignes hiérarchiques sont brouillées par le fait qu'il y a des gens qui ont un poste de direction et d'encadrement qui ont déjà en gros été de ce qu'on comprend, c'est que ces gens-là ont déjà été surveillants avant et en tout cas ont des liens amicaux et même ils disent amoureux, de couple ou d'amitié. Qui font qu'en fait, ils ne sont pas du tout en capacité de... ils protègent encore plus les surveillants en place et ceux qui y font, quoi. Et donc, c'est pareil, pour que le CGL, j'avais pu y arriver, vous avez compris, écrive ça, ça veut aussi dire, du coup, qu'en gros, c'est quand même un système bien mis en place qui est protégé par une hiérarchie qui ne lâche pas non plus ses chiens de garde, quoi.
0: Et peut-être, vas-y, je sais pas si t'avais autre chose à... la chose peut-être qu'on voulait dire, parce que c'est quelque chose auquel on tient vraiment à propos des QLCO, et tant mieux s'il y a eu ce rapport, parce qu'il a quand même été repris dans la presse, c'est qu'il faut regarder ce qui se passe dans les QLCO, c'est hyper important, c'est aussi un lieu où ils expérimentent plein de choses qui sont en train d'étendre à d'autres prisons, donc ça concerne les gens à l'intérieur et les gens à l'extérieur aussi, donc c'est vraiment important de pas fermer les yeux sur ce qui s'y passe et de maintenir justement l'attention sur tout ce qui se passe à l'intérieur.
1: Et du coup, on va devoir faire ça très rapidement, mais ça semblait important pour nous d'en parler parce qu'on était du coup au procès de Thibaut Ricci le mercredi, dernier mercredi 8 juillet, qui était poursuivi pour 11 chefs d'inculpation. Du coup, pour atteinte aux intérêts fondamentaux de la nation, incitation à la haine, entre autres. Et notamment poursuivi par il y avait Laurent Muniez

0: coup qui a été assassiné par le GIGN. Et donc voilà, c'était aussi l'occasion, en fait, c'est important. Donc, enfin, en gros, toutes les voies de recours concernant cette histoire ont été épuisées. La CEADH a en gros rendu légal, en fait, les tirs et la mort d'Angelo. Et donc, c'était en fait un endroit très important, du coup, justement, du coup, où elle pouvait prendre la parole dans une cour de justice et, donc, et raconter ce qui s'était passé avec son frère. Et c'était aussi le but, notamment, de ce procès. Et il y avait aussi, notamment, donc, Kémy qui devait témoigner. Donc, Kémy, prisonnier longue peine, voyageur, qui nous a écrit une superbe lettre dans l'émission d'il y a 3 semaines. Si vous n'avez pas entendu, écoutez-la, elle est incroyable. Il y a plusieurs semaines, l'émission, du coup, justement, avec Reggie Tobo qu'on a fait. Et du coup, déjà, c'est important de dire qu'en gros, le tribunal n'a pas accepté qu'il soit témoin au procès. Et donc, alors que même, voilà, il avait reçu, en fait, son papier pour être témoin. Il devait, justement, il devait témoigner. Donc, en fait, voilà, la prison avait mis en place la visio, machin. Et donc, il avait écrit quelque chose pour ce procès que je vais vous lire.
1: Non, je ne pense pas qu'on ait le temps. Il est...
0: Ouais. Ah oui, il est 27 à la sortie.
1: Mais peut-être qu'on verra pour le mettre en ligne ou pour que les copains qui font les prochaines émissions le lisent. Voilà, juste pour dire peut-être que le procès n'a pas eu lieu.
0: Et oui,
1: que,
0: c'est vrai.
1: Voilà, peut-être c'est quand même important.
0: Oui, du coup, le procès a été renvoyé en appel. Et après, ce qui s'est passé, c'était assez vénère. C'est qu'en gros, du coup, Aurélie voulait témoigner, voulait pas quitter la salle. Thibaut Ricci non plus. Et en fait, il y a eu 40 policiers qui sont venus, qui les ont poussés assez violemment en dehors du tribunal.
1: Il y a une personne qui a été un peu blessée au bras, je crois.
0: Oui, c'est ça. Une personne âgée. Et du coup, c'est comme ça que la justice traite des gens qui, en fait, en plus, c'était des témoins. Et donc, en fait, c'est comme ça que la justice les traite. Et en fait, ils n'ont pas le droit de rester au sein du tribunal, qui est quand même un lieu public. Donc voilà, c'est un peu, ça fout le seum. Et en fait, on apporte tous nos soutiens à Aurélie Garand et aussi à Thibaut Ricci. Et on sera là en avril pour la prochaine date. Et on espère que Aurélie... que Kémy aussi pourra du coup témoigner et aura le droit à la parole et en tout cas et voilà.
1: Et bah pour terminer cette émission, juste un mini agenda avec une seule date. Le 14 juillet, c'est aussi la date du 14 juillet internationaliste. Donc il y a une marche qui est appelée à 15h à Bastille par la Marche des Solidarités, Urgence Palestine, Justine pour Adama et Riposte Populaire 1871 notamment.
0: Et
1: voilà.
0: On a des petits coucous.
1: Yes.
0: Un coucou à Kémy, à Salim, à Fabrice, à Aurélie, à Redouane, à l'infâme. Pascal, à Blanche, à Lucas, à BN, à Nicolas et surtout force à toutes les prisonniers et tous les prisonniers, enfin toutes les prisonniers et toutes les prisonnières pendant cette troisième canicule. Force aux prisonniers des QLCO de Condé et de Vendin et surtout force à tous les prisonniers et les prisonnières
1: force à
0: et
1: la
0: à leurs
1: famille
0: proches.
1: De Marie aussi qu'on a eu au téléphone et aux proches de Mohamed et force, courage
0: et détermination.
1: Et comme d'habitude, il n'y a pas d'arrangement. Rediffusion mercredi matin.

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Amis fidèles de l'émission Konambi, bonjour. Konambi rentre chez vous. 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Merci de votre fidélité. Aujourd'hui, nous recevons une femme qui inspire toute une génération à travers ses interviews, son authenticité et sa présence sur les réseaux sociaux, créatrice de contenu, intervieweuse, entrepreneur, ensuite maman. Louisanne Dorval a su transformer une passion en véritable mission, mettre en lumière les parcours inspirants de notre communauté.

noté. Derrière les vidéos et les milliers de vues, il y a une histoire, des doutes, des choix et beaucoup de travail. Cet après-midi, nous allons découvrir la femme derrière l'écran et parler d'un sujet qui concerne tous. Tous, quand je dis tous, les jeunes, les seniors, toute génération. Belles vacances, nous sommes en vacances, chacun, belles vacances, monsieur, belles vacances, mesdames. Nous écoutons juste avant de rentrer dans, de faire plus de connaissances à mon invité.

0: C'était la voix de Ben Eoxé. Il est 17h12 sur fréquence Paris Pluriel. Et nous venons d'écouter Ben Eoxé qui vient de sortir ce morceau qui est en train de cartonner. Nous lui souhaitons tous les succès possibles pour leur single. Donc nous avons des choix, des thèmes à traiter aujourd'hui. Trouver sa voix et oser prendre sa place. C'est un thème qui parle à tout le monde, aux jeunes, aux entrepreneurs, aux parents, aux personnes qui rêvent de s'élancer, à ceux qui doutent d'eux-mêmes. Les réseaux sociaux deviennent alors un moyen d'illustrer ce parcours. D'autres thèmes, très grand public bien sûr. Comment croire en ses rêves malgré les doutes? Oser être soi dans un monde qui nous compare constamment? Les réseaux sociaux vitrines ou véritables opportunités? Comment transformer une passion en métier? L'importance de raconter nos propres histoires? Trouver sa place entre deux cultures quand une passion change une vie? Et donc, comme je vous ai annoncé, que mon invité, c'est Louisanne Dorval, plus connue sous le nom Lou, juste Lou, qui m'a fait l'honneur d'être mon invité aujourd'hui dans l'émission Conlambi. Lou, présente-toi et bonjour à toi.
1: Bonjour tout le monde, bonjour à toutes les auditrices et les auditeurs de la radio Conlambi. Tout d'abord, merci Nicole pour cette invitation, puisque je ne sais plus combien de temps ça fait que je suis venue ici, mais ça fait très longtemps.
0: Oh, ça fait plus que 10 ans déjà.
1: Non, ça fait quand même pas 10 ans. Je crois que ça doit faire 3 ans, quelque chose comme ça.
0: Toi, depuis que tu es venue?
1: Oui.
0: Ah, tu parles de moi. Je pensais moi depuis quand je suis là.
1: Non,
0: oui.
1: Non, oui,
0: ça
1: moi.
0: Fait plus de 10 ans. Oh non, ça fait quand même 6-7 ans quand même. C'était avant le Covid, hein, Louisanne. Les années passent. Hein. Bon, ah okay. Non, c'était avant le Covid, tu es bon, venue.
1: En tout cas, ça remonte à longtemps.
0: Ah oui, ça remonte à très longtemps.
1: Ouais, hein? C'est la deuxième fois que je viens ici. Donc merci pour cette invitation. Alors. Qu'est-ce que je dirais pour me présenter? Franchement, tu as déjà très bien fait l'introduction, tu as déjà bien résumé mon parcours. Donc,
0: C'est pas fini, on est là pour détailler ton parcours.
1: Ok, donc je suis avant tout une femme française d'origine haïtienne. Donc, mes parents viennent de Léogâne. Je suis mariée, j'ai 4 enfants. Je suis une personne qui a toujours détesté travailler, mais qui aimait l'argent.
0: Ah ben oui, qui n'aime pas l'argent.
1: Voilà, il y en a qui se cachent derrière ça en se disant oui, l'argent ne fait pas le bonheur, etc. Mais pour moi, l'argent contribue au bonheur. Et puis après, je suis tout simplement une passionnée de la culture haïtienne, passionnée de la musique. Je suis aussi quelqu'un de très sensible, on va dire. Et donc voilà, en gros, c'est ça.
0: Louisanne a parlé d'elle, qui est Louisanne, mais des réseaux sociaux. Si vous devez vous présenter, bon, vous l'avez fait, en 3 mots, lesquels choisiriez-vous? Quel genre d'enfant étiez-vous? Tout ça, dites-nous un petit peu, parce qu'on voit Louisanne, on connaît Louisanne, mais derrière ça, il y a beaucoup de choses à dire, ouais. Chère Louisanne. Dis-nous un petit peu plus de toi. J'ai du mal à te vous voir parce que tu es ma petite sœur, alors c'est oui, compliqué pour moi. Excusez-moi aux auditeurs.
1: Même moi, je te tutoie.
0: On va rester sur ça parce que c'est compliqué de vous voir, Louisanne, oui. Dites-nous un peu, dites-moi ce que tu... Comment dire ça?
1: Comment j'ai grandi, tout ça.
0: Oui, voilà, quoi.
1: Alors, en fait, tu as soulevé un point qui est assez intéressant dans tes questions, c'est comment grandir en tant que haïtienne, fille, enfin, d'enfant, de parents haïtiens, mais dans un milieu qui est totalement différent. Parce que quand les parents arrivent avec leur façon d'éduquer leurs enfants, etc., on est confronté à une réalité, c'est que les gens avec qui on est à l'école, etc., nos camarades n'ont pas du tout, ou très rarement, la même éducation que nous. Donc, je pense que ma génération, en fait, elle a eu cette difficulté-là, c'est-à-dire d'être éduquée par des parents haïtiens un peu stricts ou très stricts en fonction des parents, et puis en même temps d'être dans un milieu où on est, nos camarades sont, enfin les parents donnent une éducation beaucoup plus laxiste, etc. Donc notre génération, elle a beaucoup je trouve, de challenges à relever, etc. Notamment au niveau, tu sais, par exemple, là, aux enfants, on leur dit tout le temps, parlez, ouvrez-vous, parlez aux parents, etc. Alors que nos parents, ce n'étaient pas des parents qui parlaient beaucoup.
0: Non, c'est pas
1: ou
0: du
1: qui
0: tout
1: nous disaient, je t'aime, etc. Donc, en fait, chaque génération a des difficultés, mais nous, je pense que c'est vraiment ça, mm-hmm. notre difficulté à nous. Après, c'est toujours bien d'avoir le côté haïtien et la culture française, oui, mais c'est vrai qu'il y a, ouais. qu'il y a des challenges aussi par rapport à ça. Donc voilà, comme enfant, j'étais une enfant plutôt studieuse à l'école, plutôt sympathique, joviale et tout, jusqu'à ce que j'arrive vers mes 17-18 ans, je pense. Et bah après, là, on a envie de faire un petit peu plus, de sortir un peu plus. Et dans, justement, quand tu as des parents haïtiens qui sont très, très stricts, bah pour le coup, tu es obligé de mentir pour faire certaines choses. Mais en gros, j'étais bâton timoun des odes. Pour résumer, bâton timoun des odes. Mm-hmm. Mais j'aimais danser, j'aimais sortir, etc.
0: Mais quand tu étais petite, tu reviens de faire quoi?
1: Oh, ça, c'est une très bonne question. Bah, figure-toi, encore une fois, que je trouve en fait qu'on ne pouvait pas forcément rêver de faire quelque chose. Mmh. Ça veut dire que mon père, il m'a toujours dit, quand tu seras grande, tu seras avocate,
0: oui,
1: médecin.
0: Il dit ça, il n'y a que ça.
1: Voilà, avocate, médecin ou architecte. Mmh. Et donc,
0: ingénieur.
1: Ingénieur aussi, oui. Ingénieur, ça passait aussi. Mais donc, en gros, pour et vu que j'étais une enfant, en plus, j'étais l'aînée de ma mère. Donc, pendant très longtemps, tu sais, j'ai endossé ce rôle d'aînée, mais qui a envie de faire plaisir aux parents.
0: Toujours.
1: Donc, bon, même encore jusqu'à
0: vous donner,
1: présent.
0: Soi-disant, vous donner l'exemple aux autres.
1: Exactement. Mm-hmm. Et donc, même moi, encore aujourd'hui, en tant qu'aînée, je trouve que j'ai une responsabilité parce que non seulement bon, j'ai mes enfants, mais j'ai aussi mes frères et sœurs après. Mm-hmm. Et moi, je dis en fait qu'on ne peut pas être... même quand on a de l'argent, si nos frères et sœurs derrière n'ont pas d'argent ou si notre famille n'a pas d'argent, ça ne sert à rien d'avoir de l'argent. Mm-hmm. Donc, voilà. Et donc... je voulais être avocate parce que mon père voulait que je sois avocate et puis pendant très longtemps j'avais cette pression familiale qui faisait que je voulais essayer d'être une aînée adorée des parents, quoi, tu vois. J'ai essayé de relever vraiment mon rôle d'aînée et tout ça jusqu'à ce que je me rende compte que ça tiendrait pas.
0: Est-ce que prendre la parole a été toujours été naturel pour toi?
1: Oui et non, parce que même quand j'étais à l'école, etc., j'ai toujours, enfin, j'irai pas prendre la parole, mais tu sais, t'as un tempérament, soit t'es, on va dire, meneuse, ou soit t'es un petit peu en retrait et tout. Et je pense que j'ai toujours eu ce caractère un peu de meneuse. D'ailleurs, même j'ai fait du basket et j'étais meneuse, mais bon, c'est un autre sujet. Et pour le coup, mais par contre, la vraie première fois où je vais être amenée à prendre la parole dans la communauté haïtienne, ça va être. Quand il y avait, tu sais, les discriminations avec la République dominicaine,
0: oui,
1: etc.
0: Oui, tout à fait.
1: Y avait
0: je
1: une marche,
0: très bien. Mm-hmm.
1: Voilà, il y avait une marche à Châtelet.
0: Ce jour-là, c'est moi qui gardais tes enfants quand tu partais là-bas. ça, je me rappelle très bien. Oui, oui, tout à fait. Tu les as déposés à la maison. Tu disais, ben, je vais là-bas et puis tu as pris le micro. Puis,
1: exactement.
0: Et puis voilà, juste loup.
1: Voilà, j'ai pris le microphone et tout ça. Mm-hmm. Et puis au final, j'étais en train de lancer des slogans et tout. Mm-hmm. Et puis les Haïtiens étaient un petit peu éparpillés ce jour-là. C'était, je ne sais plus comment elle s'appelle cette place-là, tu sais, juste en face du McDo, là. Fontaine, je ne sais pas quoi. Enfin. Je ne sais plus comment elle s'appelle cette place, mais c'est la grande place au Forum des Halles, là, en haut. Mm-hmm. Et donc, après, les Haïtiens se sont regroupés derrière moi et tout. Et puis, je balançais des slogans et tout ça. J'étais avec ma cousine et tout. Mm-hmm. Et puis, finalement, après ça, quelqu'un de la communauté haïtienne, Naomi Jean-Baptiste, une personne que j'apprécie et que, franchement, je mettrai toujours à l'honneur par rapport à sa fougue, etc.
0: Oui, c'est
1: et ben, elle m'a
0: après une très bonne personne.
1: Oui, très bonne personne et puis vraiment passionnée par ce qu'elle fait, parce qu'il faut être passionné pour faire ce
0: qu'elle
1: fait.
0: Oui, non, elle aime ce qu'elle fait, voilà. C'est une grande battante, quoi.
1: Et donc, elle m'a invitée à son émission de radio, RSI à l'époque. Donc, je suis venue en tant qu'invitée. Et puis après, de fil en aiguille, elle m'a demandé si je voulais être sa chroniqueuse, etc. C'est comme ça que j'ai commencé. C'est grâce à Naomi Jean-Baptiste.
0: Au-delà de ça, est-ce qu'il y a une personne qui vous a donné confiance en toi-même?
1: Je vais dire plusieurs personnes parce que... dans la vie, tu as toujours des moments où tu as une personne avec qui tu vas être proche. Après, ce sera une autre. Mmh. Et je veux dire que la première personne, en fait, qui m'a inculqué, on va dire, cette mentalité de tante, on va dire que c'est mon père, pour le coup. Parce que, bon, même s'il était très strict, etc.,
0: Il en général, les parents haïtiens, ils sont très structurés. Oui. Signature, quoi.
1: Bon, je vais dire mon père et ma mère quand même, parce que c'est quand même tous les deux des personnes fortes, non pas de la même façon. Ma mère, c'est une femme forte parce que bon, toutes les femmes haïtiennes sont des femmes fortes, potomitantes, etc., qui dirigent la maison, qui restent qui est vents et marées, etc. Elles vont toujours être là, etc. On peut compter sur elles. Même aujourd'hui, quand je vais faire mes courses, Nicole, j'ai 4 enfants. Mm-hmm. Quand je fais les courses, ma mère, elle porte plus de charges que moi. Elle porte plus de sacs que moi, etc. Même parfois, j'ai honte. Je me dis, mais attends, c'est moi qui devrais l'aider à porter. Mmh. C'est elle qui porte plus que moi. Et la deuxième personne pour son mental, par contre, c'était mon père parce que il avait compris, je pense, des choses que certains n'avaient pas compris. Je me souviens, mon père, au départ, il faisait... Il travaillait, ça s'appelait Essi à l'époque. Il avait une camionnette, il apportait des... Il faisait le nettoyage, mais il apportait aussi du papier toilette dans tel bureau. C'était dans les grands bureaux, etc., vers Villeneuve-Saint-Georges. Je m'en souviendrai tout le temps parce qu'avec mon petit frère, on se mettait dans sa camionnette, il avait une fourgonnette, on se mettait derrière la fourgonnette et on jouait par-dessus le papier toilette, etc. On avait 8 ans à l'époque, 5 ans et tout. Mmh. Et donc, après ça, il a voulu évoluer. Et puis il a repris, il est rentré dans le truc des taxis, mais pour quelqu'un de son âge, c'est pas évident, tu vois, c'est pas super évident, etc., de se remettre dans le parcours de l'école, etc. Donc je pense que c'est vraiment ça mes premiers modèles de personnes qui ont refusé leur statut et qui ont souhaité aller de l'avant, etc. C'était mon père. Et puis il a toujours eu une idée aussi pour essayer de, même si ça n'a pas toujours marché, mais je pense que c'est un vrai entrepreneur. Et si ça avait été S'il avait été bien entouré, tu vois, de personnes peut-être qui avaient été un peu plus loin que lui, je pense qu'il aurait pu aller loin. Donc, j'ai hérité de ça en premier.
0: Pourquoi mettre autant de lumière sur les autres ?
1: Parce que déjà, c'est plus simple de mettre la lumière sur les autres que sur soi, je trouve. Il y en a qui le font. Moi, je ne sais pas faire ça. Je préfère mettre la lumière sur les autres que sur moi. Et puis, il y a certaines choses qui méritent d'être mises en lumière. Donc, voilà.
0: C'est très bien, Luisanne. 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Émission Konambi a plus de 34 ans au service de la communauté haïtienne de France, en qui dit mieux. Nous sommes toujours à l'antenne tout le dimanche de 17h à 18h. Et ceux qui sont, je sais, majorité de gens sont branchés sur 106.3 FM, c'est leurs habitudes, bien sûr. Et nous essayons aussi de récupérer quelques gens sur les réseaux sociaux. Et donc, n'hésitez pas à regarder ce qui se passe aussi. C'est intéressant de voir la tête de Juste Lou, pour ceux qui ne la connaissent pas. Et donc, elle est sur la page de l'émission Konambi pour échanger avec moi pour cette interview. Et on va parler un petit peu toujours sur les réseaux sociaux. Vous auriez pu choisir d'être influenceuse classique. Pourquoi ce choix différent ? Quel a été votre premier déclic ?
1: Pour les réseaux sociaux, figure-toi que je m'y suis mise assez rapidement. Mais il n'y a pas un réseau social qui a plus explosé que ça. Au départ, j'étais sur YouTube. Je mettais pour la visibilité, mais ça ne me rapportait rien. Ensuite, j'étais sur Insta, etc. Et en fait, je suis arrivée sur TikTok très tard parce que tout le monde me disait « va sur TikTok ». Mais en gros, je me disais « je ne me vois pas faire les danses, les trends et tout ça ».
0: Oui, parce que c'est ça que tout le monde pensait. Pourtant, il y avait autre chose derrière tout ça.
1: Exactement.
0: C'est pour ça, moi aussi, je ne me suis pas du tout lancée parce que je me suis dit « c'est pour aller danser, faire des grimaces, faire des choses comme ça ».
1: C'est ça.
0: On se voit. Pourtant, c'est un réseau qui est tellement puissant.
1: Mais c'est un truc de fou. Et donc, voilà, je ne me voyais pas faire... Des traînes, des trucs, etc. Et je trouvais que c'était pour les enfants, en fait.
0: Voilà.
1: Et puis finalement, je me suis mise dessus. Je me souviens, une des vidéos que j'ai mise, c'était un truc tout bête. Un gars, je ne sais pas si tu l'as vu, c'est un gars en Haïti. Que j'avais une vidéo que j'ai prise il y a super longtemps, qui coupait un marchand de canne à sucre.
0: Oui.
1: Et il coupe la canne à sucre. Mais il fait ça tellement proprement, avec les petits sacs plastiques, etc. Il ne jette pas de déchets.
0: Pour éviter qu'il touche
1: sur le
0: la
1: côté.
0: Canne.
1: Exactement. Figure-toi que cette vidéo, en quelques jours, elle a fait 8 milliards de vues.
0: Oh là là.
1: Donc, mon compte TikTok a explosé directement, etc. Y avait des personnes... Tu sais, quand les commentaires des personnes de certains pays, on ne reconnaissait même pas c'était quelle langue. Tu sais, quand tu fais les... Bon, c'est pas des hiéroglyphes, mais tu sais, c'est des langues que tu ne peux même pas comprendre parce que ce n'est pas des lettres. C'est leurs lettres à eux et tout. Et là, je me suis dit, ouais, effectivement, TikTok, c'est...
0: Ça va vite, quoi.
1: Voilà, ça va. Non seulement ça va vite, mais il y a du potentiel. Et puis, je me suis mise sur TikTok, etc. Puis, ça a très bien fonctionné. Et puis, aujourd'hui, je vais dire...
2: bah, que si j'ai arrêté de travailler en partie, c'est grâce à TikTok. Donc, je crache pas du tout dessus.
0: Waouh.
2: Voilà.
0: Eh bien, ça, alors. Est-ce que vous vous souvenez de votre première interview ?
2: Non. Je m'en souviens absolument pas. Mais je sais que j'ai eu beaucoup de chance parce que très rapidement, j'ai eu beaucoup d'artistes. J'ai eu la chance d'interviewer Ruchel, Roberto de T-Vice, Shabba,
0: Gazman Couleur,
2: Gazman Couleur, Delva, Denerceïd, Zinglin, Brutus, Nickenson Prudhomme, Mahdi. Enfin, j'ai interviewé tellement de personnalités dans la communauté haïtienne que franchement, c'est un truc de fou. Alors que
0: dans tous ces gens-là, c'est des gens très très connus. Quelle interview plus ou moins qui vous a plus marqué?
2: En fait, il y a des moments dans les interviews qui m'ont plus marqué, mais c'est pas une personne en particulier. Par exemple, dans l'interview de Denerceïd, ce qui m'a marqué, bon, c'était déjà, tu sais, là c'était avec Nixon, tu sais, c'était une très belle interview. Et en fait, ce que j'aime dans les interviews, c'est déjà de pas faire comme, tu sais, les animateurs haïtiens, n'emballe ça, t'es gay, t'en moun. Non, moi, c'est pas ça qui m'intéresse.
0: C'était pas des débats, voilà, des échanges négatifs, quoi.
2: Ce qui m'intéresse, ça va être un peu ce que tu fais, ça va être de comprendre comment la personne a évolué, que la personne partage avec moi quelque chose qu'elle n'a
0: l'encourager pas partagé. L'encourager, surtout, c'est important, parce qu'ils n'ont pas cette tâche-là d'encourager nos artistes, c'est toujours...
2: Exactement. Mais surtout que la personne se livre et qu'elle partage avec moi quelque chose qu'elle n'a pas partagé avec quelqu'un d'autre. Ça veut dire que ce jour-là, Denerceïd, je me souviens, il avait failli pleurer pendant l'interview parce qu'on avait reparlé du tremblement de terre et que c'est quelque chose qui l'avait vraiment touché. Okay. Donc c'est ce moment de sensibilité, moi, où je vais me dire « Ah, j'ai réussi mon interview, etc. » Pareil, on a fait une très, très belle interview avec Gazman Couleur.
0: Ça, oui, c'était une belle interview.
2: Où il nous expliquait qu'un jour, il rentrait... Il rentrait d'un concert, etc. Et puis, son frère venait de se faire déporter. Il était dans le même avion avec son groupe, New Look à l'époque, dans le même avion où son frère s'était fait déporter. Et en fait, son frère, il a fait comme s'il ne le reconnaissait pas pour ne pas le mettre en porte-à-faux.
0: En difficulté, quoi.
2: Voilà, devant. Et ça, c'est des choses... Ce n'est pas tous les artistes qui vont partager ça avec toi. Parce que tu sais, souvent dans la communauté haïtienne, tu es obligé de jouer un rôle, d'être là. Oui, non. Ah,
0: je suis,
2: donc moi, c'est vraiment ce côté-là que j'aime bien. Et je vais reprendre aussi un petit passage dans une interview que j'ai fait avec Ruchel Guillaume. Et tu sais, quand je leur posais les questions là.
0: Oui, je me souviens de cette interview. C'était dans une voiture.
2: Exactement.
0: Je suis bien.
2: Et ben pendant cette interview et tout, elle s'attendait pas du tout. Je crois que c'était une des premières à qui je faisais ça. Et elle ne s'attendait pas du tout à ce que je lui pose des questions. En fait, je posais trois questions sur la culture haïtienne ou l'histoire d'Haïti, et l'artiste devait répondre. Et au départ, tout le monde me disait, ouais, les artistes ne vont jamais répondre parce qu'ils vont avoir peur de se mettre en difficulté, etc. Et finalement, ils sont rentrés dans le jeu et elle a été là. Oh, j'adore cette partie.
0: Vrai,
2: elle a pris comme un challenge. Donc voilà, c'est ce genre de choses là qui m'intéresse quand je fais des interviews avec des artistes.
0: Eh ben, c'est des beaux souvenirs.
2: Merci.
0: Nous allons faire une petite pause, chacun. Belles vacances, monsieur, belles vacances, mesdames. Nous restons toujours dans ce moment de festivité. Les gens préparent à quitter Paris, les gens préparent à quitter le monde. Donc voilà, il y a aussi... en plus, juste avant la pause, Lou, tu as pu voir... dis-nous quelque chose sous la Coupe du Monde. Là, je crois que
2: là, tu dis juste avant la pause, mais là, ça va durer longtemps, là.
0: Ça va durer longtemps.
2: Non, je faisais très rapidement. J'ai eu la chance d'aller voir la Coupe du Monde, enfin, la prestation haïtienne aux États-Unis pour la Coupe du Monde. Et franchement, ça a été vraiment un sacrifice. Parce que ce qu'il faut savoir, c'est que quasiment toutes les personnes qui ont été là-bas, c'était un sacrifice financier.
0: Énorme, etc.
2: Mais par contre, ça en valait vraiment la peine.
0: C'est le mot que j'attendais tout à fait.
2: Ah oui, ça en valait la peine parce que déjà, c'est quelque chose qui n'arrive pas tout le temps. Moi, je me suis dit, ça se trouve, si j'y vais pas là, j'aurai plus l'occasion d'y aller.
0: C'est ça.
2: Donc, je me suis dit, j'y vais, j'ai la possibilité de le faire. J'ai travaillé pour, je ne travaille pas en ce moment, donc j'ai du temps. j'y vais et franchement je n'ai vraiment pas regretté. J'ai aimé être avec ma communauté, tant de personnes qui avaient fait justement le même sacrifice que moi pour venir, parce que sachant qu'en plus on vient de France, il fallait aller là-bas, un appartement, le billet, incroyable, les billets pour les matchs, etc. Et sachant que
0: et le déplacement aussi,
2: imagine. Le déplacement bien sûr, et il y avait aucune tu sais, pendant longtemps, on se préparait. On avait même fait des rendez-vous à l'ambassade où on se demandait comment ils allaient essayer de mettre une organisation en place pour les personnes qui sont à l'étranger et qui voudraient pouvoir y aller. Mais il n'y a aucune organisation qui a été mise en place. Donc, ça veut dire qu'une personne qui partait, c'était avec ses propres moyens. Voilà. Et voilà. Mais par contre, effectivement, au niveau de l'émotion que tu ressens, ne serait-ce quand tu rentres dans le stade, même avant le stade, parce que quand tu arrives sur le stade, c'est immense.
0: Incroyable.
2: Et que tu vois plein d'Haïtiens comme ça, avec leur drapeau habillé de, en bleu et noir, en bleu et rouge, ou noir et rouge, etc. Déjà, rien que ça, ça vaut déjà le départ. Et tu sais qu'il y a des personnes qui allaient là-bas, qui allaient sur les stades, mais qui finalement n'allaient même pas voir le match. C'est juste qu'ils voulaient rester.
0: Ils voulaient être là.
2: Et qu'ils voulaient être présents, etc., alors qu'ils ne voyaient pas les matchs. Ensuite, quand tu arrives dans le stade, tu vois, tu es dans l'endroit où il y a tous les Haïtiens, les supporters. Tu vois le.
0: Qui criait partout. S'il n'y avait rien, ils se mettaient à crier. Parce que l'envie, c'était d'être là, quoi.
2: Ah ouais, c'était un truc de fou. Au niveau des sensations et de l'énergie qu'il y avait, c'était un truc mémorable. Et pour le coup, le sacrifice, je ne le regrette vraiment pas. Et puis surtout que j'étais super bien placée, que je voyais tous les jours quand ils rentraient. Wow. C'est comme si j'étais là, je les voyais devant moi, etc. Donc vraiment, souvenir inoubliable. Et si c'était à refaire, je le referais vraiment.
0: Quelque chose d'extraordinaire. Chaka, belles vacances. For all our friends in Haiti, in New York.

0: 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Comme vous savez que j'ai mon invité, Louisanne Dorval, plus connue sous le nom de Juste Lou, Lou, qui nous a fait l'honneur de nous visiter. Ça fait des années qu'elle n'est pas venue au studio de l'émission Conlambi. Et donc, aujourd'hui, elle est là et elle nous parle de son parcours qui évolue, bien entendu. Et pour ne pas dire la star des réseaux sociaux, puisqu'elle a plusieurs casquettes. Donc, on va dire tout simplement une femme engagée, une femme battante, une femme potomitante, une femme visionnaire. Et donc, c'est que j'ai décrit Lou, Juste Lou, qui est aujourd'hui avec nous. Donc, nous avons parlé. Et donc, on va poursuivre notre interview. Lou, comment croire en ses rêves malgré les doutes?
1: Alors ça, c'est une très, très belle question. Je pense qu'il faut d'abord se concentrer sur soi, en fait. Mm-hmm. Et avoir déjà confiance en soi. Mm-hmm. Ensuite, moi, par exemple, je suis quelqu'un, je fais très attention aux signes. Ça veut dire que quand je fais quelque chose, si je vois qu'il y a des signes positifs, mm-hmm, je continue. Mais s'il y a beaucoup d'adversité et des signes, de nombreux signes négatifs, je peux arrêter. Mm-hmm. En fait, je suis quelqu'un, j'aime pas souffrir. Mm-hmm. Donc, ce qui fait que quand je vois qu'il y a quelque chose, qu'il y a trop de difficultés dedans, je laisse. Sauf si j'y crois à fond. Mais en fait, le premier point pour réussir à faire quelque chose, déjà, c'est de croire en ce qu'on veut et de savoir surtout ce qu'on veut.
0: Comment transformer une passion en métier? C'est des cas, j'imagine.
1: Alors, il y a beaucoup de... Enfin, tu sais, je suis quelqu'un qui a fait beaucoup de développement personnel et je pense que ça, c'est quelque chose qui n'est pas étudié à l'école, mais ça devrait vraiment être étudié à l'école parce que c'est vraiment ça qui va te permettre de forger ta personnalité. Mmh. Et... C'était quoi la question déjà?
0: Comment transformer une passion
1: en réalité?
0: En réalité, c'était ça la question.
1: Ouais, ou vivre de sa passion.
0: Mm-hmm. Ouais. Tout simplement.
1: Donc, en gros, déjà, il faut que tu aies, comme je disais tout à l'heure, la vision de ce que tu veux faire. Et pourquoi je disais tout à l'heure que je n'aimais pas travailler, c'est que pendant tout le temps où j'étais salariée, etc., même si tu vois, on va te proposer un salaire qui est agréable, mais à un moment donné, si tu n'aimes pas ce que tu fais, tu ne vas pas continuer, tu vas arrêter. Le fait de se fixer vers quelque chose qu'on aime, ça permet déjà de travailler en harmonie. Mm-hmm. Donc, pour le coup, je pense que c'est important déjà d'aimer ce que tu fais, de visualiser ce que tu veux faire et de savoir ce que tu veux faire le plus vite possible. C'est ça qui va te permettre vraiment de concrétiser tes rêves, de les transformer en réalité et de pouvoir en vivre après.
0: Comment trouver votre place entre ces deux cultures?
1: Eh bien, tout simplement en prenant le bon et en rejetant ce qui n'est pas bon. Il y a des choses qu'on va vous enseigner qui seront bonnes pour vous et il y en a qui ne seront pas bonnes. Par exemple, avec ma mère, on est souvent en contradiction parce que sa façon de penser n'est pas ma façon de penser. C'est pas parce qu'après on pense pas de la même façon que je vais la dérespecter, etc. Mais c'est vrai que notre façon de communiquer et de penser est totalement différente. Donc on prend ce qu'il y a de bon et on rejette ce qu'il y a de mauvais.
0: Est-ce que ça vous arrive de dire aujourd'hui que j'abandonne les réseaux sociaux, j'en ai marre?
1: Ça m'est arrivé, oui, bien sûr, ça m'est arrivé. Surtout quand tu vois que ce que tu fais ne te rapporte rien. Mm-hmm. Moi, aujourd'hui, je préfère me concentrer sur quelque chose qui va me rapporter financièrement. Parce que tu sais, quand j'ai commencé dans la communauté haïtienne, c'était vraiment du bénévolat.
0: Bah ça, à qui tu le dis?
1: Ouais, mais c'était du bénévolat, si tu veux, mais sans... je sais même pas comment dire ça, mais sans crédit. Tu vois, parce que parfois tu fais du bénévolat, mais si au moins tu as un peu de crédit, un peu de support et tout,
0: un peu de reconnaissance,
1: un peu de reconnaissance, oui, voilà, ça te permet
0: de souligner bien sûr
1: le truc. Mais moi, quand j'y étais au départ, j'avais ni crédit, ni reconnaissance, ni support. J'avais beaucoup de critiques, etc. Tu vois. Donc au final, je faisais tout ça et en fait, mon énergie, bah, elle partait dans parce que au départ, quand on a commencé, on était deux. Il y avait Sonise et moi. Mm-hmm. Et on faisait tout à deux. Ça veut dire que les montages, quand on filmait, contacter les artistes, etc. Les déplacements, les sens, etc. C'était notre propre force. Mm-hmm. Mais quand tu vois qu'en retour, tu n'as pas beaucoup de reconnaissance. Et je ne parle même pas de support financier, je parle déjà de reconnaissance.
0: Reconnaissance importante, tout
1: mais
0: à fait.
1: Mais pour le coup, c'est comme si les gens venaient, mm-hmm. te prenaient ton énergie, te prenaient, et tu n'avais rien en retour. Donc à un moment, tu dis stop, et puis tu t'arrêtes là où soit tu as de la reconnaissance, ou soit bah, ça te rapporte quelque chose, donc c'est une autre forme de reconnaissance.
0: Ouais, c'est une autre forme de reconnaissance. Est-ce que vous ressentez parfois une pression liée aux réseaux sociaux, et comment vous faites-vous pour rester authentique?
1: Pression des réseaux sociaux, non. J'ai jamais ressenti de pression dans le, dans le sens où... Bon, déjà, même quand j'ai commencé, en fait, tu vois, j'avais pas d'amis dans la communauté. Je sais pas si tu te souviens.
0: Ah oui.
1: On
0: oui,
1: était tout le temps avec Sonise, mais on n'avait pas d'amis dans la communauté. Bah, déjà, parce qu'on n'avait pas de reconnaissance et qu'on n'avait pas de support.
0: Bien sûr.
1: Et que les gens ne nous accueillaient pas forcément, etc.
0: Oui, oui, bien sûr.
1: Mais donc, j'ai jamais vraiment compté sur les autres. Après, j'ai toujours été polie, si tu veux me saluer ou
0: oui, c'est
1: quand
0: naturel.
1: J'arrive, voilà, je te salue, etc. Mais ça fait que les gens n'ont pas influencé ce que je devais faire et ce que je devais dire. Pareil aujourd'hui avec les réseaux sociaux. D'ailleurs, je précise un petit, une petite astuce. Si vous n'êtes pas prêt à vous mettre sur les réseaux sociaux, ne vous mettez pas sur les réseaux sociaux parce que c'est un milieu qui est très dangereux. Et si tu n'as pas le mental qui va avec, par exemple, tu as beaucoup de critiques.
0: Oui, surtout dans les commentaires. Les gens, qu'il a envie de régler son compte, il va sur ton pseudo. Et puis...
1: et y a même encore pire que les commentaires, c'est quand tu es en live. Si tu as quelqu'un qui veut venir te gâcher ton live, etc., il va venir, il va dire tout et n'importe quoi. Mais si tu n'as pas la tête.
0: Et ça suit des fois.
1: Et ça suit.
0: Oui, parce c'est ça le problème.
1: Quand il y a un idiot qui vient dire
0: qui démarre sur une mauvaise base, et bien ça suit.
1: Exactement. Il y a, ça veut dire qu'il y a deux ou trois idiots qui vont suivre ce que la personne va dire, ou de toute façon va être influencé par l'idiot qui est truqué. Donc, vraiment avoir une distance par rapport aux réseaux sociaux. Ce que vous voyez sur les réseaux sociaux, c'est pas la vraie vie. Moi, parfois, je mets même exprès des trucs sur mes réseaux sociaux pour faire parler. Mais c'est pas du tout la réalité, etc. Il y a une partie de moi, bien évidemment, parce que je suis quelqu'un qui aime rigoler. Donc, je mets des blagues ou des ceci, des cela. Mais il y a une partie, c'est du fake. Et, c'est même fait exprès. C'est même de la stratégie. Donc, il faut avoir beaucoup de distance par rapport aux réseaux sociaux. Et par rapport à ceux qui regardent, ayez de la distance parce que c'est tout ce que vous voyez n'est pas vrai. Et par rapport à ceux qui font, parce que dans tous les cas, ça reste les réseaux sociaux.
0: Est-ce que ça vous arrive, est-ce que vous avez déjà envie d'abandonner, de dire « bon, je laisse tomber tout ça »
1: Oui, à un moment, j'ai tout abandonné. Enfin, tout. Non, pas tout, mais j'ai mis de côté, comme je disais, ce qui ne me rapportait pas. C'est-à-dire qu'à un moment, ben, je faisais la radio, etc. Ça ne me rapportait pas, j'ai arrêté. Et puis, je me suis consacrée à autre chose. C'est à ce moment-là que j'ai commencé à faire le mannequinat avec les enfants et tout ça. Parce que ça rapportait. Et ça rapportait bien. Donc, à un moment donné, ton énergie, tu ne peux pas la mettre partout.
0: Mais bien
1: donc, tu choisis de mettre ton énergie là où ça te rapporte.
0: C'est important, oui, tout à fait. Parle-moi un petit peu de l'émission Connectée.
1: Connexion Paris. Oui. Alors, Connexion Paris, ça a démarré parce que, justement, j'avais complètement arrêté. Et puis, Christian, à l'époque, Christian Dor, est venu et en fait, il s'est dit, bah, on va regrouper certains animateurs de la communauté haïtienne de France. Et puis, on va faire une émission avec tous les animateurs ensemble. Finalement, donc, il y avait Louco à la base, il y avait Jimmy, il y avait Christian, il y avait Candy Gentil et il y avait Nikki Promo. On a commencé à faire quelques émissions et puis finalement, on a vu que...
0: Bientôt, je le reçois à mon émission.
1: Nikki ?
0: Oui, oui.
1: D'accord. Et finalement, on a vu que ceux qui pouvaient rester, c'était Jimmy, Louco et moi. Et puis finalement, on est resté avec Connexion. Parce que parfois, tu as envie de faire des choses, mais les personnalités de tout le monde ne coïncident pas ou la façon de travailler. Donc finalement, alors que Jimmy et Louco, c'est des personnes que je ne connaissais pas du tout. Et finalement, c'est avec eux que j'ai accroché et c'est vraiment une équipe solide.
0: Une équipe solide, quoi.
1: Ouais.
0: D'accord. Quel projet avez-vous pour cet été, tout ça
1: Pour Connexion ou pour moi?
0: Pour Connexion, déjà.
1: Alors, pas pour cet été, mais... Connexion.
0: Mais est-ce que vous arrêtez un petit peu pour les vacances?
1: Oui, on va prendre un petit peu de vacances, bien sûr. Et puis, on reviendra plus fort en septembre. Et puis, d'ailleurs, on va bientôt fêter nos 5 ans. Je n'ai plus la date exacte, mais bien évidemment, tu
0: déjà
1: seras invité. Ouais, on va bientôt fêter nos 5 ans.
0: Ah, c'est chouette tout ça.
1: Voilà, donc on fera une petite fête et tu seras invité.
0: Avec un grand plaisir. Et donc, on a parlé de ton émission, de ce que tu fais. Donc maintenant, de quoi on va parler? On va continuer, on va poursuivre notre interview. Quel est votre plus grand doute aujourd'hui? et quelle est votre plus grande fierté?
1: Tes questions, elles sont difficiles.
0: Non.
1: Je vais dire ma plus
0: grande... Et de quoi aussi j'ajoute, de quoi avez-vous peur? Les trois questions en un.
1: Ah, de quoi
0: quel est votre plus grand doute aujourd'hui? Quelle est votre plus grande fierté? Et de quoi avez-vous peur?
1: Alors, je vais dire la plus grande fierté, ça va être par rapport à ce que réalisent mes enfants, je pense, aujourd'hui. Ce que réalisent mes enfants, parce que en tant que maman, il y a des choses que parfois tu aurais aimé les réaliser, mais tu n'étais peut-être pas dans le bon milieu, etc. Moi, je sais, quand j'ai eu mes enfants, je me suis mis encore une fois beaucoup de pression, parce que je me suis dit, oui, je ne veux pas que mes enfants y vivent ce que j'ai vécu. C'est-à-dire que, par exemple, je me souviens de la première fois où j'étais au restaurant, la première fois, parce que mes parents n'avaient pas l'habitude de m'emmener au restaurant. Et donc, j'avais la pression parce que je ne savais pas choisir, je ne savais pas... Tu vois ? Et
0: ben
1: ça,
0: oui,
1: je me souviens,
0: c'est
1: un truc, tu te souviens, alors que c'est un truc tout bête. Et donc, tout ce que je n'avais pas reçu de mes parents, j'ai essayé de le donner aux enfants, pour que ce soit une habitude et qu'ils ne ressentent pas et qu'ils ne se souviennent pas de la première fois où ils étaient au restaurant ou au cinéma, etc. Voilà. Et le truc, c'est que... d'ailleurs, je vais commencer plutôt par mon plus grand doute. Parce que le truc, ça revient à cette histoire, c'est que j'ai tellement voulu en faire que j'ai l'impression parfois que j'ai encore plus infantilisé mes enfants.
0: Ah oui.
1: Parce que tu sais, tu donnes, tu dis non, je veux que financièrement, ils aient de l'argent pour faire ceci. Je veux investir quand je serai plus là. Au moins, ils pourront entreprendre, etc. Nanana. Mais aujourd'hui, j'ai des enfants qui n'arrivent même plus à remplir une fiche d'inscription à tel ou tel truc. Parce que tellement, on a tout fait. C'est nous qui faisions les inscriptions scolaires, etc. Alors que moi, je me souviens, à 15 ans, quand j'avais des trucs, des dossiers d'inscription, etc., je remplissais tout, je disais à mon père et ma mère de signer.
0: Oui, voilà.
1: Mais là, aujourd'hui, comment je fais ? Limite, tu dois faire un CV, comment je fais pour faire un CV ? Tu vois ce que je veux dire ?
0: C'est ça.
1: Donc, mon plus grand doute, c'est ça. C'est peut-être d'avoir trop voulu en faire pour pouvoir combler tout ça
0: tout
1: et
0: ça,
1: finalement d'avoir fait des enfants totalement dépendants.
0: Dépendants.
1: Voilà. Donc, aujourd'hui, je t'assure, à la maison, c'est au mérite. Tu veux quelque chose, il faut le mériter. Parce que la vie, c'est ça. Si tu veux quelque chose, il faut le mériter. Il faut travailler pour l'avoir. Et donc maintenant, je suis en train de contrebalancer en me disant, si tu ne le mérites pas, tu ne l'auras pas. Si tu ne gagnes pas ceci, tu n'auras pas cela, etc. Donc ça, c'est mon plus gros doute, c'est ça. D'avoir trop voulu combler mes enfants et de les avoir rendus un petit peu, je ne vais pas dire inutiles, c'est un peu fort, mais un peu dépendants. Et pour le coup, ma plus grande fierté, c'est encore mes enfants. C'est quand justement ils arrivent à m'étonner par rapport à des trucs.
0: D'accord.
1: Par exemple, ma fille travaille super bien à l'école, etc. Qu'elle a une mention, etc. Qu'elle ait des félicitations, etc. Ça, c'est une grosse fierté pour moi. Parce que
0: ah oui, ça, c'est tous les parents qui rêvent ça.
1: Voilà. Et il y a même des trucs encore plus bêtes que ça. Ça veut dire que si pendant les vacances, je vois une de mes filles qui me dit ouais, maman, j'ai envie de prendre un livre pour le lire, etc., ça, c'est une grosse fierté pour moi. Parce que pour moi, c'est très important, la lecture.
0: Oui,
1: la façon de communiquer, etc. Donc, j'ai un enfant qui me dit, ouais, maman, peux-tu m'acheter un livre ? Je vais lui acheter direct. Je vais lui donner ma carte, je vais lui dire, tiens, va t'acheter des livres, etc. Ça, c'est un autre truc qui me rend fière. Un autre truc encore, c'est quand je vois, par exemple, mon fils qui est mannequin, ou mes filles aussi qui sont mannequins, mais c'est plus mon fils qui travaille. Quand je le vois...
0: Qui est sur le rétroprojecteur.
1: Voilà, quand je le vois, il ne se rend pas compte de ce qu'il fait. Tu vois, il est, par exemple, il n'y a pas plus tard que 2 semaines, pendant que j'étais aux États-Unis pour la Coupe du Monde, il était en Belgique parce qu'il faisait un shooting pour Levi's. Et quand il arrive là-bas...
0: Il était avec son père, du coup.
1: Non, il était avec une cousine, parce que son père travaillait. Donc, il était avec une cousine. Il est tout seul. Il est avec 4 enfants, on va dire, etc., qui ne parlent pas la même langue que lui. La production ne parle pas la même langue que lui, parce que souvent, c'est des personnes qui parlent, tu sais, le photographe, maquilleuse, etc. Ils parlent anglais, etc. Mais quand, en fait, il est dans ce milieu, et il m'énerve parce que je lui dis, toi, il faut que tu sois acteur ou voilà. Et en fait, il ne veut pas percer dans ça, parce que lui, ce qui l'intéresse, c'est le foot. Mais bon, bref, c'est un autre sujet.
0: Oui, c'est des garçons.
1: Mais il est tellement pro dans ce qu'il fait. C'est que c'est une fierté de le voir en fait dans ce milieu-là, parce qu'il est professionnel, etc. On dirait un adulte. Même déjà quand tu le vois en vrai et quand tu vois après une des photos qu'il a fait ou une publicité et tout, on dirait que son visage est changé, qu'il est dans la peau vraiment d'un adulte professionnel, etc., qui fait de l'acting. Ça, c'est encore une très, très grosse fierté pour moi.
0: Waouh. Et tout ça, c'est bon à écouter. quel rêve n'avez-vous pas encore réalisé? Puisque vous avez fait beaucoup de choses. Hein.
1: Le rêve que je veux réaliser, là, c'est que j'ai un projet. En fait, à chaque fois, je suis, comme je disais en début d'émission, je suis quelqu'un de passionné. Ça veut dire que j'ai du mal à rester comme ça dans ma vie. Il faut qu'il y ait des moments qui montent. Bon, si je peux éviter les moments qui descendent, c'est bien. Mais en tout cas, il faut que ma vie, elle bouge. Et je pense que ça, c'est aussi un de mes challenges, que ce soit même pour mon mariage, pour mes trucs. Il me faut des sensations, en fait.
0: Ben, oui.
1: Quelqu'un qui me comprend et tout, il va comprendre que je suis quelqu'un qui veut avoir des sensations. Et même, justement, par rapport à ce qui me permet d'avancer, c'est par exemple me dire, ah là, j'ai un projet. Là, mon projet, c'est ça. Donc là, je vais être dans cette courbe-là. Après, je vais peut-être être comme ça. Après, je vais dire, ah là, j'ai un autre projet, j'ai un autre projet, j'ai un autre projet. J'ai besoin d'être en mouvement, en fait. Je ne peux pas être tout le temps comme ça. Il y a des gens qui peuvent être tout le temps comme ça. Mais moi, j'ai besoin de voyager, j'ai besoin d'être aux Antilles, j'ai besoin d'être au soleil, j'ai besoin
0: de bouger,
1: d'avoir des frissons, j'ai besoin d'être aux États-Unis avec mon peuple à supporter
0: à
1: mon
0: crier.
1: Équipe, ça, à crier. J'ai besoin d'aller dans un bal, de danser et tout. Même par rapport à connexion, tu sais, parfois, je suis dans des bals et je filme et tout. Et parfois, je dis, non, les gars, aujourd'hui, je bosse pas parce que j'ai besoin
0: de
1: voilà, là j'ai besoin
0: de penser à moi, hein, oui, tout à fait.
1: J'ai besoin de danser et tout. Et là, en fait, ce qu'il me faut, c'est de faire un projet pour Haïti. En Haïti.
0: Ok.
1: C'est ça qu'il me faut. C'est ça qui me manque.
0: Ah, ça, c'est important, ça.
1: C'est, ça va pas être le plus simple des projets, hein, mais c'est ça qui me manque.
0: Donc, ce qui lui manque, c'est le projet pour Haïti. On va juste faire une toute petite pause avant de rentrer dans la fin d'émission. Comme vous savez, c'est bientôt les vacances et nous pouvons grignoter jusqu'à 18h15 hein, parce que les émissions commencent à partir en vacances. On a un peu de temps pour nous sur l'antenne. Donc, du coup, on va faire une petite pause avant de terminer et notre interview, notre belle rencontre avec Louisanne Dorval, juste Lou. Et donc, voilà. Et restez branché jusqu'à 18h15 hein, sous fréquence Paris Pluriel 106.3 FM www.rfpp.net. Chacun, on va continuer avec Belles Vacances. Hein.

0: Tu étais sur Mars le mois dernier.
1: J'ai failli ne pas revenir. Une panne électronique qui a duré une heure.
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1: Oh, j'ai d'abord pensé que le 21e siècle était fou de nous envoyer mourir si loin. 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Alors je me suis contenté d'avoir peur.

0: Hello, hello, hello, bonjour à toutes, bonjour à tous, vous êtes à l'écoute de l'opération Kangourou. Opération Kangourou, un programme radiophonique de micro-sillon hors d'âge avec aujourd'hui Charlie aux manettes.
1: Eh ouais, salut.
0: Et le colonel au micro et aux platines.
1: Salut colonel.
0: Nous faisons l'économie.

0: parce que c'est la crise, on n'a pas les moyens de payer tout le monde, donc on fait l'économie du tourlourou. Ouais. Voilà, il nous reviendra la prochaine fois.
1: Les lignes téléphoniques sont bouchées.
0: Bah, il y a eu une éruption solaire, je crois, qui fait que toutes les relations avec dans l'espace-temps, avec les années 30, surtout.
1: Ça a cramé
0: la ligne avec les années 30.
1: Toute la câblasse en cuivre qu'on utilise, le 22 Asnières a disparu. Nous n'avons plus du tout de nouvelles de Notre-Dame qui route les appels. bref, le central téléphonique.
0: C'est foutu, quoi.
1: N'est plus là.
0: Voilà, donc le tourlourou nous reviendra la prochaine fois, en pleine forme, il se sera économisé. L'incohérent travaille.
1: Ouais, il est peut-être avec l'opératrice.
0: On appelle ça une excuse. Enfin, lui appelle ça une excuse, mais bon.
1: Il sera pardonné.
0: Ouais, mais bien sûr.
1: On vous l'aime, monsieur le cohérent.
0: Il nous reviendra pendant ses vacances. Il ne devrait pas tarder à arriver. Opération Kangourou, voilà, une émission qui va nous durer une petite heure, hein, maintenant qu'on a commencé depuis quelques minutes.
1: Exactement.
0: Hein, si on calcule bien.
1: Exactement.
0: Et puis on va commencer peut-être avec vous, puisque le tourlourou n'est pas là.
2: Je ne suis pas prêt.
0: Et vous êtes proposé pour, non pas pour le remplacer, mais pour faire le bouche-trou.
1: Ben ouais, puisque monsieur le tourlourou m'a converti à ce plastique gramophonique, dire, à ce chaleureux son du crin-crin d'un pavillon. Et donc, du coup, hier après-midi, dans une errance musicale, puisqu'il fallait que je recharge un peu le programme musical de ma radio, et ben je suis tombé sur une compile de 1930 avec des titres. Et je me suis fait un plaisir de découvrir Madame Nita Jones. Alors, on sait des choses sur cette dame. Elle s'appelle Jeanne d'Aflon. Donc, Nita Jo, comme pseudonyme, elle serait née en 1890. Hein.
0: Ah oui, oui.
1: En tout cas, elle est née, ça c'est sûr.
0: Elle est encore vivante, ça
1: Alors, si on met tout au conditionnel, elle serait morte. Mais elle a sévi début 20e, 1910, pas mal d'enregistrements en France. On la retrouve à San Francisco en 1919, où elle chante là-bas. Et donc voilà, elle a tout un répertoire. Pas beaucoup de disques produits dans les débuts de sa carrière, 9 à peu près. Mais puis après, elle a chanté pas mal de choses comme La Toquette, Au Chant du Bignou, Le Jeune Homme du Métro... ce qui a inspiré Téléphone. Après, Métro, c'est trop.
0: D'accord.
1: Ouais, bon, ça, je viens de l'inventer. Ouais, mais ouais. En Apollinette aussi, est-ce que c'est une chanson qui se moque de Napoléon? Ça, je ne sais point. Ah. Mais ce n'est pas tout ça que j'ai choisi.
0: Non, vous avez choisi un thème beaucoup plus...
1: Complètement autre chose, plus tendancieux comme thème. Mais il faut se rappeler que les années 30, les années folles, on se baladait les seins nus dans les soirées.
0: Oui.
1: Fêter. Alors bon, les années folles, il faut savoir que ça reste quand même un petit groupe de personnes parisiens, mais qui
0: oui,
1: a quand même...
0: Dans le fin fond du Berry, c'était pas la même histoire.
1: Non, c'était pas les années folles. Vos arrière-grands-parents s'en mettaient pas plein le pif dans le Berry, oui, puisque la consommation de cocaïne à l'époque n'était pas interdite.
0: Et, oui, c'est vrai. Ouais. Et ouais, ça a été le cas. Ouais,
1: voilà, on n'était pas
0: on
1: encore...
0: On a du mal à imaginer. Hein.
1: Sur un trafic et bon, bref, quoi, tout ce qu'on connaît maintenant. Et c'est assez drôle d'entendre Nita Jo chanter son addiction à la cocaïne en 1931. Donc voilà, un titre. J'ai pas, comme Monsieur le Tourlourou, et j'en suis désolé, le numéro du disque, etc., etc. Mais c'est un chouette titre qui nous parle de cette consommation de cocaïne dans les années 30. Nous n'en sommes pas la promotion, bien sûr.
0: Bah non, ça va nous mettre la pêche.

0: Et voilà, 1932, donc superbe titre de Nita Jo, et écrit et composé par Monsieur Rodor et Bonin.
1: Merci.
0: 1932. C'est
1: Merci.
0: Un plaisir de partager.
1: On n'est pas obligé de citer deux autres marques de drogue, vu qu'on a la...
0: Si tu as envie, Crystal Meth et Subutex.
1: Voilà.
0: Non, Subutex, c'est légal.
1: C'est légal,
0: moi,
1: ouais.
0: Bon, bref,
1: oui, une ordonnance, quoi.
0: Tout ceci n'est pas une incitation.
1: Merci bien, Monsieur Charlie.
0: Ben, service.
1: Pa pa pa pa pa pa pa pa pa pa pa pa pa pa. On continue avec, on reste dans les vieilleries, hein. Bien sûr, vous êtes à l'écoute de l'opération Kangourou.
0: Tu crois quoi?
1: Avec Juano Bidoni. Juano Bidoni s'est fait faire enregistrer un disque, c'est un chanteur, c'est le nom du chanteur, accompagné par Loulou Gasté.
0: Ah!
1: Guitariste de jazz.
0: Et mari de.
1: Mari de Lynn Renault.
0: Et ouais.
1: Ouais, ouais. Bravo, on doit citer d'autres marques de voitures.
0: Talbot et Matra.
1: Voilà. Une très belle pochette. Juano Bidoni s'est fait faire une pochette par un artiste, regardez-moi ça, qui a tout dessiné à la main et qui a agrémenté le tout de, je crois, des lettres à 7. Hein. C'est, de,
0: ouais.
1: c'est des trames. Des trames.
0: Exactement.
1: Mais il a fait ça, la lettre à 7, c'est pour faire très sérieux, très, pour les architectes et tout.
0: C'est graphique.
1: Mais là, lui, il s'en est servi comme... comme un artiste. Il a fait derrière une pochette où il a écrit les... Tout était fait à la main dans cette pochette, à part les tracettes.
0: Ouais, c'est chouette, c'est
1: très
0: vivant.
1: Beau. Pour annoncer un deuxième disque de Juano Bidoni, derrière, le dessinateur a dessiné une trompette. Vous voyez, ça, c'est une annonce qui claironne. C'est un label que je crois qu'il n'existe qu'un disque. C'est le numéro 1 du label Microdisque, avec une étiquette où il y a un micro, mais un micro des années 30, hein, 40. Les micros qu'il y avait dans les studios à l'époque, le micro unique. Tout
0: j'en rêve de ce truc.
1: Très jolie étiquette de label, très jolie pochette recto verso. Et la musique, bah, c'est Juano Bidoni qui chante une chanson. Alors là, on n'est plus dans la drogue, on n'est plus dans les paradis artificiels, on est dans la réalité.
0: C'est-à-dire l'alcool.
1: Un truc, l'amour. Ah oui, on oublie souvent.
0: Ah.
1: C'est une chanson d'amour qui s'appelle Pour toi. Et c'est accompagné par un petit orchestre un peu chaloupé, un peu jazzy. C'est pas mal. Le nom, Juano Bidoni, oui, il y a un petit côté gitan. Il
0: faut citer d'autres marques.
1: Un peu jazzy. Et c'est écrit pour la musique par Loulou Gasté et pour les paroles par Simonin. Vous connaissez Monsieur Albert Simonin?
0: Non,
1: c'est lui. Si vous le connaissez, parce qu'il a écrit un roman dans les années 50. En 53, il écrit Touché pas au Grisby.
0: Ah bah oui.
1: Alors
0: qui donnera un film. Hein.
1: Voilà, qui donnera un film. Et après, il a participé pour les scénarios au Cave se rebiffe, au Tonton Flingueur, tout ça. Donc c'est soi-disant l'initiateur en France du polar de gangster qui parle argot. Oui, avant tout le monde. Voilà.
0: C'est le Audiard avant Audiard.
1: Voilà, c'est ça. Mais il a collaboré après avec Audiard pour les films.
0: Ah bah voilà.
1: Tout, mais tu lui vois. Était plus ancien. Il est né en 1908, je crois, ouais. Par là. Et voilà. Bon, après, il a un passé collabo. Il a fait 5 ans de prison.
0: Moins drôle.
1: Mais quand il est sorti, il a écrit un roman. Il est devenu célèbre. Voilà.
0: Oh merde.
1: Monsieur Simonin, le morceau, c'est Pour toi.
0: Allez hop. Que d'amour.
1: L'amour.

0: Je termine mon martini dry avec une petite olive au bar du Charlie's Bar.
1: Ouais, ah oui, j'ai mixé au Charlie's Bar.
0: Bah voilà, tu vois.
1: Zoot Sims. Zoot Sims, le morceau, un disque brésilien, enfin de Bossa Nova, avec Marianne Ingham, ce morceau. C'est mon hommage un peu tardif à Brigitte Bardot. Parce qu'elle a c'est chanté ce morceau, c'était une dame.
0: D'accord.
1: Elle a chanté ce morceau dans la langue d'origine, en portugais, enfin en brésilien, sur un 25 cm que j'ai, qu'il faudrait qu'on écoute un jour. Mais comme je n'ai pas remis la main dessus, je me dis, tiens, je vais passer l'instrumental. Il est pas mal. C'est Zoot Sims, c'est un saxophoniste qui a commencé dans les années 40 avec Benny Goodman, Stan Getz et tout ça. Et il a enregistré aussi un truc spécial, c'est qu'il a joué derrière Kerouac, qui lit ses haïkus et ses poèmes.
0: Ooh.
1: Et avec un autre, je crois, en duo, ils ont fait la musique pour que Monsieur Kerouac puisse déclamer ses poèmes très courts, pour une fois.
0: Non, on ne fera pas plus long que lui.
1: Non, voilà. Non, voilà, c'est sur le label de Colpix. On passe au rock, parce que là, on a commencé doucement. Hein,
0: exactement.
1: Voilà. Hein,
0: on sort du bar.
1: C'est vrai qu'on est dimanche. Ah non, on est samedi. On continue dans la folie et la fureur avec Hubert Rostin. Hubert Rostin.
0: Il faut aussi citer trois marques.
1: Clarinettiste de jazz qui a enregistré pas mal de trucs sous son nom et sous le nom de Earl Cadillac pour les choses les plus commerciales.
0: Pourquoi j'ai l'impression que tous les noms sont des marques.
1: C'est vrai. Il n'y a que ça.
0: Je sais pas.
1: Il a commencé par faire du jazz dans les années 30. Après, il a fait partie du Hot Club de France. Bon, donc c'est quand même une pointure dans le jazz français. Et il a fait de la variété. Et il a fait ce quatre titres de rock'n'roll à l'époque où le rock'n'roll est devenu à la mode, à l'époque où Boris Vian et Salvador ont fait connaître ça au grand public de Saint-Germain-des-Prés.
0: Ouais, voilà, on réduit encore.
1: Et Hubert Rostin, ben voilà, il joue du rock'n'roll, il joue de la clarinette, donc là il chante des morceaux en rock'n'roll français. On va écouter J'ai perdu la tête, chanté par une dame, je vais regarder le nom.
0: Ça n'a pas été repris par
1: Anita Love.
0: J'ai perdu la tête.
1: Ah ouais, ouais, sûrement, ouais.
0: Ouais, bref.
1: Ouais, ouais.
0: J'ai honte de connaître.
1: Non, pourquoi pas, c'est une référence. Hein.
0: Il est tout petit, je l'ai croisé une fois, à Montmartre d'ailleurs.
1: Ah ouais.
0: Ouais.
1: Comment il s'appelle déjà?
0: Danny Brillant.
1: Ah oui, voilà, c'est ça.
0: Ouais. Le mec qui...
1: Brillant. Le mec qui met des brillants dans les cheveux.
0: Brillants
1: dans les cheveux.
0: Écoute, il est arrivé au moment où il y avait les forbans, donc tu vois le paysage rock'n'roll, quoi.
1: Ouais. Oui, ben il y a quand même Jesse Garon, qui est une pointure à l'époque.
0: C'est vrai.
1: Qui est quand même un peu au-dessus du lot.
0: Ouais, il avait
1: un petit truc.
0: C'était notre Elvis.
1: Ouais. Rock'n'roll, on est dans le rock'n'roll. Donc Hubert Rostin, J'ai perdu la tête. Et ça sera suivi de Benny Rock et son trombone, qui nous jouera un Benny Rock Blues. Vous voyez, là, c'est vraiment rock'n'roll. Alors, éloignez les enfants du poste, hein, parce que ça fait mal aux oreilles.
0: Allez, hop.

0: Ouais, exactement. Ouais. Benny Rock et son trombone. Il s'agit en fait de Benny Vassar. Une très belle pochette où l'artiste qui a fait ça a pris des photos de Benny Rock dans différentes positions et les a mis sur la même pochette en découpant, en mettant des couleurs et tout. C'est très joli, regardez.
1: Vous êtes aujourd'hui dans votre sélection, trombone. Monsieur le colonel, très dans le collage, dans le détourage.
0: Et dans le jazz et dans les jazzmen qui jouent du rock.
1: Ouais, c'est vous aviez un fil rouge.
0: Ah ouais,
1: on reconnaît
0: ça.
1: Bien votre patte.
0: Ah, j'ai la braguette ouverte.
1: Non.
0: Alors,
1: Benny Rock. À la radio.
0: Benny Rock. Benny Rock, quand il était jeune, il voulait jouer de la trompette et son père lui a dit tu joueras du trombone. Et du coup, il a joué du trombone.
2: C'était moins cher.
0: Il a joué, je sais pas. Ah oui, tu joueras du trombone comme ton frère.
1: Donc, ah merde.
0: Peut-être qu'ils avaient un trombone pour deux.
1: C'est ouais, c'est peut-être ça.
0: C'est
1: ouais.
0: Peut-être ça l'économie. Il a joué avec Bowling, Sorry, Pierce Spears, tout ça. Il est musicien de studio qui joue partout. Il est connu quand même pour avoir joué de l'ondioline. Vous savez, cette espèce d'ancêtre du synthétiseur qui était dans les studios dans les années 50 quand Charles Trenet enregistrait L'âme des poètes. Et ils étaient convoqués pas mal de jazzmen pour faire l'accompagnement de Trenet pour L'âme des poètes. Et puis il y avait Django Reinhardt et tout ça. Puis en fait. Un par un, ils étaient tous au bistrot, ils n'ont jamais pu enregistrer, ça ne s'est pas bien passé. Et il s'est retrouvé que Benny Vassar s'est retrouvé avec l'ondioline qu'il a essayé. Ils ont trouvé ça super pas mal comme le son. Et puis ils ont enregistré le morceau, puis c'est devenu un énorme succès avec un son assez particulier.
1: Ouais, que tu retrouves si jamais vous voulez faire la vache et le prisonnier, utilisé dans Spartacus aussi de Stanley Kubrick.
0: Ah ouais.
1: Ouais. C'est un instrument fait
0: à la même époque.
1: Georges Génie, 1941, français.
0: Les ondes Martenot, l'ondioline, tout ça, ça découle de tout ça, ouais, bien sûr. On va rester dans les sons, dans les studios. Le fil rouge devient orange, là, tout d'un coup. Avec, une nouveauté, un disque que je viens d'acquérir chez Chocoblast Record.
1: Là, on ne cite pas trop à marque.
0: Je suis content. Si,
1: Détour.
0: Mélodie en sous-sol.
1: Exactement, voilà, on a les trois.
0: C'est quand même l'album de Napoléon XIV. Donc, vous voyez, c'est quand même important dans la vie d'un disc jockey d'avoir.
1: Un Napoléon XIV.
0: Cet album. Moi, j'ai un 4 titres, un EP, et puis l'original de They Are Coming to Take Me Away de Napoléon XIV.
1: Mais est-ce qu'on l'a pas déjà eu
0: Avec en face B l'album.
1: Ouais. Oh, cette pochette me dit quelque chose.
0: Ben elle est connue. Alors il pose, effectivement, il a un masque, genre le masque de fer, mais en cire.
1: C'était pas
0: Il pose pour la photo avec un chien en laisse, mais un chien invisible. Donc on ne voit que la laisse. Donc c'est sur le thème, toutes ces chansons sont sur le thème de la folie. Hein.
2: Pourquoi je le connais, celui-là, Napoléon XIII.
0: On en a déjà parlé, pas mal. Il y a des versions françaises, il y a aussi...
1: Oui, ça a été une reprise.
0: Édouard qui a fait une adaptation,
1: voilà,
0: etc.
1: C'est une reprise qu'on a eue dans l'opération Kangourou et je compte pour nos auditeurs et auditrices d'aller fouiller dans les archives.
0: L'album date de 66 et il a été réédité, c'est l'exemplaire que j'ai, en 85 par Rhino Records. Et là, c'est une séquence un peu de sorcier de studio, parce que Napoléon XIV, c'est un peu tripatouillage de studio, avec tout ce qui va, écho, tout ça, quoi. Reverb,
1: collage, sonore,
0: re-recording, tout ça. Et puis après, on entendra Joe Meek, enfin une production de Joe Meek, on en reparlera après. Mais pour Napoléon XIV, et c'est aussi une séquence avec Joe Meek et Napoléon XIV qui est aussi un peu c'est la séquence d'horreur. Parce que nous avons comme titre La Nuit du Vampire pour Joe Meek et le Bats in My Belfry, je crois. Bats in My Belfry, c'est chauve-souris dans mon beffroi.
1: Ok.
0: Autant dire une araignée au plafond.
1: Mais il aime bien l'histoire.
0: Quelque chose comme ça.
1: Hein, il avait refait Joe Meek une reprise sur le pont d'Avignon.
0: Ah bon?
1: Ouais.
0: Ah ben Joe Meek, bon, on en parlera après. Là, on va rester sur Napoléon XIV.
1: Oh,
0: Bats in My Belfry. 33 tours Rhino de réédition de 85 enregistrement en 1966. Tous les thèmes des chansons sont sur les mecs un peu zinzin, qui vont à l'asile. Il a un deuxième album qui est sorti beaucoup plus tard dans les années récemment, 2023, mais d'enregistrements anciens, pareil, sur des thèmes encore plus trash, sur le viol, le suicide, etc.
1: Je viens de faire le lien, c'est avec l'empereur. Ils finiront par m'enfermer. Haha.
0: Vous faites le lien avec Napoléon avec l'empereur, mais vous êtes un génie.
1: Parfois, merci.
0: Bon, il a une vie pas facile. Hein. Il a enregistré ce disque, un deuxième qui est pas sorti parce qu'il a été, ça s'est pas fait. Et puis vous devinerez jamais, il est mort. Il est mort à la fin de sa vie de démence, en fait. Donc voilà, pour tout ça pour dire que il y a pas de fumée sans feu.
1: Mais ils chantaient, ils finiront par m'enfermer. Hein.
0: Oui. Et sur ce disque, on l'entendra dans un autre épisode d'Opération Kangourou, il y a la réponse de Joséphine. Je suis bien content qu'il soit venu t'enfermer.
1: Ah, ces histoires d'empire, d'empire en pire.
0: On va écouter l'histoire de Chauve-souris dans le beffroi par Napoléon XIV. C'est Tipard, presque. Ouais.
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0: as peur? Il faut pas. Les Moontrakers, c'est le nom du groupe qui interprète ce morceau produit par Joe Mick, produit et tripatouillé par Joe Mick, avec entre autres de plein d'instruments. Joe Mick aimait bien tripatouiller toutes les choses, hein, vous voyez, avec de la compression, distorsion, écho, machin, tout ça. Mais par contre, il n'était absolument pas musicien, mais il écrivait des arrangements. Donc, il avait un collaborateur qui connaissait la musique, et c'est Charles Blackwell, qui est chef d'orchestre également. Enfin, qui est chef d'orchestre. Et il lui chantait les trucs, et l'autre faisait les partitions pour les musiciens.
1: Voilà, génial.
0: Ça, une collaboration.
1: C'était l'IA avant l'IA.
0: Ouais, ouais. Bon, après, il prenait beaucoup de drogue, il était parano, il s'est suicidé. Bon, il pensait que Deka mettait des micros derrière son papier peint pour enregistrer toutes ses créations.
1: Il était
0: et tout.
1: Un peu parano.
0: Ouais.
1: Et puis il s'est suicidé en fait juste 8 ans, jour pour jour, après la mort de son idole.
0: Buddy Holly. Ouais.
1: À 37 ans.
0: Buddy Holly lui parlait quand il était sous le casque dans son studio et tout. Il parlait avec.
2: Il n'est pas le seul. Moi aussi, il me parle.
0: Ouais. Non, mais il était un peu perturbé, on va dire. Il a commencé son métier d'électronicien dans l'armée, il était dans les radars et puis s'intéressait à l'espace, tout ça, et puis voilà, il était assez doué dans le fait de construire des machines et de les manipuler. Il enregistrait un disque que j'aimerais bien avoir, c'est I hear a new world, une espèce de un truc
1: cosmico-futuroïste. C'est avec, là-dedans.
0: J'ai écouté, ouais. c'est très beau. J'aimerais bien avoir ça. Avec mon disque de Napoléon XIV, ça s'enchaînerait très bien.
1: Parfaitement, oui.
0: Ouais. Voilà, Joe Mick. Un des premiers, paraît-il, producteurs indépendants. C'est-à-dire qu'il faisait ce qu'il voulait. Et comme il a arrangé des morceaux un peu de soupe. Des tubes qui ont marché, mais c'était lui l'arrangeur. Et si les tubes ont marché, c'est pas seulement à cause de la composition, mais aussi à cause du son qu'il avait su créer derrière les artistes. Il était beaucoup demandé. Il a produit des centaines et des centaines de trucs. Son gros tube, hein, c'est Telstar par les Tornados. Voilà.
1: Parfait. Bon.
0: Il s'est suicidé avec le fusil du bassiste des Tornados.
1: Non.
0: Allez, je crois qu'ils étaient amants en plus.
1: Un petit tip plus sur la légende.
0: Ouais. Il lui avait confisqué parce que le mec des Tornados, il aimait par la fenêtre, il tirait sur les oiseaux. Alors il trouvait que c'était pas bien.
1: Ouais.
0: Et puis du coup, il s'en est servi quand même.
1: Ouais, c'est lui qui a fait l'oiseau.
0: Un drôle d'oiseau, oui. On continue avec les drôles d'oiseaux avec Michel Thor. Michel Thor, connu dans les années 70 pour ses romances.
1: Parce que Thor est facteur.
0: Oui, c'est bien sûr. Oui, oui.
1: Pardon.
0: Il n'y a pas de mal. Faites donc. Pour ses romances, qui s'adressent à qui, je ne sais pas, qui écoute Michel Thor, les mères de famille un peu, qui se sentent un peu seules, des choses comme ça. Quoi. Bon. Les dames un peu âgées.
1: Je n'aurais aucune étude
0: sociologique. Mais dans les années 60, elle a tout essayé, comme beaucoup. Enfin, tout essayé en musique. Hein. Et là, c'est une reprise de Donovan, c'est Monsieur Superman, ça s'appelle en français, c'est un super 45 tours Mercury, une version française donc de Donovan, qui est le Sunshine Superman.
1: Allez hop,
0: voilà, allez Michel.

0: Hoye, The Ventures. Les Ventures, c'est les Ventures. On n'en dira pas plus.
1: C'est un groupe de papier peint.
0: Un groupe de guitare.
1: Non, c'est du papier peint.
0: Ah bon?
1: Ouais, mais j'aime bien. Non, mais j'adore. C'est du beau papier peint.
0: Oui, avec cette guitare qui sonne un peu sitar.
1: Ouais, je sais pas, c'est une espèce de musique d'ameublement, mais chatoyante.
0: Oh, ils ont fait beaucoup de choses. Hein. C'est des influences pour beaucoup de gens.
1: Exactement.
0: Ils ont beaucoup, dans les premiers, utilisé des pédales fuzz, etc. etc. Mmh. C'est un groupe instrumental.
1: Mais magnifique. Les guitares sont géniales.
0: Expo Seven Ho, c'est un single Liberty. Voilà. On passe à la country, parce que je me suis mis à la country. C'est peut-être sous l'influence de mon collègue Nico Moquette, avec qui je mixe au surnaturel. Ouais. On aime bien passer un peu des fois des petits passages country, mais spécial, hein, pas la country pour rouler sur les autoroutes américaines. Hein, des choses hein, bien choisies.
1: Roots.
0: Là, c'est le Sir Douglas Quintet. Alors, c'est un groupe américain, comme son nom ne l'indique pas, parce que le Sir Douglas, hein, tout de suite, ça fait noble,
1: un sapin.
0: Noble anglais. Oui.
1: Oui.
0: En fait, c'est parce que c'est leur producteur qui les a baptisés comme ça. Avant, ils s'appelaient Little Doug. Puis ils se sont dit, on va faire comme les Beatles, c'est tout ça, les groupes anglais, ça marche, on va vous prendre un son pour faire croire que vous êtes anglais. Et en fait, ils sont du Texas. Uh-huh. Ils sont du Texas, bah, ils ont voilà. été pris aussi en flagrant délit de consommation de cannabis. Juste avant le disque qu'on va écouter, et du coup ils ont émigré vers la Californie où c'était plus simple pour eux.
1: Voilà. Il y avait plus de hippies.
0: Ouais, c'est mieux. Voilà, Sir Douglas Quintet, I Wanna Be Your Mama Again, une phase B de 45 tours, super. Et ça sera suivi d'un autre Doug, c'est le Champion Doug Vetch. Alors lui, c'est un Écossais. Je vous présente les deux morceaux hein, enchaînés qu'on va entendre. Champion Doug Vetch, c'est un Écossais qui fait une espèce de country. Sur la pochette, il pose en kilt, il est au bar, il a posé son accordéon sur le bar et sa contrebasse de l'autre côté. Et puis derrière, il y a un mec qui prépare des cocktails et lui, il est en kilt.
1: Lui est obèse.
0: Non. C'est un barman en veste blanche, black en veste blanche, très bien. La photo est très jolie. Et une particularité quand même de cette country, de cette musique, de ce folk écossais, matinée de country, c'est que c'est produit par Matt Professor et du coup, c'est du dub country.
1: Ouh.
0: Donc,
1: je suis curieux.
0: Et c'est un peu unique en son genre et le monsieur n'a fait que ça. Que ce quelques disques
1: à cette époque-là. J'essaie dans ma tête de projeter du dub country,
0: oui,
1: j'ai du mal.
0: Vous allez entendre.
1: Ben, j'ai hâte.
0: Il a fait donc ces disques, une carrière musicale très courte. Après, il a fait un doctorat de gestion forestière. Voilà, on reste dans l'Écosse profonde.
1: Dans le Douglas.
0: Voilà. Et puis après, il a essayé de refaire de la musique, ça n'a pas trop marché. Puis apparemment, actuellement, il est laveur de carreaux. Voilà,
1: bah,
0: et c'est un champion, champion Doug Vetch. Voilà, séquence Doug, donc, avec le Sir Douglas Quintet,
1: allez,
0: champion
1: hâte,
0: Doug
1: j'ai
0: Vetch.
1: J'ai hâte.
0: C'est hyper, c'est
1: youpi.
0: Pas là.

0: Oh yeah.
1: Quelle surprise.
0: Ah, c'est bon, hein.
1: Bah, j'ai l'impression, je te disais, c'était... Tu vois ?
0: Je vois. J'entends aussi.
1: C'est que différentes propositions de fin. Voilà comment on pourrait finir. Encore un autre... C'est que ça. Merci, bonsoir.
0: Alors, pour la photo de la pochette, ouais, il a un espèce de grand chapeau. Il est en kilt, hein, son tartan, ça, tout ça. Et puis, j'avais oublié, enfin, j'avais pas vu au début, c'est qu'il a une bouteille de bière qui ressemble à une bouteille que je connais, mais je vois plus trop ce que c'est. Mais, et une chope et une petite photo d'une femme posée contre la chope vide. Et il regarde avec nostalgie la photo de la femme.
1: Il a un chagrin amoureux.
0: Voilà. Et cette pochette a un truc aussi, c'est que elle se déplie. C'est, vous voyez,
1: ah, ça fait regardez. Poster.
0: C'est, en fait, c'est qu'une seule image.
1: Pliage,
0: voilà,
1: c'est chouette.
0: Et c'est un grand pliage fait en pointe
1: mais
0: et tout.
1: Qu'est-ce que c'est malin.
0: Ah, c'est très beau. C'est très beau. Je mettrai toutes les images sur la page Facebook de l'opération Kangourou. Hein, n'hésitez pas à aller voir.
1: Pliage.
0: Les images de cette chose, parce qu'il vous manque la moitié de votre perception.
1: Ouais, vous n'avez pas les images à la radio.

0: Les créateurs.
1: Après, on a eu de la pop avec Michel Thor, voilà.
0: Et Facteur.
1: Du sitar avec les Ventures, de la country avec, avec des faux anglais du Texas.
2: Avec ce dub bizarre.
1: Et ce dub écossais.
0: Pépite.
1: Par Matt Professor sur le label Drum Records. Drum avec un point d'exclamation. Voilà, c'est ainsi que se termine l'opération Kangourou pour cette semaine. On se retrouve peut-être avec plus de participants la prochaine fois.
0: Là, les troupes seront rassemblées aux ordres du colonel.
1: Je vais faire jouer la trompette et les tambours pour rappeler tout le monde.
0: Je crois qu'en ces temps obscurs, il est temps
1: debout
0: de rassembler
1: là-dedans.
0: Les troupes.
1: Ouais. Debout là-dedans, ouais. Ça commencera.
0: Fini le jaja.
1: Allez, à bientôt.
0: À tantôt.
1: Salut les amis.
0: Ciao.

0: sérieux, pas un de flex là, mais...
1: C'est magnifique. Jamais je n'avais écouté la musique ainsi. C'est tellement plus vivant, plus pressant. 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
3: Bonjour à toutes et à tous, j'espère que vous allez bien, vous êtes bien sur Fréquence Paris Pluriel et vous écoutez votre émission L'Agenda. Je suis Ethan et pendant les 30 prochaines minutes, nous ferons le tour des événements militants, citoyens et culturels en Île-de-France. Nous sommes le mercredi 15 juillet 2026 et comme chaque semaine, on vous propose un tour d'horizon des événements culturels, associatifs et engagés à Paris et dans toute sa région. Et comme chaque jour, je ne suis pas seul, je suis avec Bastien. Bonjour Bastien.
4: Bonjour Ethan.
3: Tu vas bien ?
4: Ça va bien et toi ?
3: Ça peut aller. Écoute, alors qu'est-ce que tu nous as prévu pour aujourd'hui ?
4: Aujourd'hui, on reçoit Richard Wagman avec qui on parlera entre autres du congrès juif antisioniste qui s'est déroulé il y a peu à Dublin. Et plus globalement, on discutera également d'antisémitisme et d'antisionisme pour comprendre pourquoi certaines personnes cherchent absolument à confondre ces deux notions.
3: Bah écoute, on va commencer cet agenda avec vous deux.
4: Bah très bien. Bonjour Richard.
5: Bonjour.
4: Comme je disais en introduction, il y a quelques jours, du 26 au 28 juin dernier, s'est déroulé le congrès juif antisioniste à Dublin. Tu étais présent sur place en tant que porte-parole de l'UJFP, l'Union juive française pour la paix. D'ailleurs, en quoi est-ce important justement de réunir les juifs du monde entier autour de la pensée antisioniste ?
5: Ben, finalement, c'était le deuxième congrès international des juifs antisionistes. Le premier a eu lieu l'année dernière en Autriche, cette année en Irlande. Il faut dire que l'Irlande était un des pays européens à reconnaître l'État de Palestine en premier. Et donc, on a honoré le peuple irlandais avec notre présence, ou vice-versa, ils nous ont invités. Et c'est important, oui, il y a des juifs antisionistes sur tous les continents, y compris en Israël, par ailleurs. Et cet congrès a réuni 350 délégués et des militants individuels venant d'Irlande.

0: pour faire le tour des impératifs qui sont les nôtres, à savoir de lutter contre le sionisme et contre les exactions de l'État d'Israël à l'encontre des Palestiniens, surtout cette génocide à Gaza, mais également cette purification ethnique rampante qui continue en Cisjordanie occupée.
1: D'ailleurs, est-ce que tu peux nous définir un peu plus en détail de quoi on parle quand on parle d'antisionisme et d'antisémitisme, et quelle est vraiment la différence entre ces deux mots ?
0: Oh, mais ça n'a rien à voir, c'est deux phénomènes complètement différents. Le sionisme, comme l'antisionisme, on peut dire également le communisme comme l'anticommunisme, ou n'importe quelle autre idéologie politique, c'est justement, c'est un projet politique, un projet de société qui, sur lequel on peut avoir des idées contradictoires. Dans la communauté juive, il y en a qui sont pour le sionisme, c'est-à-dire l'idée de créer un État juif quelque part. C'est né à la fin du 19e siècle, et en même temps, l'antisionisme a fait surface, à savoir le rejet de ce projet en faveur d'un autre, c'est-à-dire un projet de lutter pour nos droits et contre l'antisémitisme, bien entendu, dans tous nos pays de résidence. Israël n'existe pas, il n'y avait que des communautés juives dispersées un peu partout dans le monde, et à ce moment-là, l'idée d'un projet de se déraciner de nos pays d'origine pour immigrer en Palestine ou ailleurs et de créer un État de toutes pièces qui sera un État juif, ça a été rejeté par l'immense majorité de la communauté juive à l'époque, à la fin du 19e siècle. Donc voilà, il y a cette contradiction entre de mettre de l'avant un projet politique pour résoudre la question de la persécution dont les Juifs souffraient à l'époque, et le rejet de cette idée en faveur d'un autre projet. Quant à l'antisémitisme, c'est très clair, c'est la haine contre les Juifs, c'est séculaire, même millénaire. Il y a eu des hauts et des bas entre les relations des populations juives avec leur entourage, c'est-à-dire leurs voisins non-juifs. Dans de nombreux pays, il y avait des périodes de persécution et de violence, et des périodes de paix, de réconciliation et de vivre ensemble. Et c'était un des balancements de l'histoire. Mais la haine contre les Juifs, qui s'est concrétisée par des actes antisémites, c'est une forme de racisme ancien qui a souvent fait surface. La plupart du temps, ça a été utilisé par le pouvoir politique en place pour détourner la colère populaire qui se manifestait parfois contre le régime en place, contre une minorité au sein du pays en question. Et donc, les Juifs ont souvent servi de bouc émissaire par le pouvoir politique en place afin de détourner la colère qui, d'ordinaire, devrait se diriger contre eux. Donc voilà la dynamique de l'antisémitisme qui est réelle, mais qui a souvent été instrumentalisée, voire même encouragée par le pouvoir pour leur propre fin politique. Et toute la question du sionisme et de son contrepartie, l'antisémitisme, qui est un projet politique relativement nouveau, d'un point de vue de l'histoire, et qui est né à la fin du 19e siècle. Par ailleurs, l'UGFP, il y a 2 ans, nous avons écrit un livre intitulé « L'antisionisme, une histoire juive ». Et dans cet ouvrage, on fait le tour des textes à la fois historiques et plus contemporains pour dénoter les intellectuels et des militants juifs qui ont refusé l'idée du sionisme afin de lutter contre la persécution dont les Juifs étaient l'objet.
1: Et dans ce livre, justement, il y a des paroles de célébrités, de personnalités qui s'expriment depuis même la fin du 19e, ça ?
0: Bien entendu.
1: Et justement, c'est que l'antisionisme, ce n'est pas une idée qui est nouvelle, contrairement à ce que peuvent répéter certains sur les médias traditionnels et qui associent cette idée, justement, à l'antisémitisme, mais c'est bien une une idée qui est vraiment ancrée dès l'apparition du sionisme.
0: L'idée que l'antisionisme, que l'opposition à l'État d'Israël et à sa politique serait antisémite, c'est surtout mis de l'avant par les élites depuis les années 1990, c'est-à-dire depuis les accords d'Oslo. Avec les accords d'Oslo, ils devaient créer un État palestinien dans les territoires occupés depuis la guerre de 67, c'est-à-dire en Cisjordanie et à Gaza et Jérusalem-Est. Hein. Ce projet, malheureusement, ne s'est pas concrétisé. Il n'y a pas de véritable État palestinien. Il y a la reconnaissance d'un État palestinien virtuel par la France et par de nombreux autres pays, mais sur le terrain, les Palestiniens subissent toujours l'occupation militaire de l'État d'Israël. Il n'y a aucun État viable qui existe dans les territoires occupés. Donc, l'antisionisme aujourd'hui, c'est surtout le rejet de la politique israélienne contemporaine telle qu'elle est, contre les génocides, contre la purification ethnique, contre les discriminations et contre toute une série de lois à l'intérieur d'Israël même qui définit les droits et les devoirs des citoyens selon qu'on soit juif ou arabe. Et ça, c'est quelque chose de complètement inadmissible. Imaginez en France qu'on aura certains droits, mais pas d'autres, selon qu'on soit franco-français depuis X générations ou qu'on soit issu de l'immigration depuis un siècle ou depuis deux siècles. Ouais. Bah, c'est complètement inimaginable en droit. Mais voilà ce qu'on a à l'État d'Israël, et ce n'est pas nouveau. Dès la création de l'État d'Israël en 1948, il y a eu une série de lois pour les Juifs et une série de lois pour les Palestiniens, qu'on a appelé à l'époque des Arabes, considérés comme hostiles, considérés comme des ennemis.
1: Je reviens un petit peu sur l'importance de se réunir justement avec d'autres mouvements venus de partout dans le monde. C'est un événement qui est certes organisé par des associations qui sont juives et antisionistes, mais qui ne réunit pas que des personnes croyantes. Il y a aussi d'autres mouvements qui soutiennent également ce congrès.
0: Honnêtement, dans le GFP, mon association, l'Union juive française pour la paix, tout comme dans la plupart des associations juives antisionistes représentées à ce congrès, il y a peu de croyants. Et encore moins de pratiquants. Mais ça existe. Chez nous, par exemple, le GFP, nous avons un rabbin orthodoxe, membre de l'association, qui soutient les droits légitimes du peuple palestinien et qui profonde la politique de Netanyahu et de l'État d'Israël au nom de la Torah, au nom de sa lecture des textes sacrés qui refuse le meurtre des innocents et qui fait la promotion des trois piliers qui soutiennent le monde, selon le Talmud, c'est-à-dire la vérité, la justice et la paix. Donc, par exemple, dans notre organisation sœur américaine, Jewish Voice for Peace, Voix juive pour la paix aux États-Unis, il y a un conseil rabbinique qui siège au sein de cette institution, c'est-à-dire il y a une partie du clergé juif aux États-Unis qui se déclarent antisionistes et une autre partie du clergé juif des rabbins qui, sans se déclarer antisionistes, sont très critiques de la politique israélienne, pour dire le moins, c'est un euphémisme, mais qui dénoncent haut et fort la politique israélienne. Donc, voilà, qu'on soit croyant ou pas, qu'on soit pratiquant ou pas, la plupart des militants qui ont créés et qui ont développé ces associations sont des juifs laïcs qui, avant de créer leur association, étaient des syndicalistes, des féministes, des militants politiques de gauche, des personnes qui intervenaient déjà dans la société civile, mais sans son identité juive, jusqu'en tant que citoyen. Et un jour, on est sorti du bois avec son identité juive pour dire qu'en tant que juif, voilà, je soutiens des valeurs juives universelles et je refuse la politique assassine de l'État d'Israël.
1: Et justement, de se réunir avec des personnes venues de partout dans le monde, c'est aussi un moyen de créer un réseau avec des militants d'autres pays qui partagent ce même combat.
0: Exactement. Et c'est ce que nous avons fait l'année dernière en Autriche, que nous avons fait cette année à Dublin et que nous ferons l'année prochaine. Ces congrès juifs antisionistes internationaux sont désormais une tradition annuelle. Parmi les personnes réunies à Dublin, en dehors des Français, et nous étions quelques-uns quand même, il y avait des personnages comme Ilan Pappé, bien connu, historien israélien qui était obligé de s'exiler au Royaume-Uni. Il ne pouvait plus travailler dans son pays d'origine, en Israël, auteur d'un des livres phares ou plutôt pour une paix juste au Proche-Orient, intitulé, ça c'est entre les Palestiniens et les Israéliens, intitulé « Le nettoyage ethnique de la Palestine ». En dehors d'Ilan Pappé, il y avait Roger Waters, un musicien britannique, il y avait Frances Black, une musicienne irlandaise qui est également sénatrice au Parlement irlandais. Il y avait Francesca Albanese, italienne, mais surtout rapporteuse spéciale de l'ONU pour les territoires palestiniens occupés. Il y avait Ronnie Barkin, qui est militant israélien. Il y avait Ronnie Casserils, une communiste sud-africaine juif qui était ministre du gouvernement de Nelson Mandela. Il y avait Ramsey Baroud, un Américain, mais d'origine palestinienne. Il y avait Shirley Bakar, une Américaine d'origine juive, bien entendu, mais également représentante de Jewish Voice for Peace aux États-Unis. Sans oublier un simple ouvrier que j'ai eu l'honneur de rencontrer là-bas, syndicaliste italien, qui s'appelle José Nevoi. C'est ce qu'elle a fait avec ses camarades, c'est qu'elle a refusé de charger un navire dans un port italien avec des marchandises destinées à Israël. Si les États n'imposent pas des sanctions contre l'État d'Israël pour les crimes de guerre et les crimes contre l'humanité qu'il commet, c'est la société civile qui s'en charge, que ce soit des syndicats, des associations, des ONG. Les syndicalistes sont bien placés pour pouvoir le faire, pour imposer des sanctions. C'est eux qui chargent des navires ou pas. Cette initiative syndicale italienne était exemplaire à ce titre.
1: Je vais revenir sur le choix de l'Irlande comme pays hôte, qui paraît peut-être assez étonnant parce que c'est un pays qui a une très petite communauté juive et avec une association juive antisioniste qui compte très peu de membres. Mm-hmm. Mais c'est sans compter sur l'histoire du pays qui a été fortement marquée par un passé colonial. Les Irlandais se sont depuis toujours positionnés contre les attaques israéliennes en Cisjordanie et dans la bande de Gaza. Quelles actions est-ce que l'Irlande elle a pu mener pour tenter concrètement de lutter contre le gouvernement de Benjamin Netanyahu ?
0: Ben effectivement, les Irlandais n'ont pas seulement subi le colonialisme dans son histoire, mais ils ont subi surtout le colonialisme britannique, n'est-ce pas, pendant 500 ans. Et la Grande-Bretagne était également la puissance mandataire en Palestine à partir de la Première Guerre mondiale et jusqu'à la proclamation de l'État d'Israël en 1948. Alors, les Irlandais qui ont une dent contre les Britanniques, pour des raisons évidentes, on voit en Palestine une répétition générale des méfaits coloniaux imposés par Londres contre notre peuple. Les Irlandais et les Palestiniens sont loin d'être les seules victimes de l'impérialisme britannique, mais de ce point de vue, la solidarité avec les Palestiniens, c'est presque un automatisme auprès de la population irlandaise. La petite communauté juive d'Irlande qui ne compte que 2000 âmes environ, se trouve dans un pays où la solidarité avec la Palestine est un impératif et correspond à l'opinion publique générale. Et notre petite association là-bas, qui s'appelle Juifs pour la Palestine Irlande, a augmenté ses effectifs et a recruté depuis le congrès de Dublin. Alors même parmi 2000 juifs, si on grossit les effectifs d'une association antisioniste, ça démontre, y compris parmi les juifs irlandais, le sentiment anticolonial et le sentiment en faveur de la liberté, de l'autodétermination du peuple, y compris ceux du peuple palestinien.
1: Comme beaucoup d'invités de ce congrès, tu as pris la parole sur place. Quel était le sujet principal de cette prise de parole, justement ?
0: Oh, les sujets principaux des prises de parole lors du congrès, ils étaient nombreux. On a fait le tour On a parlé de l'apartheid, hein, parce que l'Afrique du Sud était présente, et compte tenu de l'expérience des Sud-Africains, des Juifs comme des non-Juifs, l'ensemble des Sud-Africains qui ont milité contre l'apartheid, ça dit quelque chose aux Palestiniens, parce qu'eux aussi, ils subissent une forme d'apartheid. L'apartheid, c'est qu'il y a une population qui a des droits. Dans le cas de l'Afrique du Sud, c'était des Blancs. Dans le cas du Proche-Orient, ce sont des Israéliens juifs. Et une autre partie de la population qui n'en est pas. En Afrique du Sud, c'était surtout des Noirs. Et au Proche-Orient, il s'agit de Palestiniens. Donc, ce rapport avec l'apartheid, les délégués sud-africains ont pu apporter des éclaircissements. On a parlé du colonialisme, du sionisme comme projet politique, de l'impératif de ce qu'on appelle de désioniser la société israélienne, la liberté, la justice, l'action directe comme méthode pour les militants. Et on a parlé des traditions radicales dans l'histoire juive. Par ailleurs, tout à l'heure, on a parlé des origines du sionisme comme de l'antisionisme, et ça remonte à la fin du 19e siècle. En réalité, le sionisme comme projet politique structuré est daté de 1897. C'était l'année du premier congrès sioniste qui a eu lieu ici en Europe. Mais en cette même année, en 1997, c'est arrivé un autre événement en Europe. C'était en Lituanie à l'époque. C'était la fondation du Bund. C'était l'Union générale des travailleurs juifs de Pologne, de Lituanie et de Russie. Et le mouvement sioniste à l'époque est resté confidentiel et rejeté par presque l'ensemble des Juifs à ce moment-là. Tandis que le Bund, lui, est devenu une organisation de masse dans quelques années à peine, avec des millions d'adhérents en Europe centrale comme en Europe de l'Est. Et donc, ça dénote à l'époque le rapport de force entre les sionistes, qui étaient groupusculaires, et les anti-sionistes qui faisaient partie d'un syndicat et d'un parti politique de masse en Europe à l'époque pour s'opposer à l'antisémitisme et pour participer au mouvement révolutionnaire qui s'en est suivi. Et par ailleurs, le Bund en Russie était une des forces qui a contribué à la réalisation de la révolution d'octobre.
1: Merci Richard pour votre temps. Je vous laisse peut-être le mot de la fin si il y a des mobilisations qui sont prévues par l'UJFP prochainement.
0: Oh, prochainement. On vient d'avoir notre université politique, c'était le week-end dernier. Pour le moment, il y a le Tour de France. Lors de son arrivée à Paris, bon, il y aura sans doute un petit cortège, pas de cyclistes, mais de badauds, avec des drapeaux palestiniens, avec la campagne BDS, comme nous avons toujours fait ces dernières années. Il y aura peut-être d'autres initiatives au cours de l'été. Donc, il faut rester branché. À part du site web de Fréquence Paris Pluriel, vous pouvez vérifier le site web également de l'Union juive française pour la paix. C'est www.ugfp.org. Et vous auriez toutes les initiatives à Paris comme en province, au niveau local. Il y aura sans doute d'autres rendez-vous au cours de l'été. Avec la rentrée, c'est autre chose, c'est la fête de l'Houma. Il y aura plein d'activités. Nous serons présents.
1: Merci beaucoup, Richard.
0: Merci.
2: Merci à toi, Bastien, et merci à notre invité, Richard Wagman, pour le temps accordé. On se retrouve dans quelques instants après une courte pause musicale.

De retour sur Fréquence Paris Pluriel et vous écoutez bien votre émission L'Agenda. On poursuit cet agenda avec un rassemblement de soutien au docteur Hussam Abou Safiya qui est annoncé ce mercredi 15 juillet à Paris dans le cadre d'une journée internationale de mobilisation. Le rendez-vous est fixé à midi devant l'hôpital Necker dans le 15e arrondissement. L'appel est relayé par plusieurs collectifs mobilisés en soutien à la population de Gaza. Selon ses organisateurs, le docteur Hussam Abou Safiya, directeur de l'hôpital Kamal Adwan dans le nord de la bande de Gaza, est détenu par les autorités israéliennes depuis son arrestation le 27 décembre 2024. Il dénonce une détention qu'il qualifie d'arbitraire et demande sa libération. L'appel fait également état d'informations transmises par son avocate. Celle-ci indique que le médecin aurait subi des violences et des mauvais traitements durant sa détention. Et toujours selon ce témoignage, il est apparu très affaibli lors d'une récente audition judiciaire tenue en visioconférence. Les organisateurs rappellent que le docteur Abou Safiya est une figure du secteur de la santé à Gaza et estiment que son arrestation s'inscrit dans un contexte plus large de dégradation des conditions d'exercice des personnels médicaux dans l'enclave palestinienne. Le rassemblement parisien s'inscrit dans une mobilisation internationale organisée le même jour dans plusieurs villes avec pour mot d'ordre la libération du médecin. Le rendez-vous est donné ce mercredi 15 juillet à 12h devant l'hôpital Necker au 149 rue de Sèvres dans le 15e arrondissement de Paris. On termine cet agenda avec un rassemblement qui est annoncé ce jeudi 16 juillet devant le ministère du Travail à Paris en soutien aux inspecteurs et inspectrices du travail stagiaires concernés par des décisions de non-titularisation. La mobilisation est prévue de 11h à 15h au 78 rue Olivier de Serres dans le 15e arrondissement de Paris. Les organisateurs appellent à une mobilisation nationale pour demander la titularisation des agents concernés. Selon le collectif, à l'origine de l'appel, 6 inspecteurs et inspectrices stagiaires ont reçu une décision de non-titularisation cette année, tandis que 12 autres devront prolonger leur formation. Les organisateurs rappellent que plusieurs stagiaires avaient déjà été contraints de redoubler à la fin de l'année dernière. Ils dénoncent une politique qu'ils jugent injustifiée alors même que de nombreux postes restent vacants dans les services de l'inspection du travail. Selon eux, cette situation alourdit la charge de travail des agents en poste et limite les capacités d'intervention de ce service public auprès des salariés. Les organisateurs évoquent également un contexte de réduction du nombre de places au concours, de dégradation des conditions de travail et de tensions au sein de l'administration. À travers ce rassemblement, ils demandent la titularisation des inspecteurs et inspectrices concernés et appellent à mettre fin aux non-titularisations qu'ils estiment récurrentes. Le rendez-vous est fixé ce jeudi 16 juillet devant le ministère du Travail à partir de 11h avec un temps fort annoncé à midi.

Voilà, c'est tout pour cette édition de l'agenda sur Fréquence Paris Pluriel. Et comme d'habitude, vous retrouverez l'actualité des luttes juste après. Merci à Anis et Roman et Noam à la technique. Et merci à toi, Bastien, et à vous, monsieur Richard Wagman, de m'avoir accompagné tout au long de cette émission. Et surtout, merci à vous, fidèles auditeurs, de nous avoir écoutés. Demain, ce sera toi, Bastien, la présentation. Je vous souhaite une bonne après-midi. À demain, même heure, même fréquence. La 106.3 FM pour une nouvelle édition de l'agenda. À très bientôt.

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1: Bonjour, vous êtes bien dans l'actualité des luttes du lundi au vendredi, de 12h30 à 13h30, sur Fréquence Paris Pluriel, 106.3 FM. Et aujourd'hui, dans cette émission du mercredi 15 juin 2022, nous vous diffusons deux reportages. Le premier est un montage des prises de parole issues du rassemblement qui avait lieu samedi dernier sur la place de la République en hommage à Rayana, qui a été tuée par la police le 4 juin dernier, et pour l'abrogation de la loi L435-1 qui accorde la présomption de légitime défense à la police lorsqu'elle fait usage de son arme. Pour rappel, dans cette affaire, actuellement, le conducteur de la voiture dans laquelle se trouvait Rayana est aujourd'hui encore à l'hôpital et lui mis en examen quand l'équipe des trois policiers et policières qui, eux, ont tiré à 9 reprises sur la voiture ont été libérés suite à leur garde à vue et aujourd'hui ne sont pas poursuivis. Pour ce qui est ensuite du second reportage, nous vous diffuserons à ce moment un montage des prises de parole et interviews réalisées avec Sud Éduc Loiret autour de l'affaire des deux enseignants ayant aspergé Jean-Michel Blanquer de Chantilly le 4 juin dernier et étant eux-mêmes poursuivis pour ces faits de violence. On vous laisse écouter le premier reportage et on revient ensuite dans l'actualité des luttes.
15: 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Abrogation ! Abrogation ! Abrogation !
16: Ce rassemblement, il fait suite à l'événement tragique qui a eu lieu samedi dernier, qui a causé la mort d'une jeune fille lors d'un contrôle routier. Rien ne peut justifier qu'un homme ou une femme meure dans ces conditions. C'est d'autant plus difficile pour les familles que cette mort violente s'accompagne d'une inversion accusatoire. Ce sont les victimes qui sont présentées comme les coupables. On parle de leur casier judiciaire, mais les témoins sont formels. Des policiers ont vidé leurs cartouches sur une voiture qui ne présentait aucun danger. La légitime défense ne tient pas. Toujours utilisée pour occulter la réalité, et la loi de 2017 permet ça. Depuis cette loi, depuis 2017, une nette augmentation de l'usage des armes à feu par les policiers et le sentiment d'impunité et de toute puissance. Malheureusement, ce n'est pas le premier ni le dernier décès dans ces circonstances. Cela fait des années qu'on dénonce ces crimes policiers, notamment l'usage des armes létales. Il y a régulièrement des morts lors de tentatives d'interpellation de la sorte. Olivio Gomez, Gaël Camara, les deux frères du Pont-Neuf, Romain Chanva et Souel à Marseille. La liste est longue. La liste est tellement longue qu'on ne peut tous les citer. On a aujourd'hui 3 appels à passer. Tout d'abord, un appel à témoins. Signalez-vous si vous avez la moindre information qui peut être utile aux familles pour la manifestation de la vérité. Appel à la mobilisation. Il faut grossir les rangs des luttes contre les violences d'État, soutenir les familles en lutte et s'organiser concrètement pour en finir avec le permis de tuer et l'impunité policière. À ma droite, Aurélie, la sœur d'Angelo Garand, qui a été tuée sur le fondement de l'article L435-1. Et vous avez ici, à ma gauche, Samia, la tante de Souel, qui a été abattue à Marseille sur le fondement de l'article L435-1. Alors cette loi, sachez-le, on n'en a pas assez parlé. C'est une loi liberticide et sécuritaire qui a été votée en 2017 pour que le policier qui a tué mon frère d'une balle dans le dos puisse bénéficier de la loi la plus souple qui a été promulguée en février 2017. Cette loi, aujourd'hui, tout le monde est concerné. Ce ne sont pas uniquement les gens des quartiers populaires, des Noirs et des Arabes qui sont concernés par cette loi, mais tout le monde. Et on doit alerter cette jeunesse, parce que qui n'a pas été jeune ? Est-ce qu'on doit mourir parce qu'on a fait une connerie de jeunesse ? Est-ce qu'on doit justifier la mort d'individus parce qu'ils ont un passé judiciaire pour légitimer la peine de mort ? Cette loi, elle doit être abolie. Une jeune fille est morte. Alors certains viendront nous dire que c'est la faute du conducteur. Eh bien moi, je vous dis que non. C'est la faute du policier qui n'a rien trouvé d'autre à faire que de tirer sur un véhicule avec 4 individus, dont 2 jeunes filles. 9 balles. C'est un acharnement. Donc quand les policiers viennent nous dire qu'ils sont en état de choc parce qu'ils ont causé la mort, c'est des foutaises. Parce que lors de leur formation, un policier et celui qui a tué mon frère l'a précisé, Damien Saboudjian, au tribunal, quand il a été condamné. Il a dit, on nous a appris à sortir notre arme et quand on sort notre arme, ce n'est pas pour blesser. C'est pour tuer, pour neutraliser. Comment on explique que les gendarmes, qui tuent aussi, qui en bénéficient depuis 1903, n'en ont pas fait autant usage que les policiers depuis 2017 ? comment on l'explique?
17: Bonjour, je suis la sœur d'Angelo. Mon frère a été tué il y a 5 ans, le 30 mars 2017. Quelques jours après la validation de cet article de loi. Mon frère a été tué de 5 balles dans le torse. Pour en revenir à la criminalisation de la victime, mon frère a fait de la prison. Et il a eu une permission de sortie 6 mois plus tôt. On y a donné une journée. Ils lui ont donné une journée. Il n'est pas rentré. Le 30 mars, il vient pour déjeuner chez mes parents. Il y avait ma famille. Ils étaient en train de faire un barbecue. Et à 13h, c'est le GIGN qui débarque chez nous. Un commando armé de l'État. Ils mettent toute ma famille à terre. Angelo, il a juste le temps de se cacher. Je vais la faire bref sur l'histoire d'Angelo. Ça fait 5 ans que je le répète. On n'a rien à prouver. Il avait le droit de vivre. Ils étaient 5 hommes du GIGN devant mon frère. Ils l'ont abattu comme un chien. Ils l'ont exécuté comme un chien de 5 balles dans le torse. Il y a 2 tireurs. Ils l'ont visé. Ils ont mis les lumières. Ils ont visé les 5 organes vitaux de mon frère. Je veux plutôt pointer la justice et l'article de loi, justement. On s'est aussitôt constitué partie civile. On a eu un premier non-lieu sur la légitime défense basique des gendarmes. Et en 2019, on a fait appel. Notre appel a été rejeté. La peine de mort est revenue. Une exécution légale. Notre appel rejeté avec cet article de loi, le L435-1. Le L435-1, on a continué, on a été jusqu'en cassation. Et là, chose grave, en cassation, la justice n'a même pas examiné notre pourvoi, ils l'ont rejeté. Comment peuvent-ils dire que c'est de la légitime défense, 5 balles tirées dans le corps d'un homme, le cœur, les 2 poumons, le foie et le rein de mon frère transpercé, alors qu'il y a ma famille, il n'y a même pas 5 mètres, qu'il n'y a pas eu de sommation et qu'il n'y a rien eu. Cet article de loi, quand on le regarde, c'est un véritable permis de tuer. Et la justice, elle l'utilise. Elle l'a utilisé la première fois sur Angelo. Je me suis toujours dit, pourquoi nous? Pourquoi tout ça? C'était dans ma première vidéo à l'appel à la mobilisation, parce que nous, famille de victimes, on a besoin de vous. On a besoin pour la lutte, pour la mémoire. Et contre ça, pourquoi tout ça? Pourquoi le GIGN? Mais pourquoi pas? Il est beaucoup plus simple que cet article de loi, il passe d'abord sur des membres du GIGN. Plus personne n'irait regarder après. La police pourra tuer en toute impunité. Et vous savez c'est quoi l'impunité? On n'a même pas de procès. On a été sur le terrain de la justice. On a voulu justice. La justice, elle nous a fermé les portes. Mon frère, il avait droit à justice. Tout le monde, chaque individu tué, assassiné, exécuté, que ce soit par la police ou non, il doit y avoir un procès afin que la vérité éclate. Vous croyez sérieusement que si ça serait de la légitime défense réellement, ils ne s'en feraient pas un plaisir de nous donner des procès et de jouer leur scénario pourri? Mais en plus de ça, ils mettent en place des scénarios impossibles, des scénarios injouables. Aujourd'hui, je suis là 5 ans après. 5 ans après parce que je veux que tout le monde vive. Je veux qu'on ait toute notre chance. Pensez aux familles, jamais on verra les assassins. Jamais, jamais, jamais, jamais répondront de leurs crimes. Et là, c'est toujours le même processus. Ça, c'est depuis des années. La victime, elle est coupable. Angelo, lui, c'était le gitan en cavale évadé, multirécidiviste. Comme le conducteur de la voiture. On lui reproche, mais ils ont payé. Si on reproche des faits, c'est que la justice, elle les a fait payer. Alors, qui paye leurs crimes? Mais avec cet article de loi-là, jamais les portes du tribunal se rouvriront quand vos frères seront tués. Et ça, c'est inacceptable. On doit combattre. On doit combattre absolument.
18: Nous sommes tous réunis aujourd'hui pour dire stop à la réponse meurtrière des policiers au refus d'obtempérer. Je rappelle quelques chiffres. En région parisienne, en 2 mois, et 9 jours, 4 morts consécutifs à un refus d'obtempérer. Jean-Paul, mort par balle à Sevran le 26 mars à l'âge de 33 ans. Boubacar et Fadjigi, deux frères, morts par balle d'un fusil d'assaut à Paris Pont-Neuf dans la nuit du 24 au 25 avril à l'âge de 25 et 31 ans. Et Rayana, morte par balle le 4 juin à Paris-Clignancourt à l'âge de 21 ans. Toujours le même mode opérandi. Des policiers décident de contrôler un véhicule. Le conducteur refuse de s'y soumettre et tente de fuir. Les forces de l'ordre ouvrent le feu et visent pour tuer. C'est ce qu'on leur a appris. À chaque fois, la même justification des policiers. Le tir mortel était nécessaire, considérant que le véhicule était une arme par destination. Mais dans ces quatre exemples, comme dans la grande majorité de ces cas, aucune blessure côté policier, côté conducteur ou passager, des morts immédiatement. Aujourd'hui, la police décide que tous les tirs sont justifiés parce que la parole du policier vaut preuve et que le flou de l'article 435.1 et cette notion de présomption de légitime défense leur permet d'agir ainsi. C'est indigne d'une république, c'est indigne de la France. Je me suis engagée dans ce combat parce qu'avant le 4 août 2021, il y a 10 mois, j'étais comme tout le monde. Je lisais ces drames, ces faits divers, où le policier était le héros, le sauveur. C'est ce qui nous était présenté. Mais le drame a frappé ma famille. Mon neveu, Souhaïl El Khalfaoui, a été tué par la police le 4 août 2021, dans le quartier populaire de la Belle de Mai à Marseille. Une journée ensoleillée, à 18h, des vingtaines de personnes au balcon. Mon neveu n'avait que 19 ans. La cause de son décès, un refus d'obtempérer, encore. Sa voiture était stationnée. Il était venu chercher un ami lorsqu'un équipage de police s'arrête pour le contrôler. Après quelques minutes de contrôle tendu, entendant que sa voiture allait être mise à la fourrière, il panique comme n'importe quel jeune gamin de 19 ans peut paniquer. Il contrôle à l'arrière de son véhicule. Le champ est libre, c'est son seul moyen de fuir. Il fait une marche arrière. Il a à peine braqué, à peine amorcé sa marche arrière, qu'elle lui sera immédiatement fatale. Comment on en est arrivé là? Comment cet article L435.1 a fait des voitures des armes par destination et permis aux policiers de tirer s'ils présument que? Ça veut dire quoi s'ils présument que? Quand je vois ce qui s'est passé depuis le décès de Rayana, quand je vois l'engouement, l'enthousiasme des médias à considérer cette histoire comme un fait divers, où sont les politiques aujourd'hui? Où sont les politiques? Dites-nous, faut-il que ça soit votre fils, votre frère, votre père qui reçoive une balle? Les policiers tuent et la police ment. La police ment.
16: Alors, je vais donner la parole à la femme de Nordine qui est ici présente et qui a failli mourir sur le fondement de l'article L435-1. Donc, je lui laisse la parole et merci, merci d'être venue.
19: Aujourd'hui, on est venu en tant que victime, réellement victime, même si aux yeux de la loi, Nordine est coupable et moi, juste un dommage collatéral. On a vécu un drame, il n'y a même pas un an, à Stein. On rentrait tranquillement à la maison. Sur la route, une voiture s'est arrêtée et il était 1h du matin. Trois hommes, dont un avec casquette, a commencé à approcher du véhicule et on a eu très peur. Nordine a voulu nous protéger, Nordine a voulu partir, sauf que ça a été confirmé comme un refus d'obtempérer. La voiture était à l'arrêt, on nous aura tiré dessus. Nordine a pris 7 balles, j'en ai pris une. Mes organes vitaux étaient touchés, j'ai failli mourir. À l'issue de cet accident, Nordine est, après son audition, incarcéré directement. Il passe en comparution immédiate, il prend 2 ans de prison. L'avocat Maître Bouzrou fait appel. On lui accorde la liberté le temps de l'appel. Ce mardi-là, on se rend à la cour d'appel. La cour d'appel ne juge pas nécessaire de visionner les vidéos qui ont été prises le jour de l'accident. On voit concrètement la police agir comme des cow-boys sur nous. L'avocat comprend tout de suite que son client va être forcément mis derrière les barreaux ce soir et demande le renvoi de l'appel avec le visionnage des caméras. Après le délibéré, ils acceptent. Nordine a pris 2 ans de prison pour être puni. Mais n'est-il pas déjà assez puni d'avoir été mutilé comme il a été mutilé? J'aimerais juste parler de cet article L435-1 qui autorise les policiers à tirer sur un véhicule. On n'est pas un véhicule, on est des êtres humains. Ils auraient pu tirer sur les roues. Non, ils ont tiré directement sur nous. Vous avez raison, rétablir cette loi, c'est rétablir la peine de mort. Le 11 octobre prochain, Nordine passe à la cour d'appel. On compte sur votre soutien. Aujourd'hui, on est là, on peut témoigner. Beaucoup n'ont pas cette chance. On veut devenir leur porte-parole parce que ça nous est arrivé, mais ça peut arriver à tout le monde.
16: Aujourd'hui, Nordine et sa femme sont présents pour témoigner. Mais quand ça leur est arrivé, à aucun moment ces policiers se sont identifiés comme étant policiers. Ils ont agi tels des voyous. Et encore, peut-être que les voyous ne tireraient pas sur un couple dans une voiture. Peut-être qu'ils auraient beaucoup plus d'empathie pour la vie. Donc cet article de loi, il doit être abrogé. C'est notre rôle à nous, famille de victimes, qui luttons pour essayer d'obtenir la justice. Parce que la justice ne répond pas. Parce que la justice, elle est muette. Parce que la justice considère que la vie de nos frères ne compte pas. On doit demander l'abrogation de cet article qui est un véritable permis de tuer et le rétablissement de la peine de mort.
9: Alizeri, il avait la gueule de ton grand-père, de ton arrière-grand-père. Il était retraité, il a passé sa vie d'ouvrier en France et il revenait du bled pour faire quelques achats parce que son fils allait se marier. Alizeri avait bu un petit peu trop ce jour-là. Sa voiture a été arrêtée par les flics jusque-là, pas de problème. Mais très rapidement, il va se faire extirper violemment du véhicule avec son voisin passager, Aristide Kerfali. On va retrouver sur son corps 27 hématomes, sur son dos, qui l'aura finalement empêché de respirer. Des techniques de pliage, déjà utilisées sur plein d'autres, comme Adama Traoré, comme Lamine Diagne. Et ce jour-là, sur Alizeri, 9 ans de procédure judiciaire dans ce pays des droits de l'homme qui s'est traduit à 3 reprises par des non-lieux. Il a fallu aller au niveau de la Cour de justice européenne, finira par condamner l'État français pour avoir tué M. Alizeri. Mais nous le disons très tranquillement, si la police tuait avant cette loi de 2017, il faut dire clairement que cet article de loi L435-1, qui est la dernière loi votée par le gouvernement Hollande, a fait en sorte qu'il y a eu 3,7 fois plus de morts depuis cette loi en 2017 pour les refus d'obtempérer que pendant les 15 années qui ont précédé le vote de cette loi. L'État n'est pas simplement policier, il est criminel, il est raciste, il est homophobe, il tue, il mutile et il assassine. Voilà pourquoi nous disons, si dans la majorité des cas des morts dans le cadre de refus d'obtempérer ce sont des Noirs et des Arabes, vous le savez que derrière les habitants et les habitantes des quartiers populaires qui sont touchés d'abord, c'est toute la population qui est touchée dans son entièreté. Et les gilets jaunes, compris. Et ceux et celles qui contestent le système, compris. Et nous l'avons vu. Si des armes qui disent eux non létales alors qu'elles tuent comme le LBD a d'abord été utilisée dans les quartiers populaires, comme on dit, elle s'est abattue sur l'ensemble de la population. Et il faut rendre aussi la fierté, la dignité à tous les blessés, tous les mutilés, avec notamment l'Assemblée des blessés qui, depuis le début, ne lâche rien sur tous ces combats. Nous le disons clairement, comme l'a dit à un instant Amal, si certains, en cette période électorale, discutent avec beaucoup de détente sur la possibilité de chasser ou pas l'ours dans les Pyrénées, sachez qu'avec cet article de loi, c'est rien d'autre que la chasse qui est ouverte à l'endroit de ceux et celles qui vivent dans les quartiers populaires et ailleurs. Alors on le dit clairement, nos corps méritent d'être en vie. Nos corps ne vous appartiennent pas. Ne les prenez pas. Laissez-nous respirer. Laissez-nous vivre. Et nous vous combattrons jusqu'au bout pour la dignité, pour la justice et pour la vérité.
20: Bonjour, Lamine Dieng a été étouffé par la police. Il était étouffé jusqu'aux morts. Cette affaire est partie jusqu'à la Cour européenne de justice. On a pu condamner l'État français. L'État des droits de l'homme a été condamné pour traitement inhumain et dégradant. L'État français a été condamné pour droit à la vie. Le 18 juin, samedi prochain, nous organisons pour la 15e année en commémoration, on rendra hommage à Lamine Dieng au métro Père Lachaise de midi jusqu'à 22h. Je vous invite tous à venir pour rendre hommage. Et là, à cette occasion, vous allez rencontrer toutes les familles des victimes avec le collectif Vivolé qui a été créé par Ramata Dieng. Je tiens à dire que le collectif Lamine Dieng soutient toutes les familles des victimes et ils sont vraiment attachés à toutes les familles des victimes et présentent leurs condoléances à la famille de Rayana. L'encouragent à aller jusqu'au bout. Et si les policiers sont des assassins, on doit les condamner comme des assassins lambda. Pourquoi tant d'impunité? Pourquoi tant d'injustice? Nous voulons seulement la fraternité. Nous voulons seulement la justice. Nous voulons seulement la liberté de circuler, de venir. Si la personne est un véhicule, on ne doit pas la contrôler parce que sous prétexte, elle est noire ou arabe. Voilà, c'est la France qui est hors la loi. C'est les policiers qui sont des voyous et hors la loi. Ils doivent être condamnés et écartés uniquement de la police. Ces gens-là n'ont pas droit à être policiers. Ils doivent tous démissionner et écarter de la police et condamner. Nous sommes solidaires à toutes les familles mutilées, les gilets jaunes qui ont été brisés, tapés, enserrés. Nous combattrons auprès des gilets jaunes, à tous les opprimés de la terre, pour la Palestine, pour les opprimés de toute la terre. Nous serons fiers, nous sommes fiers.
21: Ça fait des années qu'on crie pour obtenir la justice.

nos défunts d'être tués par ces policiers. J'ai une pensée pour Guy Camara, qui a été tué dans les mêmes circonstances, pour Olivio Gomez, pour Romain Chenevin, pour les survivants qui sont ici présents, Nordine et sa femme, qui sont là pour témoigner de ce qui leur est arrivé. Comment peut-on encore accepter que dans un état de droit, on puisse accepter le rétablissement de la peine de mort? On a une grande responsabilité à lutter aujourd'hui. Nos frères, maris, sœurs, quel que soit leur passé judiciaire, ne méritez pas de mourir comme des chiens. Tués d'une balle dans le dos ou tués d'une balle en pleine tête parce que des policiers se sont octroyés le droit sur le fondement de l'article L435-1 de tirer et d'ôter la vie de nos frères. Notre responsabilité, elle est grande. Elle est grande. Est-ce qu'on veut continuer à être dans un état de droit ou à accepter encore et encore le glissement vers un état policier? Parce qu'accepter ça aujourd'hui, demain, ça sera autre chose. Soyez vigilants.

0: 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Et on passe donc à la deuxième partie de cette émission.
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2: Samedi 4 juin, sur le marché de Montargis, deux enseignants, oui. Christophe et Olivier, ont aspergé.

0: Jean-Michel Blanquer, donc qui se présente sur Montargis, ancien ministre de l'Éducation nationale.
1: Arrobas, prof. Chantilly.
2: Bonjour, Olivier, professeur d'art plastique.
1: Bonjour, Christophe, professeur de technologie d'histoire de l'art.
2: L'éducation nationale a décidé d'engager une procédure disciplinaire contre nous.
1: Nous avons été accueillis ce matin au collège par un haut responsable de l'éducation nationale et nos chefs d'établissement respectifs.
2: L'affaire Chantilly est prise très au sérieux en haut lieu.
1: La rapidité de la procédure judiciaire déclenchée par le citoyen Blanquer après la projection de flocons de Chantilly sur sa casquette nous l'a prouvé.
2: Procédure qui a mobilisé ce samedi les plus hauts fonctionnaires de l'État et des agents et officiers de police déjà en sous-effectif.
1: La couverture derrière nous est un souvenir de nos 8 heures de garde à vue.
2: L'affaire continue, nous avons besoin de votre soutien.
1: Suivez-nous sur Twitter, @profchantilly.
0: Alors, on voulait revenir avec toi. Toi, tu fais partie de Sud Éducation Loiret.
3: C'est ça.
0: Revenir avec toi sur cet événement. Vous avez écrit un communiqué de soutien à vos deux collègues donc, qui ont quand même subi une petite garde à vue de 8 heures, etc.
3: Bon. Ce qu'on a vite vu, surtout, c'est les réactions qui commençaient à poindre à la fois au niveau des médias et au niveau des politiques, et justement, et aussi les termes employés, et en plus, sur la garde à vue qu'ils ont subie, le chef d'inculpation, on trouvait que on avait quelque chose de complètement disproportionné, à la fois au niveau judiciaire, parce que quand on parle de violence aggravée, déjà, il y a eu les vidéos qu'on a vues assez vite. Ce qu'il faut savoir, c'est que le fait que ça soit des enseignants, parce qu'au départ, on savait pas du tout qui c'était, et même s'il s'agissait des enseignants, on l'a su par les médias petit à petit, quoi. Il y avait eu des tweets avec des vidéos. On avait juste vu le Blanquer, En plus, ce qui avait été dit, et déjà aussi au niveau des réactions des médias, certains ont parlé d'insultes, alors que ce qu'on entendait, c'était pas du tout ça. Après, c'est par les médias qu'on a appris déjà que c'était des enseignants, parce qu'on savait pas qui, Le fait déjà qu'ils restent en garde à vue pour quelques lichettes de chantilly pendant aussi longtemps, plus parler de violence aggravée. Violence, pour nous, c'est pas recevoir un peu de chantilly.
0: Surtout si on le met en relation avec les violences qui ont pu avoir lieu lors des manifestations ou des grèves qui ont eu lieu dans l'éducation nationale, on se rend compte ailleurs, bien sûr, c'est particulièrement disproportionné.
3: Ben oui, c'est ça, c'est une inversion des valeurs, et puis aussi le terme d'agression qui a été employé par certains médias, là aussi, par rapport à des véritables agressions.
0: Là, ces derniers temps, il y a eu pas mal de crimes policiers concernant des délits de fuite, soi-disant, on se rend compte quand même que ce soit les violences dans les manifestations et que ce soit les violences sur la voie publique part de ceux qui sont chargés quand même du maintien de l'ordre, c'est quand même vraiment complètement hallucinant.
3: C'est pour ça qu'on voulait réagir là-dessus, parce que là, on pouvait difficilement faire passer ça. Le fait que des politiques, y compris le Premier ministre, tout de suite montent en brèche, j'allais dire en mayonnaise, mais c'est encore une autre
0: chose. C'était pas des jets d'œufs cette fois-ci.
3: Oui, alors justement, d'ailleurs, ce qu'on remarquait, c'est que et la plainte de Blanquer, et plus depuis, on a appris aussi au niveau disciplinaire, éducation nationale, il y a une procédure qui a été ouverte. Mais là aussi, c'est complètement disproportionné. Bon, Blanquer a peut-être pas l'habitude d'être en position justement de candidat, mais bon, il y en a bien d'autres qui ont reçu différentes choses, que ce soit Zemmour qui avait reçu. Alors là, c'était un œuf cassé en plein crâne.
0: Marine Le Pen aussi, oui, dernièrement. Ce qu'il faut rajouter aussi, c'est que Christophe et Olivier sont professeurs, sont enseignants depuis 20 ans, l'un de technologie, l'autre d'art plastique. Donc, ils connaissent bien quand même leur travail. Et d'ailleurs, ils en ont largement profité pour dénoncer les conditions de travail qui leur sont faites dans différentes vidéos. C'est-à-dire, ils ont vraiment justifié et expliqué politiquement leurs actes en dénonçant leurs conditions de travail, d'enseignement et aussi d'une manière plus large d'ailleurs, l'enseignement dispensé aux élèves aujourd'hui en France.
3: Oui, parce que alors justement, c'est ce qu'on mettait dans notre communiqué, parce qu'on comprend complètement la colère de tous les collègues. On comprend cette colère qui peut amener justement certains de ses collègues à de tels actes, peut-être même qui auraient envie de plus que de la chantilly, si je puis dire, qu'un peu de chantilly. On a vécu quand même 5 ans de casse de l'éducation nationale à tous les niveaux, de mépris, mais c'est vraiment le mot, je pense, qui résume pas mal ces 5 ans, parce que quand les personnels était en situation face au Covid. On a eu des protocoles complètement, comment dire...
0: Absurdes.
3: Oui, c'est ça. Absurde, mais pas réfléchi, torché comme ça. L'histoire, bon, il y en a même un qui est sorti d'Ibiza, donc il y a eu ça. Et nous, on était face aux élèves, et notamment, moi, je m'en souviens, en janvier, par ici, par exemple, dans les lycées par ici, dont celui où j'enseigne, on avait un tiers d'élèves absents, donc c'était quand même pas rien. Même avant, les premiers enseignants qui se portaient volontaires pour les enfants de soignants, ils n'avaient pas de protection et tout ça. Les protections, on en a demandé des vraies protections. Même justement, c'est pour ça aussi qu'il y a eu la manifestation du 13 janvier dernier, qui a été historique au niveau de la mobilisation des enseignants. À la suite, c'est le premier ministre de l'époque Castex qui a rencontré les syndicats d'enseignants. C'est même pas Blanquer qui était à l'initiative de ça. C'est le mépris partout. Il y a eu plein de réformes qui ont rendu notre métier plus difficile, qui ont fait perdre le sens en partie de notre métier. Il y a un manque de considération, voire pire, quand il y a eu l'institutrice de la professeure des écoles Christine Renon, là, en banlieue parisienne. Il s'est suicidé, il a mis une semaine à réagir. C'est un mépris total, et c'est vrai que même quand nous, on a appris qu'il se présentait aux législatives dans notre département, alors c'est vrai que malheureusement on avait quelques problèmes de communication, mais on s'était déjà fendu d'un premier communiqué qui rappelait son bilan, à la fois en termes de politique de l'éducation, mais aussi son bilan, si je puis dire, idéologique, parce que quand même, il a souvent sorti un certain nombre de propos et d'idées réactionnaires, que ce soit, alors ça c'était sa collègue, mais il l'a bien soutenu quand il dénonçait un pseudo-islamo-gauchiste dans les universités.
0: Christophe et Olivier disaient « La violence, c'est 12% d'élèves qui arrivent en sixième et qui ne sont pas capables de lire ou de comprendre un texte. Combien sortent du système scolaire humiliés, méprisés et sans solution d'avenir ? La violence, c'est aussi le manque d'adultes pour protéger nos enfants, les éduquer, les aider. Pas d'infirmières, pas de psychologues, pas de surveillants en nombre suffisant. » La violence, c'est de mépriser les enfants et les parents en embauchant des gens non formés en 30 minutes, ce qu'on a vu dernièrement.
3: C'est exactement ça, c'est ça, cette violence-là. Et nous, justement, nous qui avons en face les élèves et qui, justement, essayons de faire le mieux possible, quand on n'a pas les moyens de le faire, c'est aussi une violence parce que on a fait ce métier justement pour qu'ils s'en sortent, pour leur donner des, entre guillemets, des armes pour qu'ils s'en sortent. Il y a plein de choses qui ont été cassées, qui rendent le système beaucoup plus élitiste aussi. Et quand on dit élitiste, c'est-à-dire compréhensible et appréhendable par les enfants des classes aisées. Comment dire, le choix des spécialités à la fin de la seconde en lycée général, déjà, ça oblige les élèves déjà se positionner, mais ils ne savent pas encore. Donc, ce sont ceux qui ont les meilleurs conseils qui vont pouvoir faire des choses. Enfin bon, il y a plein de...
0: Sans compter alors, le fait qu'il y a souvent beaucoup d'élèves dans les classes qui ne permettent pas de travailler dans de bonnes conditions, mais aussi des salaires assez minables hein, quand même en France, et qui fait qu'il y a un vrai problème dans l'éducation nationale, pas seulement, hein, aussi on l'a vu dans la fonction publique d'une manière générale, il y a un manque criant de candidats hein, pour enseigner. dédaignée aujourd'hui en France, qui oblige d'ailleurs l'État à faire des embauches à la va-vite de gens qui n'ont même pas les diplômes.
3: Le problème, c'est ça, c'est qu'on a rendu le métier aussi peu attractif que ce qui s'est passé, c'est que même au niveau du nombre de candidats au concours, ça a été rendu public de façon extrêmement tardive, notamment pour les professeurs des écoles. Et on se doutait parce qu'il y en avait très peu, quoi, parce que vu comment le métier devient, ça ne donne pas forcément envie. De toute façon, c'est le job dating là, qu'ils sont en train de faire. Ça va faire des personnels qui ne sont pas formés. Alors c'est pas contre eux, parce que quand on les aura pas dans nos académies mais comme collègues, bah, on essaiera quand même de les aider, quoi, de faire en collectif. Mais je pense qu'il y en a un certain nombre, comme ça se passe d'ailleurs de plus en plus au niveau des stagiaires qui abandonneront en cours d'année. On a l'impression, c'est ce que dit Christophe Olivier, les enfants là-dedans, aucune considération pour eux. Ce sont des chiffres. Voilà, à la fin, avec des taux de réussite qu'on bricole. C'est-à-dire que, en fait, on fait en sorte, en modifiant, que ce soit le bac, comme ça a été fait pour le bac pro et tout ça, qu'il y ait des chiffres qui paraissent bons, mais en fait, ça cache plein de choses.
0: Bien sûr, c'est cette violence-là qu'il faut aujourd'hui dénoncer. Vos deux collègues, Christophe et Olivier, vont passer hein, le 4 juillet à 9h au tribunal judiciaire de Montargis. Vous serez présents, vous allez mobiliser pour les soutenir ?
3: On va essayer. Alors déjà, on va voir peut-être aussi, on est rentré en contact avec eux, parce que sur la date du 4 juillet, a confirmé quand même, enfin c'est ce qui s'est fait après leur garde à vue. De toute façon, quelle que soit la date, on va essayer de mobiliser, ça c'est certain. Après, on va voir aussi, on va suivre au niveau des poursuites disciplinaires, au niveau de l'éducation nationale, parce que là justement, alors on va peut-être sortir un communiqué là-dessus, ce qu'on a appris quand même était absolument effarant et dans le côté disproportionné. Il y a l'inspecteur académique d'AZEN, comme on dit, le personnage le plus haut de l'éducation nationale du département, sachant que la rectrice ou le recteur, nous c'est une rectrice, c'est le personnage de l'académie, s'est déplacé en personne le mardi matin à 8h du matin, donc avec chauffeur, une heure de route depuis Orléans, parce qu'il est à Orléans lui normalement, pour apporter une lettre de la rectrice à l'un des deux collègues, puis ensuite il est passé à un autre collège pour donner à l'autre collègue, comme quoi il y avait ouverture de procédure disciplinaire. Là, quand on met de tels moyens, quand on déplace un personnage comme ça, qui, quand on veut le rencontrer en audience, bah, c'est la croix et la bannière. Là, on a l'impression que une telle disproportion. Il y a aussi quelque chose qui est dans l'éducation nationale, mais aussi depuis plus longtemps que Blanquer, c'est le côté pas de vague. C'est en gros, c'est l'idée de tout va très bien, madame la marquise, et si ça va mal, surtout, faire en sorte que ce ne soit pas médiatisé. Alors justement, ce qu'il faudrait aussi dire, c'est que au départ, c'est pas les collègues, quand ils ont fait leur acte, qui ont vraiment médiatisé la chose, hein, parce que ça a été tout de suite repris par plein de médias. Si c'est ça qui leur fait peur, c'est peut-être pas...
0: C'est-à-dire qu'il y a vraiment une volonté de vous faire peur à vous et à l'ensemble de la profession, en vous disant pas le droit de manifester, pas le droit de commettre aucun acte de rébellion, de contestation. On vous demande de vous taire, là.
3: Oui, et justement, ce qui s'est passé, ou tout de moins ce qu'on a tenté de faire, à plusieurs endroits, justement, ces dernières années, il y a eu je sais pas si vous avez entendu parler du procès de Mel, là, c'était dans les Deux-Sèvres.
0: Si, on en a parlé. Voilà.
3: Enfin, il y a eu plusieurs cas, ou alors aussi en banlieue parisienne, il y a plusieurs établissements, voilà, où il y a des mutations d'office ou des choses comme ça. C'est l'idée de faire taire, justement, pour qu'on ne parle pas des véritables problèmes, alors que les véritables problèmes sont criants.
0: D'où la nécessité de soutenir les collègues quand ils sont victimes de la répression.
3: Ben, c'est ça, oui, c'est exactement ça. Donc nous, on demande justement qu'ils soient ni poursuivis judiciairement, ni au niveau de l'éducation nationale, parce que pour nous, voilà, c'est pas quelques lichettes de chantilly qui représentent la véritable violence ou quoi que ce soit. En plus, vu que c'était un samedi matin, bah, ils l'ont fait en tant que citoyen, parce que c'est plus du tout dans le cadre. Parce que l'idée qui veut que justement à la fois le gouvernement, l'éducation nationale fait faire passer, qu'ils étaient enseignants, et dès qu'on est enseignant, bah, même à extérieur, il faudrait qu'on...
0: Ouais, vous êtes des fonctionnaires de l'État et vous devez allégeance à l'État.
3: Ça,
0: 24 heures sur 24.
3: c'est ça l'idée. Et c'est vrai qu'avec les différents procès qui ont eu lieu dernièrement, c'est quand même de plus en plus l'idée. C'est le danger, c'est que là, ça va même encore plus loin. Parce que là, c'est vraiment du 24 heures sur 24 pour des broutilles. Là, on a l'impression que si on traverse en dehors des clous, on pourrait... Tout de suite, voilà.
0: Vous faire épingler. Tout à fait,
3: ouais.
0: Tout à fait. Juste une petite chose pour terminer. Dans votre tract de soutien, vous avez quand même émis une toute petite réserve qui, à mon avis, n'était pas justifiée, en disant que ce genre d'acte ne faisait pas partie de l'expression syndicale.
3: Disons que c'est plus une question, c'est un acte, on va dire, quand même assez isolé, pas collectif. C'est vrai qu'en général, on fonctionne plus avec des choses collectives. Bon, je ne sais pas si c'est vraiment ce qu'on aurait fait avec Blanquer. On avait pensé à faire des actions, de se déplacer à Montargis. Alors, le problème, c'est Orléans-Montargis, c'est pas tout près. Il y a quelques collègues à Montargis. On a essayé de contacter les autres syndicats du département et ils n'étaient pas prêts du tout pour bouger. On avait regardé les dates du meeting de Blanquer à Montargis à Milly, parce que sinon après c'est encore plus loin. À la fois ça correspondait pas à nos dates.
0: C'est peut-être ça aussi qui justifie et qui provoque les réactions individuelles. C'est l'absence de réaction collective aussi.
3: Ah bah complètement. C'est pour ça que justement, nous, quelque part, on aurait préféré qu'il y ait une action collective visible, ceci dit, mais c'est ce qu'ils ont dit eux-mêmes. C'est vrai que souvent, quand on fait des actions collectives, elles ne sont pas si visibles que ça. Mmh. Ça peut donner justement, et ça on le comprend complètement, des envies de réaction plus marquantes. Et c'est vrai que ce n'est pas vraiment dans le cadre de l'action syndicale ou alors vraiment en masse, ou justement pour protester contre des violences ou des choses comme ça. C'est vrai que la première réaction qu'on a eue avant qu'on sache aussi que ce soit des enseignants, et on a tous rigolé, tout ça, c'est gâcher la chantilly.
0: Ben nous, ça nous a bien fait rigoler en tous les cas. Mais bon, après, quand on a vu effectivement la réaction des pouvoirs publics et de leurs médias, on s'est dit que c'était nécessaire en tous les cas d'en parler et de soutenir ces deux professeurs. Surtout qu'en plus, ils ont vraiment, ils ont fait des tweets pour expliquer leurs actes. Ils se donnent les moyens aussi de populariser et d'informer sur leur action.
3: Bon, là, c'est clair qu'on va les soutenir pour empêcher qu'il y ait des sanctions à tous égards. On n'incite pas les collègues forcément à ce type d'action parce que on connaît la répression possible.
0: Eh ouais, bah alors dans ces cas-là, il faut créer des manifestations plus collectives.
3: Ah oui, non, mais voilà. Nous sommes entièrement d'accord là-dessus.
0: C'est
3: après, c'est vrai que au niveau du Loiret, c'est pas forcément facile toujours de créer des mobilisations. Ça, on s'en aperçoit. À ce niveau-là, on a été quand même un peu les seuls à réagir, y compris justement par rapport au soutien des collègues. Donc, ce qu'on trouve vraiment dommage. Au niveau local. Les autres syndicats, que ce soit de l'éducation ou autre, bon, pour l'instant, on ne les a pas entendus. Après, justement, quand on avait voulu créer une mobilisation, ce qu'ils nous disent, c'est que voilà, Blanquer n'est plus ministre, on passe à autre chose. Alors, ce n'est pas faux non plus, parce qu'on a un nouveau ministre, on va voir ce qui va nous sortir, et même c'est lui qui va nous sortir, si je puis dire, puisque là, on a l'impression que Macron prend presque un petit peu le leadership de tout. À la fois les 5 années de Blanquer, et comme on le rappelait dans un communiqué précédent, il a fait aussi 5 autres années qui a été, ça a fait les 10 ans les pires, parce que il a été quand même directeur de l'enseignement scolaire sous Sarkozy et sous les différents ministres de l'éducation de Sarkozy. Et c'est là que on a perdu le plus de postes, 80 000 postes en 5 ans. On a vu l'avant et l'après. Ça a été déjà une première casse qui a été quand même déjà forte. Le bâtiment tenait déjà à peine que le deuxième bulldozer Blanquer 2017-2022 a ébranlé même les fondations.
0: Merci Gilles de Sud Éducation Loiret pour toutes ces informations. Et puis merci à Christophe et Olivier, et j'espère qu'ils n'auront aucune sanction, que ce soit administrative ou judiciaire.
3: Ben, nous espérons aussi fortement, c'est vrai que d'autres situations comme on l'a raconté et la façon dont on essaye de faire taire nous fait un peu peur quand même, donc il va falloir justement qu'on essaye de mobiliser à ce niveau.
0: Merci.

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0: Valeu, gente. Super obrigado.
1: Bonjour à tous et merci d'être fidèles à Décalage horaire comme tous les dimanches de midi à 14h. C'est une évasion tropicale que je vous propose comme tous les dimanches. Et puis, vous le savez, c'est le retour du tennis à Roland-Garros, accompagné cette année par une chaleur digne d'un été brésilien. Certains s'y sentent d'ailleurs comme un poisson dans l'eau, voire même comme un nouveau champion en devenir. C'est le cas de Juan Fonseca qui a tenu toutes ses promesses face un Djokovic qui ne voulait pas céder sa place. Mais voilà, cette nouvelle génération a les dents longues et compte bien se faire entendre. C'est d'ailleurs aussi le cas de la playlist de Décalage horaire du jour qui recèle de pépites délicieuses, nappées avec une pointe de mascarpone aérienne et légèrement sucrée. Non. En tout cas, aujourd'hui, nous partons pour un voyage sonore au cœur d'un Brésil multiple, libre et inventif, où les frontières entre jazz et autres styles se brouillent avec élégance. Cette playlist célèbre autant les noms que les passeurs, les explorateurs, les artistes oubliés, dans une circulation permanente entre groove, sophistication harmonique et énergie festive. On va y croiser des explorateurs tels que Azimuth, Flora Purim, Tania Maria, Claudio Roditi ou encore Maria Creusa, aux côtés d'artistes plus récents, plus actuels, qui prolongent cet héritage avec leur propre langage, de l'introduction incandescente d'Ale Babo à la pulsation afro de Funmilayo Afrobeat Orchestra, en passant par les détours malicieux de Kachakubo ou les éclats expérimentaux et atemporels d'Animal Invisible, l'ensemble dessine une cartographie vivante et très actuelle des musiques brésiliennes. Vous allez le voir, ce qui relie les morceaux, c'est une même idée du mouvement, la danse, bien sûr, mais aussi la circulation des traditions, des rythmes et des idées. J'ai essayé de mettre dans cette sélection une joie profonde, parfois solaire ou plus intérieure, toujours portée par des musiciens talentueux qui savent faire dialoguer raffinement et élan populaire. Une playlist pour écouter le Brésil comme un territoire sans centre fixe où chaque titre ouvre une nouvelle porte entre célébration, mémoire et exploration. Décalage horaire peut commencer. Et tiens, si justement on commencer par se rafraîchir au cœur de la forêt des fusions du jour. Je vous propose une première séquence immersive pendant laquelle vous écouterez Juan Paraíba

un des cofondateurs de Trio Mokoto qui nous dévoile ici son côté jazz. Il sera suivi par le Street Angels, c'est un projet de Danilo Caymmi et Marcelo Salazar, le fils de Dorival Caymmi, associé à un percussionniste à l'immense talent. Et tout de suite, nous prenons le chemin de la force avec Ale Babo Hachet.

Et à l'instant, Danilo Caymmi et Marcelo Salazar avec Street Angels. C'est un album qui était sorti au bénéfice des enfants des rues au Brésil. C'était en 1999, mais il y a toujours des opérations comme celle-ci qui existent et qui continuent au Brésil, à São Paulo notamment. Danilo Caymmi et Marcelo Salazar, ils font partie de cet album qui est en fait une compilation qui est sortie chez Mr Bongo, le label britannique bien connu pour ses compilations de musique brésilienne notamment. C'est un album de titres brésiliens qui allie qualité musicale et enjeu solidaire avec Danilo Caymmi qui est un musicien, compositeur, multi-instrumentiste et chanteur issu de la légendaire famille des Caymmi, fils de Dori Caymmi et petit-fils, je vous avais dit fils mais non, c'est le petit-fils de Dorival Caymmi qui reste une figure majeure de la musique brésilienne. Et puis, il est aussi le neveu de Nana Caymmi, que l'on écoute quelquefois dans décalage horaire. Et Marcelo Salazar, quant à lui, eh bien, c'est un musicien, producteur aussi actif sur la scène MPB et jazz. Il a aussi travaillé sur des musiques de films. Et c'est surtout un percussionniste de génie que j'avais eu la chance de rencontrer une fois à Rio et le voir jouer, c'est quelque chose, ça, je peux vous le dire. Juste auparavant, nous avons écouté, ça je vous l'avais annoncé, Juan Paraíba avec Number One, cet extrait de son album Kizumba qui est sorti en 1996. Juan Paraíba qui est percussionniste, un des acteurs clés du jazz brésilien, notamment pour avoir joué avec Azimuth, mais il a aussi longtemps collaboré comme percussionniste et collaborateur créatif avec de grands noms de la musique brésilienne. Il a d'ailleurs un jeu qui est marqué par une maîtrise de ses rythmes afro-brésiliens et sa capacité à faire dialoguer ses rythmes avec le jazz et la fusion, eh bien, lui a donné ses lettres de noblesse. Kizumba, c'est une référence à un genre musical et une danse originaire d'Angola, populaire notamment dans les années 80-90. Et qui a influencé bon nombre d'artistes. C'est une approche rythmique qui est complexe, mais qui se laisse écouter avec une forte présence percussive. C'est l'ambiance de Juan Paraíba. Et puis le premier morceau, eh bien, c'était Ale Balbo, No Caminho da Força. C'est un album qui est sorti fin 2025. Qui est d'ailleurs le morceau d'ouverture de cet album, avec à la tête créative de ce projet qui s'intitule Projeto o Elemental, c'est Ale Balbo qui nous offre une narration musicale qui mêle à la fois histoire, musique, chamanisme, mais aussi découverte de soi. L'album No Caminho da Força s'inscrit dans ce projet comme une narration musicale et spirituelle. Et elle est inspirée par son propre parcours de guérison, nous dit l'auteur, avec des chapitres et une immersion dans ses paysages sonores, ses fréquences vibratoires et puis ses histoires d'auto-découverte et de découverte de soi-même. C'est ça, la recherche de la force intérieure et l'équilibre entre corps, esprit et âme, tout un programme qui commence avec le décalage horaire du jour. 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

0: question saucisse.
1: Alors, nous avons perdu 10 degrés entre hier et aujourd'hui, mais si vous voulez retrouver la chaleur de cette semaine passée, eh bien, je vous recommande de ce soir la Roda de l'Ermitage qui commencera à 20h avec Erdio pour un concert et une ambiance conviviale comme au Brésil avec des musiciens qui se retrouvent autour d'une table. C'est ça le principe pour interpréter des classiques du samba et des compositions aussi personnel, puisque Erdio c'est un musicien, il s'appelle Rodrigo de Oliveira et il a beaucoup de talent, notamment les percussions brésiliennes, les rythmes africains et puis ses influences aussi pop et moderne. Il est originaire de Salvador de Bahia. Il a grandi d'ailleurs dans une famille d'artistes, mais il est venu s'installer à Paris dès les années 90. Et oui, c'est ça l'attrait de la capitale française. Et bien, il pourra honorer cette capitale ce soir. Ce sera au studio de l'Ermitage à 20h pour une roda muito quente. Mais nous sommes passés par la forêt, nous avons acquis maintenant les forces de cette nature qui font maintenant partie intégrale de notre corps et nous allons développer notre côté natif en totale harmonie encore une fois avec la nature. D'ailleurs, Azimuth nous montrera la voie avec sa festa native et nous nous joindrons ensuite au premier trio de Tania Maria pour libérer les barrières entre nos cœurs. Ça vous plaît comme programme? Alors, c'est parti, c'est Flora Pouring et qui nous sert de guide pour parcourir ce conte de fées, Fairy Tale Song.

A verdade é o amor e a paz, c'est Tania Maria qui le dit. Et ces mots, eh bien, ils résonnent quelques 51 ans plus tard et il conviendrait bien de les réaffirmer quelque peu, puisque c'était sur l'album Via Brasil en 1975. C'est le premier trio formé par Tania Maria avec Boto et Elcio, Boto à la batterie, Elcio à la basse. C'est une musique de Carlos Dafé, coécrite avec Tania Maria. Et moi j'aime bien quand elle se met au piano comme ça, Tania Maria, et au chant. Et elle est tellement bien accompagnée par cette équipe. C'est à Paris d'ailleurs qu'a été enregistré ce premier disque, avant d'être enchaîné avec un second, Via Brasil, numéro 2 d'ailleurs, qui est sorti peu de temps après et qui a été un album excellent lui aussi. Je vous recommande donc de vous pencher sur vos archives et ces premiers disques de Tania Maria. Juste auparavant, c'était José Roberto Bertrami au piano avec le groupe Azimut. C'était en 1998 sur l'album Woodland Warrior. Et c'est un morceau d'ailleurs qui ne figure que sur le CD. Il y a eu un LP, il y a eu un vinyle, mais les heureux propriétaires du vinyle, eh bien, peuvent s'en mordre les doigts parce que ce morceau bonus a été intégré en bonus, justement, bien sur le CD, parce que vous savez que sur un CD, on peut faire tenir plus de musique que sur un album vinyle, et c'était ça un des avantages du CD, mais ça ne suffit pas pour relancer le vinyle aujourd'hui. En tout cas, cet album d'Azimut, il a été enregistré au Fonfon Studio à Itapaiva à Rio de Janeiro, et c'est un morceau sur lequel vous avez remarqué que José Roberto Bertrami, pour une fois, délaisse son Fender Rhodes pour nous délivrer ce morceau incroyable au piano. Moi, je trouve ça juste magnifique. Et puis, le premier morceau, A Fairy Tale Song, c'était Flora Purim, toujours magnifique, elle aussi, en 1977 sur l'album Nothing Will Be As It Was Tomorrow. Et c'est encore une fois une équipe gagnante que regroupent Flora Purim et Airto Moreira, évidemment le duo inséparable, puisqu'on va retrouver, il y a des chœurs, il y a beaucoup de chœurs sur cette musique, il y a Reggie Luca à la guitare électrique qui a joué notamment avec Miles Davis, Carlos Santana ou encore Roberta Flack, et qui nous gratifie d'un solo mémorable. Au clavier, on retrouve Douawili Gonga. Et puis ce morceau, bien vous l'avez compris, il est écrit, composé par Milton Nascimento et Rui Guerra. Là encore, un duo qui passe les époques tant leurs musiques sont intemporelles et tellement belles. Et puis, à la basse, il y a aussi Byron Miller, voilà, tout est dit, voilà comment Airto Moreira, Flora Purim se sont garantis tous les ingrédients pour réaliser un album, encore une fois, merveilleux.

Et oui, avant de nous replonger la tête dans la musique, je voudrais quand même fêter une bonne fête à toutes les mamans. C'est en France, c'est aujourd'hui que l'on célèbre cette fête. Alors, bonne fête maman et bonne fête à la mienne de maman, avec une pensée particulière. Voilà. Et on va maintenant se replonger la tête dans la musique et en particulier dans les étoiles, parce que c'est une séquence qui est dédiée à ceux qui rêvent au clair de lune. Ce qui vous attend, eh bien, c'est le Funmilayo Afrobeat Orchestra. Il y aura aussi Animal Invisible. Vous vous souvenez, c'est mon coup de cœur de la semaine dernière. Et vous pouvez donc rester à l'écoute, Poch Ficar, parce que c'est l'heure du trio Gongacello.

Et il est gaucho, c'est-à-dire qu'il vient du Rio Grande do Sul. Il s'appelle Guri Assis Brasil. Et c'est un nom fameux puisqu'il y a un saxophoniste très connu qui portait le même nom. Mais lui, il est à la guitare, il est aussi au piano et aux arrangements de cordes, en plus d'être compositeur, parolier et producteur de l'album. Voilà, c'est quelqu'un qui cumule pas mal de métier, et il en faut. Il est accompagné par Pedro Dantas à la basse, Archetipo Rafa à la batterie et aux percussions, et Antonio Neves au trombone. Je vous l'ai dit déjà la semaine dernière, c'est un morceau qui a été enregistré, et même l'album au total, enregistré pendant la pandémie, et donc avec des parties qui ont été enregistrées chacun de son côté, on va dire, mais le résultat, eh bien, il est plutôt mieux que pas mal. Ça reste mon coup de cœur du moment. Il y a plein de morceaux vraiment sympas sur cet animal invisible qui nous emmène dans son univers, un univers instrumental complètement nourri par cette musique brésilienne, celle des années 70, mais aussi celle d'aujourd'hui, le jazz, la soul, et aussi quelques accents de musique psychédélique. Et cette formation qui nous vient du sud du Brésil, avec quelques éclats déjà à Porto Alegre notamment, eh bien, elle s'est maintenant fixée à São Paulo pour travailler aussi avec des artistes connus de la scène brésilienne comme Seu ou encore Otto ou Caetano Veloso et puis encore bien d'autres. Il y a toujours une bonne rythmique sur tout l'album qui comprend, je vous l'ai dit, beaucoup de morceaux inspirants et des influences qui vont de Marcos Valle à Arthur Verocai, très bonne référence il faut dire, en passant par Moacir Santos, et tout ça pour rappeler que ce projet se place tout à fait dans une filiation brésilienne précise et réarrangée en une vision actuelle de l'instrumental brésilien, et c'est une belle énergie qui transforme l'héritage en mouvement pour notre plus grand plaisir. Juste auparavant, nous sommes passés dans l'afrobeat avec cette recherche des racines afro pour le Funmilayo Afrobeat Orchestra. C'était en 2025, ce Ponta a Ponta qui figure sur un EP du groupe qui est le premier d'ailleurs au monde entièrement composé de personnes noires et en dehors de l'Afrique, avec 11 femmes et une personne non binaire. C'est une formation qui a été conçue, qui est née en 2019, avec un projet qui naît au départ avec une chanteuse et saxophoniste, elle s'appelle Stella Nesrin, et elle est associée à la trompettiste Larissa Oliveira, et toutes deux, eh bien, se font la réflexion qu'il manque vraiment au Brésil un groupe afrobeat composé de musiciens, musiciennes noires, et qui reprendra le flambeau de Fela Kuti qui vient du Nigeria et qui a donné ses lettres de noblesse à l'afrobeat d'abord en Afrique et puis dans le monde entier. C'est d'ailleurs cet hommage que veut le rendre cette formation à Funmilayo Annie Kulapo Kuti, qui est une pionnière du combat des femmes nigérianes pour la liberté, le droit de vote et la justice sociale, puisqu'elle était professeure éminente et militante infatigable, la mère de Fela Annie Kulapo Kuti, qui est considéré son fils comme le créateur de l'afrobeat, avec des chansons toujours engagées sur les enjeux politiques et sociaux. Et puis Gunga Cello, eh bien, c'était le premier morceau de cette séquence
Nas Estrelas, c'est le titre de l'album sorti en 2025.

0: 5, Pojficar. C'est le titre que nous avons écouté ensemble, avec une philosophie pour ce trio, celle que la musique brésilienne a ce don fantastique de refléter l'âme humaine, aussi bien dans ses joies, ses peines, sa nostalgie, parfois, mais surtout dans son amour inconditionnel de la vie. C'est pour cette raison que l'on retrouve cette allégresse toujours présente au Brésil. Ça ne veut pas dire que tout le monde est heureux, puisque le Brésil ne figure pas parmi les top pays où le bonheur est le plus présent dans le monde. Mais il y a cette forme de joie, cette forme de communication. Et ça, ça fait quand même toujours chaud au cœur. Ils sont animés d'ailleurs, Gunga Cello, par cette passion commune pour cette musique, et au travers de morceaux qu'ils ont choisis, qui sont des morceaux intemporels, eh bien ils ont cherché un son, une matière et une identité propre. Il faut dire que cet album, c'est le résultat de cette exploration et une première étape dans le sillon musical qu'ils cherchent à creuser depuis déjà quelques années. Il y a Iska Benzakoun au violoncelle et à la voix, Eric Amrofel à la guitare électrique et David Georgelet à la batterie pour musique très belle que je voulais vous présenter sur cette séquence.
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0: Ah ça, on l'a bien travaillé avec Tania Maria. Ce jingle, ça nous permet d'enchaîner et de continuer cette émission avec un rythme un petit peu plus soutenu peut-être. Et c'est le moment de revenir sur quelques trésors oubliés de la musique brésilienne, celle des années 70, avec notamment Luisa Maria Creuza, Celia ou encore Johnny Mazza. Ah, vous êtes intrigués, eh bien accrochez-vous à vos sièges car on commence cette séquence avec Os Gatos, le titre Fly.

Zéro Aura, c'est le titre que nous venons d'écouter. C'est Johnny Mazza qui a sorti ce titre sur son album Ben Cage, qui est sorti en 1968. Ah là là, c'est un homme qui a commencé sa carrière au début des années 1960 à Rio et qui a dirigé un conjunto de bailes qu'il a créé d'ailleurs, et il se présentait dans les clubs de la ville. C'était de la musique live pour danser. Cet album, il est d'ailleurs considéré aujourd'hui comme un graal pour les collectionneurs de sons de cette époque des années 60, très recherchée donc par les collectionneurs de bossa nova et de musique enlevée pour ce son typique au Brésil de cette époque. C'est la période d'or, c'est ce son des temps d'insouciance. Ça se note d'ailleurs dans les musiques, dans l'énergie qui ressort de ces musiques juste après l'explosion internationale de la bossa Nova au début des années 60, où de nombreux artistes brésiliens sortaient des albums sophistiqués, souvent composés de standards et de chansons de grands auteurs comme Chico Buarque ou encore Johnny Alf. Et ici, eh bien, c'est un morceau Zero Aura qui est composé par Adilson Godoy. Juste auparavant, nous avons écouté Celia, encore une grande de l'époque, Zozoi como eu zoe. C'est un compacto qui était sorti dans les années 70, qui a été repris, réédité par le label Mister Bongo, le label anglais, en 2017. Celia Regina Cruz est une chanteuse brésilienne qui est née le 8 septembre 1947. Elle est de San Paolo. Elle a souvent travaillé avec Arthur Verocai, notamment au début des années 70. Elle a été l'une des révélations les plus prometteuses de la musique brésilienne à cette époque, un moment où des chanteuses ont commencé à connaître le succès et à tirer les feux de la rampe dans le sillage de la grande Elis Regina. Et si son enregistrement le plus connu a été réalisé dans les années 70, Un Gestão Tambourins, qui s'est vendu quand même à plus de 70 000 exemplaires. Elle a reçu de nombreux prix, notamment ce Rocket Pinto, ainsi que plusieurs disques d'or, et elle a marqué son époque comme une des voix les plus virtuoses de son temps, reconnue par les critiques, les producteurs et les artistes aussi, pour sa sophistication, son raffinement musical. Et c'est pourquoi je l'ai inclus dans cette séquence pendant laquelle nous avons écouté aussi Maria Creus avec Macumba. C'était en 1974. C'est un enregistrement qui a été réalisé en live. Et c'est une musique de Antonio Carlos et Jocafi, avec lesquels elle a beaucoup collaboré, puisque vous vous souvenez de Vossé a Buzo. C'était une co-création entre Maria Creusa et Antonio Carlos et Jocafi, qui ont survolé ces années 70 avec nombre de succès. Ils figuraient aussi dans les bandes-son et parfois même au générique des telenovelas de l'époque. Et il reste des artistes consacrés de ces années 70. Maria Creus, qui apparaît sur la pochette de cet album, tout de blanc, vêtu comme à la mode de Bahia. Eh bien, elle a eu aussi quelques succès avec le duo que je vous citais, Antonio Carlos et Jocafi, mais aussi avec Roberto Carlos, avec Chico Buarque, avec Tom Jobim et Vinicius de Moraes. Elle a aussi à son actif plus d'une trentaine d'albums entre 1967 et 2012. La curiosité de la séquence, c'était Luisa qui s'est entourée des tout jeunes membres du groupe Azimut de l'époque, avec ce Lenha na Fogueira qui est un compacto sorti en 1981.
qui est un peu un ovni, puisque c'est le seul titre que je connais de cette chanteuse, Louisa, alors qu'elle en est encore à ses débuts. Je n'ai pas trouvé d'autres références. En tout cas, c'est un morceau plutôt très sympa que j'ai voulu inclure dans cette séquence. Et puis le premier morceau, c'est aussi un compacto, c'est Os Gatos, les chats, avec Carlinho do Cavaco pour ce Fly qui a commencé cette séquence. Il nous vient tout droit de l'année 1973. Et on retrouve sur ce titre eh bien, la patte de Eumir Deodato, qui est aussi à l'origine de cette formation Os Gatos. Et il a choisi ses collègues musiciens avec le plus grand soin. Jugez-en par vous-même. Durval Ferreira est à la guitare, Sergio Barroso est à la basse, il y a à la batterie Wilson Das Neves, avec aussi la participation de Mereles à la flûte, de Paolo Moura au saxophone, de Ed Maciel au trombone et plein d'autres invités tels que Mauricio Enhorn à l'harmonica. C'est une dream team puisque tous sont devenus des références pour leur instrument. C'est d'ailleurs la marque de fabrique de Deodato, considéré aujourd'hui comme l'un des pères du jazz funk et de la fusion brésilienne. Lui qui a produit et ou arrangé plus de 500 albums, dont 15 albums platinum. Bravo, monsieur Deodato.

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0: Et je voudrais maintenant vous présenter une formation que j'aime beaucoup. Vous l'avez déjà écoutée dans les playlists de décalage horaire. C'est un retour vers São Paulo avec Kasha Kubo, le trio qui avait sorti l'album Angela en 2018. Et c'était déjà une bonne surprise qui s'est confirmée d'ailleurs depuis avec deux autres albums. Agor en 2023 et Modo Avian qui est sorti en 2024. Ils sont passés à Paris et s'ils passent chez vous, je vous recommande d'aller les voir parce que c'est un trio qui mélange les styles, qui est très axé jazz, jazz funk et qui le fait vraiment bien. Ils se sont, dans cet album Angela en 2018, attaqués à un morceau du légendaire Egberto Gismonti, j'ai nommé Baian Malandro, et avec quelle maestria! Jugez-en par vous-même.

0: Claudio Roditi, Two of Swords, c'est le titre éponyme de cet album sur lequel vous avez pu écouter toute la fougue de Duduka Fonseca à la batterie. Il faut dire que Claudio Roditi s'est entouré d'un quintet brésilien pour cet album, avec GHB au trombone, Edward Simon au piano, Nilson Mata à la basse et Danilo Pérez au piano, David Fink à la basse également, pour un très bel album qui est sorti en 1990, qui a été enregistré à New York, parce que Claudio Roditi, trompettiste, a décidé de partir aux États-Unis. Il avait 22 ans, c'était en 1968, alors que la dictature venait de s'installer au Brésil, et c'est là qu'il a réalisé l'essentiel de sa carrière en collaborant avec Dizzy Gillespie, Dexter Gordon, Clark Terry, Art Blakey. Ah oui, ça, ce sont vraiment de grands noms. Il faut dire qu'il a quand même aussi étudié et enseigné au Berklee College of Music, le prestigieux établissement qui sied à Boston, et puis reprendre cette touche brésilienne qui lui manquait fatalement étant exilé de son pays. C'est son sixième album en tant que leader, qui est paru après Slow Fire et avant Milestones, qui est sorti en 1992, avec ce morceau de hard bop éclatant qui ouvre l'album, qui montre bien cette maîtrise du jazz brésilien fusion avec le hard bop américain de Claudio Roditi. Et juste auparavant, c'était un trio, celui de Sébastien Tapajos à la guitare, Pedro Sorongo Santos et Djalma Correa aux percussions, pour cet intro douçant qui est sorti en 1992 sur l'album Shingu, guitare et percussions. C'est le titre et c'est bien de cela qu'il s'agit, avec un trio qui révolutionne ce fusion entre bossa nova et samba jazz. Pedro Sorongo Santos, il faut dire que c'est vraiment sa spécialité. Il a réalisé et imaginé de nombreux instruments de percussion et a collaboré aussi de manière régulière avec Sébastien Tapajos, virtuose de la guitare, lui qui vient du nord-est du Brésil. Et puis il y a aussi Djalma Correa, lui aussi percussionniste aux percussions traditionnelles. Il a beaucoup évolué sur la scène à New York, et c'est une pièce qui ouvre l'album Shingu, qui mélange cette guitare de Sébastien Tapajos avec des percussions qui sont caractéristiques de son œuvre en samba jazz du Brésil. Et puis le trio de São Paulo a ouvert la danse avec Cachacubo, avec ce Baian Malandro, une pièce immense de l'auteur Egberto Gismonti, guitariste, pianiste, bref, un multi-instrumentiste accompli. Ici, ce mélange de Baian traditionnel vit sur une approche de jazz moderne. Il y a du rythme, il y a même une touche d'humour sur ce titre. C'est une célébration de ce Baian traditionnel, et c'est le jeu typique de Cachacubo qui mélange ses racines régionales du Brésil avec le jazz contemporain. Ils ont aussi collaboré depuis avec de nombreux artistes tels que Zenia France, mais également des artistes hors Brésil, et puis ils continuent leur route, et je vous recommande de les suivre dans leur tournée parce qu'ils aiment bien l'Europe, et ils se produiront certainement de nouveau prochainement à Paris. 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

Allez, on ne l'avait pas écouté en entier la semaine dernière. C'est un morceau qui risque de vous hérisser les poils. Azimut Tudo, qui vous est podiacer, un morceau de Milton Nascimento.

Et aujourd'hui, nous allons nous séparer avec Carlos Dafé, ce escorpion réarrangé en 2016. Un régal. Je vous souhaite de passer un excellent dimanche, une bonne fête des mamans. Et puis, on se retrouve la semaine prochaine, même jour, même heure, pour une nouvelle émission de Décalage Horaire. Portez-vous bien. Ciao, GNC.

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0: Aujourd'hui, cette musique ne correspond pas à nos émotions. Hier soir, l'équipe de France a quitté la compétition. Et ce matin, les unes des journaux racontaient toute la même histoire, celle d'un rêve brisé, une étoile filante partie une nouvelle fois. Et à 16h aujourd'hui, l'émotion est toujours bien présente. La frustration n'est pas retombée, les questions sont même encore plus nombreuses qu'au coup de sifflet final. Comment la France a-t-elle pu laisser passer cette demi-finale? Qui porte la responsabilité? Était-ce simplement plus fort en face? Ou les Bleus sont-ils passés à côté de leur rendez-vous? Autant de questions auxquelles nous allons tenter de répondre ensemble. Et vous l'avez deviné, vous êtes bien sur Fréquence Paris Pluriel et vous écoutez un nouvel épisode de la troisième mi-temps, votre émission hebdomadaire. Et pour m'accompagner cet après-midi, je suis avec Coïd, notre analyste technique, tactique, l'homme aux mille et une réponses, qui sera avec nous afin de répondre à toutes nos interrogations. À ma gauche, Bastien, discret mais toujours attentif aux dernières nouvelles pour nous décrypter ce que l'on ne voit pas. Et enfin, à ma droite, l'homme qu'on ne présente plus, notre Chilien national, Rodrigo, qui viendra apporter son expertise venue d'Amérique latine. Messieurs, comment allez-vous?
1: Ça va, vous, merci. Hein.
0: C'est un peu compliqué cet après-midi. Je pense que c'est un peu compliqué pour nous sur le plateau, pour vous qui nous écoutez. Pas très simple.
2: Ouais, c'est toujours pas facile, hein, quand l'équipe de France perd. Hein.
3: Peut-être celle-ci a été plus facile à digérer que d'autres.
0: C'est compliqué.
3: Ou t'as pas la frustration de s'être fait voler, au moins.
0: Ah, ça je sais pas, on y reviendra, je pense, dans...
3: L'Argentine, j'aurais été plus frustré, franchement.
0: Oui, mais bon.
3: C'était un meilleur match à voir, ça c'est sûr.
0: Après, c'est plus en tant que Français que je pense que la frustration est plus présente de notre côté, parce que c'est notre pays qui se fait éliminer, et de quelle manière. C'est très, très difficile.
2: C'était une leçon de foot. Hein.
0: J'ai pas les mots, même encore aujourd'hui. Aujourd'hui, je dis ça comme si cette défaite remontait à il y a plusieurs jours, plusieurs semaines. Mais même à l'antenne, je trouve que c'est encore compliqué actuellement de pouvoir poser des mots sur ce qui s'est passé. Une débâcle totale.
2: On s'y attendait.
0: On se voyait, je pense, peut-être un peu trop fort.
3: On
0: se voyait trop beau, trop fort avant clairement. Le match.
3: Il y a clairement eu un excès de confiance. Quoi. Ouais.
0: Puis je me suis dit, jour de fête nationale, ils vont avoir une rage supplémentaire pour...
2: Plus les paroles de Lamine Yamal, on s'est dit, ça va peut-être faire quelque chose, mais bon.
0: Ça a été très très compliqué. C'est très très compliqué d'en parler. Parce que je pense que même moi, en tant que présentateur, je vais répondre à chaud, je ne vais pas être très, très objectif, mais bon. Sur le plateau, vous le savez, on vous répondra avec le plus d'honnêteté possible. Voilà, on va mettre de côté notre position. Et pour commencer, un match que la France n'a pas maîtrisé son sujet. Pour vous, à partir de quel moment la France a-t-elle perdu ce match?
2: Pour moi, c'est à partir du pénalty, ça change.
0: La faute d'Adrien,
2: de Lucadine. Ouais. Ça change le moral des joueurs, mais aussi la physionomie du match. Parce qu'au début, on sentait, ça essayait de jouer derrière, notamment avec Maignan qui lance Rabiot et tout. Ça essayait de jouer. Et à partir de ce penalty, on a senti les Bleus très en difficulté.
3: Je pense que le fait que Rabiot ait pris un carton jaune très tôt aussi, ça a joué sur l'intensité qui a été mise en défense. Ça a tout de suite changé la philosophie du match.
2: D'ailleurs, c'était le meilleur joueur pour moi, Adrien Rabiot. Ouais,
3: malheureusement,
0: le meilleur joueur des plus nuls. Le moins mauvais.
2: C'est lui qui te proposait des courses,
0: qui était dans
2: l'engagement aussi dans les duels.
0: Ben, tu vois que les Espagnols n'allaient pas extrêmement souvent au duel avec Adrien Rabiot.
2: Après, il n'est pas très loin.

0: d'un rouge, du coup, je comprends que Deschamps, il le sorte. Ouais.
1: Ce que j'ai trouvé décevant, c'est qu'offensivement, on l'a déjà vu tenter des frappes de loin, essayer de débloquer des situations comme ça. Et là, il ne l'a pas vraiment fait. On n'a pas vraiment tenté de loin, tenté des vraies frappes.
2: Très, très déçu.
1: A forcé sur un truc qui ne passait pas pendant tout le match. Et
2: surtout que le carton jaune, c'est, je crois, il est donné sur la première faute du match.
0: C'est ça.
2: Ouais. Je trouve,
1: c'est dur.
0: Ouais,
1: c'est
0: en plus, tu ne peux pas enlever ton pied parce qu'il prend la balle et après, il ne peut pas s'arrêter. Du coup,
1: ouais, c'est dans le mouvement. Quoi.
0: Ouais, voilà, c'est ça. C'est...
1: c'est assez dur.
2: Après, bon.
1: Est-ce que c'est vraiment ça qui a changé tout le match? Je ne pense pas.
2: Quand tu prends un jaune dès la 8ème minute.
0: Ouais, parce que même l'entrée de Koné, elle est pas bonne.
2: Elle est mauvaise.
0: Elle est mauvaise.
1: Ouais, je trouve.
2: Puis Tchouaméni l'aide pas, il revient de blessure.
0: Tchouaméni, bon,
2: ça aide pas. Puis bon,
0: on en parle tout de suite.
2: On peut en parler tout de suite, Kita.
0: Parce que Tchouaméni, franchement, moi, depuis le début, moi, je pensais que Koné allait prendre. Parce que Koné, il apporte, il reste pas devant les défenseurs, il vient pas faire le nombre, faire le jeu. Il reste un peu plus haut et il a bien chassé. Et je pensais que c'était le joueur parfait avec Adrien Rabiot. Je trouvais qu'ils étaient complémentaires, mais bon. Tchouaméni, vice-capitaine, c'est difficile à faire accepter qu'il soit remplaçant, mais bon. Mais je trouve qu'il n'était pas à 100% non plus dans ce match.
2: Il revient d'une blessure, il n'avait pas joué contre le Maroc.
0: Et contre le Paraguay aussi.
2: Bah, contre le Paraguay, bah, il a joué, il s'est blessé face à Suède, je crois.
0: C'est ça.
2: Et ça a été une grosse perte parce que déjà, il a perdu tout le rythme qu'il avait. Parce que il me semble qu'il avait été titulaire sur tous les matchs.
0: Sauf l'Irak.
2: Ouais, sauf l'Irak. Deschamps avait fait un peu reposer le 11.
1: Il fait pas un mauvais tournoi, il fait même un très bon tournoi, je trouve. En tout cas, les phases de poule.
2: Oui, mais c'est plutôt le fait
0: qu'il apporte dans le jeu.
2: Qu'il se blesse.
0: Ouais.
2: C'est sa blessure parce qu'il était sur une bonne dynamique.
1: Est-ce que c'était le meilleur choix de le mettre titulaire alors que derrière Koné avait fait des bons matchs contre le Paraguay, contre le Maroc?
2: Ouais, mais très. Si je suis Deschamps, je sais pas si je fais débuter Tchouaméni.
1: Ouais, c'est aussi le côté aussi. Bah, Koné a pas forcément l'expérience que Tchouaméni a contre ces grosses équipes là.
2: C'est vrai.
0: Mais après, moi, j'ai un problème avec Tchouaméni, il descend trop bas.
1: Ouais.
0: Il laisse pas les défenseurs jouer un peu.
2: Tu l'as vu sur son entrée, 85e, il joue en tant que défenseur central.
0: Mais bon.
2: Il y a déjà un souci à partir de là, désolé.
1: Ah bah, franchement. Il y a des gens qui ont ressorti justement sur les réseaux sociaux sa heatmap, donc toute la zone où il a couru sur le terrain, croirait celle d'un défenseur central.
2: Ouais, il était devant Maignan.
1: Positionné devant la surface des
0: joueurs. À la rigueur, s'il jouait à 3, je peux comprendre le choix de Tchouaméni, mais bon, sur ce match-là, Koné aurait été plus important, plus impactant, je pense.
2: Parce qu'au Real Madrid, ça lui arrive de dépanner en
0: défense centrale.
2: Ouais. Mais là, je ne sais pas si c'est lui, parce qu'il était encore blessé, qui était descendu en défense, ou si c'était un choix de Didier Deschamps. Mais c'est très, très étonnant. Quand tu perds 2-0, qu'il te reste à peine 10 minutes pour essayer de créer quelque chose, c'est... Voilà,
1: des fois, j'ai l'impression qu'on jouait presque comme si on était devant, qu'on n'essayait pas d'aller arracher ce but de l'égalisation, et même ce but du 2-1 quand on était mené 2-0.
0: Après, il y a une grande équipe en face aussi.
1: Ouais,
0: on parle beaucoup de l'équipe de France, mais l'Espagne...
1: Dans l'intensité quand même, l'intention d'y aller, elle n'était pas là. Quoi.
0: Même ça s'est vu sur le pressing, on a vu Dembélé partir, mais ça ne suivait pas derrière... Leur plan, à rigueur, je pense dans cette demi-finale, ils auraient joué un peu plus défensif, ça me semblait plus logique. Là, ils ont tenté un peu, ils se sont dit, on a les meilleurs joueurs, on peut tenter de déséquilibrer comme ça, mais bon.
1: Je trouve que c'est l'équipe qui voulait le plus, qui a gagné, et c'est logique.
0: Surtout, ils avaient un temps d'avance, les Espagnols, sur leur jeu de passe.
2: Après, le problème, c'est qu'il manquait vraiment d'impact physique, et dans un match où tu sais que la bataille du milieu de terrain va être cruciale, je ne comprends pas comment tu ne fais pas jouer un Zaïre Emery.
1: Bah, ça ne ressemblait pas à un France-Espagne, en fait.
2: Ça ressemblait plutôt à, un Cameroun-Espagne, avec tout le respect.
1: Non, mais pas... c'est pas dans ce sens-là, mais dans le sens où, normalement, c'est des matchs incroyables, avec une intensité folle. La finale de la Ligue des Nations, qui était complètement folle. Là, franchement, on n'est pas au même niveau.
2: Et
1: même
2: on me
1: demi-finale
2: dit que
1: de la Ligue des Nations.
2: On vient de me dire qu'un auditeur souhaite nous exprimer son ressenti sur le match. Bonjour.
3: Bonjour.
2: Tu vas bien ?
3: Ça va et vous, Ethan ?
2: Ça va très bien, merci. Alors, qu'est-ce que tu en as pensé de ce match ?
3: Ben, franchement, c'est un crève-cœur, ce match. En France-Espagne, de base, ça finit par faire un petit score, même si 2-0 en soi, c'est un score assez basique, assez commun. On se rappelle du France-Espagne de l'année dernière, ou il y a 2 ans, où ça s'était fini sur un 5-4, avec une remontée assez folle et historique de l'équipe de France, même si ça se solde par une défaite. France-Espagne, c'est un match des grands jours. C'est pas un match banal. Et là, hier, c'est presque devenu un match banal.
2: Et c'est vrai. D'ailleurs, je pense fort à un de nos chroniqueurs qui n'est pas sur le plateau, qui avait dit rendez-vous sur les Champs-Élysées le 20 juillet. Malheureusement, la fête ne sera pas au rendez-vous. Est-ce que ton ressenti à froid?
3: À froid, c'est quand même compliqué d'en parler. Bon, j'avoue mon erreur. Mais bon, quand on a vu les cinq premiers matchs de cette équipe de France, on pouvait croire qu'elle allait aller rafler ce trophée et inscrire une troisième étoile sur son maillot. Bon, je m'excuse, on se revoit en 2030.
2: Il y a pas de souci. Bon, si vous l'avez pas reconnu, c'est un de nos chroniqueurs, Jules, qui malheureusement n'a pas pu être sur le plateau aujourd'hui, mais qui est là avec nous par téléphone. Et dis-moi, Jules, sur ce match, tu penses à quel moment la France a perdu son match? J'ai posé exactement la même question à Bastien et Coïd, et eux m'avaient répondu que c'était à partir du pénalty et du carton jaune d'Adrien Rabiot. Est-ce que tu partages cet avis?
3: C'est assez compliqué à déterminer en soi, mais je pense que Bastien et Coïd, ils ont raison avec le carton d'Adrien Rabiot. Je pense pas que le pénalty soit vraiment un événement déterminant. Quand tu perds 1-0 dans un match, 1-0 c'est remontable. Je pense que l'apport qu'Adrien Rabiot avait, et quand il a été sorti à la mi-temps, je pense que ça a vraiment mis du plomb dans l'aile à cette équipe de France. Il y a aussi la blessure de William Saliba juste avant la mi-temps. Je pense que c'est vraiment deux clés de l'équipe de France, qu'on aime Adrien Rabiot ou pas, si on est parisien ou non. Il a réalisé une Coupe du Monde exceptionnelle, et William Saliba, bon, on sait le statut qu'il a en équipe de France. Je pense que on peut parler de ces deux événements-là. Moi, je pense que c'est non pas le carton jaune d'Adrien Rabiot, parce que le carton jaune, pardon, d'Adrien Rabiot, parce qu'un carton jaune, ça n'empêche pas de jouer son football. Donc je pense dans un premier temps la sortie d'Adrien Rabiot à la mi-temps, mais également la blessure de William Saliba vers la 30e minute de jeu.
2: Je vais revenir sur ce que tu as dit. Tu disais qu'un carton jaune n'empêchait pas d'exprimer son jeu, sauf que le problème d'un carton jaune, en plus de ça, sur un milieu de terrain et sur Adrien Rabiot en particulier, le seul qui a vraiment eu un impact physique sur le match, c'est qu'il peut jouer avec moins d'engagement. Parce qu'on l'a vu sur un ou deux contacts, on se dit...
0: Juste avant mi-temps, surtout. Ouais, il n'est pas trop loin du rouge.
2: Ouais, il passe à deux doigts du rouge. Et le carton jaune de Rabiot, pour moi, ça lui empêche quand même, tu vois, de pratiquer son football, parce qu'il ne peut pas mettre l'impact physique qu'il met habituellement.
3: Oui, c'est sûr. Et je veux dire, quand un carton jaune, je veux dire, ça n'empêche pas totalement de jouer son football, parce que ça empêche, je veux dire, pas alors à 5%, ça empêche sur le côté défensif, il faut faire plus attention à tout ça. Mais ça n'empêche pas de jouer son football quand, par exemple, l'équipe de France a la possession de balle, on sait que c'est un très bon joueur de ballon. Donc c'est sur ce plan-là que je veux dire que ça n'empêche pas de jouer son football.
2: Et si t'étais Didier Deschamps, qu'est-ce que t'aurais fait? Parce que beaucoup ont contesté certains choix, comme des entrées assez tardives. Qu'est-ce que tu aurais aimé de plus? Ou qu'est-ce que tu aurais fait à sa place plutôt?
3: Alors, j'aurais préféré aligner Manu Koné à la place d'Aurélien Tchouaméni. Je pense que quand on a un milieu de terrain comme ça, il faut que les deux se complètent. On sait qu'Adrien Rabiot, il a un profil très défensif, mais il peut aller aussi dans la partie offensive. Quand Manu Koné est plus dans la températion et qu'il est très bon défensivement. Et donc je pense que ça doit être 50% dans 50-50 dans ce milieu de terrain. Et l'alliance Tchouaméni-Rabiot n'a pas marché. On sait que Tchouaméni remet des blessures et on savait que ça allait être compliqué pour lui, surtout face à cette équipe d'Espagne. Donc j'aurais préféré aligner Manu Koné ou même un Warren Zaïre-Emery qui a eu très très peu de minutes de jeu. Je sais sais pas si Kanté aurait pu être une option vu qu'il a joué zéro minute dans cette Coupe du Monde depuis le premier match d'ailleurs. Je sais pas si Kanté aurait pu être au niveau. Franchement, il y a plein de ici et avec des si on refait le monde évidemment et avec des si on refait ce match également. Donc ça c'est compliqué, mais j'aurais bien aimé voir Cherki un peu plus tôt ou Doué un peu plus tôt, même s'il est rentré pas hyper tard non plus. J'aurais préféré que Olivier reste sur le terrain plutôt que de sortir à la 65e, 70e. Olivier, c'est vraiment le créateur de cette équipe de France et le joueur qui a le plus de passes décisives dans cette édition de la Coupe du Monde 2026. Donc, à partir des quelques changements de Deschamps assez la première moitié de la deuxième mi-temps, ça a vraiment tué le rythme français pour le peu de rythme qu'il y avait.
4: Puis c'est sûr que c'était pas l'effectif le plus en forme de nos Français, parce qu'on savait déjà Saliba amoindré avant le match. Déjà, il avait fait part de ses douleurs de dos en Ligue des Champions face au Paris Saint-Germain. C'était sorti dans la presse comme quoi il était blessé. Donc c'est aussi compliqué de le voir sortir, mais ça fait partie des changements inévitables. Faire rentrer Maxence Lacroix était, je pense, la bonne solution. Et comme tu dis, Ryan Cherki aurait peut-être dû rentrer plus tôt, parce que je pense que beaucoup ici se souviennent de son entrée face à l'Espagne, qui avait fait basculer la rencontre malgré le match perdu. La France était menée à 5-1 pour rappel, et c'était était remonté à 5-4 et aurait pu même égaliser en fin de match. Mais c'est vrai que, comme tu dis, l'entrée de Cherki aurait dû peut-être arriver un peu plus tôt. C'est une chose qui aurait fait du bien. Parce que Cherki, c'est... Coïd, on sait que Cherki ne fait peut-être pas la meilleure Coupe du Monde, mais tu sais que s'il y a un joueur sur le banc qui peut faire des différences, tu le vois avec Manchester City, c'est bien lui.
0: Oui, mais bon, dans ce mondial-là, Cherki, il m'a pas fait rêver quand il est rentré.
4: Après, là, j'ai vraiment joué 10 minutes par
0: an. Oui, c'est vrai, certes, mais bon, à City, c'est autre chose. Mais même, moi, je trouve, franchement, il n'y avait pas de centre, il n'y avait rien. Mais franchement, c'était frustrant,
4: après,
0: décevant.
4: Après, son entrée hier n'est pas mauvaise.
0: Cherki ? Bon, vous êtes gentil, hein. Moi, franchement, ceux qui sont rentrés m'ont pas fait...
4: Je pense que Jules n'est pas très d'accord avec toi.
3: Ah non, Covid, attends, je t'en prie.
0: Non, mais après, c'est mon avis. On peut le dire.
4: C'est ton avis, mais je pense que sur le match, c'est un des meilleurs.
0: Cherki ?
3: Moi, j'ai trouvé que son entrée a été assez impactante. Il a tenté des choses, même si bon.
0: Mais qu'est-ce qu'il a fait ? Qu'est-ce qu'il a tenté ?
3: Mais quand il fait des dépassements, tout ça, de joueurs, et qu'après, il te fait des petits levées de balles, bon, après, ça marche pas.
0: Ah, si vous levez pour un passement de jambes, franchement.
4: C'est un peu le but du foot.
0: C'est un peu le but du foot, mais là, hier, franchement.
3: Personne du 11 titulaire n'a réussi à faire ça, Covid.
0: Et même les entrants, hein. Franchement, moi, les Olise et tout, ils m'ont pas fait rêver. Moi, je comprends pas pourquoi ils ont pas insisté sur Cucurella, il avait un carton jaune. Ils ont pas insisté. Mbappé, il a été absent. Barcola, pareil. Doué, son entrée, rien. Franchement, on peut dire plein de trucs, mais franchement, moi, ils ont été décevants. C'est frustrant. Surtout que dans ce mondial, on était hyper heureux de voir les quatre attaquants jouer ensemble. Mais là, hier.
4: Après, on le savait déjà avant le mondial que très peu allaient jouer à leur place. Hein. Regarde, Olivier ne joue pas.
0: Ah, mais ça, oui.
4: Oui, c'est ça aussi le problème. C'est quand tu as quatre offensives devant, peut-être quatre attaquants qui font partie des...
0: Des élites.
4: Ouais, voilà, qui font partie de l'élite mondiale. Tu savais déjà que ça allait être compliqué. Puis tous les joueurs sur le 11 ne font pas le repli défensif. Je pense d'abord à Kylian Mbappé qui en a fait très peu. Mais aussi à Olivier qui reste assez haut.
1: Ouais, je pense que justement, c'est peut-être aussi ça le problème. C'est qu'on a vraiment un milieu à deux et que Olivier est très très offensif et fait peu, voire pas du tout, d'efforts défensifs sur le match, clairement. Je pense sur le deuxième but, forcément, Tchouaméni et Koné, ils sont obligés de couvrir leurs joueurs, mais il n'y a pas ce troisième milieu qui est là pour aider, pour couvrir les offensifs espagnols. Et je pense que ce rôle-là que Griezmann pouvait avoir sur les précédentes Coupes du Monde, Olise le remplit pas totalement. Alors certes, il a d'autres qualités qui sont les siennes et qui sont exceptionnelles, mais je pense qu'il y a un gros manquement défensif.
0: Mais comme tu l'as dit, comme tu as dit, ils reviennent pas faire des remplacements défensifs, mais c'est surtout le pressing n'est pas bon, je trouve, parce que le pressing il est pas coordonné. On voit juste Dembélé faire et ça suit pas derrière. Quand c'est Mbappé qui le fait, ça suit pas derrière. Voilà, je trouve ils ont joué, leur bloc était étiré, je trouve, ils étaient trop bas. L'équipe de France aussi, si tu veux presser, va dans leur, dans la zone, dans le camp espagnol, tu presses, t'essaies de faire un truc, mais là hier c'était.
4: Bon, Jules, tu nous fais la gentillesse d'être avec nous. On va pas te prendre plus de temps. Simplement, j'ai une dernière question pour toi. Après, je te laisserai retourner à tes occupations. Pour toi, sur ce match, est-ce que l'Espagne était plus forte que la France ou c'est simplement nos bleus qui ont laissé passer la rencontre?
3: Je pense que pour parler de ce match, il faut être honnête. Le football, il a changé. L'équipe de France, elle s'est... Je vais rester poli, mais elle est complètement passée à côté de son match.
4: Avec tout le respect.
3: Je ne sais pas ce qu'il y a eu. Mais l'Espagne a joué son football. Et comme d'habitude, on l'a vu sur les rencontres entre les Espagnols et les Français, l'Espagne a joué son football. Elle connaît son football. Elle s'est jouée avec ses 11 joueurs sur le terrain. Et la France n'a pas joué son football. C'est juste ça. Je ne pense pas qu'on parle d'une Espagne à son prime. Je pense juste qu'on parle d'une France pas à son niveau.
4: Ok. Et juste au cas où, pour ceux qui nous écoutent, prime, ça veut dire au top de sa forme. Voilà. C'est important quand même de faire un petit rappel. Voilà, C'est malheureux, on s'est vu trop beau.
5: Ouais. Bah, on est rentré dans le jeu de l'Espagne, hein, totalement. C'est comme ça qu'ils voulaient nous faire jouer.
4: Et ça leur a réussi. Ils ont réussi. Voilà. Bah, écoute, Jules, merci beaucoup à toi de nous avoir fait la gentillesse d'être présent avec nous. On espère bientôt te revoir sur le plateau de Fréquence Paris Pluriel. Écoute.
3: Bah, avec plaisir, Ethan. Je prends ton invitation en considération et je te dis à très bientôt.
4: Merci beaucoup, à bientôt.
3: À bientôt.
4: Bon, on va un peu arrêter de parler de cette équipe de France parce que ça nous fait tous souffrir ici sur le plateau.
5: Et puis il y a eu d'autres matchs quand même depuis.
4: Oui, il y a eu d'autres matchs et quelque chose sur lequel je voulais revenir déjà avec toi, c'est les équipes africaines.
5: Ouais.
4: Parce que est-ce qu'elles aussi, on les a pas vues un peu. Un petit peu plus belles que ce qu'elles étaient réellement. Parce qu'en 16e de finale, 9 équipes sur 10 étaient qualifiées, mis à part la Tunisie qui est sortie en phase de poule. Et une seule équipe au final qui arrive en quart de finale. Comment l'expliquer ?
5: Bah après, je pense que ce n'est pas non plus une déception totale. Les équipes africaines sur les dernières éditions, ce n'est pas des parcours qui sont exceptionnels. Il y a eu le Maroc qui a fait une demi-finale, mais c'était déjà un exploit. Et là, qu'il y ait 9 équipes sur 10 qui se qualifient, c'est quand même une performance qui est à souligner.
4: Après, c'est 9 équipes sur 10, mais il faut rappeler le format, qu'il y a 8 des meilleurs 3e qui passent.
5: Voilà. Mais ça reste...
4: C'est-à-dire que c'est 8 équipes sur 12 des 3e qui passent.
5: Ça reste meilleur que toutes les autres équipes en lice, tous les autres continents en lice, en termes de pourcentage et de nombre d'équipes qualifiées.
4: Après, c'est une
5: des... Alors, je crois qu'il y a plus d'équipes européennes, mais en pourcentage, c'est...
4: Je crois qu'il y a... Si je ne dis pas de bêtises, il doit y avoir entre 11 et 12 équipes africaines contre 10. 10
5: et 9 de qualifiés. Ouais. La seule étant la Tunisie qui a vraiment sous-performé et qui a été très décevante. Mais le reste des équipes, la plupart n'étaient pas attendues au niveau où elles étaient.
4: Certaines si. Le Maroc, tu savais quand même qu'ils allaient faire un bon parcours.
5: Oui, mais je pense par exemple au Cap-Vert, qui est une île
4: c'est la surprise.
5: D'à peine 4000 km², qui compte un demi-million d'habitants. Et qui allait accrocher l'Argentine championne du monde en titre. Bon, ils perdent quand même le match, mais ils nous ont fait rêver complètement sur ce match-là. Moi, je voulais savoir justement, les gars, qui regardaient sûrement un petit peu plus le foot que moi, notamment les championnats européens, à l'échelle des clubs, est-ce qu'on remarque aussi de plus en plus de joueurs africains dans les plus grandes équipes des championnats?
4: Oui, déjà, moi qui suis un grand fan de la Ligue 1, on le voit beaucoup en Ligue 1, notamment avec Ayoub Bouadi.
5: Oui.
4: C'est le milieu marocain du LOSC, donc de l'équipe
5: très,
4: de Lille,
5: très, très fort.
4: Ouais, très très fort, qui a choisi la nationalité marocaine. Il fait partie aussi des joueurs des équipes africaines qui ont cette double nationalité, pouvant jouer en France ou bien dans une équipe africaine. Et lui a fait, je pense, le choix du cœur, le choix de la fierté de la famille du pays, de représenter les Lions de l'Atlas.
2: Et ça lui a réussi parce qu'on voit déjà qu'il a les clés du milieu de terrain. Et je trouve, mis à part Ayoub Wadi, on a beaucoup de joueurs africains en Ligue 1 qui sont extrêmement performants. D'ailleurs, je pense que la Ligue 1, pour les connaisseurs, les suiveurs de notre championnat français, c'est le plus grand vivier de joueurs africains en Europe. Ouais. Il y a beaucoup de joueurs, peut-être pas dans les plus gros clubs, mais c'est beaucoup dans les clubs, on va dire, un petit peu du top 10, ouais, où on retrouve de très très bons
5: même
2: joueurs.
5: Même dans les grands clubs, quand même, en Europe, en Allemagne, en Italie.
2: Je pense à Yann Dumandé.
5: Oui, exactement. Qui pourrait rejoindre le PSG justement très bientôt. D'ailleurs, ce que je remarque dans ce qu'on dit depuis tout à l'heure, c'est que la quasi-totalité des joueurs africains qui réussissent justement à l'international, c'est des joueurs qui sont nés et qui ont été formés en Europe pour la plupart. D'ailleurs, c'est encore plus marquant quand on regarde les chiffres. Il y a 98 joueurs de cette Coupe du Monde qui sont nés en France. C'est un record absolu. Autre record, l'équipe du Maroc, elle a joué 25 minutes contre le Brésil avec un 11 uniquement composé de joueurs qui sont nés hors du territoire marocain. Personnellement, et je pense que ça a été le cas pour beaucoup d'entre nous, j'ai énormément entendu sur les médias que c'était une question de qualité des centres de formation, que l'Europe elle avait plus de talent pour faire progresser les jeunes espoirs. Mais le fait de répéter ça, ça contribue aussi à invisibiliser une autre partie de l'histoire. Parce que c'est toujours essentiel de rappeler que ces pays, ils ont tous été marqués par un passé colonial qui les a profondément marqués et dont ils mettront des années à se relever et qui a aussi touché le football et l'histoire du sport dans ces pays. Je prends l'exemple de l'Algérie. En 1923, on comptait 4 associations musulmanes sur 36 clubs du pays. Et malgré cette présence claire de joueurs de confession musulmane, la France elle a longtemps empêché les joueurs algériens de concourir contre les joueurs européens. En 1935, elle a même imposé un quota d'au moins 5 joueurs européens par club en Algérie. Dans les colonies belges, le football il était utilisé pour promouvoir la religion catholique. Ces stratégies elles ont été également utilisées par la France, le Royaume-Uni, dans des pays comme le Gabon, le Cameroun ou encore le Sénégal. En Italie, au contraire, on cherchait à éviter que la population colonisée joue au football. La présence de joueurs noirs, mais aussi de joueurs juifs dans le championnat français, elle était d'ailleurs très mal vue. En effet, dès les championnats des années 30, on intègre des joueurs africains pour des raisons financières. Ils sont alors vus par les clubs comme des moyens d'augmenter leurs profits. Du coup, ce que je disais, c'était que c'est un passé très lourd en fait, que porte le football africain. Et ce même passé, il a aussi influencé la suite du développement du sport. Au moment des indépendances, les pays africains ils récupèrent le sport comme un moyen d'expression de leur identité et d'émancipation. Il y a des équipes nationales qui sont créées avec des surnoms qui sont toujours liés à la culture du pays. Je pense au Lion de l'Atlas pour le Maroc et bien d'autres. Les stades y prennent aussi le nom de héros de l'indépendance de ces pays, de personnalités africaines. C'est un véritable essor du football africain qui va se développer notamment à la fin des années 50 avec l'indépendance de tous les pays d'Afrique. Malheureusement, la meilleure rémunération des joueurs en Europe et les infrastructures qui sont plus importantes, elle attire de plus en plus de jeunes joueurs africains qui vont décider de s'expatrier. Et toute cette réflexion, elle m'amène au point le plus important. Jusqu'ici, les performances des équipes africaines à l'international, elles étaient souvent décevantes. Je ne sais pas vous, est-ce que vous avez vraiment des performances marquantes dont vous vous rappelez des Coupes du Monde précédentes avant 2022 et le Maroc ?
0: Il y a le Ghana en 2010.
5: Ouais. Et c'était des exploits, c'était pas non plus des parcours qui allaient extrêmement loin. Et de plus en plus, on voit des équipes qui se multiplient. C'est plus un petit exploit, là, c'est 9 équipes qui se qualifient en 16e. Bon, il y en a moins qui se qualifient en 8e, certes, mais qui font des matchs assez impressionnants contre des grosses nations pour la plupart. Ce que je disais, c'est par exemple le Maroc qui en est l'exemple le plus marquant. Mais pour le cas du Cap-Vert et de l'Égypte, c'est aussi impressionnant. Pour le Cap-Vert, c'est un des derniers pays à avoir obtenu son indépendance en Afrique. C'est une île qui servait de point de relais, notamment pour le commerce d'esclaves au Portugal. Le symbole, il est encore plus fort parce qu'ils ont joué leur match contre l'Argentine 2 jours avant l'anniversaire de l'indépendance du pays, le 5 juillet 1975. Ils montrent au monde entier en fait, de quoi ils sont capables et ils font aussi découvrir l'existence de leur île et l'histoire de ce pays dont la population elle est majoritairement composée de descendants d'esclaves d'Afrique de l'Ouest. Avec ses performances récentes, de plus en plus de jeunes talents, ils choisissent de ne pas choisir leur pays d'accueil, mais bien leur pays d'origine, celui de leurs parents ou de leurs grands-parents. C'est quelque chose qui risque de se développer par la suite.
1: Le cas de Bouadi, il n'est pas unique, clairement. Et il y a de nombreux jeunes joueurs, de jeunes talents qui seraient capables de jouer pour la France. Hein. Je pense que Bouadi, je ne sais pas si c'est le cas.
2: Bon, il est titulaire.
0: Après, il y avait de la concurrence.
1: Je pense personnellement que dans quelques années, il aurait été capable.
2: Il est meilleur que Tchouaméni maintenant.
0: Ah non, il n'est pas meilleur. Mais bon, il y a quand même.
2: Tchouaméni est meilleur que lui.
0: Non, Bouadi.
2: Il est bien meilleur que.
0: Il est bien meilleur, je suis d'accord. Oui, mais dans la tête de Deschamps, il pense qu'il a ses 5 meilleurs milieux.
1: Mais juste... Et c'est clair qu'il est très jeune encore. Aussi. Mais c'est vrai que dans quelques années, moi, je l'aurais clairement vu capable de jouer pour l'équipe de France. Et le fait qu'il ait choisi aussitôt de jouer pour le Maroc, de jouer pour le pays qu'il veut représenter.
0: Après, une Coupe Lyon, c'est tous les 4 ans, il s'est dit peut-être qu'il n'aura pas l'occasion non plus.
1: Mais dans 4 ans, est-ce que. Moi, je l'aurais vu capable de jouer pour l'équipe de France.
0: Oui, hein, moi aussi, mais
2: déjà aujourd'hui,
1: il peut jouer. Milieu,
0: déjà même aujourd'hui,
2: il est titulaire indiscutable.
0: Oui, voilà.
2: Déjà aujourd'hui. Mais juste, Bastien, j'aimerais revenir sur plusieurs choses que tu as dit. Tu nous parles du football africain, de colonisation. Sauf que là, on parle du football actuel. Et d'accord, il y a eu de la colonisation, mais la majorité des joueurs africains aujourd'hui jouent en Europe, sont formés en Europe.
1: C'est lié justement à cette histoire coloniale. Les pays d'Afrique, ils ont eu énormément de mal à développer le football. Bah, je pense au cas des pays qui étaient colonisés par l'Italie, justement. Et l'Italie ne voulait absolument pas que les joueurs africains et les joueurs noirs des pays qu'ils ont colonisés jouent au football et ils leur empêchaient absolument de développer un championnat pour eux.
2: Oui, mais déjà, quoi qu'il arrive, déjà il y a plusieurs décennies, les joueurs africains, les meilleurs, Didier Drogba, pardon, Yaya Touré... tous ces beaux noms jouaient déjà en Europe. Quoi qu'il arrive, les joueurs auraient quitté le continent africain pour venir jouer en Europe, parce que l'Europe a toujours été la terre, on va dire, un peu le Graal du football. Si t'as envie de jouer dans les meilleurs clubs du monde, tu vas en Europe. Alors certes, le football africain n'a jamais été extrêmement aussi bien développé qu'aujourd'hui. Avant, c'était très très compliqué, à part quelques clubs africains. Je pense à Al Ahly en Égypte. Ouais. Mais ce qu'il faut retenir, c'est que quoi qu'il arrive, les joueurs africains seraient venus un jour ou l'autre sur le territoire européen pour disputer la Ligue des Champions. C'est ça que je veux dire. Alors, certes, il y a de la colonisation, ça n'aurait pas empêché les joueurs africains de venir disputer la Ligue des Champions, la Ligue Europa ou même la Première Ligue en Europe.
1: Oui, c'est sûr. Mais c'est aussi le prestige, il a été forgé avec le temps. C'est-à-dire que les championnats, ils ont été créés... Après la colonisation, ou en tout cas dans les mêmes périodes, dans les années, début des années 1900, les pays étaient quasiment tous colonisés en Afrique. Donc forcément, le prestige des championnats, il s'est fait alors qu'on empêchait les joueurs africains de jouer au football. Certes, le football a été créé en Europe, mais je pense qu'il y a eu un retard qui a été causé par ça aussi sur le développement des championnats. Il y a eu un réveil qui s'est fait à l'indépendance, où il y a des championnats qui se sont développés. Et derrière, il y a eu une emprise justement religieuse dans certains pays qui a rebloqué le développement des championnats, avec notamment des affaires un petit peu de corruption dans certaines ligues.
2: Et quelqu'un aussi pour nous parler de ce sujet, notre producteur en chef Anissé. Bonjour Anissé.
6: Bonjour à tous.
2: Alors, dis-nous tout.
6: Alors, je voulais juste dire que je ne suis pas d'accord avec toi, Ethan. Pourquoi ? Parce que dire que les pays africains se sont, si je m'abuse, développés ou du moins pouvaient potentiellement se développer dans des clubs ou dans des pays en Europe, c'est faux, parce que les joueurs africains nés en Afrique et qui se sont potentiellement développés dans les clubs européens. Je prends par exemple le cas de Samuel Eto'o, qui a fait son parcours. Il a fait son parcours en Europe, mais il s'est développé au Cameroun. C'est un joueur qui a fait ses débuts dans des équipes camerounaises, dans des petites équipes camerounaises. C'est-à-dire qu'il a commencé à jouer dans des quartiers et puis par son talent, par sa maîtrise du ballon, il a su capter l'intérêt des sélectionneurs ou du moins d'autres personnes sélectionneurs pour qu'ils puissent aller jouer en Europe. C'était pas question de quoi que ce soit, d'immigration ou quoi que ce soit. Non. C'est parce qu'il avait un talent et ils ont reconnu son talent. Oui, la même chose avec Didier
2: Drogba. Mais là, tu me parles d'un cas isolé.
6: Non, ce n'est même pas un cas isolé. Il est certes vrai qu'il y a quand même quelques brebis qui se sont échappées de l'enclos, c'est vrai. On ne va pas dire non, c'est une certitude. Mais dire que tout le monde est dans le même sac, je suis désolé, mais c'est je ne veux pas mettre en cause ta ta véracité des faits, mais je suis désolé, mais c'est pas
2: peut-être
6: totalement
2: vrai.
6: Peut-être
2: que je me suis mal exprimé, mais je voulais pas dire que tous les joueurs africains ont été formés en Europe. Oui. Je parle de la majorité. Alors certes, il y a toujours des joueurs qui ont fait, qui ont connu leur premier club en Afrique.
6: Oui.
2: Ça c'est indéniable. Je suis d'accord avec toi. Mm-hmm. Il y a certaines légendes africaines qui ont commencé leur carrière en Afrique. Mm-hmm. Mais si tu regardes aujourd'hui, les meilleurs joueurs africains ont, pour, je pense, la plupart, été formés en Europe.
6: Parce qu'ils ont, ils ont su se développer. Ils ont su tirer du parti du système. C'est-à-dire qu'ils ont plus, ils se sont dit, allons se développer dans un centre d'entraînement européen. On va se former là-bas.
2: Ils étaient déjà en Europe.
6: En Europe. C'est pour ça. C'est pas qu'ils sortent d'Afrique ou dans des clubs africains. Ils sortent pas des clubs africains.
2: Mais
6: ils se sont développés en Europe.
2: Mais je t'ai jamais dit ça. Mais je ne t'ai jamais dit ça, Nice. Je t'ai dit que la majorité des joueurs étaient déjà sur le territoire, ou ceux qui n'étaient pas seraient venus un jour ou l'autre en Europe pour jouer dans les meilleures compétitions. C'est ça que je t'ai dit.
6: Dans les meilleures compétitions.
1: Mais justement,
2: bien sûr que oui.
1: Justement, ça revient sur ce que je disais en tout début de ma chronique, c'est que les joueurs africains qui sont nés et qui ont été développés en Europe, bah, ils choisissent de moins en moins les pays européens pour ce qui est des nations,
2: mais moi,
1: des sélections nationales.
2: Je vous parle de leur niveau.
1: Oui, non, mais ça, c'est, il n'y a aucun doute qu'il y a un retard aujourd'hui des championnats africains.
2: Moi, je vous parle de votre niveau.
1: Parce que forcément,
2: ils sont apparus plus tard.
1: Ils sont apparus plus tard, forcément, les championnats africains. Et je pense que c'est comme tous les trucs liés à la colonisation. Ça mettra des années, des siècles à revenir à un niveau égal, si ça peut un jour revenir à un niveau égal. Ça, c'est indéniable. Mais par contre, sur le côté des équipes et des sélections nationales, je pense qu'avec forcément des joueurs qui se développent en Europe, qui jouent dans les plus grands clubs européens, les sélections nationales et les meilleures équipes d'Afrique pourront... je pense très vite concourir avec les meilleures équipes européennes
2: mais
1: ou d'Amérique
2: du Sud. C'est déjà le cas. Le
1: et
2: Maroc, la Côte d'Ivoire.
1: C'était la question que je voulais vous poser pour terminer un petit peu ce sujet-là. C'est vous, est-ce que vous voyez dans les, allez, je sais pas, 3-4 prochaines éditions de la Coupe du Monde, une équipe africaine aller en finale, voire même gagner la Coupe du Monde?
2: Aller en finale, oui, la gagner. Tout dépend de l'évolution de la sélection, aussi de l'envie des joueurs, parce que.
1: Il n'y a pas que le Maroc qui est capable.
6: C'est ça que j'allais dire.
2: On a plusieurs.
1: La Côte d'Ivoire a beaucoup montré. Le Sénégal a une très bonne équipe et qui est très jeune aussi.
6: Le Cap-Vert également.
1: Ça a dû mener un peu moins. Mais...
2: Non, pas le Cap-Vert.
6: Si, le Cap-Vert également, ils nous ont montré un beau match.
2: Pas pour gagner la Coupe du Monde.
6: Il nous a posé la question, est-ce qu'on pourrait voir dans 4 ou 5 éditions de la Coupe du Monde prochaine une équipe africaine arriver soit en finale de la Coupe du Monde.
2: Ça ne sera pas le Cap-Vert dans tous les cas.
6: Ça ne sera pas le Cap-Vert, mais j'ai cité une des équipes.
1: Mais
6: j'ai cité une équipe. Une des équipes.
2: Tu viens de me citer le Cap-Vert il y a 5 secondes.
6: J'ai cité une des équipes.
2: Mais le Cap-Vert, même dans tes rêves les plus fous, ils ne viendront pas, ils n'iront pas en finale de Coupe du Monde, malheureusement.
6: Dans leurs rêves les plus fous, on voyait la France en Coupe en finale, mais ils ne sont pas en finale. Quoi.
2: Non, mais. Yeah. C'est vrai. Merci Anissé pour cette intervention très très utile. Bastien, merci à toi pour ce sujet très très intéressant, et on va se retrouver dans quelques instants après une courte pause musicale.

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1: De retour sur Fréquence Paris Pluriel et vous écoutez bien votre émission, la troisième mi-temps. Et messieurs, pour continuer cette émission, ce soir, un grand match, une seconde demi-finale va se jouer, l'Angleterre contre l'Argentine. Une très belle demi-finale qui va tenir toutes ses promesses, on l'espère. Pour vous, vous la voyez comment pour l'instant cette demi-finale ?
2: J'avoue que c'est peut-être le match le plus flou là, qu'on ait eu depuis un bon moment. Où l'Argentine, elle a montré des grosses difficultés contre des équipes qui n'étaient pas si fortes que ça sur le papier. Et l'Angleterre, elle a été un coup dedans, un coup pas trop dedans. Donc à voir si l'Angleterre va être au niveau aujourd'hui.
3: Moi, je pense franchement, ça va être un match fou. Il va non, avec tout ce qui s'est passé dans les antécédents entre l'Argentine et l'Angleterre, avec notamment la guerre des Malouines dans les années 80. Il y a aussi l'histoire avec Maradona qui met la main, le but en or, la main, le but de la main après le
1: en 86, oui.
3: Et le rush qu'il fait Maradona qui part de son camp pour mettre un but face aux Anglais. Je pense être un match très excitant. Et je pense ça va se battre. Hein, je pense sur le terrain.
1: Ça. Ouais. Puis il y a un double enjeu sur ce match. C'est alors Lionel Messi peut réaliser
3: le back to back
1: voilà, donc le back to back c'est remporter deux fois de suite un même trophée, donc il pourrait remporter sur deux compétitions de suite la Coupe du Monde ou l'Angleterre gagner un premier trophée, que ce soit sur l'échelle européenne ou mondiale, qui pourrait gagner un trophée après 60 ans et leur victoire en 66. Donc c'est un match qui va avoir une importance des deux côtés. Je pense que les Anglais auront peut-être un petit peu plus la rage que les Argentins, parce qu'on les avait vus à l'Euro 2021 échouer vraiment
3: 2024 aussi.
1: Ouais, 2024 aussi, mais je pense surtout à 2021 contre l'Italie. Mmh. Parce que c'est une finale cruelle qu'ils perdent au tir au but, alors qu'ils avaient globalement maîtrisé leur sujet. Ça va être un très beau match. Et puis, quoi qu'il arrive, on va aussi rappeler qu'une petite finale se jouera pour élire le meilleur troisième. Et que si l'Angleterre se qualifie en finale, on aura un remake de 2022 avec un France-Argentine.
3: En petite finale. Et un remake de la finale 2024.
1: Voilà. Et vous, ce serait quoi votre... Attends, et d'ailleurs, je viens de réaliser que l'Espagne est en finale et que ça ferait une finalisme.
3: Aussi. Si l'Argentine passe.
2: Si l'Argentine...
1: Bien sûr.
2: Il va.
1: Donc, vous, c'est quoi la finale que vous aimeriez ? Dure question.
2: Je pense historiquement, Espagne-Angleterre. Ouais. C'est deux équipes qui ont gagné une seule fois la Coupe du Monde. L'Angleterre, c'était il y a 60 ans. Moi, j'aimerais bien voir l'Angleterre aller au bout. Ça vengerait un petit peu notre défaite aussi.
3: Non, moi, je vois bien un Espagne-Argentine. Un duel aussi entre des générations, entre Messi, Yamal. Ouais. Aussi, la finalissima. Franchement, l'Angleterre, ce sera un petit remake de la finale de l'Euro 2024. Je ne pense pas qu'il y aura une hype durant ce match. Et je pense qu'on voit l'Espagne largement favori dans cette finale. Quoi qu'il arrive.
1: Je trouve que c'est pas une finale si alléchante que ça, hein, vous me direz. Ouais. L'Espagne, c'est pas une équipe qui me fait rêver par leur style de jeu. C'est une bonne équipe, mais je sais pas si c'est l'équipe que je regarderai personnellement pour voir du beau football. Tout ça, je regarderai peut-être plus l'Angleterre qui commence à se réveiller au fur et à mesure de la compétition.
2: L'Espagne, finalement, quand j'ai fini par accepter qu'on avait perdu le match. J'ai pris du plaisir presque à regarder cette équipe qui jouait vraiment bien, je trouve. Mmh. Avec une attaque et un milieu, ça court très très vite. Yamal est terrifiant. On avait Lucas Digne en face. Certes, c'est un très bon défenseur gauche, mais il y a mieux pour tenir Yamal. Mais vraiment, il m'a impressionné. Et certes, c'est pas le cas de toute l'équipe. Mais juste pour voir Yamal jouer, l'Espagne, c'est toujours impressionnant.
1: Après, bon, on risque d'avoir une finale très spéciale si c'est Espagne-Argentine, parce qu'on risque de voir 22 joueurs tomber au moindre contact. Donc, ce qui risque d'être assez frustrant pour
3: bon, les Anglais spectateurs. Aussi,
1: les Anglais, un petit peu moins, je trouve. Parce que les Argentins tombent facilement par terre, mais les Espagnols, on va éviter d'en parler.
3: Ils sont surtout dans la provoque, les Argentins.
1: Ah, les Espagnols aussi. Hein.
3: un peu moins quand même.
1: Un peu moins, mais
3: l'Espagne sont plus joueurs. Hier, par exemple, moi je trouve que t'étais un peu dur là. L'Espagne, c'est un peu ennuyant à voir.
1: Ils sont plus provocateurs en avant-match.
3: Oui.
1: L'image de Yamal.
2: Oui, Yamal aime beaucoup parler en conférence de presse, clairement.
3: Mais après, même quand il perd, il fait la même chose aussi. Hein. C'est oui. pas parce que quand il gagne, il le fait.
2: C'est un gars des réseaux sociaux.
3: Ouais, voilà, c'est ça. C'est sa génération réseaux sociaux.
2: Bon, ce qu'on dit, c'est que l'Espagne-Angleterre serait peut-être la finale la moins intéressante des deux.
3: Ouais.
2: Mais j'ai oublié ce que je voulais dire.
1: Non pas de souci.
2: Ça me reviendra.
3: Non, mais pour moi, je pense... je trouve que tu as été dur quand tu disais que l'Espagne, c'était pas très beau à voir. Moi, je trouve hier, ils ont été flamboyants. Ils ont maîtrisé de tout A à Z.
1: Ah oui, ils ont maîtrisé.
3: Ils avaient de l'avance dans tout ce qu'ils faisaient. Franchement, c'était impressionnant à voir.
1: Après, moi, c'est peut-être pas le style de jeu que...
3: Et surtout que durant ce mondial, on trouvait qu'ils étaient un peu, ils étaient pas bien, pas en jambes et tout. Et je pense au fur et à mesure, ils sont montés.
1: C'est pour ça que je te dis ça, parce que après, ça a été sur un match. Mais si tu regardes leur match contre le Portugal.
3: Ils étaient au-dessus quand même.
1: Oui, mais je suis quand même resté sur ma faim. Parce qu'on nous vendait quand même l'Espagne comme favorite pour au final que ce soit pas extraordinaire. Et sur le plateau vient de nous rejoindre Rodrigo.
4: Ah ouais, bonjour, ça va les gars ?
1: Ça va et toi ?
4: Enfin, moi je trouve que la France, par contre, au niveau de ce match d'hier là. Elle n'a pas joué avec beaucoup de...
1: Combativité ?
4: Ouais, beaucoup, ouais.
1: L'Espagne avait plus envie.
4: Ils étaient plus combatifs, ça se voyait. Ils sont durs, ils sont plus de force. Ça manquait plus de force. Plus de comme tu as dit aussi, combativité. Il fallait aller plus loin, il fallait vraiment aller arracher le truc, quoi. Les Espagnols, ils l'ont fait, et ils l'ont fait pendant d'autres matchs aussi. Donc là, il fallait que... Enfin, moi, je ne sais pas le coach, qu'est-ce qu'il leur a dit avant, mais normalement, il fallait entrer... Tout de suite. D'entrée, il fallait aller marquer si possible.
2: À la mi-temps, il n'y a pas eu un discours suffisant, clairement. Je pense que c'est peut-être un... Je ne sais pas si vous avez le même ressenti, mais un manque d'un cadre qui est capable de pousser toute une équipe à se relever à la mi-temps. On avait vu Pogba en 2018, les discours qu'il faisait.
1: Mbappé en 2022.
2: Ça motivait toute une équipe. Là, je ne sais pas si Mbappé et son discours n'a pas été... le meilleur.
1: Pourtant, ils étaient revenus des vestiaires avec.
2: Il y avait l'envie, mais.
1: Ils ont dit c'est très vite éteint quand même. La deuxième équipe qui marque, ce sera nous, tueur. Moi, quand j'ai entendu ça par notre confrère Ophélie Meunier, je me suis dit, quand même, ils vont avoir envie de produire autre chose. Et au final, ça a été limite tout l'inverse.
3: Bah, l'Espagne était au-dessus.
1: Oui,
3: c'est juste ça.
2: Il y a une question de mérite aussi. C'est ce que je voulais dire qui m'est revenu d'ailleurs sur l'Angleterre et l'Espagne. C'est peut-être les équipes parmi les demi-finalistes qui ont eu les parcours les plus difficiles. Et ce serait pour moi une question de mérite de les voir ces deux équipes en finale. Après tout ce qu'elles ont passé, elles ont eu des équipes assez pas très évidentes à passer. Je pense à la Norvège contre l'Angleterre, qui est une équipe vraiment piège.
3: Donc, ça s'est pas joué à grand chose d'ailleurs.
2: Ouais, mais quand on compare à l'Argentine et leur parcours, il y a une équipe qui a pas eu le même travail à fournir, je pense.
3: Aussi.
4: Vous avez vu les Paraguayens comment ils jouaient ? Il aurait fallu une dose comme ça, mais pas trop. Non, mais en plus, il y a le côté de jouer malin.
1: Aussi.
4: Il y a aussi, parce que moi, je pense que Jamal, il savait très bien qu'en se jetant comme ça, il allait se prendre un coup.
1: Ou
4: ça allait,
1: il allait...
4: Parce que l'autre, il ne voit pas.
1: Hein. Oui, il est surpris, il joue le ballon.
4: Personnellement, il n'y a pas pénalty. Là. Il y a un coup franc peut-être, mais pas pénalty. Bon, après, dans les règles du jeu, c'est dedans. Et ça fait qu'il y a pénalty, mais le gars, il voit même pas. Quoi.
1: C'est discutable, je trouve, quand même. Parce que moi, j'ai revu l'action. Au moment où Digne lève son pied, Yamal, il est déjà un peu en train de tomber. Ouais, de tomber. Alors, est-ce que la VAR a estimé que ça terminait
2: C'est clair qu'il cherche le pénalty, mais le coup, il est évident.
3: Après, le coup, Digne, il met un sacré coup quand même.
1: Oui, après, est-ce que... Certes, il lui met un coup, mais il tombe avant de recevoir le coup. C'est ça qu'il faut aussi voir.
3: Bah, il a été malin.
4: Il aurait dû mettre un vrai coup. Il n'est pas vraiment tombé, il n'a pas eu mal. Hein. Il a continué à jouer. Hein. S'il avait eu mal, il serait arrêté de jouer.
2: Quitte à faire foot, autant aller jusqu'au bout.
3: Ouais, voilà.
1: Ah bah autant gratter le temps et tout ce qui suit.
4: Je ne le vois pas, un coup sur la tête, et après il sort. Tu vois,
2: non, quand même pas.
1: Après, c'est des joueurs de haut niveau. Ils savent qu'en faisant ça, ils obtiendront gain de cause. Mmh. Surtout qu'en général, quand tu es dans la surface, c'est pas un pile ou face. Hein. C'est plus du 90-10.
2: Oui, puis franchement, on était plus proche du 3-0 que du 2-0.
1: Il y a eu le 3-0 d'ailleurs.
2: On a été mis en danger. Je sais pas, est-ce qu'il y avait hors-jeu pour vous?
1: Bah oui, du coup, il y a eu hors-jeu.
2: Ouais.
1: Mais
2: il y a la nouvelle règle du hors-jeu.
3: Oui, il n'y a que ça que
1: Théo est semi-automatique.
3: Ouais. Mmh.
1: Oui, enfin, il était hors-jeu d'au moins un demi-buste.
4: Le problème, c'est qu'il y a
2: le bras qui couvrait, mais du coup...
3: Oui, mais le bras, je crois pas qu'il compte comme hors-jeu.
4: Moi, je dirais que le problème, c'est qu'il n'y a même pas eu un but de la part de la France aussi, quoi, pour que ça, ça les relance.
1: C'est juste qu'il n'y a pas eu de productivité. Bah,
3: ils n'ont pas trouvé la faille.
2: Le scénario, c'était quasiment le même que France-Argentine, je trouve, jusqu'à justement la 80e minute où il y avait eu ce réveil avec des entrants, avec Kolo Muani, qui était impressionnant. Quelle légende, ce joueur. Et là, il n'y a pas eu ce réveil-là. Peut-être un joueur offensif qui est capable justement de faire des contre-attaques qui nous a manqué.
1: Après, le problème, ça a surtout été le milieu à deux.
2: Ouais, parce clairement.
1: On a pris l'autre, Tchouaméni qui revient de blessure, Rabiot avec un jaune et l'entrée de Koné qui est très, très mauvaise, on va le dire, très, très mauvaise. Ça ne nous a pas aidé sur ce match. Je pense que le meilleur aurait quand même été... Peut-être d'avoir un Olise qui rejoigne les trois au milieu, même si ce n'est pas vraiment son poste, au moins qu'on ne soit pas en...
3: Oui, justement, c'était catastrophique quand même.
2: Ce que disait Jules, je voulais lui poser la question, mais on n'a pas eu le temps. Il a dit de garder Olise sur le terrain et de faire rentrer Cherki. Ça voudrait dire de mettre Olise à droite, je suppose, et de mettre Cherki à un poste qui est plus préférentiel. Ça aurait pu être cohérent, je pense.
1: Surtout que Olise aurait retrouvé son poste de prédilection.
2: Ouais,
1: et Cherki, lui aussi.
3: Bah après, Cherki, il a joué 10 quand il est rentré.
1: Oui,
2: mais parce que Olise est sorti.
3: Oui.
2: Et je pense que l'impact d'Olise n'aurait pas été le même.
1: Tout le monde aurait été à son poste. Tout aurait été beau.
2: tout va mal. On refait le monde.
1: Voilà.
4: On va refaire le match.
1: Ouais, j'aimerais bien signer une pétition.
3: Pour refaire le match.
1: Voilà. S'il y a une pétition, je pense que sur le plateau, on la signe tous les quatre. Mais c'est cruel. On en reparlait déjà. Déjà dans l'intro, on en parlait. Et même là, en parler, c'est compliqué. Puis d'ailleurs, je ne sais pas si vous avez vu, il y a aussi la sénatrice paraguayenne. Oui, c'est Lesta Maria qui a encore fait des commentaires. Elle, au lieu de s'occuper de son pays, elle s'occupe de la France. C'est pénible, sachant que le Paraguay... Oui,
2: je pense qu'il ne faut plus donner d'intérêt à des personnes comme ça. Il faut ignorer, parce que franchement, c'est
3: aberrant.
2: Ça ne vole pas très haut.
4: Mais l'autre, le Rajoy d'Espagne aussi, il avait dit pareil.
1: L'ancien
2: frustrant de perdre après des déclarations comme ça.
3: Ouais. Bah d'ailleurs, Yamal, il l'a remis à sa place aussi en répondant.
1: Tout le monde.
2: Oui. Au-delà du match de la France, est-ce que vous, il y a des matchs qui vous ont impressionné sur cette dernière semaine, là, depuis la dernière émission?
1: Je t'en parlais avant l'émission, il me semble que c'était Angleterre-Norvège.
2: Ouais.
1: Très beau match.
3: Ah bon?
1: Ouais.
2: Le but norvégien, le premier.
1: Il y a eu des actions, c'est pas ce qui est. Alors, je pense que ça, c'est plutôt niveau scénario.
2: Ouais.
1: Parce que niveau jeu.
3: Niveau jeu, c'était.
1: Après, c'était déjà mieux que Argentine-Suisse. On va pas se mentir.
3: Oui.
1: Mais niveau scénario, c'était franchement pas mal. Ce qui me semble qu'au bout d'un moment, la Norvège prenait l'avantage avant de voir son deuxième but refusé.
3: Il y a un pénalty aussi qui a été accordé à l'Angleterre, mais qui a été refusé.
1: Ça me fait un peu penser au scénario un peu de Portugal-Croatie. Des buts refusés. 16e, des buts refusés, des pénaltys annulés par la VAR. C'était un peu. Un épisode de South Park.
2: sur l'Argentine, il y a un truc qui me rassure, c'est qu'on a beaucoup parlé là, en 2022 sur les décisions un peu catastrophiques des matchs, notamment en demi-finale, en quart de finale. Là, j'ai l'impression que les décisions mauvaises, elles étaient surtout pendant les poules, pendant les huitièmes. Et plus on avance dans le tournoi, moins ils ont de coups de sifflet un peu favorables. Pour eux, le match contre la Suisse, il était clair et net, c'était une victoire logique. Et contre l'Égypte, il n'y a pas eu autant de scandales peut-être que contre le Cap-Vert.
1: Alors tout ce que j'ai à dire, c'est qu'ils auraient mérité de sortir à chaque tour, c'est tout ce que j'ai à dire.
2: Leurs trois buts n'étaient pas volés. Quoi.
1: Non, après bon, dur pour l'Égypte.
2: Ça fait
1: le
2: mal.
1: Le but qu'ils mettent, sacré.
3: Le but refusé?
1: Ouais, sacré.
3: Après, il y a faute, hein.
1: Après, si tu dois remonter toute l'action pour...
3: Il y a 10-20 secondes.
1: Ah, mais tu remontes quand même dans le camp argentin. Tu remontes quand même de 80 mètres.
3: Il y a faute. Hein.
2: Oui, c'est bizarre de ne pas l'arrêter avant, par contre.
1: Oui.
4: En tout cas, si on a France-Angleterre, ça va être la Coupe d'Europe.
3: C'est quasiment Coupe d'Europe. Hein.
1: Ouais. Puis d'ailleurs, en parlant de Coupe d'Europe,
4: coupe
1: c'est
4: de
1: drôle.
4: France, coupe, ouais, ouais. Coupe du Monde, que Coupe d'Europe.
1: Si l'Espagne, si l'Espagne affronte l'Angleterre,
3: en finale,
1: l'Espagne aurait eu un parcours uniquement européen.
3: Ouais. Et ils sûrement auront... le parcours le plus dur de cette Coupe du Monde, clairement.
4: Le
3: Portugal dès les 16e.
1: Ah, c'est vrai, ça, ils auront fait un back-to-back Euro.
4: Donc ils ont fait ce qu'il fallait, quoi. Ils se sont battus.
3: Ouais. Bah, ils étaient au-dessus, l'Espagne. C'est tout simplement mérité après.
4: Ah, l'Espagne aurait dû tomber contre le Paraguay.
1: Ça n'aurait pas été le même match. Mais bon.
4: En tout cas, merci pour l'invitation.
1: Il n'y a pas de souci, c'est toujours un plaisir.
4: Vive la France.
1: Toujours un plaisir de recevoir Rodrigo sur le plateau.
3: Mais j'ai une question. Mais d'ailleurs, on préfère qui pour la petite finale ? Pour la France.
1: On répond très, très brièvement.
2: Quel adversaire on préfère avoir ?
1: Ouais. L'Argentine.
3: Pour revoir le remake de 2000.
1: Oui, juste
2: ouais, c'est aussi pour ça que je préférerais voir l'Angleterre en finale. Okay. C'est pour qu'on puisse jouer l'Argentine.
1: Parce que dans tous les cas, la finale, je la regarderais pas.
2: Parce qu'un France-Angleterre, moi, ça me fait pas plus rêver que ça.
1: Eh ben, écoutez, on verra ça la semaine prochaine pour le dernier épisode de la troisième mi-temps. On pourra débriefer en long, en large de cette Coupe du Monde. Donc, messieurs, merci à vous. Merci à Rodrigo.
3: Merci à toi.
1: Qui nous a fait le plaisir de nous rejoindre. Merci à Jules aussi, qui a été là par téléphone avec nous. Merci à notre producteur en chef, Anissé. Merci à Roman et Noam à la technique. Moi, je vous souhaite une bonne après-midi. Un mercredi prochain, même heure, même fréquence, la 106.3. À très bientôt.

0: Bonjour, vous êtes bien sur Fréquence Paris Pluriel, une nouvelle émission de Tourner la page. Et donc, on va vous présenter aujourd'hui un livre qui s'appelle de l'écrivain soviétique Vassili Grossman, qui s'appelle Vie et destin. Et on va laisser la parole à Lina pour vous présenter l'édito.
1: Oui, bonjour tout le monde. L'édito écrit par notre ami Guy et nos pensées vont vers lui. Et des nouveaux de la guerre, ou plutôt de nouveau la guerre. Les fuseurs d'opinion du capitalisme mondial et de la numérisation à marche forcée des humains envoient des signaux inquiétants quant à l'hypothèse de nouvelles guerres sur le territoire européen. Ne vous y trompez pas. La guerre est une ruse que le capital a toujours choisie pour effrayer les peuples, les rendre malléables, modifier les frontières et détruire les villes, les routes, les humains et leur culture. Plier les gens afin qu'ils acceptent leurs conditions de misère sociale et de soumission. Nous devons aujourd'hui nous satisfaire de la vie numérique, tête baissée sur nos écrans, partout et toujours. Amusez-vous et rêvez de l'accumulation marchande, remplissez les armoires, l'espèce va disparaître dans peu de temps. Regardez ailleurs, hors du réel. Le capital a épuisé les ressources de la planète, détruit la biodiversité et la multitude de modes de vie. Il a fait de la politique un spectacle où le système n'est jamais remis en question, où se succèdent aux commandes des animateurs télé, tels que Zelensky ou Trump, de petits banquiers ambitieux, Macron et autres. Ursula von der Leyen, des fascistes déclarés, Giorgia Meloni en Italie, Viktor Orban en Hongrie, Robert Fico en Slovaquie. Les récents massacres de civils palestiniens à Gaza et en Cisjordanie, horribles et dérangeants pour chacun de ceux qui lèvent parfois le nez de leur écran, n'ont trouvé que de timides récrimination des puissances de ce monde. Et des armes françaises ont continué à alimenter le massacre, à la grande satisfaction des reconstructeurs prêts à déporter un peuple entier ou à l'exterminer pour créer un nouvel Eldorado pour milliardaires. Il y en a ainsi terminé avec la justice. Que dire du silence assourdissant qui entoure les guerres infâmes pour conquérir les terres rares de l'Afrique centrale ou des milices armées financées par différents gouvernements occidentaux? Viole, tue, émeut-ils depuis des dizaines d'années des millions de civils, femmes et enfants en vue de s'approprier les matériaux nécessaires à notre abrutissement. C'est ce contexte qui nous a conduit à présenter un chef-d'œuvre de ce qu'on appelle, entre parenthèses, de ce qu'on appelle la littérature de guerre. Ce livre, Vie et destin,

0: Ce sera pour notre dernière émission de l'année. Nous bouclons ainsi un cycle ouvert par deux émissions sur l'URSS et la littérature de Goulag.
1: Nous allons d'abord vous présenter donc ce roman. Le livre « Vie et destin » donc, est un roman de l'écrivain soviétique qui s'appelle Vassili Grossman. Il a été achevé en 1962, censuré à l'époque en Union soviétique. Et il a été publié pour la première fois en 1980 en Occident. Ce livre est édité en poche pour le prix de 14,50 €. Et il est édité dans une nouvelle version augmentée qui a été traduite par André Berelovitch, qui est un grand spécialiste des études russes. Pour tout vous dire, ou presque, le livre que nous vous présentons aujourd'hui n'est pas un livre facile ni particulièrement distrayant. La première raison à cela est son épaisseur. En fait, dans la version augmentée, il fait 1450 pages. À l'époque, il y avait 820 pages. Donc, il est édité donc, en édition de poche, comme nous, on vous l'a dit, avec une écriture très serrée. Son thème peut aussi rebuter. La totalité des nombreux chapitres concerne exclusivement les prémices de la guerre de 39-45 dans une géographie opposant deux systèmes politiques concentrationnaires et deux États totalitaires, l'Allemagne hitlérienne et l'URSS stalinienne. Dans une topographie et chronologie centrée autour de la bataille de Stalingrad. Jeune militant, je n'avais pas réussi à le lire du fait de sa construction. Ignorant en matière de littérature, je ne savais pas qu'il pouvait exister des récits où se succèdent des tableaux différents qui peuvent s'entremêler, où l'on retrouve de tableau en tableau, soit des récits d'action, soit de purs dialogues réflexifs ou des approches philosophiques. Ce qui nécessite une certaine acuité pour suivre les personnages, percevoir les lieux. De grandes plages de lecture sont nécessaires pour en interpréter le sens et suivre les nombreux personnages qui se succèdent. D'autre part, si les combats sont évoqués, ils ne sont pas le centre du propos. Vous êtes plongé dans les drames absolus de cette guerre, ses horreurs et dans la psychologie des personnages. L'épouvante au quotidien de la guerre et ses souffrances implicites. Certains tableaux, fort heureusement peu nombreux et entrecroisés d'épisodes moins terrifiants, sont quasi insupportables. Vous êtes au cœur nu de la vie humaine. C'est cela la guerre, rien d'autre que cela. L'horreur absolue, l'humanité à l'état de bête. Ceux qui veulent savoir, comme ceux qui en parlent avec légèreté, doivent absolument lire ce livre pour comprendre ce que produit la guerre. Les mécanismes populistes et autoritaires qu'il est nécessaire de mettre en place pour que les hommes acceptent l'inacceptable, leur propre destruction programmée. Ce livre est donc nécessaire à beaucoup, alors que l'on entend déjà le bruit des bottes des nationalismes triomphants. Rémi, tu vas nous faire une petite bio de Vassili Grossman.
2: Oui, alors Vassili Grossman est né en 1905 et est mort en 1964. Il était originaire d'une famille juive d'Ukraine. Il a été ingénieur chimiste. Il a travaillé comme chimiste dans le Donbass. Puis, à partir de 1934, il écrit un certain nombre de nouvelles qui sont repérées par les grands noms de la littérature de l'époque, comme Tolstoï, etc. Et il devient membre de l'Académie des écrivains en 1937. Il est menacé en 1937 par la Yezhovtchina, du nom de Yezhov, le chef du KGB, où il y a eu des dizaines de milliers d'arrestations et d'assassinats, et notamment son épouse est arrêtée, incarcérée au Goulag. Donc il est relativement menacé par ça. Néanmoins, il arrive à publier des romans à cette époque-là, notamment dans le style, la veine réalisme socialiste, hein, puisque son roman de 1938 est une ode aux usines métallurgiques. Qui est publié en feuilleton de 37 à 40. Donc il est tout de même un peu en disgrâce du régime, du fait de l'emprisonnement de sa femme, le fait que d'ailleurs il prend quand même le parti de son épouse, il adopte les deux enfants du précédent mari de son épouse qui lui avait disparu au goulag, c'était la cause de l'arrestation de sa femme était simplement l'arrestation et la condamnation de son premier mari. Voilà. C'est l'époque qui voulait ça. Bien, mais sa vie bascule un peu en 41 puisque il se présente immédiatement pour être volontaire pour devenir correspondant de guerre pour le journal de l'armée rouge. À l'époque, les correspondants de guerre, c'est un métier très dangereux. Hein. On envoie des centaines et des centaines de correspondants de guerre. Ils se font arrêter, ils se font faire prisonniers, ils se font tuer. Donc c'était aussi une manière de se racheter auprès du régime, de montrer sa bravoure. D'ailleurs, dans la mobilisation générale contre l'agression hitlérienne, il y a des milliers, des dizaines de milliers, voire des centaines de milliers de gens qui avaient été condamnés au goulag, qui sont extraits du goulag pour aller se battre. L'armée rouge se renforce de toutes ces compétences qui avaient été écartées pendant les grandes purges de 37-39. Et donc, pour ces gens qui avaient été injustement condamnés, c'est une manière de pouvoir se réhabiliter. Bref, il suit toute la campagne, notamment la bataille de Stalingrad, qui est un peu au cœur du roman Vie et Destin. À partir de 1943, donc il devient très célèbre parce que ses articles dans les journaux qui sont publiés, dans l'Étoile Rouge, le journal de l'armée rouge, sont bien perçus par ce qu'on appelle les frontoviki, c'est-à-dire les soldats qui sont au front, ils s'y reconnaissent, ils sentent qu'il y a une authenticité dans ce qui est raconté, c'est pas seulement une littérature de bureau, quoi. Donc il acquiert une grande notoriété, dira-t-on. En 1943, le Parti communiste l'appelle pour participer au comité anti-juif qui était présidé par l'acteur Salomon Mikuls, qui est une manière de mobiliser au niveau international tout autour de la question de l'extermination des juifs, d'appeler à la solidarité du monde entier contre l'extermination, contre le régime nazi, pour renforcer aussi l'alliance avec l'Angleterre et les États-Unis. Donc lui aussi, à partir, il va se préoccuper de la constitution. Il va travailler à un livre noir, qui est un livre qui va documenter toutes les atrocités qu'ont commis les nazis pendant leur progression en Ukraine puis en Russie. Et il va d'ailleurs publier en 1944 un livre qui s'appelle L'enfer de Treblinka. C'est un des premiers qui débarque à Treblinka dans la libération des camps de concentration et d'extermination avec l'armée rouge. Donc là aussi, c'est bon. Donc il publie aussi, à ce moment-là, en 1942, un livre qui s'appelle « Le peuple est-il mortel ?», qui est quand même dans une veine très propagandiste, hein, patriotique, propagande nationale. Mais à partir de 1947-48, il y a un retournement de la politique soviétique, c'est le début vraiment de l'intensification de la guerre froide, et notamment il y a des campagnes antisémites, anti-sionistes, mais en fait antisémites, et donc ça se retourne contre lui, il est plus ou moins mis sur la touche, il va avoir du mal à se faire publier. Il a pas mal de difficultés. Alors, pour dire le vrai, Grossman était quand même un propagandiste du régime. Hein. Il a cherché à être bien vu, à se faire bien voir. Il était acquis aux idéaux de la Révolution et qui, pour lui, et pour beaucoup, à un moment donné, se résumait derrière le leadership de Staline. Donc, le roman qu'il va faire, celui dont on va lire des extraits, qu'on essaye de vous présenter aujourd'hui, c'est un petit peu le pendant de ce qui avait été caché dans les premiers ouvrages de propagande. Hein, c'est la face cachée, la face sombre, ce qu'on n'avait pas voulu dire. Il a commencé à y travailler en 58, c'était au moment où donc la déstalinisation avait commencé en 55, 56, 56, hein, le congrès qui dénonce, mais aussi 55, 56, des libérations massives, des millions de prisonniers s'échappent du goulag. Donc à l'époque donc, de Khrouchtchev, il y a un désespoir et un début de libéralisation du régime avec une réintroduction des normes de droit, des normes juridiques d'ouverture, de respect de la légalité socialiste, comme on disait. Et c'est le moment aussi où commencent à être publiés énormément de témoignages du goulag, de la guerre, etc. Hein. C'est le moment aussi où Solzhenitsyn publie une journée d'Ivan Dessinovitch et puis veut faire publier l'archipel du goulag, qui sera interdit. Donc lui, espérant cette libéralisation, il propose son livre à Novy Mir, enfin la grande revue littéraire soviétique, qui ça va non seulement être refusé, mais le KGB va tenter va faire des perquisitions, va confisquer les documents, les manuscrits. Fort heureusement, c'était pas un vieux singe qu'on apprend à faire la grimace. Vassili Grossman avait caché deux exemplaires chez des amis qui n'ont pas été retrouvés. Ensuite, ces exemplaires, après sa mort, il est mort en 1974, au début des années 70, ont pu passer à l'ouest, notamment aux éditions L'Âge d'Homme à Lausanne, qui était un grand centre de publication de littérature russe et soviétique contemporaine. Et donc, il est publié de cette façon en 1980. La plupart de ses grandes œuvres, on ne va pas les lister toutes, hein, mais seront publiées après, bien après sa mort, notamment les carnets de guerre, qui sont très intéressants. Ça correspond soit des journaux intimes qu'il a pris pendant le conflit, soit à des articles qu'il avait publiés dans la presse. Et puis, il y a également un dernier roman qui s'appelle « Tout passe », qui est une sorte peut-être de bilan un peu philosophique de son existence.

0: Maintenant, nous allons vous lire plusieurs extraits donc, de ce roman. Le premier que nous vous présentons, donc, nous voici au cœur des combats de la bataille de Stalingrad en 1942.
1: Krylov s'assoupit, mais la guerre le gardait en son pouvoir. Le sous-marin l'emportait de Sébastopol pour Novorossiysk. Il avait replié ses jambes engourdies, il avait le dos et la poitrine couverts de sueur. Le bruit du moteur battait dans ses tempes. Et soudain, le moteur se tut. Le sous-marin se coucha doucement sur le fond. La touffeur devint insupportable. La voûte métallique coupée en carré par le pointillé des rivets l'oppressait. Il entendit hurler des voix. Puis l'explosion d'une bombe sous-marine. Puis une vague le frappa et le jeta à bas de sa couchette. Krylov ouvrit les yeux. Tout était en flammes. Devant la porte ouverte de l'abri, un flot de feu coulait vers la Volga. On entendait des cris, le crépitement des pistolets mitrailleurs. « Couvre-toi la tête de cette capette !» Capote, cria un soldat inconnu à Krylov en lui tendant un manteau. Mais Krylov l'écarta, cria « Où est Tchoukov ?» Soudain, il comprit. Les Allemands avaient mis le feu au réservoir et le pétrole enflammé allait se jeter dans la Volga. Il semblait impossible d'échapper à ce feu liquide. Le feu s'arrachait en mugissant du pétrole qui emplissait les creux et les trous d'obus qui s'engouffraient dans les tranchées de communication. La terre, l'argile, la pierre s'imbibaient de pétrole et se mettaient à fumer. Le pétrole se déversait à gros bouillons hors des réservoirs transpercés par les balles incendiaires. C'était comme si l'on déroulait d'énormes rouleaux de feu et de fumée comprimés jusqu'alors dans les citernes. La vie qui régnait sur Terre des centaines de millions d'années auparavant, la vie formidable et grossière des monstres primitifs, s'était arrachée à la profondeur de ses tombes. Elle rugissait à nouveau, piétinant tout sur son passage de ses énormes pattes. Elle hurlait, dévorant toutes choses alentour. Le feu montait à des centaines de mètres, entraînant des nuages de gaz enflammés qui explosaient haut dans le ciel. Une voûte noire, épaisse et mouvante, séparait les étoiles d'automne de la terre en feu. Vue d'en bas, cette masse fluctuante, noire et grasse, inspirait l'épouvante. Les colonnes de fumée et de feu prenaient par instants les formes d'êtres en proie au désespoir et à la fureur, ou de peupliers frissonnants, de trembles frémissants. Le noir et le rouge tournoyaient dans les lambeaux de feu, comme les filles, des filles brunes et rousses, enlacées dans une danse folle. Le pétrole en feu s'étalait sur l'eau en une mince pellicule qui, emportée par le courant, chuintait, fumait, se tordait. L'extraordinaire était que dès les premières minutes, les soldats avaient compris comment atteindre la rive. Ils criaient « Par ici, cours par ici, par ce sentier !» Certains avaient déjà eu le temps de faire plusieurs allers-retours jusqu'aux abris en flammes afin d'aider les officiers d'état-major à atteindre un promontoire où, entre les rivières de feu se jetant dans la Volga, s'était retrouvé un petit groupe de rescapés. Ils avaient aidé à descendre jusqu'au bord le général commandant l'armée et les officiers de l'état-major. Ils sortirent dans leurs bras le général Krylov, que l'on croyait déjà perdu, et de nouveau, battant de leurs paupières aux cils calcinés, se frayèrent un chemin à travers les broussailles rougeoyantes vers les abris. Le personnel d'état-major resta jusqu'au matin sur le minuscule promontoire, se protégeant le visage de l'air brûlant, secouant de leurs vêtements les étincelles qui tombaient dessus. Ils observaient le commandant de l'armée. Il portait une capote jetée sur les épaules et des mèches lui collaient au front. Il était sombre, renfrogné, mais semblait calme. Gourov regarda les hommes qui l'entouraient. Ainsi même le feu ne nous brûle pas. Et il tâta les boutons brûlants de sa capote. Et le soldat avec la pelle, cria le responsable des sapeurs, le général Tchatchenko. Creuse donc en vitesse une petite tranchée ici, le feu pourrait bien nous couler dessus de cette colline. Et il ajouta, se tournant vers Krylov. C'est le monde à l'envers, le feu coule comme de l'eau et la Volga vous brûle. Encore heureux qu'il n'y ait pas de vent, on se serait fait tous rôtir. Quand une brise se levait sur la Volga, le lourd voile de l'incendie oscillait, se penchait et les hommes se jetaient en arrière, hors d'atteinte des flammes. Certains s'approchaient de l'eau, mouillaient dans leurs bottes et l'eau s'évaporait au contact du cuir brûlant. D'autres se taisaient, fixant la terre à leurs pieds. D'autres encore, surmontant leur angoisse, plaisantaient. Même pas besoin d'allumette, on peut allumer sa cigarette avec la Volga ou le vent. Il en était aussi qui se palpaient le corps et secouaient la tête en sentant les boucles métalliques brûlantes de leurs ceinturons. On entendit des explosions. C'étaient les grenades à l'abri de la section de défense rapprochée de l'état-major. Plus claquèrent les balles dans les bandes des mitrailleuses. Une mine allemande siffla, traversant les flammes et alla exploser loin dans la Volga. On devinait à travers la fumée des silhouettes lointaines. On essayait probablement de détourner le feu du QG, mais tout disparaissait de nouveau dans la fumée et le feu. Krylov, suivant du regard le feu qui coulait autour de lui, n'évoquait pas des souvenirs et ne se livrait pas à des comparaisons. Il se demandait si les Allemands n'avaient pas eu l'idée de profiter de l'incendie pour en lancer une attaque. Les Allemands ne savaient pas dans quelle situation se trouvait le commandement de l'armée. Le prisonnier d'hier n'arrivait pas à croire que l'état-major de l'armée était disposé sur la rive droite. De toute évidence, c'était une offensive locale. Il y avait donc une chance de vivre jusqu'au matin si le vent ne se levait pas.

0: Un deuxième extrait, là on se trouve dans cette même période avec deux détenus soviétiques qui sont en camp de rééducation stalinien et qui dissertent sur l'expérience révolutionnaire et de la méthode du stalinisme.
1: Magar reprit la parole. Écoute mon ami, et c'est la dernière fois que je peux t'appeler ainsi. Arrête, qu'est-ce que tu racontes, tu vivras. Magar s'assit. Je ne voulais pas en parler. C'est pour moi pire que toutes les tortures, mais il le faut. Toi aussi, écoute, dit-il, s'adressant au corps allongé à côté d'eux, et dont Habartchouk sentait le coude pointu dans son dos. Ça vous concerne, toi et ta Nastia. C'est mon dernier devoir de révolutionnaire, et je le remplirai. Tu as une nature à part, camarade Habartchouk, et nous nous sommes rencontrés dans un temps à part, notre meilleur temps, je crois. Alors je dois te dire, nous nous sommes trompés. Et voilà où ça nous a mené, notre erreur, regarde. Nous devons lui demander pardon. Donne-moi une cigarette. Et puis il ne s'agit pas de se repentir. Jamais, rien, aucun repentir ne pourra expier ce que nous avons fait. Ça, c'est la première chose que je voulais te dire. La deuxième, maintenant, nous n'avons pas assez compris ce que c'est que la liberté. Nous l'avons écrasée. Marx aussi l'a sous-estimée. Elle est la base, et le sens, elle est l'infrastructure des infrastructures. Sans liberté, il n'y a pas de révolution prolétarienne. Ça, c'est le deuxième point. Et maintenant, écoute le troisième. Nous sommes passés par les camps et la taïga. Mais notre foi est restée la plus forte. Mais cette force n'est que faiblesse. Elle n'est qu'instinct de conservation. Ainsi, dehors, l'instinct de conservation a poussé les gens à changer pour ne pas périr, pour ne pas se retrouver dans un camp. Les communistes se sont créés une idole, ont remis des épaulettes, ont réintroduit le nationalisme. Ils s'en sont pris à la classe ouvrière. Et s'il le faut, ils finiront comme les sangs noirs. Mais là, dans le camp, le même instinct de conservation nous ordonne de ne pas changer. Si tu ne veux pas finir dans un manteau de sapin, surtout ne change pas pendant les 10 ans que tu as à passer dans les camps. Ce sont les deux faces de la piécette. Arrête, s'écria Habartchouk en approchant son poing du visage de Magar. On t'a brisé. Tu n'as pas tenu le coup. Tout ce que tu racontes, c'est du délire. J'aimerais bien, mais non, je ne délire pas. De nouveau, je t'appelle à me suivre, comme il y a 20 ans. Et si nous ne pouvons plus vivre en révolutionnaire, alors il vaut mieux mourir. On ne peut pas vivre ainsi. Ça suffit. Pardonne-moi. Je comprends bien, je ressemble à une vieille putain qui pleure sa virginité perdue. Mais je te le dis, souviens-toi, encore une fois, pardonne-moi. Te pardonner, mais il vaudrait mieux que tu sois là couché comme ce cadavre, que tu sois mort avant notre rencontre. Et sur le pas de la porte, Habartchouk ajouta, je reviendrai te voir, te remettrai la serviette en place. Maintenant, c'est moi qui serai ton maître. Le lendemain matin, Habartchouk rencontra l'infirmier sur place, sur la place du camp. Il tira une luge avec un bidon de lait. Il était étrange qu'au-delà du cercle polaire, un homme eut le visage en sueur. « Ton petit copain ne boira plus de lait, dit-il. Il s'est pendu cette nuit. »

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0: Fréquence pareil pluriel. C'est un parloir libre aussi. Donc, le troisième extrait que Fredo va vous lire, il s'agit maintenant d'un passage où l'auteur livre ses réflexions face au système tant nazi que soviétique.
1: L'abattage du bétail malade demande des préparatifs. Il faut transporter les bêtes, les rassembler, trouver du personnel qualifié, creuser des fosses. La population aide les autorités à mener les bêtes à l'abattoir, à retrouver celles qui se sont échappées, non par haine pour les veaux et les vaches, mais par instinct de conservation. De même, quand on procède à un abattage de masse d'êtres humains, la population n'éprouve pas de haine sanguinaire contre les femmes, vieillards et enfants qu'il convient d'exterminer. Aussi est-il indispensable de préparer une campagne d'abattage d'êtres humains de façon particulière. L'instinct de conservation dans ce cas ne suffit plus. Il est indispensable de faire naître la répulsion et la haine dans la population. C'est précisément dans une telle atmosphère de répulsion et de haine qu'avait été préparée et réalisée l'extermination des Juifs d'Ukraine et de Biélorussie. Sur ces mêmes terres, Staline avait eu en son temps mené la campagne contre les Koulaks en tant que classe, contre les saboteurs, contre la clique trotskiste et boukharienne. Il avait créé et mobilisé la fureur des masses. L'expérience a montré qu'au cours de telles campagnes, la majeure partie de la population obéit de façon hypnotique aux indications du pouvoir. Une minorité suffit pour créer l'atmosphère de la campagne. Cela peut être des crétins idéologisés, des êtres sanguinaires qui se réjouissent et jubilent. Cela peut être aussi des hommes qui cherchent à régler des comptes personnels, à voler les affaires ou les appartements, à prendre des postes qui se libèrent. La majorité des gens, tout en étant horrifiés par les exécutions massives, cachent son sentiment à ses proches et à soi-même. Ces hommes emplissent les salles où se déroulent les réunions consacrées aux campagnes d'extermination. Et si fréquentes que soient les réunions, si vastes que soient les salles, il n'y a presque pas de cas où quelqu'un ait brisé l'unanimité silencieuse. Et plus rares encore, bien sûr, furent ceux qui ne détournaient pas les yeux en croisant le regard implorant d'un chien supposé être enragé et le cachaient dans leur propre maison, mettant en danger leurs femmes et leurs enfants. Mais malgré tout, il y eut de tels cas. La première moitié du XXe siècle restera l'époque des grandes découvertes scientifiques, des révolutions, de gigantesques bouleversements sociaux et de deux guerres mondiales. Mais la première moitié du XXe siècle entrera aussi dans l'histoire de l'humanité comme la période de l'extermination totale d'énormes masses de la population juive, extermination qui s'est fondée sur des théories sociales ou raciales. Le monde actuel le fait avec une discrétion fort compréhensible. Une des propriétés les plus extraordinaires de la nature humaine qui révélait cette période est la soumission. On a vu d'immenses files d'attente se constituer devant les lieux d'exécution et les victimes elles-mêmes veillaient au bon ordre de ces files. On a vu des mères prévoyantes qui, sachant qu'il faudrait attendre l'exécution pendant une longue et chaude journée, apportaient des bouteilles d'eau et du pain pour leurs enfants. Des millions d'innocents pressentant une arrestation prochaine, préparaient un paquet avec du linge et une serviette et faisaient à l'avance leurs adieux. Des millions d'êtres humains ont vécu dans des camps qu'ils avaient construits et qu'ils surveillaient eux-mêmes. Et ce ne furent pas des dizaines de milliers, ni même des dizaines de millions, mais d'énormes masses humaines qui assistèrent sans broncher à l'extermination des innocents. Mais ils ne furent pas seulement des témoins résignés. Quand il le fallait, ils votaient pour l'extermination. Ils marquaient d'un murmure approbateur leur accord avec les assassinats collectifs. Cette extraordinaire soumission des hommes révéla quelque chose de neuf et d'inattendu.

Bien sûr, il y eut la résistance, il y eut le courage et la ténacité des condamnés, il y eut des soulèvements, il y eut des sacrifices. Quand pour sauver un inconnu, des hommes risquaient leur vie et celle de leurs proches. Malgré tout, la soumission massive reste un fait incontestable. Que nous apprend-elle ? Est-ce un aspect nouveau et surprenant de la nature humaine ? Non. Cette soumission nous révèle l'existence d'un nouveau effroyable moyen d'action sur les hommes. La violence et la contrainte exercées par les systèmes sociaux totalitaires ont été capables de paralyser dans des continents entiers l'esprit de l'homme. En se mettant au service du fascisme, l'âme de l'homme proclame que l'esclavage, ce mal absolu, porteur de malheur et de mort, est le seul et unique bien. L'homme ne renonce pas aux sentiments humains, mais il proclame que les crimes commis par le fascisme sont une forme supérieure de l'humanisme. Il consent à partager les gens en purs et impurs, en dignes et indignes. La volonté de survivre à tout prix a eu pour résultat la compromission de l'âme avec l'instinct. L'instinct reçoit l'aide de la puissance hypnotique qu'exercent des systèmes idéologiques globaux. Ils appellent à tous les sacrifices, ils invitent à utiliser tous les moyens au nom du but suprême, la grandeur future de la patrie, le progrès mondial, le bonheur de l'humanité, de la nation, d'une classe. À côté de ces deux premières forces, l'instinct de conservation et la puissance hypnotique des grandes idées, il y en a une troisième. L'effroi provoqué par la violence sans limite qu'exerce un État puissant, par le meurtre érigé en moyen de gouvernement. La violence employée par un État totalitaire est si grande qu'elle cesse d'être un moyen pour devenir l'objet d'une adoration quasi mystique et religieuse. Sinon, comment peut-on expliquer que des penseurs juifs non dépourvus d'intelligence aient pu affirmer qu'il était indispensable de tuer les juifs pour réaliser le bonheur de l'humanité ? Et qu'ils étaient prêts à conduire leurs propres enfants à l'abattoir, qu'ils étaient prêts à répéter pour le bonheur de leur patrie le sacrifice d'Abraham. Un des moyens qu'exerce le fascisme sur l'homme est l'aveuglement. L'homme ne peut croire qu'il est voué à l'extermination. L'optimisme dont faisaient preuve les gens alors qu'ils étaient au bord de la tombe est tout bonnement étonnant. Un espoir insensé, parfois vil, parfois lâche, engendrait une soumission du même ordre, une soumission pitoyable, parfois vil, parfois lâche. Le soulèvement du ghetto de Varsovie, le soulèvement de Treblinka, le soulèvement de Sobibor, les petites révoltes des Brenner sont nées du désespoir. Mais bien sûr, le désespoir lucide et total n'a pas seulement suscité des soulèvements et de la résistance. Il a également suscité une aspiration inconnue de l'homme normal à être tué le plus rapidement possible. Des hommes se disputaient à qui passerait le premier dans les files d'attente, devant les fossés sanglants. On entendit une voix exaltée, folle, exultante, même crier « Yidn, n'ayez pas peur, rien de terrible, 5 minutes à passer, et c'est terminé. » Tout engendrait la soumission, l'espoir aussi, bien que le désespoir, les gens d'une même destinée ne sont pas forcément de même nature. Il faut s'interroger sur ce qui a dû devoir, sur ce qui a dû voir et endurer un homme pour en être réduit à attendre comme un bonheur le moment de son exécution. Et en premier lieu, qui devrait s'interroger là-dessus ? Ce sont les hommes qui sont enclins à expliquer comment il aurait fallu combattre dans des conditions dont, par chance, ses professeurs n'ont pas la moindre idée. Étant établi que l'homme se soumet à une contrainte, à une violence infinie, il faut en tirer la déduction ultime, décisive, pour la compréhension de l'homme et de son avenir. La nature de l'homme subit-elle une mutation dans le creuset de l'État totalitaire ? L'homme perd-il son aspiration à la liberté ? Dans la réponse à ces questions réside le sort de l'homme et le sort de l'État totalitaire. Une transformation de la nature même de l'homme impliquerait le triomphe universel et définitif de la dictature de l'État. La conservation de l'instinct de liberté chez l'homme impliquerait la condamnation de l'État totalitaire.
les glorieux soulèvements du ghetto de Varsovie, de Treblinka, de Sobibor, le gigantesque mouvement de résistance qui s'empara de dizaines de pays asservis par Hitler, les soulèvements qui eurent lieu après la mort de Staline à Berlin en 1953, en Hongrie en 1956, et ceux des camps de Sibérie et d'Extrême-Orient, les mouvements de Pologne, les mouvements étudiants pour la liberté de penser dans de nombreuses villes, les grèves dans de nombreuses usines, tout cela a démontré que l'instinct de liberté chez l'homme est invincible. Il a été étouffé, mais il a toujours existé. L'homme condamné à l'esclavage est esclave par destin et non par nature. L'aspiration de la nature humaine à la liberté est invincible. Elle peut être écrasée, mais cela ne peut être anéanti. Le totalitarisme ne peut pas renoncer à la violence. S'il renonce, il périt. La contrainte et la violence continuelle, directe ou masquée, sont le fondement du totalitarisme. L'homme ne renonce pas de son plein gré à la liberté. Cette conclusion est la lumière de notre temps, la lumière de l'avenir. »

0: Le quatrième extrait que nous allons vous lire est très difficile. Donc maintenant, nous sommes au cœur du processus d'extermination. Peu d'auteurs ou de cinéastes ont osé rentrer avec les suppliciés dans les chambres à gaz, symbole de l'extermination moderne des êtres humains. Grossman, avec ses mots simples, aborde ici l'indicible, l'inconcevable. Nous y entrons avec les yeux d'une femme, Sofia Osipovna, et d'un enfant de 10 ans, David.
1: Des cris parviennent du côté de la porte. Les gens qui arrivent à la vue de la masse compacte qui emplissait la chambre refusaient de passer la porte. David vit la porte se ferme. L'acier de la porte se rapproche doucement, progressivement, de l'acier de châssis. Puis ils se fondirent, se firent plus qu'un. David remarqua que quelque chose de vivant avait bougé derrière le grillage. En haut du mur, il crut d'abord à un rat, puis il comprit que c'était un ventilateur qui s'était mis en marche. Il sentit une faible odeur douceâtre. Le bruissement des pas s'interrompit. On s'entendait plus. Que quelques paroles indistinctes, des plaintes, des cris rares, et bref. Il n'avait plus besoin de paroles et les actes n'avaient plus de sens. Les actes sont orientés vers l'avenir et il n'y avait pas d'avenir dans la chambre à gaz. Le mouvement de la tête et du cou chez David ne firent pas naître en Sofia Osipovna le désir de regarder ce que regardait un autre être. Ses yeux qui avaient lu Homère, la Pravda, les aventures de Huckleberry Finn, Mein Ried, la logique de Hegel, ses yeux qui avaient vu des hommes bons et mauvais, des oies dans la campagne de course, des étoiles à l'observatoire de Boulkovo, l'éclat de l'acier chirurgical, la Joconde au Louvre, des tomates et des navets sur les étalages des marchés, les eaux bleues de lac Iskikul. Ses yeux ne lui étaient plus d'aucune utilité. Elle respirait, mais respirer était devenu un dur travail. Elle s'épuisait à faire le dur travail de respirer. Elle aurait voulu se concentrer sur sa dernière pensée, malgré les cloches qui sonnaient dans sa tête. Mais elle n'avait pas de pensée. Sofia Osipovna, les yeux grands ouverts, était aveugle et muette. Son sentiment pour David était si simple qu'elle n'avait plus besoin de paroles et de regards. L'enfant respirait encore, mais l'air qu'on lui donnait n'apportait pas la vie. Il la chassait. Sa tête se tournait. Il voulait encore regarder. Il voulait les corps s'affaisser par terre. Il voyait les bouches ouvertes, des bouches édentées, des dents blanches, des dents couronnées d'or. Il voyait un filet de sang qui coulait du nez. Il vit des yeux curieux qui observaient l'intérieur de la chambre à gaz par un Judas. Les yeux contemplatifs de Rosée avaient croisé le regard de David. Elle aurait eu besoin aussi de sa voix. Il aurait demandé à Tati Sofia ce qui étaient ses yeux de loup. Et il avait besoin aussi de ses pensées. Il n'avait eu le temps que de faire quelques pas dans la vie. Il avait vu des traces de pieds nus dans de poussière. À Moscou, il y avait maman. La lune regardait d'en haut et les yeux la voyaient d'en bas. L'eau dans le bouilloire chauffait sur le gaz. Le monde où courait une poule écapitée. Le monde où il y avait le lait du matin et les grenouilles qu'il faisait danser en les tenant par les pattes. Le monde s'intéressait encore. Sofia Osipovna sentit le corps de l'enfant s'affaisser dans ses bras. Elle était à nouveau séparée de lui, dans les mines des animaux témoins. Les oiseaux et les souris meurent sur le champ en présence de gaz dangereux. Ils ont de petits corps et le garçon au petit corps d'oiseau était mort devant elle. Je suis mère, pensa-t-elle. Ce fut sa dernière pensée, mais son cœur vivait encore et se serrait, souffrait. Vous plaignez, vous, les vivants et les morts. Vous plaignez des vomissements jaillir. Sofia Levington serra contre elle David. David poupée sans vie, et elle devint morte poupée.

0: Gabriel, l'émission Tourner la page autour du roman de Vassili Grossman, Vie et Destin. Et maintenant, nous allons laisser la place à la poésie avec Lina.
1: Notre choix poétique pour cette émission, c'est un des grands poètes russes du XXe siècle, Ossip Mandelstam. Il est né en 1891. Il appartient au mouvement assémiste qui défend une poésie précise, incarnée, attentive au mot et à la mémoire. Très tôt, son écriture entre en conflit avec le régime soviétique. En 1933, un poème satirique sur Staline lui vaut arrestation, exil, puis la déportation. Il meurt en 1938 dans un camp de transit. Ossip Mandelstam écrit comme on respire, comme dans un monde où respirer devient dangereux. La poésie de Mandelstam est une poésie de résistance, danse, musicale, traversée par l'histoire, mais aussi par l'amour de la langue et de la culture. Elle témoigne de la force de la parole face à la violence et à l'effacement.

texte de Mandelstam qui avait écrit en 1909 sans titre. Je l'ai choisi de l'anthologie de la poésie russe, édition de Katia Granov, préface de Brice Parrain et édition de poésie Gallimard.

Mon corps, cadeau reçu, mon corps, tu m'appartiens. Que ferais-je de toi? Corps, uniquement mien. Pour le bonheur de respirer et d'être, ma gratitude, à qui la reconnaître? Dans la prison, parmi ces prisonniers, je suis la fleur, je suis le jardinier. Éternité, sur ta vitre sereine, se voit déjà ma chaleur, mon haleine. L'empreinte est là, le dessin est présent, mystérieuse encore et tout, tout récent. L'instant s'en va, s'enfuit dans le passé. Ce cher dessin ne peut plus s'enfacer.

Un deuxième texte, pas daté, c'est en même auteur, Dastam. Pour la gloire à venir, la gloire héréditaire, la haute lignée des humains. J'aurais perdu ma cour à la table des pères, la gaieté, l'honneur, tout enfin. Le siècle, le cervier, bondit sur mes épaules. Oh siècle, je me suis point loup, et je me t'en prie, et je t'en prie. Comme on fourre un bonnet dans une manche molle. Mets-moi sous ta pelisse au chaud en Sibérie. Cache à mes yeux la boue aux lâchetés cruelles, ainsi que ces trous aux sanglants ossements. Pour que je voie en leur splendeur originelle les chiens bleus consteller l'immense, l'immense frimant. Emporte-moi là-bas où coule l'Yenisseï, où vers l'étoile d'or un haut sapin s'allonge. Car je n'ai pas la peau d'un loup, et je ne sais, sans déformer, ma bouche énoncer des mensonges.

0: Joseph Mandelstam, né en 1892-1938, il est mort. Fils d'un petit commerçant juif, Mandelstam parvient à terminer ses études à l'université de Pétersbourg et fait ses études littéraires dans la revue Apollon. Il adhère aussitôt à la tendance assez acnéiste. Peu nombreux, son œuvre poétique se réduit à trois plaquettes. La pierre en 1915, Tristia en 1921, Poésie en 1928 et quelques pièces disséminées dans les revues jusqu'en 1933. On sait aujourd'hui qu'il a fui déporté en Sibérie et il meurt... Où il meurt dans un camp près de Valdivetsok en 1938. Voilà, je vous souhaite des bons fêtes de fin d'année et restez à l'écoute de Francine Paris Pluriel. Vas-y, Fredo.
1: Non, c'est bon, on peut envoyer une chanson un peu plus pleine d'espérance. Enfin, je ne sais pas, mais c'est un très beau poème, je trouve.
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0: avec Caroline Zécry. Bonjour Caroline.
1: Bonjour.
0: Et tu es enseignante chercheuse à l'UPEC, Université...
1: Paris-Est-Créteil.
0: Paris-Est-Créteil, voilà. Et donc si on reparle du RUSF, on en avait parlé il y a tout juste un mois avec Mohamed, c'est d'une part... parce que les étudiants sont à nouveau méchamment et particulièrement ciblés par les lois et mesures xénophobes des gouvernements, mais aussi parce que le RUSF, je ne dirais pas renaît parce qu'il n'avait jamais disparu, mais semble connaître un véritable rebond. Alors tout de suite, nous partons place de la Nation. C'était mercredi 10 juin, lors de la manifestation parisienne, à l'occasion de la mobilisation nationale, des collectifs Bouge ta préf. D'autres rassemblements ont lieu un peu partout, à Marseille, Aix, Nantes, Toulouse, Saint-Étienne, etc.
2: La préfecture !
3: Ouvrez les guichets régularisés !
2: La préfecture !
3: Ouvrez les guichets régularisés !
2: La préfecture !
3: Ouvrez les guichets !
0: Mercredi 10 mai, place de la Nation, à Paris, manifestation Bouge ta préf pour l'ouverture des guichets dans les préfectures. On entendra en premier Daniel Simonet parler en off de la conditionnalité de la régularité de séjour pour bénéficier de l'aide à mourir dans la dignité, puis quelques-unes des prises de parole en fin de manifestation devant la Direction générale des étrangers en France, rue des Pyrénées à Paris. Bonjour Daniel.
4: Oui, bonjour.
0: Tu es Daniel Simonet, tu es député.
4: Député de l'Après et membre du groupe écologiste et social.
0: Voilà, et là on est à la manifestation Bouge ta préf. Mais tu viens de nous apprendre qu'il y a une nouvelle persécution contre les étrangers en fin de vie.
4: Et en fait, on est vraiment d'abord dans une situation où non seulement il n'y a pas de régularisation des travailleuses et travailleurs sans papier, des familles avec enfants, mais en plus on est dans une fabrique à sans papier puisque les personnes n'arrivent pas à avoir le renouvellement de leur titre de séjour parce qu'ils n'arrivent pas à avoir de rendez-vous à cause de cette dématérialisation. Moi j'en ai plein qui viennent à ma permanence et ça brise des vies parce que c'est des gens qui ont des CDI qui tout d'un coup se retrouvent licenciés, enfin bref c'est une catastrophe. Dans un contexte où l'extrême droite est dans une stratégie de conquête du pouvoir, a fait quand même une proposition de loi, qui vise en fait à changer la Constitution et à mettre la xénophobie d'État dans les textes de la Constitution, ce qui est mettre la priorité nationale. Et là, tout autre sujet, je bosse en ce moment sur le texte fin de vie qui repasse en commission. Et il y a toujours, parmi les critères pour accéder à la fin de vie, à l'aide à mourir, eh bien, faut avoir la nationalité française, ou bien être en séjour stable et régulier en France. Ça veut dire quoi ? Ça veut dire que vous êtes une personne en situation administrative irrégulière, fort heureusement vous avez accès aux soins. Vous pouvez avoir accès aux soins palliatifs, imaginez vous avez un cancer ou une autre maladie terrible et vos souffrances sont réfractaires à tout traitement, et bien un Français ou une personne en situation régulière, si elle répond à tous les critères, pourra demander l'aide à mourir. Mais si la personne est en situation administrative irrégulière, elle ne pourra pas y avoir accès. C'est monstrueux d'inhumanité. Et ce n'est pas un amendement du RN, c'est dans le texte initial. Et nos amendements pour remettre de l'humanité là-dessus se sont fait rejeter. Mais c'est pour vous dire à quel point, jusqu'où peut aller l'inhumanité et cette banalisation en fait, du racisme contre les personnes en situation administrative irrégulière que l'on fabrique, encore une fois, je le redis, on les fabrique. Voilà, c'est monstrueux.
0: Eh ben merci Daniel. Et là, voilà. tu nous apprends que...
4: Face à la mort, on ne respecte pas l'égale dignité de toutes et tous. C'est honteux. Enfin, pour moi, c'est vraiment le summum, là, franchement, de déshumanisation. Voilà. C'est pas ça la République, liberté, égalité, fraternité, c'est pas ça. Vous imaginez sur votre lit de fin de vie, le policier qui arrive et qui demande vos papiers ? Non. Voilà.
0: Vos papiers, vous n'avez pas le droit de mourir.
4: Voilà, vous êtes condamné à mourir dans d'atroces souffrances et vous n'avez pas les mêmes droits que les autres. Voilà.
0: Merci.
4: Ben voilà.
3: Ouvrez les guichets régularisés.
2: La préfecture.
3: Ouvrez les guichets régularisés.
2: La préfecture.
3: Ouvrez les guichets.
5: Le collectif Bouge ta préf nationale, qui regroupe toutes les associations de défense des droits des migrants, appelle à se mobiliser aujourd'hui dans le maximum de villes

0: en France pour dénoncer une nouvelle fois les maltraitances administratives, juridiques, économiques et numériques qui accablent les sans-papiers, mais aussi les personnes en situation régulière qui n'obtiennent pas le renouvellement de leur titre et perdent tous leurs droits. Depuis plusieurs années, Bouche-Tapref, Île-de-France, Marseille, Toulouse, Grenoble, Nantes, Strasbourg, Rennes, Lille, et j'en oublie, dénoncent les préfectures forteresses, les délais interminables, les dysfonctionnements des plateformes numériques. Nous avons organisé des débats, des manifestations, multiplié les recours juridiques. Et aujourd'hui, nous venons dire « ça suffit ! Ça suffit l'arbitraire, le mépris, l'incohérence et les OQTF, en veux-tu ? En voilà !» Nos multiples protestations ne sont toutefois pas restées complètement vaines. La défenseure des droits, le Conseil d'État et même le ministre de l'Intérieur constatent que le dispositif actuel ne peut pas durer. Tout le monde constate que la politique migratoire ultra-restrictive et strictement sécuritaire se fracasse sur la réalité économique et démographique. Même le MEDEF, lors d'une réunion avec les syndicats salariés, les ministres du Travail et de l'Intérieur, a dénoncé le flou actuel qui résulte en particulier de la circulaire Retailleau et qui met dans l'embarras de nombreux employeurs. Cette approche utilitariste n'est pas la nôtre, mais nous profitons d'une porte entrouverte pour exiger la mise en place d'une politique migratoire constructive, réaliste et respectueuse des droits humains. C'est pourquoi nous avons sollicité un rendez-vous auprès du directeur général des étrangers en France pour lui exposer nos revendications qui peuvent faire l'objet de solutions immédiates. Mais il ne nous a pas répondu et il semble bien que là aussi les portes soient closes. Mais il va peut-être nous entendre. Il va peut-être entendre ce que nous exigeons aujourd'hui. Un véritable accueil physique dans les préfectures avec les moyens humains nécessaires. Le renouvellement sans délai des titres de séjour. L'abrogation de la circulaire Retailleau et une clarification des textes applicables. La fin des OQTF qui frappent aveuglément. Au-delà, il faut en finir avec l'obsession migratoire qui s'empare de toute l'Europe et qui tue. L'unique solution pour sortir de ce chaos, c'est la régularisation de toutes les personnes présentes sur le sol français. Il faut renverser les termes de la politique migratoire actuelle. Seule la régularisation inconditionnelle des sans-papiers permettra leur intégration et jamais l'inverse.
1: Ouvrez les guichets régularisés.
2: La préfecture.
1: Ouvrez les guichets régularisés.
2: La préfecture.
1: Ouvrez les guichets.
3: Bonjour. Je représente ici le Secours catholique. Le Secours catholique qui accompagne les étrangers, beaucoup d'étrangers dans ces différents lieux d'accueil et qui ne peut que constater combien la maltraitance administrative des étrangers s'aggrave maintenant encore et encore depuis de longs mois, qui ne peut que constater les dégâts qu'occasionne la dématérialisation. C'est d'ailleurs la raison pour laquelle le Secours catholique, avec d'autres associations comme la CIMAD ou la Fédération des acteurs sociaux, a porté une requête en Conseil d'État contre les dysfonctionnements de la nef. Cette requête, vous le savez, a donné lieu à un jugement le 5 mai dernier qui enjoint à l'État de mettre fin à la plupart des dysfonctionnements de la nef. Bien sûr, le Secours catholique se réjouit de ce jugement, mais son combat ne s'arrête pas là. Face aux délais exorbitants imposée aux personnes qui ont déposé des dossiers de régularisation depuis maintenant plusieurs années, en tout cas en Seine-Saint-Denis, depuis 2022, ces personnes attendent une réponse. Pareil, me dit-on, dans le 91, je crois que Bouche-ta-Préfecture sait bien que c'est partout pareil dans l'Île-de-France. Face au délai de traitement des demandes de renouvellement qui aboutissent à fabriquer des sans-papiers, à faire que des gens qui avaient un titre de séjour perdent leurs droits, travail, CAF, etc. Face aux conditions indignes dans lesquelles l'accueil des étrangers, l'accueil entre guillemets, se fait devant et dans les préfectures, face à la criminalisation qui est faite des sans-papiers, le Secours catholique continue le combat, et c'est pour ça qu'il participe au collectif Bouche-ta-Préfecture d'Île-de-France, qu'il participe également à des collectifs départementaux. Moi, je suis au Livre Noir, au collectif du Livre Noir du 93, et qu'il participe également à des collectifs locaux comme le CRDE, le collectif Respect du droit des étrangers de Saint-Denis. Donc, voilà, assez de maltraitance. Ça suffit, c'est ce qu'on a dit. Ouvrez les guichets.
4: Donc je me présente, Fatoumata Kone, je suis adjointe écologiste au maire de Paris en charge des solidarités, de la lutte contre les inégalités et contre les exclusions. Et je suis aujourd'hui à vos côtés pour en fait dénoncer une situation que vivent des milliers de personnes, c'est cette fabrique administrative des sans-papiers. Il faut que dans notre pays, on cesse de traiter les étrangers comme des délinquants. Alors moi je suis élue depuis... adjointe au maire de Paris depuis environ 2 mois et demi. Et là, je vais sur le terrain à la rencontre des associations, à la rencontre des acteurs économiques, à la rencontre des travailleurs sociaux de la ville de Paris. Et il y a un point commun qui ressort systématiquement dans nos discussions, c'est cette situation. Cette situation qui met en danger des vies, parce que effectivement, derrière ces discours et ces lois du gouvernement, il y a surtout des personnes. Et des personnes qui perdent quasiment du jour au lendemain leur travail, qui perdent leurs aides sociales, qui perdent leur logement et qui se retrouvent à la rue. On a des personnes qui se retrouvent dans des situations catastrophiques. Et évidemment que y a cette difficulté parce que maintenant je suis saisie par des personnes. Alors, il y a cette difficulté administrative d'obtenir un rendez-vous à la préfecture, mais y compris quand on obtient ce rendez-vous, moi, je suis saisie en tant qu'élue par des personnes qui demandent si je peux leur trouver des volontaires pour les accompagner à ce rendez-vous. C'est-à-dire qu'il y a une crainte de la préfecture et c'est aberrant, c'est une aberration. Alors, moi, mon travail en tant qu'élu, c'est d'accompagner les gens et les sortir de la précarité. Et là, on est en train de les faire basculer dans cette grande précarité. Ça devrait être le contraire. Et les pouvoirs publics, le gouvernement, devraient protéger les gens. C'est tout le travail qu'on demande. Alors, on est saisi à la ville de Paris. Il y a d'ailleurs un vœu qui est déposé, notamment au Conseil de Paris, sur la plateforme de la Nef. Moi, je remercie toutes les associations qui ont mené et qui ont gagné ce combat au niveau du Conseil d'État. Et le gouvernement a 6 à 12 mois pour changer la situation. Mais bien évidemment que dans ce type de contexte, il faut un accueil humain pour pouvoir accompagner les gens. Et ce sont les associations qui actuellement pallient au travail du pouvoir public. Et ça, c'est inadmissible. C'est complètement inadmissible. Alors, à la ville de Paris, on se saisit de ce sujet-là, on est en train d'y travailler. Et bien évidemment qu'on va accompagner toutes les associations, les acteurs économiques qui veulent s'engager sur ce sujet. Simplement, je dirais, une phrase pour finir. Pour moi, la régularisation, les droits, la dignité, c'est un seul et même combat. Et vous pouvez compter sur moi en tant qu'adjointe au maire de Paris pour mener ce combat à vos côtés. Alors n'hésitez pas à nous saisir. L'objectif, c'est de travailler collectivement. Ça, on l'a bien compris, le collectif, c'est la force. Et la force, ça gagne collectivement. Alors travaillons ensemble. Merci beaucoup.
5: Moi, je suis Anne-Marie Kérard et je fais partie du collectif pour le respect des droits des étrangers de Saint-Denis. Alors, on a monté ce collectif en septembre 2024. Et depuis septembre 2024, tous les vendredis matins, on est devant la sous-préfecture de Saint-Denis pour protester contre les pertes de droits. On rencontre des gens qui sont dans des situations dramatiques. On avait obtenu de la part de la sous-préfecture un lien privilégié et on pouvait par mail leur remonter les situations de perte de droits. On nous avait demandé de ne pas en remonter trop, mais en fait il y en a énormément et donc on a dit on ne va pas trier en fait. Et ce qui se passe, c'est que les réponses qu'on a de la sous-préfecture, quand on dit cette personne a perdu ses droits, cette personne n'a plus de quoi faire manger ses enfants, a perdu son travail, on nous répond, son dossier est en cours d'instruction. Elle recevra une réponse en temps et en heure. Voilà, voilà où on en est. Quand on rencontre, en fait, avec le collectif Livre Noir, on a rencontré le secrétaire général de la préfecture de Bobigny. Et il nous explique qu'il y a 63 personnes qui ont été embauchées, qui vont traiter les dossiers, etc. Et nous, on lui répond oui. Ça fait des mois qu'il dit la même chose. Tout s'arrange, tout va aller bien, tout va aller pour le mieux, on fait le nécessaire. Et quand on lui dit, là, aujourd'hui, il y a des gens qui perdent leurs droits. Là, aujourd'hui, il y a des gens qui ne peuvent plus travailler, qui n'ont plus la CAF, qui n'ont plus rien. Qu'est-ce que vous faites ? Rien. En fait, ça va venir, ça va s'arranger, on va faire le nécessaire, on est effectif en fait. Hein, on est, et on leur a quand même remonté qu'il y avait des solutions très très simples. Hein. Pendant le Covid, quand ils ne pouvaient plus renouveler les titres de séjour, ils ont mis sur les sites des préfectures, considérer que les personnes sont encore en situation régulière le temps que ça s'arrange. On leur a demandé de faire la même chose, de mettre sur le site de la préfecture, nous sommes débordés, nous ne pouvons plus traiter les demandes, alors considérez que les gens sont encore en situation régulière à partir du moment où ils ont demandé le renouvellement de leur titre. Le problème, si vous voulez, c'est surtout pour les gens qui ont des titres temporaires d'un an ou de deux ans. Ces gens-là perdent tous leurs droits parce que l'article 433.3 du CESEDA parle explicitement des gens qui ont des cartes de 10 ans ou de 4 ans et les autres, ben, c'est pas très très clair. Le secrétaire général de la préfecture de Bobigny nous a répondu qu'il avait eu des discussions avec le MEDEF, avec les fédérations patronales, avec la CAF, avec France Travail, que tous ces gens-là savaient que de toute façon, il ne devrait pas y avoir de problème avec les employeurs. On leur dit, mais si, en fait, ils ne veulent pas entendre. Et les pertes de droits, ils ne veulent pas entendre non plus. Ils balayent ça d'un revers de main. Voilà, ça va s'arranger. On fait pour le mieux. Voilà, c'est toutes les réponses qu'on a. Pareil pour les démarches numériques. Les gens qui déposent la demande de renouvellement sur démarche numérique, on leur a demandé à ce que sur l'attestation de dépôt soit écrit que les droits sont maintenus le temps que la personne ait un rendez-vous et ait un récépissé. C'est non, catégoriquement non, en fait. Donc, il y aurait des solutions, mais ils ne veulent pas les appliquer. Voilà, c'est tout ce que j'ai à dire. On continue le combat, on continue à se battre. J'ai oublié de dire quelque chose. En fait, nous, on a la chance d'être à Saint-Denis. Et donc là, on a rendez-vous avec M. Bali Bagayoko. On lui a demandé de nous soutenir et que Pleine Commune et les élus de Pleine Commune nous soutiennent dans notre lutte. Et donc, on espère qu'on le rencontre prochainement, le 17 juin, en espérant que ça fasse avancer les choses.
1: Ouvrez les guichets régularisés.
2: La préfecture.
1: Ouvrez les guichets régularisé.
2: La préfecture.
1: Ouvrez les guichets.
6: NPA sur la personne de Mylène Stromboli. Oui, je ne vais pas faire trop long vu la météo qui se gâte. Trois informations. D'abord, nous ne sommes pas reçus. Nous avons demandé à ce qu'une délégation soit reçue dans les formes et on nous a confirmé tout à l'heure qu'on refusait de nous recevoir. Alors que nous sommes dans un collectif extrêmement large qui réunit toutes les associations et la LDH prend sa part évidemment dans ce combat. Et dans un collectif qui réunit réellement, et je voudrais remercier ici tous les militants qui participent à toutes ces actions pour cette unité qu'il faut vraiment préserver. La deuxième chose, c'est que nous avons parlé des renouvellements. Je voudrais qu'on dise aujourd'hui aussi que les admissions exceptionnelles au séjour sont totalement bloquées. C'est-à-dire que le discours que nous avons entendu il y a encore quelques mois sur les métiers en tension, que les dossiers allaient être traités rapidement, on a entendu parler de 4 mois, on nous a donné des formulaires de 25 pages à remplir, que nous passons des heures à remplir avec les gens, avec les fiches de paye, etc. Tout ça, c'est bidon. C'est-à-dire que les gens n'ont rien une fois le dossier enregistré, que ce soit des familles, que ce soit des personnes qui travaillent, etc., rien pendant 1 an, 2 ans, 3 ans. Et effectivement, on sollicite les avocats pour savoir que faire dans ce silence. Lorsqu'ils sont convoqués, qu'ils déposent, ils attendent aussi 1 an, 2 ans. Et nous voyons l'année 2026 qui se termine, qui était une année d'expérimentation pour les métiers en tension, avec zéro réponse. C'est-à-dire que dans nos réunions, on nous dit, bah oui, on a vu une carte de métier en tension, pas plus, pour tout un département, pour les Yvelines, pour d'autres départements également. Voilà, donc il y a une situation qui est vraiment bloquée du point de vue des admissions exceptionnelles au séjour, au point que, franchement, déposer les dossiers, ça se réfléchit, ça se discute, si ça se termine soit à la poubelle, soit par une OQTF. Aujourd'hui, au mois de juin 2026, on ne sait absolument pas quoi faire. La troisième chose, c'est les rendez-vous qui ont déjà un peu été donnés, c'est-à-dire que la Ligue des droits de l'homme sera présente le 21 juin dans cette manifestation que nous espérons massive avec les collectifs de sans-papiers, avec tous ceux qui sont concernés et bon, qui ne sont malheureusement pas là aujourd'hui parce qu'ils ont d'autres rendez-vous, mais on pense effectivement être le plus nombreux possible dans ces différents rendez-vous et notamment le 21 juin prochain.
1: Ouvrez les guichets régularisés.
2: La préfecture.
1: Ouvrez les guichets régularisés.
2: La préfecture.
1: Ouvrez les guichets.
7: Nous passons la parole à Pablo pour RESF.
8: Merci. Alors bon, ah, je ne sais pas, attendez un peu. Je vais peut-être vous décevoir. Bon, on va essayer de quand même de réunir quelques réflexions malgré la pluie. La première réflexion que j'ai envie de faire, c'est quand même, c'est bizarre. C'est bizarre qu'un gouvernement si prompt a toujours donné raison au MEDEF, a toujours devancé les demandes du grand patronat. Là, on le sent extrêmement timide pour céder aux demandes de main-d'œuvre que font les patrons. Il y a une explication à ça. Il y a évidemment le fait que, électoralement, c'est plus payant de faire de la démagogie xénophobe. Et là, ils s'en privent pas. C'est tout le temps, sur toute... les chaînes, et notamment les chaînes Bolloré, on a affaire à cette pression-là. Et puis, il y a le fait qu'ils ont un certain secteur du patronat, à travers la sous-traitance en cascade, a besoin que des sans-papiers restent sans-papiers. Il a besoin d'une partie de la main-d'œuvre qui reste précaire, vulnérable et exploitable. Exploitable, surexploitable. Et donc, c'est ça qui explique que malgré les appels d'une partie des patrons qui sont parfois honnêtes, hein, qui ont envie et besoin que leurs employés soient régularisés, on a à côté de ça une volonté de maintenir la précarité d'une partie du monde du travail. Et donc, notre rôle, notre bataille, en tant qu'RESF, c'est dans les établissements scolaires, mais en réalité... ça entre dans un ensemble qui est de lutter contre la précarité
9: et de lutter pour l'égalité des droits. Et puis, il y a une deuxième réflexion que je voulais faire, il en a été question à plusieurs reprises, c'est la volonté d'imposer cette directive, enfin, elle est imposée, la directive retour, avec des choses absolument incroyables. Je ne sais pas pourquoi on l'appelle la directive retour, parce que ce n'est même pas le retour au pays d'origine, c'est le retour dans un pays tiers qui va créer des centres de rétention pour faire plaisir au pays qui expulse. Rien à voir avec le retour, à vrai dire. Mais ça a à voir avec la terreur qu'on veut imposer à une partie du monde du travail, qu'on veut imposer à une partie de la jeunesse, qu'on veut imposer à une partie des familles. Et donc notre bataille, c'est aussi de lutter contre l'adoption de cette directive retour, cette directive Europe-Asile, qui sera en débat justement le 12. Alors j'ai bien entendu qu'il y avait l'appel à 17h, mais il y a aussi un appel qui émane d'organisations syndicales et associatives. C'est appelé, alors, des syndicats CGT de l'OFPRA, de la CNDA, bref, des gens qui sont en contact avec les problèmes et qui sont directement missionnés pour créer les problèmes que crée le pouvoir et qui disent il y en a marre et qui sont contre cette directive retour. Et puis aussi, en dehors des syndicats de salariés, il y a les associations, LDH, MRAP et autres, qui appellent à ce rassemblement en même temps que cette directive retour est en débat à l'Assemblée. De toute façon, il ne faut rien négliger. Il faut jouer la carte de la convergence des luttes, la convergence des luttes pour faire reculer ce pouvoir qui aide le patronat et même les patrons voyous, parce qu'il a besoin, et il a non seulement d'un discours xénophobe, il a besoin d'une partie du monde du travail et vulnérable et exploitable à merci. Donc à nous de montrer qu'un autre rapport à l'altérité est possible, à nous de montrer que nous pouvons créer les conditions d'une politique de l'accueil.
10: 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Et on vient d'écouter un reportage enregistré mercredi 12 juin, à la manifestation organisée à Paris lors de la mobilisation nationale des collectifs Bouge ta préfecture. Alors, et bien sûr, il y a eu des rassemblements un petit peu partout en France. Et toutes mes excuses à ceux dont je n'ai pas pu diffuser la parole. Et voilà, donc tu y étais, Caroline.
11: J'y étais avec plusieurs camarades de plusieurs RUSF d'Île-de-France et de France. Le RUSF Montpellier aussi était représenté.
10: Voilà. Mais avant de continuer, donc là on fait un petit panorama assez complet, je crois, des galères qu'on rencontre pour entrer à la préfecture, hein, parce qu'après il y a d'autres galères quand il s'agit d'instruire les dossiers, etc. Et des dossiers qui se sont beaucoup trop souvent soldés par des OQTF, obligation de quitter le territoire français. Mais ça, c'est déjà impossible, très difficile d'obtenir un rendez-vous. Alors avant de continuer avec RUSF, eh bien, je propose qu'on écoute quelques mesures de la cible Hayama.

0: 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Alors on n'a absolument pas écouté la cible de Ryan comme j'avais annoncé, mais c'était la Marseillaise jouée par Django Reinhardt et Stéphane Grappelli, et c'était en 1944 au moment de la libération. Et ça date, bah oui, 1944, je viens de le dire. On va maintenant parler, Caroline, des galères multiples que rencontrent les étudiants étrangers. Donc il y a des galères qui sont communes à tous les étrangers non communautaires. On vient d'en entendre donc quelques-unes dans les petits reportages qu'on vient d'écouter, mais aussi des très gros problèmes particuliers aux étudiants, étudiants nationaux, communautaires ou étrangers, et les difficultés que peuvent rencontrer d'une part les étudiants en général, notamment, mais pas que, logement, santé, alimentation, et les galères que rencontrent les étrangers se conjuguent très salement. Alors, si l'étudiant était déjà là, plusieurs situations dont j'ai parlé, mais je répète, hein, d'ailleurs je ne l'ai pas dit tout à l'heure, tu es enseignante-chercheuse à l'université Paris-Est-Créteil. Donc, si l'étudiant est déjà là, quand il peut être en situation administrative régulière ou pas. S'il est en situation régulière, il a certaines des galères dont on parlera. S'il est en situation irrégulière, il en a encore plus. Et avant de venir, s'il était pas là, donc avant de venir, il lui faut obtenir un visa. Et donc ça, tout le monde doit obtenir un visa. C'est plus ou moins compliqué, mais il y a des exigences très particulières pour les visas dits étudiants, notamment des conditions de revenus pour l'obtention de ce visa. Si on ne peut pas prouver qu'on aura, je crois que c'est un revenu de 640 euros par mois, mais je suis plus sûr du montant.
1: Oui, je crois que c'est 8000 euros par an, 7 ou 8000 euros par an.
0: Voilà, donc si on ne peut pas garantir, et prévu par la banque, on va avec tout un système où l'étudiant n'est pas sûr d'avoir ce montant-là, il ne peut pas obtenir son visa étudiant. Et ensuite, une fois qu'il a obtenu son visa étudiant, il y a des frais d'inscription. Alors là, ça va concerner tous les étudiants étrangers non communautaires qui soient... qu'ils aient obtenu leur visa, qu'ils soient en situation régulière depuis tout petit en France, ou qu'il y a des frais d'inscription absolument monstrueux. Ça, on va aussi en parler.
1: Et ensuite, depuis la loi Bienvenue en France, très cyniquement nommée, qui date de 2019.
0: Voilà, et les choses se sont considérablement aggravées. En 2019, il y avait eu déjà des grosses mobilisations.
1: En 2018-2019, oui.
0: Voilà, et donc là, maintenant, c'est...
1: Et là, maintenant, bah, je ne sais pas si on en parle tout de suite, mais on peut déjà dire qu'il y a une mobilisation en cours importante et forte contre ce qui est appelé la loi Bienvenue en France 2, c'est-à-dire le décret Baptiste, qui a été passé tout récemment, le 19, un jour de mobilisation en plus, c'était vraiment gonflé, le 19 mai. Et qui prévoit la généralisation de ces frais d'inscription dits différenciés, qui sont des frais d'inscription discriminatoires, qui représentent 16 fois plus pour un étudiant étranger que pour un étudiant national, c'est-à-dire des montants, mais peut-être je détaillerai après.
0: Oui, enfin bon, ouais, c'est voilà. plus de 3 000 euros, enfin c'est dément. Et puis il y a la suppression des APL. Ça a quand même quelque chose d'important pour un étudiant.
1: Ouais. Et pour les étudiants étrangers.
0: Pour les étudiants étrangers, pour tous les étudiants d'ailleurs. Mais la suppression des appels pour les étudiants étrangers. Et des gros problèmes d'accès aux CROUS, notamment concernant les bourses.
1: Alors les bourses, ils n'y ont pas droit. Les étudiants étrangers n'y ont pas droit. Voilà, ils peuvent avoir des aides via des assistantes sociales. Qui peuvent leur octroyer des aides. Alors ça, peut-être, ça vaut le coup de le dire parce que ça peut être octroyé aussi à des étudiants qui n'ont pas de papier. Donc les RUSF sont là aussi voilà, pour réclamer ces aides auxquelles les étudiants ont droit, même quand ils sont en situation administrative irrégulière, puisque l'université n'étant pas le ministère de l'Intérieur, elle n'est pas habilitée à demander le titre de séjour. Donc message aussi à tous les étudiants qui veulent... commencer ou poursuivre des études, on n'a pas besoin de titre de séjour pour s'inscrire à l'université.
0: Voilà, ça c'est une chose qui est très importante, hein, parce que j'allais en venir. Donc c'est les... Par contre, on ne peut pas suivre des formations en alternance si on n'a pas un titre de séjour qui autorise à travailler.
1: Non, mais il y a parfois des possibilités de négocier en alternative à l'alternance un stage long. Voilà, ça voilà. C'est les astuces... justement RUSF, mais oui, effectivement, parce que l'alternance, c'est un contrat de travail. Donc, si on n'a pas de titre de séjour, on ne peut pas passer ce contrat de travail.
0: Et puis, se posent bien sûr tous les problèmes de renouvellement des titres de séjour et de perte des titres de séjour. Et la carte d'étudiant, c'est un renouvellement qui est très précaire, hein, parce que c'est soumis à la réussite aux examens.
1: Tout à fait.
0: Je crois qu'il faut, on a le droit à un redoublement, mais bon...
1: Et encore, c'est variable, hein, ça dépend un peu des facs, des politiques locales, mais oui, bien sûr, les étudiants étrangers, c'est toujours la double peine, en fait. C'est-à-dire que pour eux, ne pas valider une année, c'est aussi perdre un titre de séjour, perdre un travail, perdre un logement... et tout ce qui s'ensuit.
0: Ouais. Voilà, et donc c'est un titre qui est particulièrement précaire, puisque de toute façon, il est compliqué, c'est compliqué de renouveler un titre de séjour, les guichets étant fermés aux préfectures. Mais donc là, c'est soumis au fait qu'on ait ou non son diplôme, donc je crois qu'on peut redoubler une fois, mais pas deux. Et si on décide de changer de filière, ça remet cette carte de séjour en question. Et donc, si on change d'orientation, et puis si on a envie de se faire une petite expérience professionnelle avant de repartir, eh bien, il faut un changement, on appelle ça un changement de statut, pour pouvoir travailler ensuite quand on a obtenu son diplôme.
1: Et tout ce qu'on vient de lister, ça montre qu'il y a vraiment des étudiants de seconde zone ou seconde catégorie, les étudiants étrangers, les étudiantes étrangères non communautaires, donc qui sont ressortissants, ressortissantes de pays qui sont en dehors de l'Union européenne, qui la plupart du temps sont aussi des pays qui ont été colonisés. Donc c'est une donnée quand même importante, puisque ça s'inscrit aussi dans un système capitaliste, impérialiste, raciste, où tout est lié, en fait.
0: Mmh. Voilà. Et donc, bon, j'ai certainement oublié un certain nombre de galères spécifiques pour les étudiants étrangers. Donc si... Et face à toutes ces galères, eh bien, RUSF, on a atteint une petite masse critique, et RUSF se mobilise, se remobilise et se réorganise.
1: Oui, effectivement, tout à l'heure, tu disais... Alors effectivement, le réseau Université sans frontières n'a jamais disparu, mais c'était un petit peu comme un réseau parfois dormant. Et c'est vrai que tu as parlé de rebond. Voilà, moi je crois qu'on peut dire que face à la fascisation en cours et grandissante, ça fait peut-être deux, trois ans, ces deux dernières années, que le RUSF, alors je dis le RUSF, en fait, c'est le réseau Université sans frontières qui se décline à un niveau très local, puis régional, puis national, mais je vais expliquer ça. En tout cas, qui a été réactivé avec la création de nouveaux RUSF. Donc, par exemple, le RUSF UPEC, Université Paris-Est-Créteil, est tout récent. Il a été créé il y a 2 ans. Encore plus récemment est né le RUSF Paris 1.
0: Alors que le RUSF parisien était un des RUSF historiques, une quinzaine d'années, on avait fait régulièrement des émissions ici avec des gens du RUSF parisien.
1: Alors c'était peut-être le RUSF Paris Cité.
0: Pour moi, c'était Paris, hein, mais bon, peut-être pas. Je rechercherai dans les archives.
1: Parce qu'à Paris, le plus ancien, c'est le RUSF Paris Cité, mais peut-être qu'il y en a encore un
0: oui,
1: avant. Mais en tout cas, oui, il y a plusieurs RUSF qui se sont créés au cours des 2 dernières années, plusieurs qui vont sans doute se lancer l'année prochaine à Nanterre, à Paris 3 et peut-être à Paris 13, et la création aussi d'une coordination des RUSF Île-de-France qui a un rôle intéressant parce que en fait, on propose des permanences pour les étudiants et étudiantes d'Île-de-France qui sont dans des universités où il n'y a pas de RUSF. Donc, ce sont des permanences interfac en quelque sorte. Et l'autre dimension aussi intéressante, c'est que en fait, on fonctionne un peu en s'auto-formant les uns les unes les autres. Donc, par exemple, quand les camarades de Paris 1 ont voulu se lancer, ben, on a été aux premières permes. Voilà, ça permet de faire des permanences en binôme, d'écouter, de se donner des conseils, d'échanger voilà, des pratiques et des connaissances. Et aussi parfois ben voilà, des réseaux. Par exemple, je pense aussi, je n'ai pas mentionné ça, mais c'est très important, on travaille avec des avocates militantes et bénévoles qui, sans lesquelles voilà, on serait vraiment en partie empêchés. Donc elles font vraiment un travail incroyable et je profite de ce temps d'antenne pour les remercier chaleureusement. Et donc voilà, la coordination RUSF Île-de-France, elle date du début de l'année. Et aussi, il y a la plateforme nationale des RUSF qui voilà, reprend de la vigueur, puisque voilà, la mobilisation en cours fait que ben, on est davantage en lien les uns les unes avec les autres, qu'on est vraiment parti pour construire des choses ensemble, pour construire des mobilisations, on apprend à se connaître, on échange des pratiques et on va construire des choses ensemble. Donc ça, c'est vraiment, alors c'est positif, mais je le lis aussi vraiment comme un symptôme d'une prise de conscience de la nécessité de s'organiser d'une part face à la fascisation en cours déjà, là, maintenant, mais aussi face au risque d'un pouvoir fasciste demain. Donc ça, c'est absolument essentiel. Et les RUSF sont vraiment, pour moi, un peu comme voilà, des lieux refuges à partir desquels on pourra résister.
0: Voilà. Et donc, vous avez aussi un certain nombre d'action, puisque le RUSF se réorganise, hein, et donc dans vos permanences, vous assistez les jeunes, hein, donc un petit peu de la même façon que finalement c'est le même mode d'organisation que RUSF. C'est...
1: Alors le RUSF, effectivement, c'est un peu le petit frère pour les grands frères, hein, en quelque sorte, c'est-à-dire les étudiants, étudiantes donc plus grands. Oui, les RUSF se sont construits à l'image des RUSF. Donc au départ, avec un objectif qui est celui de l'accompagnement essentiellement juridique, donc de l'accompagnement pour les dossiers, pour les demandes de titres de séjour, pour les renouvellements de titres de séjour. Mais en réalité, nous, par exemple, au RUSF UPEC, très rapidement, on a été confronté à toute une série d'autres problématiques parce que, évidemment, autour du titre de séjour se joue une condition de vie et d'études qui engage tout. Donc, on s'est retrouvé à devoir monter très rapidement un réseau d'hébergement d'urgence puisqu'on avait des étudiants à la rue, littéralement à la rue, qui étudient le jour et qui n'ont pas où dormir le soir. Voilà, donc un réseau d'hébergement d'urgence, on fait ça, on fait du relogement. On fait bien sûr le cœur du RUSF, c'est-à-dire de l'accompagnement juridique pour, les demandes d'admission exceptionnelle au séjour, même si maintenant, depuis la circulaire Retailleau, c'est plus, presque plus la peine parce qu'on risque, enfin, c'est même pas qu'on risque, c'est qu'il y a des OQTF à la clé, donc à moins d'avoir vraiment des stratégies et des appuis très particuliers. Enfin, ça devient vraiment des niches. Nous, on a fait des demandes. Enfin, nous, on a porté au RUSF UPEC quelques demandes, mais vraiment triées sur le volet par des avocates avec des dossiers qui sont en béton et avec l'appui, effectivement, quand même du cabinet de la présidence de l'université. Et c'est toujours en cours. On n'a toujours pas de retour voilà, de la préfecture du Val-de-Marne. Mais il y a toute une série de dossiers qui sont très nombreux qu'on ne présente même pas pour les admissions exceptionnelles au séjour parce que c'est trop dangereux, en fait. Donc, tout ce qu'on dit aux étudiants, c'est d'attendre. Pour toute une série d'étudiants qui n'ont pas de papier, la réponse qu'on est contrainte de donner, c'est en fait, il faut attendre. Voilà, donc les AES, les titres de séjour étudiants, les premières demandes pour les étudiants qui sont arrivés mineurs sur le territoire, et puis les demandes de renouvellement et les OQTF, donc obligation de quitter le territoire français. Voilà, quand on peut les contester avec, le travail des avocates, et puis parfois quand on tente aussi de les abroger, même si ça c'est vraiment là aussi une niche. Et puis aussi il y a tout un travail d'accompagnement, je ne sais pas trop comment le qualifier, je dirais humain, puisqu'on a monté une cagnotte solidaire, largement abondée par Sud Éducation et un peu la CGT, et puis quelques contributions de collègues, étudiants, camarades, etc., qui nous permet de, d'aider les étudiants pour se nourrir, pour s'habiller, se déplacer, se soigner. Le pass Navigo est vraiment un gros sujet. Ça, c'est une bataille qu'il faudrait mener au niveau de la région, parce que c'est hors de prix et ça, enfin, c'est vraiment un budget conséquent dans les budgets étudiants. Et ça fait, et du coup, bah voilà, notre cagnotte solidaire, elle sert aussi beaucoup à financer ça. Et puis de l'accompagnement pour les problèmes d'inscription et de frais d'inscription. Puisque désormais, depuis 2019, les étudiants et étudiantes dits extra-communautaires, donc encore une fois, c'est des étudiants étrangers qui viennent de pays qui sont en dehors de l'Union européenne. Il y a déjà, depuis 2019, des frais que le pouvoir appelle différenciés, mais qui sont des frais discriminatoires, xénophobes et racistes, et qui s'appliquent déjà largement. Alors, les universités, il y avait une très grande diversité de pratiques. Donc ça aussi, les RUSF, ça sert aussi, la mise en lien des RUSF les uns avec les autres, ça sert aussi justement à échanger sur les pratiques des différentes résidences, des différentes universités. Il y avait une diversité de pratiques, mais il y avait quand même une... Alors déjà, avec des universités qui ne les appliquaient pas et des universités qui exonéraient quand même de façon assez... importante, même si ce n'était pas du tout automatique et que, par exemple, au RUSF, des demandes d'exonération de frais d'inscription ou de remboursement quand ces frais ont déjà été payés, ça fait partie voilà, du travail d'accompagnement qu'on fait. Ça prend du temps, c'est chronophage, c'est anxiogène pour les étudiants et étudiantes. Et donc déjà, la situation est comme ça. Et beaucoup, quand ils les ont payés, parce qu'en fait, si on ne les paye pas, ben, on ne peut pas s'inscrire, arrive la date butoir où, si on n'a pas d'exonération, on s'endette, on se débrouille comme on peut pour trouver au moins... une première tranche, puisqu'on pouvait jusqu'à présent, ce ne sera plus le cas l'année prochaine, payer en trois fois. Donc, ce qui permettait à beaucoup d'étudiants, voilà, en s'endettant ou en faisant de gros sacrifices ou en faisant appel à la famille, aux amis, de payer au moins une première tranche pour pouvoir s'inscrire. Et ensuite, certains entendaient parler des RUSF et du coup se retournaient vers nous, vers les camarades. Et alors là, on pouvait plaider un dossier de demande d'exonération, etc. Mais ce que prévoit, et c'est pour ça qu'il y a une mobilisation importante en cours, le décret Baptiste, c'est une, donc, disons, la loi Bienvenue en France 2, c'est-à-dire la phase ultime, hein, c'est la généralisation de ces frais d'inscription différenciés et une réduction drastique des possibilités d'exonération. Et ça, ça va plonger des milliers d'étudiantes et d'étudiants dans une précarité qui est déjà très grande. Franchement, nous, on sait pas comment... Déjà, on est tous et toutes dans les RUSF sous l'eau. Le nombre de demandes d'accompagnement sont immenses. Déjà... L'hébergement d'urgence est saturé en permanence. C'est tout le temps compliqué de loger, reloger des étudiants, des étudiantes. Déjà, nos cagnottes explosent. Donc déjà, on est dans une situation de très grande précarité, sans parler de la détresse psychologique que ça génère, parce qu'il y a ça aussi, une très, très grande détresse psychologique. Ça fait quelques années qu'il y a plusieurs étudiantes qui se sont suicidées. Je veux dire, en l'espace de 4-5 ans, il y en a eu vraiment un nombre important. Et c'est là aussi un symptôme terrible. Donc il faut se mobiliser pour que ce décret ne s'applique pas. Parce que là, pour l'instant, les présidences d'université ont... plus ou moins dit, selon voilà, les villes et les universités, qu'elles allaient l'appliquer ou pas, ou trouver des moyens pour contourner. Mais en réalité, ce n'est qu'un sursis. Et l'année d'après, le décret passe. Et d'ailleurs, ce qu'on ne dit pas, c'est que, comme d'habitude, les étudiants et étudiantes étrangères, comme pour les étrangers de façon plus générale, en fait, servent de laboratoire pour le reste de la population, puisque ce qui vient, c'est une hausse très importante des frais d'inscription pour tout le monde, avec l'idée d'un modèle néolibéral où l'accès à l'enseignement supérieur n'est plus gratuit et financé par la dette pour qu'on puisse spéculer sur les dettes étudiantes. Donc voilà ce qui est à venir. Et là, pour les étudiants étudiantes étrangères, je disais des frais d'inscription 16 fois plus élevés, c'est-à-dire que là, je n'ai pas le montant au chiffre près, mais disons pour une licence, c'est autour de 2000 euros par an. Donc ça veut dire 6000 euros pour une licence. Et pour les masters, on est à plus de 3000 euros pour un master. Donc c'est des sommes astronomiques, en fait, qui vraiment constituent des barrières aux études et qui portent gravement et scandaleusement atteinte au droit à l'éducation pour toutes et tous, indépendamment de tout, en fait.
2: C'est catastrophique.
1: Oui, c'est catastrophique. Et on a lancé, les RUSF sont à l'origine d'un mot d'ordre et d'une campagne qui est « pas d'égalité, pas de rentrée », avec l'idée qu'on refuse de démarrer l'année universitaire, mais aussi l'année tout court, en fait, qu'on refuse de démarrer l'année présidentielle en appliquant des mesures d'extrême droite, parce que c'est ça qu'il faut voir, c'est-à-dire que dans les universités, les collègues... qu'ils soient enseignants-chercheurs ou agents-agentes administratifs, vont devoir appliquer des mesures vraiment d'extrême droite. C'est-à-dire, toi, tu es français, 178 euros. Toi, montre-moi, non, tu n'es pas français, donc 2000 euros. Tu ne les as pas, tu ne t'inscris pas.
0: 2000 euros ou 3000 euros.
1: Ou 3000 euros, 3500 et quelques pour les masters, oui.
0: Donc, et en plus, c'est quelque chose qui ne va pas être sans conséquence pour l'avenir de l'université et de la recherche française et francophone. Et...
1: Bien sûr, si. Bien sûr, parce que beaucoup de filières se nourrissent évidemment des apports des étudiantes et étudiants étrangers. Il y a beaucoup de filières qui à terme, même à très court terme, vont fermer, des laboratoires qui vont être en difficulté. Enfin, c'est même complètement contre-intuitif et ça n'a aucun sens pratique, sans même parler du fait que c'est une atteinte à l'égalité entre les personnes, entre les étudiantes et les étudiants. Et donc, cette campagne « Pas d'égalité, pas de rentrée », qui est partie des RUSF, a été reprise par Sud Éducation, par la Marche des Solidarités, par la CGT FERCSUP et par l'intersyndicale.
0: Voilà. Et donc maintenant, c'est sur cette belle mobilisation. On en reparlera à la rentrée peut-être, parce qu'il faudra en reparler. Et on va être obligé quand même, parce que les arrivants du front, excellente émission, commencent à s'installer dans le studio et qu'il va falloir se dire au revoir.
1: Alors peut-être, est-ce que je peux donner deux dates, ce vendredi 19 juin, se mobiliser absolument aux côtés des jeunes du parc de Belleville et de la Coordination nationale des mineurs non accompagnés, 15h. Place de la Sorbonne, non c'est pas jeudi, c'est vendredi.
0: C'est vendredi.
1: Vendredi 19 juin, 15h, place de la Sorbonne, c'est très important d'être à leur côté et puisque vraiment il y a un continuum en fait entre l'école et l'université, donc on fait le lien et le 21 juin, les RUSF seront présents en nombre, venus de toute la France en cortège avec une grosse banderole, pas d'égalité, pas de rentrée pour la marche antiraciste, 14h. Barbès, voilà. À Paris.
0: Et sinon, donc demain, jeudi 18 juin à 19h, c'est l'Assemblée Générale Publique, alors là, contre le pacte européen sur l'asile et l'immigration et la directive retour. Ce sera au CICP 21 Ter Boulevard Voltaire, vendredi 19, tu l'as dit, 15h, place de la Sorbonne. Toujours vendredi 19, ce sera le rassemblement du Cercle de Silence de Paris à 18h30. Et samedi 20 juin, ce sera un parrainage à la mairie du 20e, ça commence à 14h. Dimanche dimanche 21 juin, ce sera, j'espère, une très grosse manifestation. Le départ, c'est Paris, 14h de Barbès, hein, contre toutes les formes de racisme, de haine et de division. Et mardi 23, c'est la rencontre avec l'intercollectif des sans-papiers, avec Martine Elwardi et Anne Volery, pour parler des luttes et du livre, des luttes et des livres. L'heure est grave et personne n'est illégal. Tu voulais ajouter quelque chose ?
1: Oui, que ce n'est pas à la rentrée qu'il faut se mobiliser, c'est maintenant, il ne faut pas attendre la rentrée. Donc on compte vraiment sur toutes et toutes, dans vos collectifs, dans vos syndicats, à toute échelle, mobilisez-vous tout de suite pour qu'il n'y ait pas de rentrée si on n'a pas l'égalité.
0: Voilà, et bien donc merci beaucoup, merci Caroline, merci Léna à la réalisation. Et je rappelle que cette émission sera rediffusée lundi matin à 7h30 et très bientôt disponible en replay sur le site de RSF. Et restez à l'écoute de FPP 106.3 avec les oreilles loin du front. Au revoir.
1: Merci beaucoup.
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0: Et bonsoir à toutes et à tous. Vous êtes toujours sur Fréquence Paris Pluriel dans les oreilles loin du front. Et là, c'est les oreilles qui commencent. Les oreilles, elles sont même loin du front, figurez-vous. Alors, on va laisser générique longtemps ou pas?
1: Mais oui, on le laisse en tapis le temps qu'on fasse la...
0: Ah, moi, ça me gêne. Mais bon, parce qu'en fait, on en a pour un petit moment à faire... parce que Juliette, donc, elle veut faire un menu pour notre florilège de fin d'année.
1: Le florilège de fin de saison.
0: Ouais, mais du coup, on laisse ce générique comme ça.
1: Mais oui, tranquillement.
0: Ah, d'accord.
1: Ça nous fait une petite ambiance.
0: Non, je trouve qu'il fait trop chaud pour faire ça, mais bon, ok, d'accord. Donc, florilège de fin d'année, parce que c'est notre dernière émission avant une pause estivale.
1: C'est un peu auberge espagnole qu'on va faire, d'ailleurs.
0: Oui, si tu veux. On fait auberge espagnole. On a chacune apporté quelque chose. Et Yolaine, elle n'a pas apporté parce qu'elle est malade, mais peut-être qu'elle va nous envoyer, on ne sait pas. Et toi, Juliette, alors, qu'est-ce que tu as apporté?
1: Eh bien, on va parler de jeunesse avec un extrait de Florence Yadaden, qui est donc une sociologue et qui a publié cette année Promesses d'embauche. Et c'est sur les jeunes, le service civique, le volontariat, le bénévolat.

0: qui est paru aux éditions La Découverte il y a un an à peu près, voilà.
1: Et d'ailleurs, on va commencer par toi.
0: Ouais, alors on va commencer par moi, mais je te préviens, puisque tu t'occupes de la technique en même temps que tu nous causes, c'est la pause numéro 4, c'est la piste numéro 4.
1: Et on aura aussi plein d'extraits de musique.
0: Ah ouais, alors là c'est pareil, vous êtes pas prêts, ça n'a pas trop... Ah oui, oh non, faut que je dise un truc. Parce que, donc comme vous l'avez compris, c'est un peu Juliette la patronne hein, dans cette émission. Et Juliette, ce qu'elle aime, c'est qu'il n'y ait pas voix sur voix. Donc là, vous voyez, je vais arrêter de parler. Et si j'avais pas mis une petite virgule sonore au début de mon extrait, eh ben, on aurait de nouveau entendu ma voix relançant Jeanne Guin. Mais je savais qu'elle allait râler. Donc j'ai fait une petite virgule sonore avant et après. Je dois dire que je suis assez fière. Et je reprends le micro après ou je présente déjà ma... Je présente ma pause maintenant ? Non, elle dit non, d'accord. Eh ben, on y va pour Jeanne Guin et ses petites virgules.

0: Tu retraces quand même l'histoire comme ça de ces marchés qui s'appuient sur la nouveauté. On part des produits importés, type tissu, tu l'as dit, les tissus imprimés et café, thé, etc. Ça va être ensuite, quand l'industrialisation va se mettre en place, ça va être des ressorts qui ont été utilisés à cette période-là qui vont être de nouveau repris. C'est peut-être un peu schématique ce que je raconte.
1: Mais... C'est un peu difficile à dire. Moi, je vois effectivement une continuité à travers toute cette histoire. C'est que c'est sans cesse les mêmes ressorts marketing qui sont utilisés. Le mot marketing n'existe pas, pas plus au XVIIe qu'au XIXe siècle. Hein. C'est un mot du XXe siècle. Mais on renvoie à la même chose, c'est-à-dire à la production de discours autour des objets. Alors, je dis autour, c'est un peu vague. Les discours ne flottent pas dans l'air, les discours sont eux-mêmes imprimés en général sur des objets qui accompagnent tous les produits. L'exemple type, c'est l'emballage, évidemment. Ça peut être le discours d'un commerçant qui fait la vente, ça peut être le discours de la publicité, évidemment. Il y a toutes sortes, c'est ce que j'appelle des objets médias, c'est-à-dire des objets dont le rôle est de porter des signes, d'être sur lesquels on va imprimer des discours qui vont permettre de promouvoir le produit vendu. Et en regardant ces discours, en essayant de les décrypter, on s'aperçoit que c'est à peu près toujours la même chose, cette idée que le produit n'existait pas avant, qu'il vient d'apparaître et qu'il va changer l'histoire et que donc il faut très rapidement se le procurer. Si on ne suit pas cette histoire, on va se retrouver à la traîne, exclu en quelque sorte du monde social. C'est pour ça que dans ce livre, je dis qu'il faut toujours étudier à la fois la nouveauté et son revers, son contraire, l'obsolescence. Quand il y a un discours de nouveauté, il s'accompagne d'une promesse d'innovation, d'une promesse de changement d'histoire, d'amélioration, de progrès, vous venez d'utiliser le mot. Et quand ce discours de la promesse ne fonctionne pas, eh bien, on va passer par un discours de la menace, menace d'obsolescence, menace de dépassement, menace d'être has-been, d'être laissé de côté, de rater le train de l'histoire et de devenir un exclu du monde social. Ces deux discours-là, en général, vont ensemble. On le lit très facilement dans la publicité. Si tu veux, je peux reprendre un exemple qui fait le lien avec mes précédents livres, les produits menstruels, par exemple. Quand les serviettes hygiéniques jetables sont arrivées sur les marchés, c'est en Europe la fin du 19e siècle, c'est là encore des marchés de niche. Ça ne concerne pas grand monde. C'est des produits qui sont utilisés par des femmes riches quand elles voyagent, mais ça ne concerne vraiment pas grand monde. Par contre, quand le marché commence à se massifier dans les années 1920 aux États-Unis, alors déjà en prétendant que ces produits sont nouveaux, ce qui est faux, ils ont déjà plus de 40 ans. Donc tu vois bien là déjà comment le mot « nouveau » est employé à tort et à travers. Et surtout, on remarque que dans les textes qui accompagnent les publicités de l'époque, qui sont des publicités très bavardes, hein, avec beaucoup de textes, eh bien, on lit d'un côté que ces produits vont vous aider dans votre vie quotidienne, qu'ils vont vous apporter du confort, de la sécurité, une bonne santé, que vous allez montrer que vous êtes une femme riche, etc. Et d'un autre côté, on lit surtout et beaucoup plus que si vous ne achetez pas ce produit, donc la version négative, la version menaçante, eh bien, on vous prendra pour une femme sale, pour une femme ignorante. Vous serez comme votre mère ou votre grand-mère,

0: prisonnière de traditions obscures et délirantes. Bref, vous serez une vieille femme, bête, ignorante, sale, dégoûtante, pauvre aussi, puisque vous montrerez que vous n'avez pas l'argent pour acheter ces produits-là. Bref, ce discours de menace d'être obsolète et de n'avoir rien compris à ce qu'est le futur, c'est toujours un peu aussi le discours qui est soit très explicite, comme dans cet exemple, soit un petit peu en creux lorsqu'on promeut les produits nouveaux.
1: Au niveau des discours qu'on entend, il y a aussi à chaque fois, enfin, ils arrivent toujours à faire la promotion d'un produit, et je pense notamment au tabac, tous les discours qu'il y a eu sur le tabac, que c'était quelque chose qui allait permettre d'être en meilleure santé, c'était pas seulement le côté... Enfin, le niveau santé, ça intervient quand même assez rapidement dans plein de produits. Il y a le côté moderne aussi, on ne sait pas très bien ce que ça veut dire, mais vous allez être moderne.
0: Oui, ce mot est toujours là, hein. C'est un des mots, les phares, une des figures de la nouveauté phare. Vous allez être moderne, on ne sait pas ce que ça veut dire. Ça ne veut en général rien dire, ça veut dire que vous êtes bien de votre temps et même un petit peu en avance sur les autres. Ce mot-là est omniprésent, merci de le mentionner, je saute tout de suite dessus, hein, parce que c'est vraiment un mot qui rassemble en lui-même le fait que voilà, la nouveauté devient une valeur en soi. Et pour ça, vous êtes moderne, ça veut dire vous êtes quoi? Vous êtes de votre temps, vous avez des habitudes les plus récentes, voire des habitudes encore pas très utilisées, mais dont on présume qu'elles seront utilisées dans le futur. Donc vous êtes comme une sorte de personne qui arrive déjà du futur dans le présent, hein, et pour dire qui... Et alors c'est toujours le moderne, il y a toujours aussi ceux qui sont un petit peu passéistes, hein. Donc ce mot est constamment utilisé pour faire cette espèce de transition des choses aux personnes. J'ai pu remarquer dans mes recherches que pour valoriser les produits comme nouveaux et pour inciter les gens à les acheter, on utilise la notion de nouveauté comme une notion transitive. C'est-à-dire qu'elle glisse des choses aux personnes. Celles et ceux qui achètent les produits nouveaux sont aussi des gens qui sont finalement plutôt du futur que du passé. Hein. Ça n'a aucun sens. Hein. Tout le monde est de la même époque. Hein. On est vivants, on est contemporains les uns des autres, les unes des autres. On est tous là en même temps.
1: Ouais, mais t'es pas à la mode, quoi.
0: Alors, mais oui, mais être à la mode, est-ce que ça veut dire revenir du futur? Non, mais voyons que l'expression moderne, quand elle est appliquée à des gens, suggère cette absurdité métaphysique qui est qu'il y aurait des gens qui seraient plutôt de l'avenir et d'autres plutôt du passé. Mais ça, c'est présent, là aussi, dès les débuts du grand commerce colonial, puisque cette idée que les colons européens sont en avance par rapport aux peuples dont ils reprennent les techniques et qui sont traités comme des peuples du passé, des peuples condamnés à la mort, des peuples primitifs, des sauvages, etc. On a tout un vocabulaire. Vous voyez bien que le vocabulaire de la nouveauté se met en place d'un côté avec... toujours comme revers de la médaille, un vocabulaire du passé qui est un vocabulaire péjoratif. Et il s'applique autant aux choses qu'aux êtres humains. Et là aussi, de façon absolument délirante, puisque, ben non, désolé de le rappeler, mais on est tous contemporains, contemporaines les uns des autres. Et donc, il n'y a pas de moderne, il n'y a pas de gens plus modernes que d'autres. Ça n'a pas de sens de dire ça. Surtout si la raison d'appliquer moderne à des gens, c'est le fait qu'ils ont des produits qui sont eux-mêmes modernes. Mais qu'est-ce qui nous dit au présent que cet objet a plus d'avenir que cet autre objet ? Rien, en fait, on ne peut pas le savoir. Et c'est ce dont... Alors, je spoil un petit peu, hein, parce que la question de la définition de la nouveauté, tu me l'as posée dès le début de cette émission. Mais moi, je me suis rendu compte en y réfléchissant à la fois philosophiquement, qu'est-ce que ça peut vouloir dire, et aussi historiquement, sur la base de comment cette notion est appliquée, à quoi et comment. Quand je vois comment elle est appliquée à tort et à travers, je me dis que c'est une notion qui implique, en fait, d'avoir une sorte de position divine. C'est-à-dire que pour être capable de dire que quelque chose est nouveau, il faut pouvoir voir à la fois tout le passé. Est-ce que ça a déjà arrivé que cette chose existe? Alors, il faut connaître tout le passé, ce qui est le cas de personne, hein, je le dis direct. Quand on fait un peu d'histoire, on dit technique, on peut voir en général que ce qui a été baptisé nouveau, en fait, a déjà existé. Donc, il faut connaître tout le passé, mais il faut aussi connaître tout l'avenir. Il faut être capable de dire c'est ce que ce produit, il a de l'avenir. C'est-à-dire qu'il va durer longtemps, il va rester parmi nous longtemps et il va, en quelque sorte, changer l'histoire. Mais qui peut voir tout le passé et voir tout l'avenir pour décréter que quelque chose est nouveau? Personne. C'est une position qui ne peut revenir qu'à un dieu. Hein, autrement dit, pas à un être humain. Donc vraiment, cette notion, elle est, à mon avis, de part en part inutilisable. Et c'est pas pour rien qu'elle a été utilisée à la fois pour valoriser des choses, pour attraper notre attention, et en même temps qu'elle a été utilisée à tort et à travers par les gens.
1: Mais est-ce que le but d'un objet, c'est de durer dans le temps? Aujourd'hui, c'est... Parce que tu dis... qui peut dire que cet objet va durer dans le temps? Mais aujourd'hui, je sais pas, je veux pas dire que rien ne va durer dans le temps, mais rien n'est fait pour vraiment durer.
0: Oui, c'est tout à fait paradoxal de vouloir dire que cet objet va changer l'histoire et va être très important pour de longues années, quand on est un acteur du marché qui cherche déjà à savoir quel autre produit il va remettre sur le marché derrière pour déclasser, rendre obsolète ce prochain produit. C'est ça qui est en général ce que je souligne aussi. C'est-à-dire que ce que aujourd'hui les médias et la publicité nous vendent comme le truc nouveau qui va tout révolutionner, etc., dans nos vies, en fait, ce produit-là, pour les ingénieurs et les entreprises qui le commercialisent, il est déjà has-been par rapport à ce qu'ils ont encore dans leur carton. J'essaye sans cesse de rappeler que l'obsolescence est quelque chose de planifié. C'est-à-dire que ça rentre dans les plans des industries. Quand je dis un plan, je renvoie au fait que un industriel, il a un programme, il avance pas dans l'obscurité, il anticipe ce dans quoi il va investir, ce qu'il va demander à ses ingénieurs, à ses designers, à quel moment tel produit nouveau va être mis sur le marché, à quel moment tel autre produit va être mis sur le marché. Pour le dire plus simplement, quand on sort un iPhone 13, dans les cartons d'Apple, il y a déjà l'iPhone 15, l'iPhone 16, etc. Mais la communication autour du 13 va nous dire que c'est vraiment le dernier iPhone,
1: la pointe de la technologie,
0: la révolution, le dernier truc génial qu'on sait faire. Ce qui est faux, puisque en fait, l'innovation, elle est aujourd'hui dans ce contexte où l'innovation advient aux gens par l'intermédiaire des entreprises. Elle est distillée au compte-goutte. C'est pour ça que c'est ce qu'on appelle une innovation incrémentale. On ne donne pas tout d'un coup. On en nous met un peu pour le produit de cette année, un peu pour le produit de l'année suivante, un peu pour le produit encore de l'année suivante, etc. Pourquoi ? Parce que ça permet de renouveler le marché chaque année. C'est le rôle économique de l'obsolescence. Relancer la croissance chaque année. Si le but, c'était juste l'innovation, on nous donnerait tout de suite le produit de dans 3 ans. Hein, évidemment. C'est pour ça que quand les gens me disent « Oui, mais vous critiquez cette logique économique, mais sans ça, on n'aurait pas l'innovation qu'on a aujourd'hui. Sans ça, on aurait peut-être plus d'innovation. » Parce que la logique économique fondée sur l'obsolescence, la planification industrielle de l'obsolescence, elle implique une rétention d'innovation et une innovation incrémentale qui permet de la distiller d'année en année régulièrement pour en tirer profit régulièrement. Autrement dit, si les ingénieurs ont déjà dans leur carton ce qui sera nouveau dans 10 ans, est-ce que c'est nouveau ? Et est-ce que ce qu'on a aujourd'hui à la place de ce qu'on pourrait avoir maintenant, qui est gardé pour dans 10 ans, c'est nouveau ? Excusez-moi, c'est un peu complexe. Dès qu'on parle de problèmes temporels, c'est un peu vertigineux, mais c'est bien de ça qu'il est question. On prétend, avec l'usage du mot de nouveauté, nous donner toujours ce qui est à la pointe de la technologie et ce qui va révolutionner l'avenir. En réalité, on nous donne ce qu'on veut bien nous donner, pourvu que ce soit rentable pour l'instant. Et on préjuge du fait que ça va tout changer. Mais combien d'innovations sont restées soit dans des cartons, soit ont été commercialisées et n'ont eu aucun avenir, soit ont eu du succès, ont eu l'air d'être les trucs les plus incroyables qu'elle ait tout changé, et puis 6 mois plus tard, c'était oublié parce qu'on était déjà passé à autre chose.
1: Alors, quand tu as bondi sur le mot modernité, moi je me suis dit, ah mais oui, mais dans son livre, en fait, c'est le mot innovation aussi sur lequel elle revient... À un moment, et toi tu l'as employé à plusieurs reprises à l'instant, innovation c'est pareil, c'est un argument publicitaire énorme, que ça va du dentifrice au téléphone, on nous parle à chaque fois de la nouvelle innovation pour vraiment tout et n'importe quoi, les brosses à dents, et pareil, innovation c'est censé être le mot magique qui va nous faire consommer. Alors que bon.
0: Oui, alors modernité, innovation, tout à l'heure je parlais de exotique, étrange, etc. Tout ça, c'est ce que j'appelle des figures de la nouveauté. Parce que en prenant pour objet de recherche la nouveauté, je ne voulais pas tomber dans ce que l'historien Paul Venn appelle le nominalisme, c'est-à-dire l'erreur consiste à chercher juste un mot. Déjà en plus parce que je fais de l'histoire globale, c'est-à-dire que une histoire multisituée. En gros, je parle de plein de pays différents, donc de plein de langues différentes. Donc, je ne vais pas chercher juste le mot « nouveau ». Je suis obligée de tenir compte du fait que les langues évoluent, les langues sont nombreuses, etc. Donc, c'est assez complexe, surtout quand, comme moi, on ne parle pas non plus énormément de langues. Donc, j'ai choisi d'essayer de rattacher, plutôt de m'occuper d'un champ lexical, on va dire, et de me questionner sur quels sont ces mots qui, à travers les siècles, ont recueilli cette même action, ce même geste qui consiste à essayer de valoriser un produit, de créer un marché au nom du caractère inédit et important du produit commercialisé. Donc, à des époques, on va parler de produits étranges, produits exotiques. À une autre, on va parler de modernité. Et effectivement, le mot innovation, pour moi, il a un succès qui est beaucoup plus récent, hein, et qui est lié à tous les débats sur la nouveauté dans le monde du travail, dans le monde des outils de production et notamment des machines. C'est dans le chapitre 2 que j'étudie ça. Comment il y a un discours spécifique qui se met en place pour faire accepter aux travailleurs et aux travailleuses le fait qu'on change leurs outils de production au profit de nouveaux outils dont on dira qu'ils sont des améliorations, des progrès, des innovations, plus récemment des disruptions. Donc c'est ce vocabulaire-là qui est en fait un vocabulaire managérial. Donc l'émergence de ce vocabulaire, je l'associe à la construction de cette discipline qu'est le management, ou en français la gestion d'entreprise. Là aussi, on peut dire que ça a existé de tout temps, puisque dès qu'il y a entreprise, il y a des gens qui se questionnent sur comment mieux s'organiser. On peut dire ça, de même qu'il y a des gens qui promeuvent des produits depuis bien avant l'émergence du marketing. On peut dire ça, mais vraiment, il y a un moment quand même où le management se pense lui-même et se construit comme discipline, et c'est très lié à la période productiviste, à la mécanisation des moyens de production, ce qu'on appelle aussi la révolution industrielle. Mais moi, ce mot encore de révolution et de révolution industrielle, pour moi, c'est aussi un objet d'histoire, c'est aussi une figure de la nouveauté, l'idée que voilà, si on mécanise les outils de production, de fabrication d'objets du quotidien, c'est une révolution. Ça aussi, c'est une.
1: C'est la nouvelle ère.
0: C'est la nouvelle ère, c'est le nouvel âge. Il y a plein de mots. Et c'est pour ça que je me donne la liberté aussi de tous les prendre dans cette histoire, puisqu'ils jouent le même rôle, ils ont la même fonction, qui est d'attirer l'attention pour dire que ce qui se passe est inédit, très important et forcément bénéfique. C'est aussi ce que veut dire le mot de progrès. On n'a pas arrêté de décréter que de nouvelles machines, plus rapides, plus autonomes, sont forcément des progrès. Mais en réalité, ce qu'on peut observer à l'échelle de l'histoire, notamment du travail, c'est que chaque fois qu'il y a mécanisation des outils de production, en général, il y a déqualification du travail, il y a chômage, ça permet en général plus de machines permettent d'avoir moins d'humains qui travaillent. Cela transforme leur travail en un travail moins qualifié et donc moins payé. C'est ce qui se passe aujourd'hui avec énormément d'outils. Ce genre de débat hein, où on dit progrès versus déqualification et perte de travail, c'est un débat qui dure depuis des siècles. Aujourd'hui, on ne me parle que de l'IA, de l'IA, de l'IA, parce que c'est la dernière version de ce débat. On a l'impression qu'avec l'intelligence artificielle, beaucoup de gens vont perdre leur travail, que à nouveau, les machines vont remplacer les humains et que demain, on aura un monde révolutionné où tout fonctionnera de manière automatique et les humains ne feront plus rien.
1: J'avoue que si on arrête de travailler, ça me va. Hein.
0: C'est ça qui est intéressant, c'est que cette promesse-là, elle s'accompagne au contraire du fait qu'on n'a jamais autant travaillé et jamais autant travaillé à faire des tâches inutiles. Donc il y a deux manières un peu de répondre à ce paradoxe, c'est que une manière qui est de constater que les machines n'ont jamais et ne travailleront jamais toutes seules, il faut des êtres humains pour les faire fonctionner, pour les entretenir, pour faire de la maintenance, pour les faire fonctionner, des algorithmes, et bien il faut les entraîner et ce sont des humains qui entraînent les algorithmes. Là je vous invite à aller lire les travaux de Antonio Casilli, un livre qui s'appelle En attendant les robots, où il étudie justement déconstruit ce mythe d'une intelligence artificielle autonome et donc il enquête sur ce qu'on appelle par exemple les fermes du clic, toutes ces usines à clic où des travailleurs de plus en plus précaires, de plus en plus déqualifiés exécutent des tâches de plus en plus simplifiées. Donc c'est un très bon exemple de cette déqualification qui va avec la mécanisation. Et puis il y a aussi une deuxième manière de répondre, c'est d'aller plutôt voir du côté de David Graeber et de la théorie des bullshit jobs. Il explique que en fait, on crée aussi beaucoup de tâches inutiles pour que les classes sociales qui perdent leur travail du fait d'une mécanisation ou d'une numérisation continuent à travailler et soient maintenues au travail plutôt que libérées du travail et du coup ayant un temps qu'elles pourraient bien mettre à profit pour faire de la politique, par exemple.

Les oreilles loin du front sur Fréquence Paris Pluriel. J'espère que vous avez apprécié ces virgules sonores. Oui, mais pas le générique, c'est pas du tout la fin de l'émission, Juliette. S'étendre sur l'asphalte, vu la chaleur qu'il fait, c'est pas l'idée du siècle, mais sinon, je trouvais que c'était bien caractérisé. Enfin, ça représentait bien mon humeur du moment, parce que je trouve que le monde est extrêmement fatigant et qu'on n'est pas sorti de l'auberge. Donc, l'extrait qu'on vient d'entendre, c'est un extrait d'une émission qu'on avait faite avec Jeanne Guillen en tout début d'année 2020, septembre 2025, quoi, autour de son livre paru aux éditions La Découverte, Le désir de nouveauté, l'obsolescence au cœur du capitalisme 15e-21e siècle. Et comme il s'agit aussi de laisser de la place aux pauses musicales, alors j'ai pas dit volontairement à mes petites camarades ce que j'avais choisi, parce que je me suis dit qu'elles allaient encore me dire « Oh, mais encore les goguettes !» Eh bah ouais. Ouais, et en plus c'est les goguettes qui chantent un truc pour tous toutes les personnes. Il y en a un dans le Loiret, il s'appelle Jackie. Il pense qu'il connaît vachement bien le climat et qu'on a on a déjà eu chaud comme ça, c'est pas nouveau. Enfin, comme tous les auditeuristes ou les téléspectateuristes de CNews, ça va, ils minimisent complètement ce qu'on est en train de vivre, mais en fait on est parti quand même pour souffrir pendant pas mal d'années maintenant. Donc c'est une chanson sur toutes ces personnes-là qui pensent que ça va, hein, on va s'en sortir, c'est pas non plus si déprimant

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0: Et donc c'était les goguettes en trio mais à quatre qui chantaient Ben quoi le climat. Vous êtes sur Fréquence Paris Pluriel dans les oreilles loin du front. Ce soir c'est Florilège de fin d'année puisque nous ne revenons pas dans ces studios avant a priori le 9 septembre. Et maintenant c'est au tour de Juliette de nous présenter son extrait.
1: Effectivement, alors moi j'ai
0: effectivement, ouais.
1: Effectivement, moi je vais vous proposer un extrait de la sociologue Florencia Daden qui était venue en plateau pour présenter son ouvrage Promesses d'embauche, comment l'État met l'espoir des jeunes au travail. Donc effectivement,
0: ouais.
1: On va parler on est à un moment donné où les jeunes à la fois ils attendent leur dernier jour sur Parcoursup, ils cherchent peut-être des boulots d'été ou ils sont en stage de volontariat. Donc on va parler
0: ils peuvent être en séjour linguistique pour les plus riches. Hein.
1: Ouais, de tous ces dispositifs ou en colonie de vacances avec des militaires, hein, parce que ça existe aussi. Donc on va parler de ça avec Florencia Adané qui va nous parler justement des étudiants.
2: Dans le livre, j'évoque la contradiction, le paradoxe que rencontre actuellement l'université. J'en parle d'autant plus librement aujourd'hui que la période qu'on traverse dans les universités est vraiment pas évidente. Mais en fait, la tension qui s'est mise en place entre la promesse, encore une fois, de massification scolaire et donc la promesse qui a été faite que tout un chacun puisse rentrer à l'université, que le baccalauréat soit vraiment un diplôme d'accès à l'enseignement supérieur, d'un côté, et le mouvement complètement inverse qui est en train de se mettre en place aujourd'hui, de sélection. Et en fait, donc j'évoque d'abord une autre sélection dans le livre qui est la sélection vers les filières professionnelles qui est faite avant le baccalauréat, qui fait que de toute façon, quand on dit que quand on parle de massification scolaire, massification universitaire, on a déjà évacué une grande partie des jeunes qui sont partis dans les filières pro. J'utilise beaucoup de travaux de collègues qui montrent que cette sélection, elle est quasi exclusivement sociale. Donc voilà, pour le dire autrement, on a déjà sorti une grande partie des enfants d'ouvriers avant l'arrivée à l'université.
1: Et cette sélection est sociale et aussi très genrée.
2: Oui, aussi très genrée, oui, complètement. Elle se fait aussi par filières qui elles-mêmes sont extrêmement genrées selon la filière professionnelle qui est choisie. Et ensuite, donc une fois qu'on est entré à l'université, on nous a présenté une institution qui veut la réussite de tout un chacun. Et en fait, l'université, lentement, expulse les étudiants qui ne correspondent pas au profil qui est attendu d'un étudiant. C'est-à-dire, globalement, il est beaucoup plus difficile pour un étudiant de classe populaire de survivre à l'université. Donc, je prends plusieurs exemples. Je parle notamment du grand problème de l'échec en première année, qui est souvent qui est souvent utilisé comme prétexte aux politiques de sélection. Ça a été le cas pour Pécresse, ça a été le cas ensuite pour Frédéric Vidal. Et ensuite, je parle des étudiants salariés, puisque le salariat, dans certaines conditions, est un obstacle aux études, alors que dans d'autres conditions, il est favorable quand on est dans le bon secteur, quand il est de quelques heures et pas de plus de 20 heures, etc. Donc déjà par ces deux processus, étudiants, salariés et échec en première année, alors je raconte un peu dans le livre comment se met en place cet échec en première année, on expulse une grande partie des étudiants qui en fait sont ceux qui ont bénéficié de la massification. C'est déjà ce que montrait un peu Stéphane Beau dans 80% au bac et après. Donc cette promesse de massification, encore une fois, elle n'est qu'une promesse, c'est-à-dire on vous ouvre les portes de l'université, mais après, tout va être fait pour que vous ne puissiez pas y rester.
1: Et même quand vous y restez, finalement, vous finissez docteur, ce qui est super, incroyable, il y a des super études, mais il n'y a plus de poste, ou il n'y a pas de poste.
2: Alors je voulais parler de cette question des docteurs sans poste à l'université, déjà parce qu'elle m'est chère politiquement et individuellement, mais aussi parce que dans le livre, je montre beaucoup de dispositifs qui s'adressent à des jeunes sans diplôme. Et je voulais quand même pas qu'on oublie que même pour les jeunes extrêmement diplômés, cette concurrence, elle n'est pas achevée. Donc effectivement, l'université publique aujourd'hui repose très largement sur des docteurs sans poste, donc des gens qui ont soutenu une thèse de doctorat ou qui s'apprêtent à la soutenir, qui ne sont pas fonctionnaires parce qu'ils n'ont pas encore accédé au concours de maître ou de maîtresse de conférence, et qui donnent des cours dans des conditions précaires, c'est-à-dire on est payé à l'heure, les frais de transport ne sont pas pris en charge, etc. Alors globalement, les collectifs de précaires ont montré qu'on est payé en dessous du SMIC pour le cours parce que le temps de préparation n'est pas pris en charge, etc. Et donc en fait, cette concurrence, elle s'organise à tous les niveaux et même après un diplôme aussi élevé que le doctorat, y a toujours une concurrence dans laquelle effectivement, évidemment, j'ai envie de dire, on est plus protégé quand on vient d'un certain milieu, on est plus protégé quand on a eu un salaire pendant sa thèse que quand on n'en a pas eu, on est plus protégé quand on est normalien que quand on ne l'est pas, etc., etc. Mais voilà, c'est juste pour, déjà pour rappeler, parce qu'on le dit assez peu, que l'université repose sur des travailleurs précaires et pas que sur des fonctionnaires. C'est aussi le cas, à mon avis, de l'éducation nationale. On dit assez peu à quel point on entend beaucoup parler des professeurs, des instituteurs qui seraient des flemmards, des tirs au flanc et des arrêts maladie en répétition. Mais on ne dit pas non plus à quel point une grande partie du personnel dans les écoles, ce sont des AVS, des AED, enfin tout un tas de sigles qui désignent surtout des gens qui sont payés en dessous du SMIC, qui sont payés que quelques heures par semaine parce qu'on ne leur fournit pas d'heures suffisantes. Enfin voilà. Donc voilà. Donc d'un côté, je voulais rappeler que l'université publique repose sur cette précarité. Et de l'autre, je voulais aussi vraiment pas oublier que si ce sont les jeunes les moins diplômés, les jeunes issus des classes populaires, les jeunes enfants d'immigrés, les jeunes femmes racisées, etc., qui payent le plus cette difficulté d'insertion, le diplôme ne protège pas non plus complètement.
1: Oui, effectivement. Alors tout à l'heure, en début d'émission, on parlait du service civique qui venait d'une certaine façon de la fin du service national militaire. Mais il se trouve que les militaires et j'allais dire toute l'armée en général, alors je ne sais pas si c'est un peu large, utilisent aussi et a pas mal de programmes de politique publique plus axés sur les jeunes et toujours avec cette idée d'être employable.
2: Ouais, alors ça, le retour de l'armée dans l'éducation, c'est vraiment, à mon avis, un fait majeur qui est tout à fait invisible. On en parle très très peu. Alors, on a parlé du SNU, mais on a du service national universel qui a été interrompu récemment. On entend parler d'un service militaire volontaire à venir. Bon, on pourra en reparler, mais il existe déjà de fait. Mais bon, on entend là dans le débat sur le budget que quelque chose se prépare. Mais on ne dit pas à quel point l'armée est entrée dans les écoles et à quel point il y a, par exemple, aujourd'hui des classes défense et sécurité globale qui se font main dans la main dans les lycées et dans les collèges avec l'armée.
1: C'est quoi ces classes ?
2: Alors, ce sont des classes dans lesquelles l'armée intervient, en fait, qui ont comme une espèce de coloration, on va dire. Et donc, le but de ce programme classe défense et sécurité globale, il y en a trois. J'espère ne pas me tromper, mais je sais qu'il y a développer l'esprit de cohésion. Ouais, non, c'est bon, je les ai. Développer l'esprit de cohésion nationale, remettre un peu au cœur la question de défense. Voilà. Et puis, il y a l'attractivité des métiers de l'armée. C'est quand même pareil.
1: Ouais, l'armée fait pas mal de pubs, d'ailleurs. On en voit qui sont vraiment axés sur les jeunes.
2: Ouais, ouais. L'armée fait beaucoup de pubs. Le contexte politique... la guerre en Ukraine, tout ceci est venu remettre aussi des craintes, en tout cas une nouvelle pression sur les jeunes. Je ne veux pas m'avancer trop et dire, parce qu'il y a encore de nouvelles annonces qui ont été faites aujourd'hui, c'est difficile de dire est-ce qu'on menace les jeunes de bientôt devoir les enrôler ou est-ce que vraiment on commence à réfléchir à en enrôler une partie. Enfin, pour moi, ce n'est pas si clair que ça. En tout cas, l'armée a récupéré des droits sur l'éducation et sur l'insertion professionnelle. Alors, de plusieurs façons. Je précise juste que ça se fait depuis, en gros, le vrai réinvestissement de l'armée, c'est 2015, et c'est les attentats de Paris. Et donc, une nouvelle confiance qui est donnée à l'armée, avec aussi une présence militaire dans les rues beaucoup plus importante, etc. Et puis, ces dispositifs, ce ne sont pas des dispositifs militaires. Je ne veux pas dire qu'on les prépare à prendre les armes, etc. Ce sont des dispositifs dans lesquels on leur apprend la discipline. On leur apprend, par exemple, je parle des programmes de seconde chance, pour se réinsérer professionnellement, on va d'abord leur apprendre à porter l'uniforme, à faire leur lit, à chanter la Marseillaise, à lever le drapeau, etc. Avec toute l'idée que cette discipline très particulière, qui est la discipline militaire, c'est pas la discipline de l'éducation populaire, c'est pas la discipline du secteur sportif, une discipline très particulière, elle vous rendra employable.
1: Est-ce que tu voudrais nous en dire un peu plus sur ce dispositif du programme seconde chance à qui ça s'adresse et qu'est-ce qu'on fait à part la discipline et se mettre en uniforme ?
2: Alors, les dispositifs de seconde chance, c'est un peu les dispositifs pour les jeunes qui n'ont pas... cette idée de seconde chance, elle dit beaucoup de choses, mais en gros, on vient là où l'école n'a pas réussi à garder des jeunes qu'on désigne comme des décrocheurs, qui ont donc quitté l'école avant la fin de l'obligation scolaire ou juste après. Et ce sont des programmes dans lesquels on va les former souvent professionnellement. Je pense par exemple au RSMA, donc, qui est le Régiment de Service Militaire Adapté aux Outre-mer, qui est un dispositif d'insertion très populaire dans les Outre-mer, dans lequel vous êtes en caserne et où on vous prépare, on vous forme professionnellement, on vous prépare à des métiers. Alors là, on assume complètement le fait de vous former à des métiers genrés, de vous former en fonction de votre profil vers tel ou tel métier. Globalement, ce sont des dispositifs qui insèrent assez bien, puisque ce sont des formations professionnelles qui sont données à des jeunes insérables. Il y a un autre programme à peu près équivalent en France qui s'appelle les EPID, donc les établissements publics. Alors, le nom n'arrête pas de changer selon qu'on veut mettre une coloration armée ou pas, mais je ne sais plus si c'est l'entrée dans l'emploi aujourd'hui ou si c'est pour la défense, mais voilà, ça change. Ces dispositifs, ils ont en commun de... s'organiser par l'armée. Alors souvent, ce sont d'anciens militaires qui encadrent ou d'anciens gendarmes. Mais parfois, ce sont aussi des militaires de carrière. Et on vous forme à un métier. Donc parfois, on fait intervenir aussi des ouvriers, des artisans, comme dans un lycée pro. Mais par contre, on vous forme avec ce vernis très particulier de la discipline militaire et d'une rigueur qui vous servirait dans votre métier. Et donc, ça passe par le fait que on va vous former en uniforme, et puis on va vous former... Il y a une sanction, si vous n'êtes pas ponctuel, il y a une sanction financière, il peut y avoir des sanctions plus physiques aussi, il peut y avoir des punitions, etc. Donc voilà, c'est comme si le rôle de... On a longtemps dit que dans le service militaire obligatoire, il y avait ce rôle. Et, alors en fait, c'est aussi un rôle de formation des masculinités, hein, mais qu'il y avait ce rôle de faire de vous un homme qui pourrait ensuite être un adulte prêt à aller travailler. Bah, c'est comme si on avait transposé ça dans d'autres programmes aujourd'hui qui s'adressent plutôt à des jeunes de classe populaire, voire très largement à des jeunes racisés, si on regarde ce qui se fait dans les Outre-mer. Et voilà, et donc l'idée que quoi de mieux que l'armée pour vous remettre dans le droit chemin, quoi. Voilà.
1: Et alors, par exemple, dans les programmes de l'armée, il y a le SNU qui, bon, a priori, a disparu, mais c'est un peu pareil. Et l'éducation nationale, par exemple, je crois que c'était on pouvait transformer son stage de seconde en stage SNU, c'est ça ?
2: Alors, le SNU, c'est un peu mon chouchou, parce que c'est un dispositif où les discours ne vont pas avec ce qui se font dans la réalité. Mais en fait, je crois que c'est le cas. Si je prends le service civique, on a dit que c'est un dispositif d'engagement, c'est pas ce qu'on voit dans la réalité. Mais... Et en plus... quasiment toute son existence, il a été question de l'essayer de le faire vivre, quoi. On va essayer de le rendre obligatoire, mais on n'a pas les moyens. On va essayer de le défendre, mais on n'a pas les moyens. Bon, ben, on va le rendre obligatoire pour certains, mais pas pour d'autres. Enfin, voilà. Ce programme du SNU, pour le coup, j'ai eu la chance d'aller faire un peu d'enquête en caserne, finalement, même si ce ne sont que des casernes théoriques, puisque ça se déroule beaucoup dans les écoles. C'est un programme qui attire plusieurs profils de jeunes, qui attiraient. Donc, actuellement, on va dire qu'il est suspendu. C'est-à-dire qu'il n'existe plus, mais on sait que le gouvernement prépare la suite. Et donc, dans ce SNU, il a été présenté par nos gouvernants, et largement par Emmanuel Macron et par Sarah El Haïry, comme vous remettre dans le droit chemin par l'armée, comme un engagement quasiment au service du drapeau. Hein. Enfin, il y avait...
1: Et il y avait cet uniforme, voilà. Et cette levée du drapeau, et la Marseillaise.
2: Un moment dessiné par Agnès B, je ne sais pas si c'était... Voilà. Mais encore une fois, plutôt un uniforme civil. On n'a quand même pas vu les jeunes en treillis avec des armes, c'est ça que je veux dire. Pour le coup, des dispositifs de seconde chance dont je parle, les jeunes sont en treillis.
1: Ah, okay.
2: C'est pas la même...
1: Et c'est mixte, d'ailleurs. SNU, ouais, c'est pour les jeunes.
2: SNU était mixte. Et donc, dans ce SNU, on a des jeunes qui viennent parce qu'ils espèrent une colonie de vacances sportive. Par exemple, j'ai vu des jeunes se lever 2 heures avant le lever du drapeau pour aller faire des jogging. Je reconnais leur enthousiasme. Voilà. Avec tout un discours aussi sur l'optimisation de soi, qui va bien avec les morning routines, avec tout ce qui a été promu aussi sur certains réseaux sociaux, d'une forme, encore une fois, d'optimisation de soi. Il y a une partie des jeunes qui viennent parce qu'ils sont enfants de corps à uniforme, enfants de militaires, enfants de gendarmes, enfants de pompiers, et qu'en fait, ils se projettent là-dedans, et que pour eux, c'est un peu comme une première découverte de ce milieu. Et il y a une partie des jeunes qui viennent parce qu'ils sont sous contrainte, soit parce que le SNU leur est imposé par leur famille, imposé comme une sanction parfois, quasi à l'équivalent des TIGE, là, des travaux d'intérêt généraux, soit parce qu'ils sont par exemple à l'aide sociale pour l'enfance, qui n'a pas les moyens de payer des vacances à ces jeunes, et donc qui trouvaient ici une façon de les envoyer en séjour gratuitement. puisque l'État prenait en charge le SNU.
1: Ce qui est par ailleurs. Ça a duré combien de temps ?
2: C'est assez court. Hein. C'est en fait le programme qui nous a été vendu, il passe en 3 étapes. Il y a d'abord 2 semaines en caserne, donc cette fameuse étape. Et ensuite, il y avait un engagement type service civique qui était fragmenté, etc. Et puis après, il y avait un dernier engagement qui était plus durable. En fait, ils ont développé que la première étape. Et en fait, moi, ce que je trouve hyper intéressant comme sociologue, c'est qu'on a un discours qui est un discours de l'armée. Un discours de une espèce de pré-service national. Mais sur place, on a des animateurs contre BAFA, pour la plupart. Et en fait, on a une espèce de colonie de vacances, mais où on ne voit pas la pédagogie de l'éducation populaire, parce que les acteurs de l'éducation populaire étaient présents, les acteurs de l'éducnat aussi, et les acteurs de l'armée. Et
1: en fait, l'éducnat, c'est l'éducation nationale,
2: pardon. Les associations d'éducation populaire, des acteurs de l'éducation nationale, par exemple, des infirmiers, des infirmières scolaires qui venaient pendant leur congé, principalement pour des raisons financières, faire ce service national universel, et des gendarmes en insertion, en apprentissage, etc. Et puis les séjours sont généralement dirigés par un gendarme à la retraite. Ou, voilà. Et en fait, ce que je trouve intéressant, c'est que ce sont globalement des colonies de vacances financées par l'État, alors que l'État ne finance globalement plus les colonies de vacances, et dont la pédagogie est une pédagogie très particulière, puisque c'est une pédagogie de l'ordre du militaire. C'est-à-dire, c'est un peu ce que je disais pour les programmes de la seconde chance. Vous allez avoir comme une balle aux prisonniers d'une colonie de vacances classique, mais par contre, on va tout d'un coup vous crier « Compagnie 3, au rang, chute au pas », enfin voilà. Et pour moi, qui viens de l'éducation populaire, c'est, à regarder, c'est hyper intéressant, parce que c'est vraiment tout ce mélange-là, et donc on a ces nouvelles colonies de vacances avec cette nouvelle pédagogie. Et je pense que c'est vraiment révélateur d'un changement dans notre regard sur les jeunes et l'idée que maintenant la pédagogie, c'est marcher au pas, quoi.
0: 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Alors c'est un extrait choisi par Juliette. Juliette qui a choisi de ne pas mettre de virgule sonore. Là, je vais vous faire une petite page technique parce que c'est la voix de Florencia Daden. Tu vas nous rappeler d'ailleurs les références de son livre juste après. Et pas la voix de Juliette, ni la mienne. Donc ça passe, il n'y a pas besoin de virgule sonore.
1: Exactement, c'est presque un faux direct.
0: Ah ouais, d'accord.
1: Et ouais, en fait, cette sociologue a écrit un bouquin qui s'appelle « La promesse d'embauche, comment l'État met l'espoir des jeunes au travail ». Et franchement, c'est hyper intéressant sur justement tous ces espoirs et toutes ces créations de dispositifs « Un jeune, une solution ». Et donc, vous pouvez retrouver ça dans nos archives,
0: loldf.org. Pardon, j'étais bloquée sur « Un jeune, une solution ». Moi, je trouve ça hyper drôle. Genre, « Un jeune, c'est un problème, égal, il faut une solution ».
1: Exactement. Et d'ailleurs, comme on parle de problèmes et de solutions, j'ai fait une pause musicale à Seydouane.
0: Ah bon ? Tu veux pas nous dire ce que c'est ? Tu nous laisses la surprise ?
1: Exactement.
0: Ah, on aime les surprises.
1: Et je sens qu'il fait chaud dans le plateau.
0: Bah vas-y, tape sur la table aussi.
1: Sur la table.
0: On a chaud.
1: On a chaud, les fenêtres sont ouvertes.
0: On en a marre, on transpire.
1: On transpire.

0: C'est la pause musicale choisie par Juliette, Planète Boum Boum Sacrame. Je pense que vous avez fait le rapport avec la période que nous vivons. Je pense que vous n'êtes pas au bout des playlists spéciales canicule, hein, parce que là, tous les ans, je pense qu'à partir du mois de juin, on va s'y coller. Et maintenant, c'est au tour de Chloé de nous présenter l'extrait choisi pour ce florilège de fin de saison.
1: Eh bien, de mon côté, j'ai choisi notre entretien avec Antoine Didier pour son ouvrage « Réprimer, réparer une histoire effacée de l'homosexualité » paru aux éditions textuelles en 2025. Un entretien qu'on avait mené avec Yo.
0: Yo, c'est Yolaine, parce que les gens ne savent pas forcément.
1: C'est vrai. Bah, yo pour les intimes, j'espère que j'en suis une, tu vois, mais je m'arroge ce droit en fait. Et Antoine Didier a écrit ce livre parce qu'il était en colère contre une proposition de loi visant à réparer les crimes qui ont ciblé les gays, et les PD, les gouines. Et en fait, il a souhaité montrer tous les biais, tous les invisibles et une politique de réparation qui invisibilise, donc qui participe quelque part d'une forme de violence aussi de répression. Et donc c'était un entretien assez foisonnant et passionnant. Donc voilà pourquoi ce choix.
2: À l'été 2022, une proposition de loi a été déposée au Sénat par le sénateur socialiste Hussein Bourgi à l'occasion des 40 ans de cette dépénalisation de l'homosexualité. Et cette proposition était donc une proposition de réparation sur le modèle de ce qui s'était fait dans d'autres pays, peut-être qu'on y reviendra, proposant à la fois une reconnaissance symbolique, on va dire, de l'existence d'une répression de l'homosexualité et des indemnités financières pour les personnes condamnées sur la période 1942-1982. Il s'avère qu'à ce moment-là, j'étais plongé dans l'écriture d'une bande dessinée que j'ai publiée quelques mois plus tard. Et donc, j'avais relu un certain nombre de choses sur la répression de l'homosexualité. Donc, j'étais vraiment au cœur du sujet. Et je me suis dit, mais il y a quand même des choses qui me semblent étranges dans cette proposition de loi parce qu'elle laisse des choses de côté. Et puis, de là, je me suis mis à lire encore davantage des choses parmi ces travaux qui existent malgré tout. Et puis, l'année d'après, le débat parlementaire a débuté. J'ai publié, notamment sur mon blog, mais aussi à destination de parlementaires, quelques remarques sur ce qui me semblait être des problèmes, des insuffisances, des limites. Et ces limites, cette volonté des intuitions. Au départ, c'était un peu des intuitions que j'avais, comme ça, en ayant en tête des choses que j'avais lues. Et je suis allé consulter des archives, je suis allé chercher pour un peu essayer de nourrir mes intuitions. Et là, j'ai trouver des choses, en fait, que assez facilement. Des archives passionnantes, des jugements, des dossiers de police. Et je me suis dit, ah oui, non seulement j'ai raison, mais en plus, il y a des choses que je ne savais pas. Et il y a vraiment quelque chose à faire sur le sujet. Et à ça, s'est ajouté un sentiment qui était entre la frustration et la colère. C'est-à-dire le sentiment que, au fond, personne... Enfin, les gens qui votaient la loi, en l'occurrence les sénateurs et les députés, n'en avaient pas grand-chose à faire de la réalité historique. Ne cherchaient pas à savoir ce qui s'était passé, donc ce qui est un peu agaçant. Et à l'inverse, les quelques interventions que j'ai faites ont rencontré un public, des gens que ça intéressait, qui m'ont écrit, quelques journalistes qui ont relayé ça. Et donc là, je me suis dit, bon, bah, il faut faire quelque chose. Et c'est comme ça que le livre est né, voilà, pour partager ses trouvailles et pour convertir cette colère en quelque chose.
1: D'ailleurs, ce qui est frappant dans le titre de ton livre, c'est que ben, tu t'attaques à l'histoire de la répression et de ses enjeux de réparation, mais tu parles d'une histoire effacée, ce que je trouve, de l'homosexualité, ce que je trouve particulièrement fort. Comment ce titre s'est imposé à toi et qu'entends-tu par histoire effacée ?
2: Alors, comment s'est effacé comment s'est imposé le titre, je ne sais plus, parce que je sais qu'on a fait avec l'éditeur, avec les éditeurs, on a discuter des titres, parce que les éditeurs ont des exigences, les auteurs ont les leurs, c'est toujours des négociations compliquées. Cette idée de l'effacement m'importait pour souligner plusieurs effacements à l'œuvre. À la fois une histoire effacée, parce que cette histoire de la répression de l'homosexualité est méconnue. Ne serait-ce que le fait qu'il y a un peu plus de 40 ans, l'homosexualité était, ou certains comportements homosexuels étaient encore réprimés par le code pénal, ça peut être une grande surprise pour un certain nombre de nos contemporains. Alors que c'est une histoire pas si ancienne. Et que quand la proposition de loi, son examen a débuté, beaucoup de gens étaient surpris, y compris des gens, entre guillemets, cultivés, informés, de se dire « Ah bon, mais il s'est passé tout ça il n'y a pas si longtemps ». Par exemple, ce qui a nourri aussi le débat avant cette proposition de loi, c'était une série d'articles dans Le Monde, une enquête faite par Ariane Chemin qu'elle a publiée en janvier 2022, où elle a exhumé un certain nombre, elle a retrouvé un certain nombre de personnes qui parlaient de ce qu'était l'homosexualité entre 1950 et 1980. Et la série a rencontré un énorme succès parce que beaucoup de gens sont tombés des nues en découvrant cette histoire. Donc le premier effacement, c'est finalement une histoire pas si ancienne qui a été oublié. Mais ce que veut dire le livre, c'est qu'il y a un deuxième ou un second effacement qui est celui mis en œuvre par cette loi. Puisque un des arguments du livre, c'est de dire que cette loi est fausse, historiquement, que cette loi ment, que cette loi risque d'instaurer un mensonge, et qu'il y a un double effacement possible, c'est quand le législateur fixe dans la loi un récit sur le passé qui n'est pas exact. Et que, au moment même où il s'agit de combler un premier effacement par la réparation, en réalité, la réparation peut être une mauvaise réparation puisqu'elle conduit à falsifier l'histoire ou à mentir. Et c'est pour ça qu'il y a une histoire effacée, à mon sens.
3: Oui, parce qu'il faut préciser pour les auditeurs, auditrices qui n'ont pas encore lu le livre, que ce que tu montres, en fait, c'est que déjà les bornes chronologiques 42-82 qui concernent cette loi de réparation n'ont pas spécialement le lieu d'être puisque la répression datait d'avant 42 et elle a perduré après 82 et même encore aujourd'hui. Alors on va vraisemblablement y revenir. Certains comportements sexuels sont plus réprimés quand ils sont le fait d'homosexuels que quand ils sont le fait d'hétérosexuels, mais surtout ça c'est très intéressant dans ton livre et j'aimerais bien qu'on en parle un peu. Il y a des comportements sexuels particuliers à la communauté gay, à la façon de construire sa subjectivité dans ce type de sexualité qui sont particulièrement réprimés et qui sont attachés en fait à des comportements typiques, on va dire, de la communauté gay, ou en tout cas des subjectivités gays. L'autre chose peut-être qu'on pourrait mentionner d'emblée, c'est que ton livre concerne surtout les hommes.
2: Oui.
3: Tu fais un petit paragraphe d'ailleurs sur les femmes, sur les lesbiennes, et tu dis que l'histoire de leur répression est beaucoup plus complexe, en fait, beaucoup plus invisible.
2: Alors effectivement, comment dire ? Partons de la proposition de loi et comme ça on pourra ouvrir un certain nombre de tiroirs comme essaie de le faire le livre. Que dit cette proposition de loi ? Elle revient sur la période 1942-1982. Pourquoi la période 1942-1982 ? C'est parce que sur ces 40 années, l'homosexualité ou certains comportements homosexuels ont été visés par deux articles du Code pénal. D'une part, par un article du Code pénal entre 1942 et 1982 qui créait dans les faits un âge du consentement sexuel différent pour les relations hétéro et pour les relations homosexuelles. En 1942, l'âge présumé du consentement sexuel est de 13 ans. C'est-à-dire que les actes sexuels qui impliquent des partenaires de plus de 13 ans ne sont punis que s'il y a violence. Or, une ordonnance de l'été 42 du régime de Vichy porte cet âge à 21 ans pour les relations homosexuelles, ou plutôt contre nature, selon la terminologie de l'époque. C'est-à-dire qu'une relation entre un homme de 22 ans et une femme de 18 ans est légale, illicite, ou la relation équivalente entre deux hommes est illégale, illicite, et les deux hommes sont condamnés. Et là, on estime à peu près 10 000 condamnations entre 1942 et 1982 sur la base de cet article du Code pénal. Et sur ces 10 000 condamnations, il y a un peu plus d'une centaine de femmes, et donc 9 900 condamnations sont des hommes. Donc on voit d'emblée effectivement ce décalage des genres. Un second article du Code pénal, entre 1960 et 1982, lui aggrave l'outrage public à la pudeur, qui est un délit du Code pénal. Il l'aggrave lorsque cet acte consiste en un acte impudique ou contre nature, c'est-à-dire un outrage public à la pudeur homosexuelle est puni plus sévèrement. L'outrage public à la pudeur, c'est un délit au contour compliqué, puisqu'il a, il a été défini par les juges depuis le début du 19e siècle. L'outrage public à la pudeur permet de réguler, on va dire, la sexualité, selon que les actes sont commis dans l'espace public ou l'espace privé, les juges pouvant avoir une définition très large du privé, hein, la jurisprudence l'a montré. Deux hommes qui ont un rapport sexuel dans une cellule de prison, où ils sont seuls, ça peut être considéré comme un espace public. Voilà. Et donc, aggravation de l'outrage public à la pudeur lorsque cet acte est homosexuel entre 1960 et 1982. Et 1980. Et c'est le deuxième texte qui est visé par la loi de réparation. Et là, on pense qu'il y a 50 à 60 000, c'est une estimation, personnes condamnées sur la même période. Alors, premier problème, ça ne couvre, si on se contente de regarder les articles du code pénal qui ont visé l'homosexualité, on passe à côté de toute l'histoire de la répression de l'homosexualité. Pourquoi ? Parce que, d'une part, la répression de l'homosexualité n'a pas commencé en 1942. D'ailleurs, on serait bien en peine de savoir quand elle a commencé précisément, mais il est établi que depuis le 18e siècle, voire le 17e siècle, et sûrement au 19e siècle, il y a eu une répression de l'homosexualité. Répression judiciaire, c'est-à-dire par les juges, qui ont utilisé différents outils du code pénal, différents délits, pour punir certains comportements homosexuels. C'est par exemple l'outrage public à la pudeur, hein, dont j'ai parlé à l'instant, qui existait déjà au XIXe siècle, et qui déjà au XIXe siècle, au début du XXe siècle, était utilisé par exemple contre des hommes qui avaient des rapports sexuels dans l'espace public, ou dans des saunas, dans des bains de vapeur. L'excitation de mineurs à la débauche a été utilisée aussi au XIXe siècle, pour viser certains rapports sexuels. Et puis par ailleurs, donc les juges ont utilisé les articles du code pénal qui ne visaient pas simplement l'homosexualité, et puis il n'y a pas seulement eu une action des juges, hein, on y reviendra j'imagine, on peut penser à l'action de la police, par exemple, qui a mis en œuvre toute une répression de l'homosexualité, indépendamment de ce qui était écrit dans le code pénal. Donc en ça, la proposition de loi est incomplète, et surtout le récit qu'elle instaure de la répression de l'homosexualité est incomplet. Je pense qu'on peut, enfin, on verra si on revient sur tous ces détails, mais effectivement, il y a la question de qui est visé par la proposition de loi. Ce qui est d'ailleurs un problème plus général, cette proposition de loi vise à interroger l'action homophobe des autorités publiques. Et c'est très compliqué de savoir où on commence, où on s'arrête, puisque l'activité homophobe des pouvoirs publics, elle a eu toutes sortes de dimensions, positives par l'action, mais aussi négatives par l'absence d'action. Par exemple, encore aujourd'hui, ne pas lutter contre, ne pas mettre en place à l'école des actions contre le harcèlement qui vise les jeunes enfants LGBTQI+, et notamment les adolescents trans, c'est en soi une forme de transphobie par l'absence d'action. Donc d'emblée, la question de la réparation est compliquée parce que à un moment, il faut définir un endroit qu'on répare et des endroits qu'on répare pas.
3: Ben justement, peut-être qu'on va passer à la question aussi, la question qui est centrale aussi dans ton livre, même si la question de la répression est évidemment nécessaire pour comprendre la problématique de ton livre, qui est justement cette question de la réparation. Peut-être qu'on va passer maintenant à ce sujet, qui est le sujet finalement le plus ouvert, puisque cette loi, elle est encore amendée, elle est encore... Tout est finalement ouvert. Tu dis que cette proposition de loi, elle apparaît en 2022, au moment des 40 ans de la dépénalisation des délits spécifiques sur les comportements homosexuels. Quels ont été les débats ? Pourquoi s'est posé la question, ça t'en parle aussi dans ton livre, pourquoi s'est posé la question d'intégrer ou pas la période de Vichy ? Pourquoi ces dates-là ? Alors, on en a un petit peu parlé, mais est-ce qu'on pourrait élargir ? Est-ce que ça aurait un sens d'élargir ces dates ? Jusqu'où on pourrait remonter ? Qu'est-ce qu'on décide de réparer ? Etc.
2: Alors effectivement, la proposition de loi, elle est toujours en cours d'examen parlementaire, puisque là, juste avant les vacances de Noël, elle est revenue à l'Assemblée nationale en deuxième lecture, mais il y a un désaccord avec le Sénat, et donc elle retourne au Sénat pour un examen, et il y aura une commission mixte paritaire, etc. Alors, les désaccords sont insatisfaisants, au sens où, comment dire, l'état des désaccords limite largement le spectre de la discussion, puisque en gros, le Sénat

0: février 1945, qui dit que la loi de 1942, en son principe, ne saurait appeler aucune critique, et donc elle est maintenue. Elle est seulement changée de place dans le code pénal. Donc il y a bien une continuité entre Vichy et la République. Par ailleurs, on peut avoir un argument politique quand... parce que les opposants disent que ce n'est pas à la République de s'excuser des crimes de Vichy. Mais sauf qu'il y a une continuité de l'État, comme même Vichy, c'est pas la République, il y a une continuité de l'État, et quand, par exemple, Jacques Chirac, président de la République, reconnaît la responsabilité de la France dans la déportation des Juifs, c'est bien un président de la République qui s'exprime au nom d'un crime de Vichy, bah parce qu'il y a une continuité de la forme France, quand bien même c'est pas le même régime. Et par ailleurs, c'est toujours le cas, je veux dire, quand quand il y a une, par exemple, une dictature qui est abattue, le régime qui suit qui met en place des enquêtes ou des indemnités, c'est lui qui en quelque sorte assume les crimes commis par la dictature qui l'a précédé, mais il n'assume pas les crimes, mais c'est lui qui met en place l'action pour réparer. Après, il y a la question des indemnités, donc suppression des indemnités. Bah, moi, il me semble que, mais là, c'est un débat politique, que pour vraiment réparer, il faut indemniser, à savoir qu'on n'efface pas la violence qui a été subie, mais à la rigueur, on peut essayer de l'amoindrir ou d'essayer de la compenser, que des personnes ont eu leur vie marquée par cet événement, et que donner une indemnité, voilà, c'est reconnaître cette violence et chercher à l'atténuer. Ça, c'est si on reste dans le débat, dans le cadre du débat parlementaire. Après, moi, il me semble que le débat aurait mérité et mérite toujours d'être élargi. Effectivement, la question de quand est-ce qu'on commence ? Ce qui est difficile parce qu'il faut fixer une borne ou pas. Est-ce qu'il faut faire une liste de toutes les incriminations ? Est-ce qu'il faut reconnaître une répression de l'homosexualité au sens large ? C'est la solution à laquelle est arrivée l'Angleterre, par exemple, ou l'Allemagne, qui au départ a des définitions plutôt restreintes et qui ont dû élargir leur loi de réparation. C'est aussi, pour moi, la nécessité de questionner les modalités de réparation. Et là encore, sur le modèle de ce qui s'est fait à l'étranger, est-ce qu'il faut se contenter, si je puis dire, d'indemnités individuelles, ou est-ce qu'il ne faut pas réfléchir à d'autres formes de réparation ? C'est ce qui a été fait dans d'autres pays, l'Allemagne, le Canada notamment, qui ont prévu des réparations collective, en plus de ces réparations individuelles. Et moi, je regrette que c'est un débat qui n'ait pas du tout été ouvert en France sur ce sujet.
1: Vous êtes toujours sur Fréquence Paris Pluriel dans les oreilles loin du front. Ce soir, c'est Florilège de fin de saison. Et là, c'était l'extrait choisi par Chloé. Donc, tu avais choisi, toi,
2: Antoine Idier pour son livre « Réprimer et réparer, une histoire effacée de l'homosexualité ». Aux éditions textuelles par l'année dernière.
1: Ouais, si vous voulez réécouter l'émission en entier, n'hésitez pas à aller sur notre site internet www.loldf.org. Et maintenant, c'est le moment de ta chanson.
2: De ma chanson. Et attention, je vous plonge en 1961 à l'Eurovision. C'est la chanson qui a gagné. À toi, Juliette.

0: Ah, le sentiment de supériorité, c'est abusé. Faudra que tu nous expliques ce choix, Chloé. Vous êtes toujours sinon sur Fréquence Paris Pluriel, dans les oreilles loin du front. Donc, Jean-Claude Pascal.
1: Exactement, c'était donc Jean-Claude Pascal avec Nous les amoureux, le titre qui lui a permis de gagner l'Eurovision. Et surtout, c'est un texte...
0: Tout le monde s'en souvient.
1: On s'en souvient, mais c'était aussi pour dire que la chanson française et même au-delà de nos frontières, les chansons chantées par des mecs, des gouines, il y en a eu beaucoup avec des doubles textes et que voilà... On déjoue aussi la répression en chanson. Et pour rester sur le même sujet, en tout cas sur les questions LGBTQIA+, l'extrait qu'on va vous passer, celui choisi par Yo.
0: Donc Yolaine, si vous n'étiez pas là il y a un quart d'heure.
1: Voilà, c'était pour être sûr que vous suiviez. Eh bien, Yo a choisi Florent Manelli, que nous avions reçu pour son ouvrage Au-delà du placard, Renverser la honte, repenser l'intime, paru aux éditions Les liens qui libèrent. Et avec lui, nous avions interrogé cet acte un peu fondateur dans la vie des personnes LGBT, qu'est le coming out. Puis on avait aussi interrogé les limites de ce geste pour essayer d'imaginer... de le déplacer. En tout cas, c'était une émission qui avait été assez puissante aussi émotionnellement et politiquement.
2: Alors, qu'est-ce qui m'a amené à me poser cette question ? J'en parle un peu dans l'introduction et je raconte une scène qui m'est arrivée 10 ans après mon coming out, où je poste un petit message sur Instagram pour justement... célébrer cette sortie du placard, 10 ans d'apprentissage, de découverte de moi, de ma communauté, des autres, de tous les liens que j'ai tissés. Et puis, au fil des jours, j'ai le sentiment que ce message ne va pas au bout de quelque chose qui me taraude et qui me tracasse très fortement. Et j'en viens à me poser cette question qui est un peu le fil rouge de tout le livre. Est-ce que mon coming out m'a réellement libéré ? Et qu'est-ce qu'il incarne et qu'est-ce qu'il raconte de mon expérience gay, de mon expérience communautaire, de mon expérience sociale, et qu'est-ce qu'il raconte surtout, et peut-être qu'on aura le temps d'en parler, mais qu'est-ce qu'il raconte surtout de l'état de notre société. Et c'est un petit peu tout ça que j'ai essayé de creuser, de décortiquer en prenant des grands thèmes autour du coming out et de cet acte qui est souvent considéré comme un acte purement intime, qu'on décrit souvent comme des histoires individuelles, des récits de vie, des histoires de personnes, sans jamais ou à de trop rares occasions interroger nos structures sociales.
3: Et du coup, ce qui est intéressant, c'est que tu te saisis aussi de la forme du coming out telle qu'on la conçoit actuellement. C'est-à-dire que dans ton livre, finalement, tu parles de toi, tu parles de l'intime, tu parles de ton expérience personnelle, un peu comme justement comme des discussions qu'on peut avoir avec des copains PD, des copines lesbiennes. Et toi, comment ça s'est passé ? Comment s'est passé ton coming out ? Et c'est cette forme un peu hybride entre ton expérience personnelle, mais qui est aussi nourrie de beaucoup de tes lectures, qui fait un essai. C'était une forme que tu pensais, quand tu as pensé à réfléchir sur le placard, c'était une forme que tu pensais adopter, ou ça s'est fait au fil de l'eau, tu t'es dit finalement c'est plus simple si je mets aussi de moi, ou je sais pas, tu t'es dit en fait si je fais juste un essai un peu académique, ce sera trop désincarné, ou c'est quelque chose auquel tu as pensé, ou ça s'est fait dans l'écriture ?
2: J'ai pensé en amont. En fait, je travaille avec l'éditrice avec laquelle j'ai travaillé sur ce projet et à qui je l'ai proposé, donc Gabrielle Allarin, a accompagné et porté le projet PD aux éditions Point, puisqu'elle était éditrice là-bas à l'époque. C'est une forme qu'elle affectionne et que j'affectionne aussi. Et
3: le projet PD, c'était collectif, hein ?
2: Oui, effectivement, c'est un projet collectif que j'ai coordonné, dans lequel j'ai écrit un texte avec 7 autres auteurs gays pour interroger les homosexualités contemporaines. Et effectivement, c'est une forme que j'affectionne. Ce sont des essais aussi que j'aime lire, en tout cas sous cette forme-là. Je trouve qu'en passant par l'histoire individuelle, on arrive aussi à pénétrer un peu plus des enjeux systémiques. Et puis un peu aussi, alors ça c'est le rôle que moi j'ai décidé d'endosser aussi, c'est traduire un petit peu de la pensée académique, parfois un peu complexe, qui peut être un peu impressionnante. Et je trouve qu'avec cette forme hybride, en mêlant l'intime et des références académiques, en essayant de les... pas de les simplifier, parce que je pense qu'on peut garder de la complexité et les rendre compréhensibles, mais essayer de les rendre un peu plus compréhensibles et de mêler ça, ça me semble être une forme adéquate pour aborder ce sujet, et puis c'est une manière d'écrire que j'aime particulièrement.
1: Et tu reviens dans ton ouvrage sur l'origine du coming out, et c'était assez intéressant, donc est-ce que tu peux nous dire à partir de quand ce terme, cette expression est apparue, et comment la communauté s'en est emparée ?
2: Oui, oui, c'est une histoire qui est assez intéressante et qu'on raconte assez peu finalement. Et c'est un historien qui s'appelle George Chauncey, qui est remonté aux origines du terme coming out, qui existait séparément du terme closet, coming out of the closet, qui était au départ un terme utilisé à la fin du 19e siècle dans les communautés bourgeoises lors de ce qu'on pourrait appeler aujourd'hui des rallyes, où les jeunes filles se présentaient à la société pour trouver des bons partis, on va dire, et donc se présentaient à une communauté de pères de classe sociale similaire, et donc elles come out auprès de leur communauté. Et donc c'est un terme que s'est réapproprié la communauté gay au début du XXe siècle, avant la Seconde Guerre mondiale, dans les années 20-30, pour se présenter auprès de ses pairs, en gros se dire gay auprès de ses pairs, ou ça pouvait également signifier le premier rapport sexuel homosexuel. Et ce terme « come out » a essaimé jusque dans les années 60 et 70, et parallèlement... Après la Seconde Guerre mondiale, le terme « closet » s'est aussi petit à petit déployé auprès de la communauté homosexuelle, plutôt pour parler des personnes qui cachaient quelque chose dans leur placard, parce que ça vient de l'expression « to have a skeleton in the closet », avoir un squelette dans le placard, donc avoir quelque chose de honteux à cacher. Donc c'est pour ça que aux États-Unis, pendant longtemps, on appelait les folles placardisées les « closet queen ». Et donc là, c'est un autre universitaire qui a analysé une jonction au début des années 70, une première occurrence en 71 dans le travail universitaire d'un étudiant, donc Rostom Mely, qui est donc cet universitaire qui a trouvé cette occurrence, de l'expression « coming out of the closet » qui apparaît pour la première fois dans ses travaux en 71. Et ce qui est intéressant, c'est que d'ailleurs, en faisant des recherches sur des articles de coming out dans des revues américaines des années 50, comme One, par exemple, je trouve des articles d'hommes gays, par exemple, qui s'interrogent sur... come out, mais come out vers où, vers qui, pour faire quoi? En fait, il y a pas vraiment de projet politique en fait derrière l'idée de se dévoiler et de révéler qui l'on est. Et je trouve que cette histoire et en tout cas cette anecdote, je l'inclus dans une partie sur la communauté parce que dans ce texte, il y a aussi la volonté de repolitiser un acte dépolitisé, de lui redonner des perspectives collectives aussi. Et je trouve que c'était intéressant de dire que c'était un acte qui nous ouvrait aux autres en priorité, même si on en a fait au fil des années un acte individuel.
3: Et donc, tu viens de le dire, la partie placard du coming out of the closet, est arrivée relativement tardivement. Il n'empêche qu'aujourd'hui, quand on se construit nos identités queer, le placard, c'est un moyen aussi de comprendre nos enfances queer. Il me semble que c'est aussi ce que tu interroges au début du livre. Comment est-ce que, en fait, on peut penser justement une enfance queer qui n'est même pas révélée à elle-même d'une certaine manière? Comment est-ce qu'on peut penser ça dans d'autres termes peut-être que celui du placard? Quels effets ça peut avoir ensuite justement sur ce geste d'apparaître?
2: La question de l'enfance, c'est une des premières parties que je traite dans le livre parce que, alors c'est pas un essai qui est chronologique sur ma vie où je reviens sur tous les éléments ponctuellement, etc., puisque, encore une fois, mon expérience, elle est située et elle prétend pas du tout être universelle, loin de là. Mais effectivement, je reviens sur l'enfance au début et notamment sur les multiples systèmes de domination qui entourent l'enfance. Et là, je m'appuie notamment sur le travail de la sociologue Gabrielle Richard sur la question de l'adultisme, ce système de domination institutionnalisé qui exerce une forme de pouvoir et de domination sur les enfants et qui prétend mieux savoir que eux ce qu'ils peuvent ressentir, désirer ou exprimer. Et comment, elle, ce qu'elle explique, c'est que comment le croisement entre le cissexisme, l'adultisme et l'hétérosexisme, qui donc sont les domaines, les systèmes de domination adultes, hétérosexuels et cisgenres, fabriquent en fait des placards pour beaucoup d'enfants queer. Et j'ai raconté deux anecdotes dans cette partie-là, et notamment à quel point, très tôt, moi, dans mon enfance, j'ai senti quelque chose de trouble à l'intérieur de moi. Évidemment, on ne parle pas de désir sexuel, on ne parle rien de tout ça, mais on parle de quelque chose de flou entre l'amitié, une forme d'amour, d'affection très forte envers des garçons de mon âge qui pouvaient m'entourer, ou des figures masculines hyper incarnées que je pouvais voir à la télévision, qui me chamboulaient sans arriver à y mettre de mots. Et jamais de ma vie, dans ce contexte-là, je suis un enfant des années 90, je me serais permis ou j'aurais pu imaginer qu'il y ait une autre vie possible pour moi, qu'il y ait une autre projection possible, qu'il y ait un espace pour écouter, accueillir cette parole sans qu'elle soit remise en cause, puisque ma mère m'imaginait amoureux de n'importe quelle fille que je pouvais croiser alors que j'avais à peine 4 ans, 5 ans ou 6 ans. Et c'était complètement normal d'imaginer que je pouvais être un garçon qui faisait tomber le cœur des filles sans jamais interroger autre chose comme relation amoureuse, entre guillemets, quand on est un enfant.
3: Mais moi, ce qui m'a parlé, parce que du coup, je pense que c'est un livre aussi qui parle beaucoup à toutes les personnes qui ont eu une enfance queer, c'est qu'effectivement, tu racontes très bien comment... En étant enfant, on sent que quelque chose ne va pas, on ne sait pas exactement ce que c'est. Par contre, on sait exactement qu'il en faut en avoir honte. Mmh. Et je trouve que dans ton livre, tu interroges justement dans cette première partie le rapport entre la honte, le placard, le coming out, sans tomber dans ce truc qui serait qu'un enfant aurait conscience de ses désirs. Mmh. Comment décrire justement cette construction personnelle, cette étape personnelle de la vie où on sait que quelque chose ne va pas, mais on ne sait pas quoi. Est-ce que ça se fait par étapes ? Est-ce qu'il y a une étape où on sait ce qui ne va pas, mais on ne veut pas le dire ? Une étape où on se dirait, ah bah oui, je me l'avoue à moi-même, et puis je l'avoue à quelques proches, mais pas encore à tout le monde. Est-ce que c'est ça qui se passe en général, ou c'est plus complexe comme
2: Oh, c'est souvent plus complexe, mais c'est vrai que tu le disais justement, la question de la honte, c'est un saut qui vient nous frapper assez tôt dans nos vies et qui vient enfermer toute possibilité, tout échappatoire, toute petite flamme de vie, en tout cas, puisqu'on est toujours ramené à cette honte qui nous colle au corps et que Didier Ribon et encore beaucoup d'autres chercheurs et sociologues, auteurs, autrices ont raconté de diverses manières, en fiction, en non-fiction, dans des films. La honte, c'est une espèce de punition sociale, en fait, de nous faire ressentir par nous-mêmes et avoir le sentiment que on s'inflige ça soi-même. C'est une espèce de punition sociale de ne pas avoir le droit, de ne pas pouvoir exprimer ce que l'on est, de ne pas pouvoir dire quelque chose qui serait dissident, qui serait une espèce d'infamie qui viendrait nous toucher comme ça. Et je disais tout à l'heure, je suis né en 89, je suis un enfant des années 90, mais ça n'a pas beaucoup changé aujourd'hui. Il suffit de voir les jeux qu'il y a encore dans les cours de récréation, le fait que l'insulte PD soit une des premières insultes répandues dans les cours de récréation, quelles que soient les classes sociales, quels que soient les espaces dans lesquels ces écoles évoluent. L'enfance est un espace qui peut être d'une grande violence. Il suffit de voir le nombre d'enfants LGBT qui mettent fin à leur jour et qui ne peuvent même pas devenir adultes ni expérimenter une vie queer. Enfin, ça devrait tous nous révolter vraiment et surtout nous indigner de voir des enfants enfermés dans des placards à des si jeunes âges. Moi, quand je regarde ma vie d'enfant, bien sûr que j'ai des beaux moments, bien sûr que j'ai des souvenirs magnifiques, mais c'est vrai que parfois j'ai une espèce de rancœur et d'aigreur à me dire que je n'aurai pas d'adolescence gay, que je n'aurai pas d'enfance profondément gay, même si bien sûr je jouais au Barbie et je faisais mes petits trucs là de mon côté quand personne ne pouvait me jeter le sceau de la honte sur la tête. Mais c'est d'une très grande violence et surtout ça a des dégâts très concrets sur nos vies adultes, nos vies adolescentes, sur nos vies matérielles, émotionnelles, psychiques, physiques. Et tout cela devrait vraiment nous indigner et interroger profondément nos structures sociales.
3: Et en quoi le coming out éloigne la honte, justement ?
2: Le coming out, en tout cas, peut, d'une certaine manière, nous permettre de retrouver un peu d'agentivité, donc de capacité d'action, de remettre en premier plan le jeu, cette première personne, de lui redonner du corps, de lui redonner de l'espace, de sortir aussi des silences. Les silences qui nous enserrent sont aussi les moteurs de la honte. Et c'est une manière aussi d'occuper un espace, c'est une manière de se sentir exister et d'exister en fait profondément, c'est pas simplement sentir. Et moi c'est pour ça que je trouve l'écriture à la première personne, c'est une écriture qui souvent est très puissante quand elle n'est pas... Il y a parfois une frontière entre le nombrilisme et vraiment l'écriture politique à la première personne, mais en tout cas les essais réussis à la première personne, c'est souvent des textes qui sont très empouvoirants, galvanisants, qui créent quelque chose d'hyper qui nous permet de nous connecter, en fait, qui n'exclut pas. Et le coming out, je pense, permet cela. Et je l'explique dans le texte, les premières fois où j'ai raconté, où j'ai dit la phrase « je suis gay » à haute voix, il y a quelque chose de physique qui s'est passé. Et j'ai l'impression que ce « je » que j'ai prononcé me permettait de m'ancrer, me permettait de projeter ce que j'étais, me permettait de donner de la matérialité. Et ça m'a presque dépassé, parce qu'il y a vraiment quelque chose de physique qui s'est passé au moment des premières phrases et des premières fois où j'ai prononcé « je suis gay ».
4: Et vous êtes toujours sur Fréquence Paris Pluriel avec les oreilles loin du front. Et c'est notre petit florilège de fin de saison. Vous pouvez retrouver toutes nos archives sur www.loldf.org. Et puisque notre extrait justement de tout à l'heure parlait d'auteurs, d'autrices et de coming out, on va écouter Pomme.

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1: Ouais, c'est la fin des Oreilles Loin du Front, mais vous pouvez nous retrouver tout cet été déjà le mercredi soir de 19h à 20h30 ou rediffusion le mardi matin de 8h30 à 10h sur cette même antenne 106.3 FM. Vous nous retrouvez aussi sur notre site internet www.loldf.org ou sur spectremedia.org. On va vous laisser, mais avant ça, un grand merci à Chloé pour avoir choisi ses pauses musicales et nous avoir bien aidé aussi cette année. Merci à Juliette pour la technique et aussi pour l'animation. Merci à Yolène, même si elle est malade, qui nous a envoyé son choix du florilège.
2: Et merci à toi, Audrey, et notamment pour ton métro du cou endiablé la semaine dernière.
1: Merci, ça m'a trouvé plaisir. Et on va laisser tout de suite la place aux échos. On vous retrouve le 9 septembre.
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0: 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Vous êtes avec Claudia Soloufflin et Ben Amar Poupi aujourd'hui. Donc en direct comme tous les mercredis encore pour ce mois de juillet. On est au lendemain du 14 juillet. Vous avez fait une joyeuse et belle fête, j'espère, fête nationale française. Donc oui, vous avez dansé, vous avez veillé, vous avez été au comment on appelle les feux d'artifice là et les concerts et tout ça, les matchs de foot et la France est en demi-finale. Amen. Tu as été suivre les matchs en fan zone.
1: J'ai rien fait du tout parce que il a fait tellement chaud qu'il n'y a même pas eu de feu d'artifice,
0: Ah bon ? Il n'y a pas eu de fête ?
1: Alors, il y a eu quelques petites fêtes locales, mais je ne suis pas sorti, honnêtement, parce que, premièrement, il a fait chaud, et parce qu'il a fait chaud, il n'y a pas eu énormément de trucs ce coup-ci. Donc,
0: moi, comme je n'ai pas eu d'invitation, je crois qu'il fallait s'inscrire pour aller aux revues militaires, là, ou à la... au défilé militaire de
1: Champs-Élysées,
0: pas y été.
1: Non, il n'y avait pas besoin d'inscription, tu pouvais y aller.
0: Je ne sais pas, je ne savais pas. Enfin, c'est trop compliqué, quoi. Donc, quand on complique les choses, ça veut dire que ça va être pour les initiés uniquement.
1: Non, mais cette année, de toute façon, rien n'a valu le coup parce qu'il a fait trop chaud, donc il n'y a pas eu énormément de trucs, ça n'a pas été terrible.
0: D'accord, je comprends tout. Mais là, donc, on est là. Toujours au chaud, toujours en train de transpirer. Et c'est à se demander, Ben, t'as encore envie de venir faire le direct dimanche et mercredi et tous les autres jours ?
1: Bien sûr.
0: Pendant l'été, là, parce que moi, aujourd'hui, j'ai failli déclarer forfait. Hein, parce que vraiment...
1: J'aurais été là.
0: Tu aurais été tout seul ?
1: Ah oui, j'aurais été là, oui.
0: Parce que pour préparer les rediff, là, pour le moment, je ne suis pas encore très, très, très prête. Hein. Donc, déjà, le rediff de l'autre jour, là, j'avais demandé si tu as pu comment on appelle ça ? Si tu as pu vérifier s'ils sont passés, parce que là, j'en ai envoyé, j'étais fatiguée, j'ai plus contrôlé, nanana, et tout ça. Et donc, je ne suis plus sûre de moi, de mes actions.
1: Ça arrive, mais on ne peut pas se couper en 36 000, donc c'est compréhensible.
0: Très bien. Ben oui, c'est ce qui se passe. C'est ce qui se passe. On doit donner la confiance à ceux qui s'en occupent. Oui, parce que là, ils sont encore là pendant les vacances, nos permanents ceux qui s'occupent de nos techniques radiophoniques sur Fréquence Paris Pluriel.
1: Ce mois-ci, oui, mais en août, non.
0: Ah d'accord, donc j'ai intérêt à me... à nous décider si on reste en direct ou si on fait des rediffs. Hein.
1: Ah, ouais. Tout va bien, malgré tout.
0: Et si nos invités, surtout, veulent venir, parce que s'il n'y a pas d'invités, hein, ce n'est pas la peine. Hein, parce que pourquoi se tortiller la tête ? Pourquoi s'embêter, hein ?
1: Pour la passion de la radio.
0: Oh, ben oui, c'est vrai. Mais la passion, elle a des limites des fois. Hein. Est-ce qu'on se sent soutenu ou... ben, non, on n'a pas besoin. On est donc en direct aujourd'hui, Ben.
1: Oui.
0: Tu restes à la technique pendant les 2 heures.
1: Oui.
0: Bien sûr. Donc, on ne va pas faire de rediff de chansons à chaque fois. La même chanson 4 fois dans la même émission.
1: Ah non, ça c'est moi ça.
0: Donc là, c'était la première chanson de la plage de notre clé USB. Il s'appelait Djuru. C'était de Baba Gassi. Et on va normalement écouter là le Louaran de Ulumbeluriki. Tu as bien vérifié, c'est la plage 2. Attends, je vérifie avec toi, comme ça on est sûr. Attends, je regarde. Ah mais j'ai pas les lunettes là. Ta, ne touche à rien. Je vais chercher mes lunettes. Lance-la et puis on va voir effectivement, hein, parce que là, je vois pas, je ne vois rien.
1: T'entends là quand même.
0: Ouais, ça a l'air bon. Vous êtes en direct. Il n'y a pas d'aléa.
1: Waouh!

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Ceux qui ne peuvent pas apprendre de l'histoire sont condamnés à la revivre. 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pas apprendre de l'histoire sont condamnés à la revivre izany dia hoe est tiré d'une phrase de Georges Santayana, écrivain et philosophe américano-hispanique qui résonne avec une force particulière lorsqu'on observe l'histoire politique de Madagascar depuis l'indépendance. L'infographie des chefs de l'État malgache ne montre pas seulement une succession de noms, de mandats et de transitions, elle révèle une mécanique. Depuis 1960, Madagascar ne change pas seulement de dirigeant. Madagascar revient régulièrement au même point. Crise politique, suspension de la confiance, intervention d'une autorité d'exception, promesse d'une refondation, puis reconstruction fragile d'un ordre institutionnel qui, quelques années plus tard, se fissure à nouveau. La moyenne des mandats dit quelque chose d'important. Si l'on regarde les séquences institutionnelles ligne par ligne, Madagascar vit rarement des cycles longs et apaisés. Les présidences élues alternent avec les intérims, les transitions, les destitutions, les périodes de fête. Certains dirigeants durent longtemps, mais l'État, lui, reste instable. Tiranana, Ratsiraka, Ravalomanana, Radzuel ont incarné des durées politiques significatives. Pourtant, leurs fins de cycle ont souvent été marquées par la rue, la crise, l'empêchement ou la rupture. Ce paradoxe malgache, le pays en a beaucoup connu d'institutions, mais trop peu de continuité institutionnelle. Beaucoup d'élections, mais peu de confiance durable dans le verdict des élections. Beaucoup de transitions, mais peu de transformations. Beaucoup de discours de rupture, mais souvent le retour des mêmes pratiques de concentration du pouvoir. Dans cette histoire, la période Ratsiraka occupe une place particulière. Elle ne fut pas seulement une longue séquence politique, elle fut une tentative de redéfinition totale de l'État, de l'école, de l'économie et de la souveraineté. Arrivée au pouvoir dans les sillages des crises de 1972, de 1975, Didier Ratsiraka porta une ambition qui, au départ, répondait à une demande réelle, sortir du face-à-face colonial, rompre avec la dépendance française, redonner une dignité politique et culturelle au peuple malgache. La malgachisation fut au cœur de cette ambition. Elle n'était pas absurde en elle-même. Valoriser la langue malgache, repenser l'école, adapter les contenus aux réalités nationales, sortir d'une dépendance intellectuelle héritée de la colonisation, tout cela relevait d'une aspiration légitime. Madagascar ne pouvait pas se construire durablement si son école formait des enfants dans une langue que la majorité maîtrisait mal pour un État qui reproduisait les hiérarchies coloniales. Les travaux sur les politiques linguistiques rappellent d'ailleurs que le malgache était une langue d'enseignement dans la plupart des écoles avant la colonisation française et que l'administration coloniale a fermé les écoles qui n'utilisaient pas le français. Mais
La question centrale n'est pas l'intention, elle est la méthode. Et c'est là que l'histoire devient un avertissement. La malgachisation ratsirakienne a souvent confondu souveraineté et substitution. Elle a voulu remplacer un système par un autre sans avoir suffisamment préparé les enseignants, les manuels, les passerelles linguistiques, les outils scientifiques et les débouchés. Elle a prétendu libérer l'école, mais elle a contribué à la désorganiser. Elle a voulu réparer une fracture coloniale, mais elle a produit une nouvelle fracture sociale. Les élites ont continué à protéger leurs enfants par le privé, le français ou l'étranger, tandis que l'école publique absorbait les conséquences d'une réforme mal calibrée. C'est l'une des tragédies malgaches. Une idée juste peut devenir destructrice lorsqu'elle est conduite comme une proclamation idéologique plutôt que comme une politique publique. Des études récentes sur les politiques linguistiques à Madagascar soulignent la persistance d'un dualisme malgache-français mal résolu, la faiblesse des compétences linguistiques dans le système scolaire, ainsi que les effets de politiques successives inabouties sur les apprentissages. L'infographie économique donne à cette lecture une profondeur supplémentaire. La période ratsirak de 1976-1990 affiche une croissance annuelle moyenne du produit intérieur brut faible autour de 0,89% et une croissance du PIB par habitant négative autour de moins 1,97%. Autrement dit, le pays pouvait donner l'apparence d'un État souverain, d'un discours révolutionnaire et d'une stabilité politique, mais la population ne s'enrichissait pas. La crise de 1991, qui suit l'usure du régime, confirme la violence du choc. Le PIB et le PIB par habitant plongent. La souveraineté proclamée n'avait pas produit une souveraineté productive. C'est là que le parallèle avec la situation actuelle devient préoccupant. Le PRM, ouais, j'ai toujours du mal, je rappelle que je lis toujours l'article de Diapason qui s'intitule « Ceux qui ne peuvent pas apprendre l'histoire sont condamnés à la revivre ». Et le PRRM, je ne sais plus qu'est-ce que ça commençait, président de la République de la Refondation de Madagascar. Voilà, pouf, le plouf, c'est ça. Arrive lui aussi après une crise profonde. Il parle de refondation, de souveraineté, de rupture avec l'ancien système. Il se présente comme une autorité d'exception appelée à remettre le pays debout. La HCC a constaté le 14 octobre 2025 la vacance de la présidence après avoir estimé qu'Andra Tsuen n'était plus en mesure d'exercer ses fonctions, parlant d'abandon passif du pouvoir. La HCC, haute cour constitutionnelle, a invité le colonel Michael Rangenerin à exercer les fonctions de chef de l'État tout en rappelant que l'élection d'un nouveau président devait intervenir dans un délai de 30 à 60 jours après la constatation de la vacance. Une décision ultérieure de la HCC, rendue le 18 novembre 2025, a sans suite précisé que cette autorité militaire constituait une structure chargée de diriger le pays pendant une période limitée, composée de 5 officiers supérieurs, dont le colonel Rangenerin comme président, et 4 hauts conseillers. Ce cadre donne une forme institutionnelle à la transition, mais il ne résout pas la question politique fondamentale. La refondation est-elle une étape vers des institutions plus fortes ou le début d'un nouveau pouvoir d'exception? L'histoire malgache oblige à poser cette question sans naïveté. La transition actuelle ne se contente pas d'administrer le pays dans un temps court, elle prétend refonder. Or, depuis 1972, presque chaque rupture malgache s'est accompagnée

proximité croissante avec Moscou. Là encore, la durance est nécessaire. Diversifier les partenaires de Madagascar n'est pas un problème en soi. La France ne doit pas être l'horizon unique de la politique étrangère malgache. La souveraineté d'un État suppose précisément la capacité de parler à plusieurs puissances, de négocier avec plusieurs blocs, d'échapper à l'étouffement d'une relation exclusive. Mais diversifier n'est pas se déplacer d'une dépendance vers une autre. C'est là que l'ombre de Ratzinger réapparaît. Et dans les années 1970, Madagascar voulait sortir de l'emprise française et s'est rapproché du bloc soviétique. Aujourd'hui, le colonel Rangianirine a rencontré Vladimir Poutine au Kremlin le 19 février 2026 dans le cadre des discussions russo-malgaches, officiellement présentées comme une coopération bilatérale. Des enquêtes récentes décrivent une progression de l'influence russe à Madagascar, mêlant coopération militaire, présence médiatique, stratégie culturelle et intérêt pour des secteurs sensibles dans un contexte où la relation russo-malgache est explicitement replacée dans une continuité remontant au régime socialiste de Ratsiraka. Le risque est donc clair. Refaire Ratsiraka sans le dire, non pas reproduire exactement la malgachisation scolaire des années 70, mais reprendre la même logique politique, présenter la souveraineté comme un geste de rupture, puis construire cette rupture sans institutions solides, sans débat réel, sans calendrier maîtrisé, sans contre-pouvoir suffisant. La souveraineté devient alors un récit, non une capacité. Elle sert à légitimer le pouvoir plus qu'à renforcer l'État. Elle désigne un adversaire extérieur, mais ne corrige pas les défaillances intérieures. Elle parle au nom du peuple, mais ne garantit pas que le peuple puisse contrôler ceux qui parlent en son nom. C'est exactement ce que l'histoire malgache enseigne. Les crises ne viennent pas seulement de l'extérieur, elles naissent aussi de l'écart entre les promesses du pouvoir et l'expérience quotidienne des citoyens. Eau, électricité, école, emploi, justice, corruption. Lorsque l'État ne répond plus aux besoins ordinaires, le vocabulaire de la grandeur nationale finit par sonner creux. L'Union africaine a suspendu Madagascar en octobre 2025 en qualifiant la séquence d'octobre de changement anticonstitutionnel de gouvernement tout en appelant à un retour rapide à l'ordre constitutionnel par une transition civile inclusive et des élections. L'ISS Afrique, Institut d'études de sécurité Afrique, rappelle aussi que la Haute Cour constitutionnelle avait conseillé une transition de 60 jours, alors que le colonel Rangianirine a évoqué un horizon de 2 ans et un référendum constitutionnel. Cette tension entre le temps constitutionnel et le temps politique est décisive. Une transition peut être nécessaire. Une transition peut être nécessaire, mais une transition qui s'étire devient un régime. Une refondation qui n'organise pas sa propre limite devient une nouvelle concentration du pouvoir. C'est pourquoi la comparaison avec Ratsiraka doit être prise au sérieux, non pour condamner par avance le PRRM, mais pour rappeler une leçon essentielle. Madagascar a déjà connu l'illusion selon laquelle il suffisait de changer de doctrine, de partenaire et de vocabulaire pour devenir souverain. L'histoire a montré le contraire. En conclusion, la vraie souveraineté n'est pas de remplacer Paris par Moscou. La conclusion de Diapason, c'est « Elle n'est pas de remplacer le français par le malgache sans former les enseignants et produire les savoirs. Elle n'est pas de remplacer un président élu contesté par une autorité militaire prolongée. La vraie souveraineté est la capacité d'un État à tenir ses promesses sans dépendre d'un protecteur, d'un sauveur ou d'un homme providentiel. » Madagascar n'a pas besoin d'une malgachisation de façade. Elle a besoin d'une souveraineté de méthode,
une école renforcée, une administration compétente, une justice indépendante, un budget lisible, des régions

réellement doté, une politique étrangère équilibrée, une transition limitée par des règles vérifiables. Le PRRM peut encore rompre avec le cycle. Mais il devra prouver que la refondation n'est pas une rhétorique de pouvoir, ni une répétition en uniforme d'anciennes illusions révolutionnaires. Une transition ne se juge pas seulement à ce qu'elle promet, elle se juge aux limites qu'elle accepte, aux institutions qu'elle restaure, au calendrier qu'elle respecte et aux libertés qu'elle protège. Sinon, Madagascar ajoutera une nouvelle ligne à son infographie, un nouveau nom, une nouvelle transition, une nouvelle promesse, et l'histoire, une fois encore, aura été citée sans avoir été comprise. 106.3, c'était diapason.mg que vous pouvez retrouver donc sur le site www.diapason.mg au titre de « Ceux qui ne peuvent pas apprendre l'histoire ». De l'histoire sont condamnés à la revivre.

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Les communautés concernées ne consentiront jamais au sacrifice de leurs droits, de leurs terres ancestrales et de leur souveraineté sur leur patrimoine naturel pour la sécurisation des chaînes d'approvisionnement en minerais critiques du gouvernement des États-Unis. La présence à Madagascar d'une délégation de hauts responsables du gouvernement américain composée du sous-secrétaire d'État adjoint chargé des affaires africaines, Nick Checker, et du haut conseiller de Donald Trump pour l'Afrique, Christopher Koulou-Koundis, accompagné du directeur général de la société énergie Full CNC, marque une étape importante dans la trajectoire houleuse du projet minier Varamada. En effet, l'offensive diplomatique auprès du chef de l'État Michael Rangjenirin, du premier ministre Mamtin Rajonarson et du président de l'Assemblée nationale Siten Rajonarsoulniak indique l'implication directe et clairement assumée du gouvernement américain dans la promotion du projet Varamada à Madagascar. Au niveau international, cette offensive s'inscrit dans une logique géopolitique et stratégique plus large, notamment celle de la sécurisation des chaînes d'approvisionnement américaines en minerais critiques dans un contexte de concurrence internationale accrue pour l'accès aux ressources minières stratégiques de Madagascar. Face à cette offensive diplomatique et à la pression conjuguée du pouvoir d'État américain, et de la direction de la compagnie Energy Fools pour la reprise du projet Varamada et les communautés qui s'opposent à ce projet depuis plus d'une douzaine d'années restent fermes sur leur position afin de réitérer leur refus catégorique de ce projet toxique et de sa logique néocoloniale. Elles se sont réunies aujourd'hui dans une marche au départ de la commune de Tiansia vers le centre historique de leur résistance à Benetz pour une grande manifestation populaire contre ce projet. Elles sont confortées dans leur résistance par la solidarité et les liens qu'elles ont tissés avec la tribu Houte qui habite à côté de l'usine de production d'uranium d'Energy Full CNC située à White Mesa dans l'Utah. Quel contexte fortement à cause de ses impacts destructeurs sur sa santé et son environnement. Les tribus Havasupai et Navajo, affectées par les activités minières d'Energy Fools INC près du Grand Canyon et la Salle de Utah, dans l'Utah, ont aussi exprimé leur soutien à la lutte des communautés affectées par le projet Varamada. Les organisations signataires
de communiquer sont pleinement solidaires des communautés opposées à Varamada réunies à Benetz qui exercent ainsi leur droit de dire non aux projets extractivistes qui violent leurs droits fondamentaux et ceux des générations futures. Elles réaffirment leur souveraineté sur leur patrimoine naturel et sur les choix de développement qui les concernent. Elles ne seront pas intimidées ou réduites au silence. Elles sont déterminées à se battre pour leurs terres ancestrales jusqu'à la mort. 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

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Fanasana sony, Kaskani, Madame Bertine, et Lignesou, Nisanzani Oulanazania, oui, défenseuse des terres dans le Bamango, Kézia, incarcérée depuis le mois de mai et fortement sanctionnée par le tribunal de Murumbe le 7 juillet. Les Fanabarana, Favalon Voulanatsule, Mouzan, Leïs, Kai, Madame Bertine, et Lignesou, vice-présidente de l'association Fikambanana Vouliranou, Tsimiamban Fresakin, FIVO TMF, a été arrêté par les gendarmes le 9 mai 2026 et déféré au parquet le 12 mai. Son procès s'est tenu le 2 juin 2026, au cours duquel le motif d'inculpation a été outrage à magistrat et sa demande de liberté provisoire refusée. Le mardi 7 juillet, le tribunal de première instance de Murumbe a prononcé le verdict 18 mois d'emprisonnement ferme et 200 000 arrières d'amende, expliqué par les points suivants: non coupable pour diffamation, coupable pour les menaces sous condition et discrédit d'une décision judiciaire. Le fait scandaleux est l'absence de toute allusion à la lutte des paysans pour la défense de leurs terres, sans parler des arrestations et emprisonnements quasi systématiques de ceux qui osent défendre leurs droits pour des motifs souvent différents. Madame Bertine Elinsou a été la cible des autorités locales pendant des mois, car elle a dirigé des manifestations et pris la parole à diverses reprises dans des reportages diffusés par des chaînes de télévision nationale, a subi des menaces d'arrestation et d'emprisonnement pendant plus de 10 ans, entre autres, et après un nouveau refus du chef de région et du préfet de recevoir les représentants des communautés qui s'étaient déplacés encore une fois à Touléar en avril et ont attendu d'être reçus pendant plusieurs jours en vain, les représentants des paysans ont demandé à passer sur la chaîne de télévision régionale. Au cours de leur prise de parole, les communautés relatent les problèmes fonciers, se plaignent de l'absence d'écoute des autorités. Et Madame Bertine, au moment d'évoquer les décisions injustes des tribunaux, cite par inadvertance des membres du tribunal. Plusieurs jours après l'émission, les gendarmes arrêtent Madame Bertine à 4h du matin chez elle le 9 mai 2026. Au cours de la journée d'enquête, les gendarmes déclarent que le poursuivant est un paysan qui vient souvent perturber Madame Bertine et saccage ses terres et rizières dont les produits étaient déjà prêts à être récoltés. Mais à la fin de la journée, les gendarmes déclarent que le motif d'inculpation est outrage à magistrat et que le poursuivant est la présidente du tribunal. Le contexte. En 2022, le collectif TAN avait publié déjà une alerte sur la perte des droits fonciers de plusieurs milliers de paysans de la zone Bamangouk dans la région Antimondjefana dans le sud-ouest de Madagascar, dont une superficie de plusieurs milliers d'hectares a fait l'objet d'aménagements hydro-agricoles financés par la Banque africaine de développement, la BAD. En effet, un comité d'attribution des terres, la CAT, a été créé dans le cadre du projet signé entre l'État et la BAD et a attribué des terres à des personnes ne disposant d'aucun droit légitime à en bénéficier, au détriment des bénéficiaires légalement et légitimement concernés. Les communautés déterminés à défendre leurs terres, ont protesté et organisé des manifestations, ont subi diverses menaces et certains paysans ont été arrêtés. Depuis 2022, le nombre total de personnes arrêtées, emprisonnées, dont certains ont déjà été relâchées, est supérieur à 100, parmi lesquels M. Tsiar et Mme Solange en février 2026. Le projet d'aménagement impliquant le comité d'attribution des terres, la CAT, concerne 8000 hectares de terres selon la déclaration d'une autorité locale et plus de 4000 paysans occupants en 2014. Pourquoi ce projet, constitué d'un prêt que des générations de Malagages devront rembourser, contient-il une clause sur le comité d'attribution des terres de petits paysans à de riches Malgaches?
une extension de ce projet, toujours dans le district de Mourumbe, est financée par la Banque africaine de développement, est en cours de démarrage. Quelle entité défendant la justice sociale et le droit de paysans pourra vérifier et s'assurer que ce nouveau projet ne programme plus un dépouillement des paysans de leurs terres, puisque nous sommes désormais sous le régime de la refondation. Il est indispensable que toutes les procédures relatives à la possession des terres dans le cadre des projets d'aménagement du Bamangouk soient conduites dans la plus grande transparence, dans le respect des droits fonciers des communautés locales et avec la participation effective des populations concernées. Donc, c'est signé par le collectif de la défense des terres malgaches, Tani. 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

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qui, à leurs yeux, manque parfois de cohérence. Entre les grandes affaires qui restent sans explication, les récidivistes qui semblent toujours retrouver la liberté et les dossiers qui alimentent les interrogations, la confiance s'effrite. Puis, on s'étonne que certains préfèrent rendre leur propre verdict. La meilleure façon de faire reculer la justice populaire n'est pas de la condamner dans des discours, mais de rétablir une justice impartiale, transparente et appliquée de la même manière à tous. Car lorsque les citoyens ont le sentiment que la loi ne protège pas tout le monde de façon égale, ils finissent par chercher leur propre justice. À Madagascar, on condamne la justice populaire, vindicte populaire. Les Fitzarambaokusani. Mais qui se demande pourquoi elle progresse? Tout le monde s'accorde à dire que la justice populaire est un danger. Elle peut conduire à des drames irréparables, emporter des innocents et remplacer le droit par la colère. Personne ne peut s'en réjouir. Mais il serait peut-être temps de s'interroger sur ses causes plutôt que de se limiter à en dénoncer les conséquences. Lorsqu'une partie de la population a le sentiment que certaines personnes sont emprisonnées alors que d'autres, pourtant impliquées dans des affaires graves, retrouvent rapidement leur liberté, la confiance dans l'institution judiciaire s'effondre. Lorsque des dossiers emblématiques, vol de dépouilles, faux billets, vol de bétail, disparitions inquiétantes ou autres grandes affaires restent sans explication convaincante ou sans issue clairement comprise par le public, les interrogations se multiplient et les rumeurs prennent le relais. Dans ce contexte, demander aux citoyens de ne pas recourir à la justice populaire est évidemment nécessaire, mais leur demander de faire confiance à une justice qui ne les convainc plus est une mission autrement plus difficile. La confiance ne se décrète pas, elle se construit par des décisions cohérentes, motivées, transparentes et appliquées de manière identique, quel que soit le statut, les relations ou les moyens financiers des personnes concernées. Une justice crédible ne protège personne, elle protège uniquement le droit.
Si l'État veut réellement faire reculer la justice populaire, il ne suffira pas de multiplier les appels au calme ou les déclarations de principe. Il devra aussi démontrer que les actes de corruption, les abus de pouvoir et les décisions partiales sont effectivement sanctionnés lorsqu'ils sont établis. C'est ainsi que les citoyens retrouveront progressivement confiance dans les institutions. La justice populaire n'est pas seulement un problème de sécurité, elle est aussi le symptôme d'une confiance profondément fragilisée. Plus cette confiance diminue, plus certains se sentent autorisés à remplacer les tribunaux par la rue. En définitive, le meilleur moyen de combattre la justice populaire n'est pas seulement de rappeler qu'elle est illégale, c'est de faire en sorte que chacun soit convaincu qu'il existe une justice digne de ce nom, indépendante, impartiale, transparente et égale pour tous. Le jour où les citoyens auront la certitude que la loi s'applique réellement à chacun sans exception, la justice populaire reculera d'elle-même. 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

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offrir une alternative crédible aux différents modes de gouvernance qui se sont succédés depuis l'indépendance. Il ne s'agit pas d'un document destiné à commenter l'actualité ou à réagir aux événements du moment. Aujourd'hui, l'actualité est marquée par les enlèvements d'enfants, l'insécurité grandissante et la peur qui s'installe dans les familles malgaches. Cette réalité confirme toutefois la pertinence du plan B. Après la lutte contre la faim et la famine, puis la promotion du travail décent, la restauration de la sécurité des personnes et des biens constitue son troisième pilier. Ces trois piliers sont intimement dissociables. L'insécurité et la famine apparaissent en effet comme les conséquences directe du chômage massif qui frappe la jeunesse malgache. Selon l'Institut national de la statistique, INSTAT, le taux de chômage chez les jeunes diplômés dépasse les 30%, tandis que des enquêtes récentes d'Afrobaromètre et du ministère de la Jeunesse révèlent que près de 42% des jeunes se déclarent sans emploi, en sous-emploi ou en situation d'inactivité. Livrée à elle-même, cette frange majeure de la population devient la proie de toutes les dérives dans un pays qui ne lui offre ni modèle à suivre, ni opportunité d'épanouissement. Bien qu'un jeune cadre diplômé puisse espérer un salaire d'embauche avoisinant 350 000 arrières par mois en milieu urbain, la réalité est tout autre pour la grande majorité des jeunes. Dans le secteur informel ou en milieu rural, leur revenu mensuel stagne généralement sous la barre des 200 000 arrières. Comment survivre dans ces conditions alors que le seuil de pauvreté monétaire s'établit à 13 800 arrières par jour et par personne, soit le double de ce qu'ils gagnent en un mois? Face à cette pauvreté extrême, les alternatives sont dramatiquement limitées. Les plus résilients s'en remettent à la débrouille, aux emplois journaliers précaires et au commerce informel, la business. Pour les plus vulnérables, commence une lente descente aux enfers. L'endettement auprès d'usuriers, la prostitution, l'addiction aux jeux de hasard, le refuge dans les sectes avant de basculer inévitablement dans la délinquance, le trafic et le banditisme. Vouloir juguler l'insécurité par le simple déploiement des forces est une première méprise. Face à un problème structurel, seules des réponses de fond peuvent opérer. La seconde illusion réside dans l'espoir qu'un pouvoir de transition dépourvu d'onction électorale puisse porter ses réformes indispensables. Privé de légitimité, cet exécutif se heurte à un mur d'inefficacité. Les spécialistes de la sécurité publique préfèrent faire le service minimum et s'en tenir à l'écart, refusant de compromettre leur crédibilité au service d'une gouvernance transitoire et fragile.
Le plan B pour Madagascar préfère traiter la question de fond de l'insécurité. L'absence de l'onction électorale de la junte ne relève pas de notre domaine de compétence, dit le plan B. La recrudescence des enlèvements et donc de l'insécurité présente l'opportunité de proposer des solutions pérennes à un problème récurrent à Madagascar. De prime abord, la prévention de la délinquance dépasse le cadre purement répressif. Qui plus est, à Madagascar, l'équation est complexe. Un territoire vaste et enclavé, une jeunesse sans emploi et des communes souvent démunies. Pour y répondre, le principe de subsidiarité, résoudre le problème à l'échelon le plus proche du citoyen, et la décentralisation, donner du pouvoir et des ressources aux communes et aux régions, sont des leviers indispensables. D'autant que l'isolement géographique de nombreuses communes rurales rend l'intervention rapide de la gendarmerie ou de la police nationale difficile. La solution consiste à structurer la sécurité à l'échelle du quartier ou du village, Fukuntan, ou de la commune, et à l'utilisation des données. Utilisation intelligente des données. Donc c'est technique, donc préparez-vous, dit plan B. J'ai oublié le nom de la personne qui écrit. La première orientation stratégique repose sur la cartographie décisionnelle croisée, une méthode de smart policing locale rendue possible par la décentralisation. En croisant systématiquement les bases de données géographiques de l'INSTAT sur le chômage des jeunes, avec les statistiques de la délinquance de la gendarmerie et de la police nationale, les autorités locales peuvent identifier des zones de vulnérabilité prioritaires à l'échelle des communes et des Fukuntan. Cette superposition de données scientifiques permet de rompre avec le déploiement empirique ou réactif des forces de l'ordre. Elle donne aux maires et aux patrouilles et aux responsables de la sécurité la capacité de concentrer leurs patrouilles de surveillance et simultanément de cibler l'attribution des projets de réinsertion économique précisément là où la dérive criminelle est statistiquement la plus forte. 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La deuxième approche utilise les données pour mettre en place une anticipation temporelle et saisonnière de la prévention de la délinquance. À Madagascar, l'insécurité et le chômage des jeunes sont fortement indexés sur des cycles temporels précis, à l'instar des périodes de soudure agricole ou des fins d'année scolaire. En analysant historiquement les courbes de fluctuation du chômage temporaire et en les corrélant au pic périodique de criminalité, l'État et les communes peuvent planifier des réponses économiques préventives en amont de la crise, déclencher des vagues d'emplois journaliers d'utilité publique, la HIMO, la haute intensité de main-d'œuvre, juste avant la hausse attendue de la délinquance, permet de stabiliser les revenus de la jeunesse vulnérable au moment le plus critique, transformant ainsi la donnée statistique en un levier de prévention situationnelle et économique très efficace. La troisième piste consiste à appliquer le principe de subsidiarité en utilisant les données pour l'indexation des budgets de décentralisation afin que les ressources publiques, telles que le Fonds de développement local, FDL, soient réparties de manière juste et optimale. Il convient de créer un indice de vulnérabilité jeunesse et sécurité pour chaque commune. Cet indice, calculé de manière transparente à partir du taux de chômage des jeunes, du taux de criminalité locale et du niveau d'enclavement, sert de clé de répartition objective de subventions de l'État central. Les communes les plus exposées reçoivent ainsi automatiquement les ressources financières nécessaires pour financer leurs propres initiatives de terrain, responsabilisant directement les exécutifs communaux face aux réalités de leur territoire. Partout dans le monde, les États déploient des politiques et des programmes fondés sur l'exploitation massive des données, confirmant ainsi leur ancrage dans le 21e siècle. L'arrivée de l'intelligence artificielle accélère encore cette tendance et pousse certains pays à créer des formations dédiées. New York City a le système CompSat. Los Angeles s'est inspiré de New York et a inventé le Predictive Policing. Hangzhou ou Shanghai en Chine s'appuient sur le concept de City Brain. Et le gouvernement kényan s'est associé à des agences internationales et à des acteurs privés pour utiliser les données géospatiales et de téléphonie mobile. Le suivi par satellite de la dégradation des terres et des mouvements de troupeaux de bœufs, de zébus, et aide à anticiper les conflits liés aux ressources en eau entre éleveurs et agriculteurs. Zébus, bœufs ou cochons et autres animaux hein, de pâturage.
Et donc, pardon hein, pour l'interruption, les organisations internationales auxquelles Madagascar adhère suivent la même trajectoire. Notre pays peut et doit utiliser ses leviers pour surmonter ses défis. Un État soucieux de la sécurité de sa population ne peut plus s'en passer. Encore faut-il que cet État bénéficie d'une solide reconnaissance internationale. 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dégradation des mœurs me semble un facteur ayant abouti à la recrudescence de l'insécurité oui vohitra fiarina zany a le régime déchu a facilité le développement d'un culte particulier auprès de la jeunesse le culte de l'hédonisme La prévarication morale s'est développée ensuite d'une façon phénoménale. 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

0: le même rap des villes, parce que c'est pas lui. Ce qui m'inquiète le plus dans les paroles du rap, c'est pas leur brutalité, c'est la médiocrité du truc. Pour lui, le rap, c'est jamais que l'équivalent du billet. C'est-à-dire que c'est l'imitation de trucs américains, toujours après.
1: C'est terrible.

0: voyez le problème. Ce texte est, si vous voulez, témoigne d'une misère poétique affligeante. Je laisse de côté le jugement moral sur « je pourrais pas être patron, donc je vends de la merde à des bourges ». C'est tout simplement, poétiquement, nul.
1: Salut à vous, vous êtes en compagnie de l'Inconsolable pour cette 103e émission de Rapologie sur Fréquence Paris Pluriel 106.3 FM à Paris, ainsi que sur Radio Dragon, Radio Zinzine, Radio Royan et Radio Broussailles. Aujourd'hui, comme d'habitude, on va s'écouter une flopée de nouveaux albums qui tuent tous plus les uns que les autres. Il y en aura 16 en tout, dont on va découvrir évidemment des extraits. On va pas écouter les 16 albums intégralement, on n'en a pas le temps. Mais parmi eux, il y aura le tout nouveau Billy Dance de M.O.P. En compagnie de Too Busy, très très bel album. Le nouveau Final, le nouveau AGS Two Bangers, El Camino Flea Lord, Us Kingpin, Blue and Exile, Leaf Dog, Flip Tricks, Planet Asia, bref, autant de choses que je suis très très impatient de vous faire entendre. Et d'ailleurs, on va commencer sans plus attendre avec un premier extrait du nouvel album de Billy Dance de M.O.P. accompagné de Too Busy. Ça s'appelle For You, pour toi. Et ça commence comme ça.

Vous êtes toujours à l'écoute de Rapologie, c'est la 103e émission aujourd'hui et on vient d'écouter une toute première session musicale du tonnerre avec tout d'abord Billy Dance de M.O.P. accompagné de Too Busy pour l'excellentissime morceau For You, pour toi, un extrait de leur non moins excellent album intitulé The Answer, la réponse. Sur ce morceau For You, il y avait en featuring Styles P, que vous aurez peut-être reconnu, et Pharaoh Monch. Juste après, on s'est écouté une autre prod absolument sublime, elle aussi. Je ne l'ai pas dit, hein, mais la première, je la trouvais vraiment mortelle. Donc la deuxième l'est aussi, c'est la prod d'un morceau de finale qui s'intitule Thanks to Hip Hop, avec à la prod Trox. Et c'est un extrait de l'album The Good, le bien de Final, qui vient tout juste de paraître. Et puis, on a enchaîné avec un autre hommage rendu au hip-hop, cette fois-ci par AG et Stu Bangers. Ça s'appelle Real Hip-Hop, le vrai hip-hop, et c'est un extrait de leur album commun, Selfie. On va tout de suite s'écouter un autre morceau signé El Camino. Écoutez-moi ça comme c'est beau.

0: Vous êtes toujours en compagnie de l'inconsolable pour cette 103e émission de Rapologie sur FPP, Radio Zinzine, Radio Dragon, Radio Royan et Radio Broussailles. On vient d'écouter une deuxième session musicale qui a démarré, je vous le disais, avec le rappeur new-yorkais El Camino et le morceau You Are Here, tu es là, littéralement, sur une prod de Hilton Beats, une putain de prod qui tue sa race. Le morceau est extrait de l'album Bruv et juste après, on s'est écouté une autre prod qui tue tout autant sa race. Je la trouve vraiment, vraiment sublime, cette prod. C'est un morceau de Flea Lord, extrait de son tout nouvel album Everything I Never Said, Tout ce que je n'ai jamais dit. Très beau titre, au passage. Et le morceau qu'on s'est écouté s'intitule quant à lui Stress Turns Into Cancer. Le stress se transforme en cancer. Ce qui n'est pas faux, entre parenthèses freestyle, et c'est sur une prod de Harry Fraud, très très très belle prod encore une fois, et puis on a terminé avec une autre tuerie musicale, cette fois-ci signée Coyote et Static Selecta à la prod, pas étonnant qu'elle soit mortelle. Le morceau s'intitule Cali Dreaming, avec en featuring John Solo, et c'est un extrait de l'album Machettes and Micheladas. On retourne sans tarder au son avec un putain de morceau signé final avec à la prod Nuts. Écoutez-moi ça.
1: Check, aïe.

Bon, je vous avais prévenu que cette 103e émission regorge de tueries, et je vous avais pas menti, la preuve, on vient d'en écouter 3 à la suite, la première signée finale avec le morceau District 12 et Notes à la prod, quelle prod incroyable. Le morceau est toujours extrait de l'album de finale de Good, le bien. Juste après, on s'est écouté une autre prod absolument sublime, celle du morceau The Coloring Book, le livre de coloriage de Huskin Ping, avec Jay Holla à la prod, et cet extrait de l'album Sweet Home 6 du disque 1. Et puis on a terminé avec un morceau sur une ambiance gospel signé Blue and Exile, un morceau intitulé In My Window, avec en featuring Toby, et c'est un extrait de l'album de Blue and Exile qui s'intitule quant à lui Time Heals Everything, le temps guérit tout. Et ben j'espère qu'ils ont raison, en tout état de cause leur morceau est absolument magnifique, et je vous propose quant à moi de retourner tout de suite à la musique avec la suite c'est Leaf Dog qui vient de publier un nouvel album, Won't Change Take Notes, dont on va écouter un premier extrait. Accrochez-vous bien, ça s'appelle Days Old.

0: Vous écoutez toujours Rapologie, c'est la 103e émission aujourd'hui et on vient d'écouter dans l'ordre tout d'abord le rappeur anglais Leaf Dog avec l'excellentissime morceau Days Old, les vieux jours, extrait de son album One Change, Take Notes. Juste après, on s'est écouté un flow tout aussi excellent, celui de Jay Royal avec le morceau Playwright from the Motown, avec en featuring LZ et c'est un morceau extrait de l'album Woes of the Creator. Et juste après, on a écouté un morceau un petit peu plus aérien, un petit peu plus onirico-contemplatif. Si je puis dire, c'est le morceau de Guilty Simpson et Red Brown intitulé Well Spent, bien dépensé. Et c'est un extrait de leur album commun, enfin de leur EP commun, pardon, Higher Level, qui vient tout juste de sortir. Et ben, on va retourner au son avec Flip Tricks et un morceau de Trap. Une fois n'est pas coutume, j'ai surkiffé ce morceau, ça s'appelle One Heart, un cœur, et ça fait ça.
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El Camino s'est enfoiré des prods qu'il a, sérieusement. Ça fait envie, hein, j'avoue. Juste à l'instant, on vient donc d'entendre le rappeur El Camino pour le morceau Green Beret sur une prod d'Hilton Beats, décidément très très doué. Juste avant, on s'est écouté Planet Asia et Phil A avec le morceau Gods in the Building, avec en featuring Ali, pas celui de Lunatic, un autre je suppose, puisqu'il est anglophone. Et c'est un extrait de l'album Cookie Monsters. Et puis on a démarré cette session musicale, je vous le disais, avec un morceau de trap signé Flip Tricks, que j'ai vraiment vraiment kiffé, un morceau intitulé One Heart. Et je trouve que la prod tue, quoi. La prod est vraiment vraiment très très bien composée, très bien conçue, très efficace, et c'est beau. Donc voilà, donc quand c'est beau, ben je diffuse, c'est tout. On retourne à la musique tout de suite avec Billy Denz et Too Busy et un second extrait de leur excellent album The Answer. Ça s'appelle cette fois Hope, Espoir.

0: Vous êtes toujours à l'écoute de Rapologie. On vient d'écouter, dans l'ordre tout d'abord, Billy Dance de M.O.P. en compagnie de Too Busy pour ce très beau morceau intitulé Hope, Espoir. C'est un beau titre. C'est un beau titre et un titre qui me rappelle l'un de mes propres titres sur l'album qu'on avait commis conjointement avec le poteau T2 à la prod. Et avec le frérot Irascible en featuring sur ce morceau qui concernait là aussi l'espoir. Écoutez ça à l'occasion. Bref, la prod du morceau de Billy Dance et Too Busy, vraiment incroyable. Vraiment une grosse tuerie. Avec en featuring Evidence, dont vous aurez peut-être reconnu le timbre de voix et le flow, qui me sont particulièrement chers. Je kiffe Evidence et je kiffe autant ses prods que sa façon de poser. Bref, gros morceau. Juste après, on s'est écouté une autre tuerie, cette fois-ci signée Funky DL, un morceau intitulé Son of a Brown Bomber, entre parenthèses Echoes. C'est un morceau extrait de l'album Black Current Jazz Echoes, Collector's Piece. Un très beau morceau, à mon humble avis. Et puis, toujours dans la vibe jazz hein, que Funky DL explore depuis maintenant quelques années. Et puis, on a terminé avec Flea Lord et le morceau Suburban Views avec en featuring Mickey Facts et à la prod Lord. Voilà, c'est un morceau extrait de l'album Everything I Never Said, toujours de Flea Lord. Et puis, on va tout de suite s'écouter autre chose. Cette fois-ci, c'est Jay Royal à nouveau avec le morceau Woes of the Creator Intro. C'est l'intro de l'album qui porte le même nom. Et franchement, quand on a une intro comme ça, pourquoi s'emmerder à faire un album derrière? On peut s'arrêter là, en fait.
1: The audience comes last. I'm not making it for them. I'm making it for me. And it turns out that when you make something truly for yourself, you're doing the best thing you possibly can for the audience. It's because they're not being made by a person who cares about it. They're being made by people who are trying to make something that they think someone else is going to like. And that's not how art works. Art doesn't, that's something else. It's not art. That's commerce.

On a attaqué joyeusement la seconde moitié de cette 103e émission de Rapologie sur FPP, Radio Royan, Radio Dragon, Radio Zinzine et Radio Broussailles. Et on vient d'écouter tout d'abord Jay Royal avec le morceau Woes of the Creator intro, donc l'intro de l'album du même nom. Je vous le disais, j'ai trouvé que c'était une bien belle intro, à vrai dire. Hein. Ça met tout de suite dans l'ambiance, et puis la prod tue, le flow aussi. Donc les scratchs aussi, bref, gros kiff. Juste après, on a enchaîné avec Us Kingping et un morceau bien jazzy intitulé Page 33 sur une prod de Danny. C'est son nom, c'est comme ça. C'est extrait de Three Somethings, toujours le disque numéro 1. Et puis on a terminé cette session musicale avec DJ Muggs et TF pour le morceau Poor Sports, pauvre sport au pluriel. Un morceau extrait de leur album commun Don't Call Me Lucky, ne me considère pas chanceux. On va s'écouter tout de suite autre chose, c'est Billy Dance et Too Busy et le morceau The Fix. Encore une grosse tuerie intergalactique, écoutez-moi ça.

Aïe, aïe, aïe, aïe, aïe, mais qu'est-ce que c'est que cette lourdeur, bon sang ? Eh ben, c'est celle de Coyote et Static Selecta avec ce morceau intitulé Church, Église. Très, très beau morceau avec une prod incroyable. Vraiment, là aussi, gros coup de cœur pour ma part. Juste avant, on s'est écouté Blue and Exile avec un morceau jazzy, bien laid back, bien, bien décontracté, et dont le titre lui va bien, puisqu'il s'intitule Lazy Afternoon, après-midi paresseuse, avec en featuring Ahmad Anwar. C'est toujours extrait de l'album Time Heals Everything, le temps guérit tout, et puis on a démarré cette session musicale avec encore un morceau incroyable signé Billy Dance de M.O.P. et Too Busy, un morceau qui s'appelle The Fix, avec en featuring Lady Lee. Très très beau morceau là encore, mais vraiment The Answer est un album incroyable, allez écouter ça, franchement ça vaut le coup. On retourne à la musique tout de suite avec un morceau signé de deux plumes et voix que j'apprécie particulièrement, des gens que je suis depuis longtemps. Il s'agit du rappeur Exhibit et du rappeur Be Real, ici accompagné de Damrick, pour ce morceau intitulé Levels. Montez vite le niveau sonore et écoutez-moi le niveau des gars.

Et le festival de tuerie continue de plus belle. On vient de s'écouter dans l'ordre tout d'abord. Exhibit en compagnie de Be Real, de Cypress Hill et de Demrick pour l'excellent morceau Levels, niveau au pluriel. Un morceau extrait de leur album commun This Thing of Ours, cette chose de nous. Je sais pas trop comment traduire ça, mais bon, quelque chose comme ça. Juste après, on s'est écouté AG et Stu Bangers avec le morceau Replicant avec en featuring Corey Guns, et c'est un extrait de l'album Selfie. Et puis on a terminé avec cet incroyable morceau de Jay Royal à nouveau, Weapons Found in a Study, armes trouvées dans l'étude. C'est toujours un extrait de Works of the Creator. Et on va retourner tout de suite à la musique avec cette fois un extrait du nouvel album de Live Dog. Ça s'appelle They Don't Know Ya.

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Et on est parti pour 1h30 de Gouda Gouda Vaiba. 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Restez connectés. 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
1: Et c'est tout de suite, maintenant, on va commencer.
2: Royal Blessing, vous êtes bien connecté sur Radio Fréquence Paris Pluriel. Comme chaque mercredi soir à minuit, c'est bien l'émission Dancehall City Radio Show. En compagnie du Selecta Kali, du Kali Jassonde, moi-même. Et comme chaque mercredi soir à minuit, nous sommes partis pour 1h30 de Gouda Vibe, Reggae, Dancehall dans toute sa diversité. Et ce mercredi soir à minuit, notre invité, il est bien dans les studios de Fréquence Paris Pluriel, l'artiste Yanner, qui nous fait l'honneur de sa présence, avec qui on va parler de ses projets et de son actualité musicale. Voilà, voilà. Je tiens big up toute l'équipe d'Ubout, Safira Dice, Anna, Lord Gado, Shai Shai, Malik, Rodrigo, Ben, Blenta, Steve de Reggae Remedy, et bien sûr, sans oublier tous ceux qui nous donnent la force au près comme loin et qui se multiplient de jour en jour. Amour et gratitude. Et sans plus tarder, on va commencer avec notre premier hit. Et dans 35 minutes, interview avec notre invité, l'artiste Yanner. Allez, mon Selecta, c'est parti. Run it! Et on commence calmement avec Monsieur KS Pondy Bike.
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2: Et le hit, c'est le

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1: 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Je vous ai dit, le monde est méchant. Ça, c'est le brand new de KS Pondy Mike. C'est sur toutes les plateformes. Just run it. Dancehall City Radio Show. Et n'oubliez pas, dans 35 minutes, notre artiste Yanner dans les studios. En interview.
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KS Bandimac, run it, my selector.

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0: et d'ailleurs le hit c'est bite là
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0: 2026, brand new.
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0: Y'a qui goodness pour que l'esprit progresse. Et on continue avec Monsieur Black Shang.
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0: La réunion représenteuse.
3: Big Sam pour les démarres, la bétan.
0: Pour les domaines comme again, Dance Soul City Radio Show. Et dans quelques instants, Yanner en interview. Restez connectés. Black Shang.

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0: Pour l'étape. Et ça se passe au Dance Soul City Radio Show.
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0: Comme chaque mercredi soir à minuit. Que des gouda gouda vibe. Tyranny, pas les baillots.
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0: Yes. Royal blessing, original du Kali à Kali.
1: Eh oui, l'homme à Kali.
0: Le top se lave.
1: Et le hit, c'est sûr.
0: On voit encore.
1: C'est parti.
0: What plus? 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

Stop and Come Again. Oui, monsieur Feu AZR en combinaison avec Lieutenant et Nazi. Yeah, Run It et le hit, c'est Ensemble. Fréquence Paris Pluriel. Ouais, dans l'émission Dancehall City Radio Show, Selectal Kali. Khalil Jason au contrôle. Run It, my Selectal. Et je tiens à big up tous les Navalos de la Croix de Chavo. Montreuil représenté.

est ensemble sur Dance Soul City Radio Show. Et dans quelques instants, notre artiste en interview, l'artiste Yaner.

0: c'est Brenio et le hit c'est 18h33. Ya ya ya ya ya. Ça c'est Brenio, c'est dans son dernier projet. C'est sur toutes les plateformes. Just run it. Dancehall City Radio Show.
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Et oui, ça se passe sur Dancehall City Radio Show. Et je vous ai dit, ça c'est le brand new Kalash. Et 18h33, mais là il n'est pas 18h33. Et là tout de suite, on va jouer le Red Again.

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0: Yeah, les Rastaman, ils chantaient, man. Et là, je continue avec un press. Un press Sativa. En combinaison avec Tiken Josh, Fakoli.

On va écouter ça la prochaine fois plus longuement, mais c'est sur toutes les plateformes. Inspress, Sativa, et là tout de suite, je vous envoie un spécial. Et celle-ci, elle est dédicacée pour Safira Dice. Roulito, Monsieur Kalash, et le hit c'est True Love. Sur Dancehall City Radio Show, on vous joue le vrai amour, le vrai son, la Gouda Gouda vibe à 100%. Monsieur Kalash.

Pouli tapen comme ma gueule. Safi, dédicacé pour toi. Dans son City Radio Show. Monsieur Kalash. Et le hit c'est True Love.

l'homme féfé typique à l'éke, Modi Wow, sous les platines de Dance Soul City, Radio Show, ça c'est le dernier hit. Et dans quelques instants, Yanner en interview, l'artiste même.

0: semaine dans l'émission Dancehall City Radio Show. Et bien sûr, dans quelques instants, notre artiste, oui, il est bien là, il sera en interview. Monsieur Yanner.
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0: Monsieur Fefe Typical, Papier Mamie sur toutes les plateformes. Et là, tout de suite, on va passer en mode interview avec notre artiste. Il est bien dans les studios. Oui, Yanner, il est bien dans les studios. Et là, tout de suite, yes, my selecta. Royal Blessing, vous êtes bien sur Fréquence Paris Pluriel 106.3 FM dans l'émission Dancehall City Radio Show. Et oui, c'est la partie artistique, notre invité il est bien là. Alors, Yanner, est-ce que c'est bien ça mon frérot?
1: C'est bien ça mon gars, ça va ou quoi?
0: Oui, ça va. Eh ben, je suis content de te recevoir mon frérot.
1: Avec plaisir.
0: Voilà, alors c'est la première fois que tu viens sur Fréquence Paris Pluriel.
1: Tout à fait.
0: Voilà, nous on s'est découvert au Open Mic
1: vendredi dernier.
0: Et franchement, super découverte, mon frérot.
1: Merci.
0: Alors, Yanner, c'est bien comme ça qu'on dit. Hein.
1: Ouais, on dit Yanner.
0: Yanner.
1: C'est
0: alors,
1: ça.
0: Yanner,
1: ouais.
0: Qui est Yanner? Est-ce Yanner. Que tu peux te présenter, Yanner?
1: Alors, je me présente. Mon blaze, c'est Yanner, I-A-N-R, impitoyable au niveau rap, pour ceux qui ne connaissent pas la définition. Ancien membre de la Black Familia, aussi donc de mon groupe La Grenade. Donc,
0: okay.
1: Je viens du 93-200, je représente Saint-Denis.
0: Ok. Eh ben big up. Et ça fait combien d'années, Yanner, t'es dans la musique?
1: Bah ça fait 30 piges. Hein.
0: 30 piges.
1: Ouais, je suis un ancien.
0: Un ancien, ok. Ok, donc t'as connu la glorieuse époque des mixtapes, tout ça?
1: Exactement, les mixtapes, baladeurs, MD, l'époque de la Pléiade, la MJC, enfin tous ces trucs-là, c'est l'ancienneté. Hein.
0: Ok. Yanner, alors, dis-moi, t'as combien de projets à ton actif
1: Des projets, en fait, j'en ai eu deux. J'ai fait un album qui s'appelait Dieu aidez-moi.
0: Okay.
1: Qui s'appelait plutôt Ma force vient d'en haut, mais il y avait Dieu aidez-moi comme morceau dedans.
0: Ok.
1: J'ai fait aussi une mixtape à l'époque qui s'appelait L'homme blessé n'est pas mort.
0: L'homme blessé n'est pas mort.
1: Exactement.
0: Oh, j'adore ce titre.
1: Ouais, ça, c'est un vrai titre, comme on dit.
0: Mais si.
1: Et donc, ça, c'est surtout, ça parle de mon vécu, toujours mon rap, c'est toujours parler de mon vécu.
0: Ok.
1: Et donc, voilà, c'est des projets qui étaient disponibles sur les plateformes.
0: Ok.
1: Et donc, voilà.
0: Ok, bah super. Donc, comme tu me dis, c'est des projets qu'on peut retrouver sur toutes les plateformes.
1: Tout à fait.
0: Ok. Alors, Yanner, toi, ton style, c'est quoi plutôt?
1: Bah, du rap, déjà, hip-hop, rap, c'est la base. Hein.
0: Okay.
1: Après, j'écoute un peu de tout, moi. J'écoute de la dancehall, du chata, je peux écouter de la soul, je peux écouter du jazz, je peux écouter du classique. En fait, tout ce qui est audible, j'écoute. Par contre, tout ce qui n'est pas audible, ça passe pas.
0: Alors, pourquoi le choix du hip-hop, du rap?
1: Le choix du hip-hop, je vais t'expliquer l'anecdote tout simple. En fait, moi, quand j'ai voulu commencer, c'était mon mentor à l'époque qui s'appelait Khomeini.
0: Okay.
1: Donc, c'était un membre de IMS.
0: Okay.
1: Le cercle, qui était dans le cercle vicieux, qui avait donc son album La Bible du Soldat.
0: Okay.
1: Paix à son âme d'ailleurs, puisqu'il voilà, il est parti quelques années. J'ai fait d'ailleurs un morceau pour lui qui s'appelle KHO.
0: Ok.
1: Voilà, qui lui rend hommage, qui est disponible sur YouTube.
0: Okay.
1: Et donc, c'est lui qui m'a mis dans le rap en fait.
0: Ok, d'accord.
1: Voilà, lui à l'époque, il était avec Roca, de la Clica, avec Daddy Lorty, voilà. Et en fait, il m'emmenait en studio avec lui à l'époque et c'est lui qui vraiment m'a mis dans le bain, quoi.
0: Ok.
1: Voilà.
0: Donc, c'est parti de là.
1: Et donc, avec ça, j'ai continué à perdurer le truc. Ensuite, j'ai habité dans le 93 à Saint-Denis et là, clairement, j'étais dans le fief du hip-hop, quoi.
0: Parfait. Bah Yanner, tu sais quoi? Moi, j'ai déjà envie d'écouter un hit de ton univers.
1: Yes.
0: Ok. Donc, on est bien sur Fréquence Paris Pluriel, 106.3 FM. Yanner dans les studios. Et on va écouter déjà son premier hit. Et je tiens à big up tous les auditeurs, toutes les auditrices qui nous écoutent. Yanner dans les studios, just run it, my selecta.

0: Voilà, de retour sur Fréquence Paris Pluriel. Et oui, il est bien là dans les studios de Fréquence Paris Pluriel. Yanner, comment on va? Comment on va? Alors, en tout cas, ce hit-là, franchement, j'avoue.
1: Tu sais, c'est une exclusivité que je t'ai envoyée là.
0: Waouh, en exclusivité sur Fréquence Paris Pluriel.
1: Il n'est même pas encore disponible sur les plateformes.
0: Ok, comment il s'appelle ce hit?
1: Confiance en personne.
0: Confiance en personne. Ouais. Et il sort quand?
1: Il va sortir normalement d'ici 2 à 3 semaines. Disponible sur toutes les plateformes de téléchargement.
0: Ok. Alors, moi, je vais te parler un peu de ton inspiration. Ouais. Comment tu trouves l'inspiration? Comment tu écris tous ces textes?
1: En fait, la plupart de mes textes, c'est selon mon vécu.
0: Ok.
1: Donc, en fait, je m'inspire de mon vécu. Je m'inspire aussi du vécu de mon entourage.
0: Ok.
1: Et c'est ce qui fait que, justement, avec ça, ça construit mon texte, tout simplement, quoi.
0: Ok. Et est-ce que tu t'es aidé ou...
1: Non, du tout. J'ai toujours été autodidacte.
0: Ok.
1: Toujours indépendant. D'ailleurs, quand on va sur ma page, toutes mes pages sur les réseaux, il y a marqué Yanner, rappeur indépendant.
0: Ok.
1: Donc, j'ai jamais rien demandé à personne. Je m'investis moi-même dans mes enregistrements, dans mes sons, dans tout ce que je fais. Donc, non, personne ne m'aide.
0: Ok. Tu travailles avec des beatmakers?
1: Oui, je travaille avec des beatmakers. Ouais. Il y a d'ailleurs un bon beatmaker qui s'appelle No Name.
0: No
1: qui,
0: Name.
1: Lui, on a commencé à collaborer ensemble il y a quelques mois.
0: Ok.
1: Et il y a déjà un son qui est dans le four, mais on va pas en dire trop.
0: Ok, ça veut dire faut suivre qu'est-ce qui se passe pour.
1: Faut suivre l'actualité.
0: Ouais. Faut suivre l'actualité.
1: Exactement.
0: Ok, très très bien. Donc alors, c'est le seul beatmaker avec lequel tu travailles?
1: Non, il y en a d'autres aussi avec lesquels je travaille. Après, il y en a qui sont dans l'ombre, qui veulent pas forcément que voilà on dise leur blase.
0: Ok.
1: Mais ils sont là.
0: Ils sont là.
1: Et donc c'est des gens avec qui je bosse depuis des années, hein, depuis longtemps. Hein. Donc tout est dans le four.
0: Okay.
1: Donc, il n'y a pas d'inquiétude là-dessus.
0: et ils ont est-ce qu'ils ont un regard sur ce que tu dis?
1: Toujours.
0: Voilà.
1: Toujours.
0: Et bon, donc, c'est un partage, j'imagine.
1: Bien sûr. En fait, faut savoir que sur chaque instru que je pose, ils attendent forcément que ça sorte parce qu'ils savent que, ils connaissent mon potentiel, en fait.
0: OK.
1: Donc, ils sont derrière moi, ils me disent toujours, Yanner, ça sort quand? Donc, moi, j'ai beaucoup de morceaux qui sont,
0: stockés.
1: Stockés, exactement. T'as trouvé le bon terme.
0: Yeah.
1: Ils sont stockés. Maintenant, je vais les sortir. Bien sûr au fur et à mesure parce que c'est pas bon forcément trop envoyer à un moment donné.
0: Non,
1: vaut mieux prendre son temps, bien attendre que les choses prennent et puis après en sortir un, puis deux, puis trois, puis quatre.
0: Voilà. J'ai envie de te dire comment ils consomment la musique aujourd'hui, il vaut mieux aller doucement.
1: Exactement, t'as trouvé le bon terme.
0: Donc voilà, et franchement c'est un bon choix de vous sortir hit par hit, parce que ça va trop vite en vérité aujourd'hui.
1: C'est ça.
0: Donc voilà, et franchement vaut mieux prendre le temps, faire les choses.
1: Tout à fait.
0: Et alors, c'est quoi le prochain projet qui va arriver prochainement?
1: Pour être franc avec toi, j'ai pas de projet en fait.
0: Ok.
1: Actuellement, je suis plus dans la DA du projet. Je suis plus dans la DA où je sors un morceau.
0: Ok.
1: Je le promotionne. Je le défends comme si c'était mon gosse. Et ensuite j'en ressors un autre. Je le mets aussi encore à disposition du public. En fait, je suis plus dans cette DA-là que dans les projets. Avant, j'étais dans les EP, dans les mixtapes, mais je suis arrivé à un âge où en fait, aujourd'hui, j'ai plus envie de poser mon morceau, le sortir, ça prend, j'en sors un autre, etc., etc. Je me prends pas la tête dans les projets, voilà.
0: Ok, franchement, c'est bien.
1: Ouais.
0: T'as bien raison de faire comme ça. Hit Paris.
1: Exactement.
0: Voilà. Ouais. C'est vrai que les EP, dans un EP, on écoute 2 sons et encore.
1: Ouais.
0: Voilà, surtout ceux qui marchent.
1: Surtout dans l'ère du streaming, ça va tellement vite.
0: Ça va tellement vite. Ouais. Et franchement, ouais, t'as totalement raison. Moi, ce que je dis à tous les artistes, bossez vos hits, bossez vos titres. Et des fois, un titre, on ne sait pas comment ça atterrit dans les oreilles des gens.
1: Exactement.
0: Donc toi, aujourd'hui tu l'écoutes comme ça, demain tu l'écoutes autrement.
1: Exactement.
0: Moi j'ai vu des gars qui faisaient, par exemple sur le même hit, ils faisaient je ne sais pas combien de stories. Au départ je trouvais ça très étrange et en fin de compte c'est une façon de faire vivre un seul hit.
1: Exactement.
0: Et franchement je trouve ça bien.
1: Oui, parce qu'en fait finalement quand tu fais ça, tu t'aperçois même que le public, ils vont dire mais je préfère même quand il faisait juste ce morceau que quand il a fait peut-être tout son album.
0: Ouais, je vois ce que tu veux
1: tu
0: dire.
1: Tu vois ce que je veux dire ou pas?
0: Mais si.
1: Vaut mieux que tu restes concentré sur un seul truc plutôt que sur plusieurs et finalement, on s'aperçoit que bah ça prend pas quoi, tu sais, des fois surtout dans l'ère du streaming aujourd'hui, les albums c'est comme si tu prenais un livre, t'as fini de le lire, j'en prends un autre, tu vois. Donc autant rester focalisé sur un morceau.
0: Exactement.
1: Et une fois que ça prend, bah, ou même si ça prend pas, c'est pas grave, mais au moins tu as pris ton temps dessus, bon bah maintenant j'en sors un autre quoi, tranquille.
0: OK. T'as
1: rien qui presse quoi.
0: Tout simplement. Voilà. Yanner, on va écouter ton prochain hit.
1: Yes, avec plaisir.
0: On est bien sur Fréquence Paris Pluriel 106.3 FM. L'artiste Yanner est bien dans les studios.

0: se passe sur Fréquence Paris Pluriel. Et le hit, c'est plus rien à cirer. Yaner dans les studios. Yes, yes, yes, yes, yes. Et on va parler de ce hit, Yaner. Yaner.
1: Oui, mon gars.
0: Plus rien à cirer.
1: Plus rien à cirer. Disponible sur YouTube, la famille. Depuis au moins, je crois, on dirait 5-6 mois. Disponible sur YouTube. Il a pas mal buzzé, celui-là aussi.
0: Ok.
1: Donc, celui-là, c'est un hit aussi. Hein.
0: Oui, carrément, carrément. Et j'aime bien les paroles parce que là, tu te lâches.
1: Ouais, ouais.
0: Là, carrément, là, tu dis, t'as plus rien à cirer.
1: Exactement.
0: Tu fais ce que t'as à faire.
1: Ouais. Et... Surtout que ça fait des années qu'on est dedans.
0: Ok.
1: Donc, à un moment donné, on en a plus rien à cirer. On fait les bails et puis c'est comme ça que ça se passe.
0: Ouais, comme j'ai envie de dire, t'as plus rien à prouver.
1: Exactement, tu sais déjà. T'as vu, quand je suis venu à l'open mic, je suis venu tout seul. Hein.
0: Non, j'ai vu. C'est bien. D'un côté, c'est bien, mais. C'est bien aussi d'avoir son public.
1: Exactement, ouais, c'est vrai.
0: Donc, c'est bien le côté guerrier, on arrive, on kick, machin. Franchement, j'ai apprécié.
1: Ouais.
0: Et d'ailleurs, pour les artistes, parce que c'est pas facile.
1: Non,
0: tu vois,
1: non,
0: c'est pas facile.
1: C'est un vrai exercice.
0: C'est un vrai exercice, c'est pas facile. Et le fait de vouloir chanter son truc et tout, et mettre le cœur dedans, franchement, zéro faute, les gars.
1: Ouais.
0: Tu vois. Donc, moi, j'aime bien, avec Safi, on fait les open mic depuis pas mal de temps, au moins 2-3 ans.
1: Mm-hmm.
0: Et franchement, à chaque fois, on a toujours la même émotion parce que c'est ce qui manque. C'est ce qui nous manque.
1: C'est ce qui manque. Et puis, je pense que c'est aussi un vrai kiff de découvrir des nouveaux artistes, des nouvelles vibes. Et c'est des trucs vraiment où ça manque, je trouve, même aujourd'hui.
0: Mais si. Alors dis-moi, mon frérot, est-ce que t'as des clips vidéo actuellement sur YouTube?
1: Tout à fait.
0: Donc, et comment ils font les auditeurs pour pouvoir accéder à ça?
1: Ils vont sur YouTube, ils tapent Yaner, direct ils vont me trouver.
0: Okay.
1: Donc le dernier clip en date, c'est Déprimé, qu'on va passer tout à l'heure dans le four, comme on dit.
0: Ok.
1: Maintenant, maintenant ils vont sur YouTube, ils tapent Yaner.
0: Ok.
1: Et ils vont trouver tous mes clips. Il y a plus rien à cirer. Il y a Déprimé. Il y a KHO. Enfin, il y a plein de clips de moi dedans. Puisque voilà, ça fait des années que je suis dans le rap. Hein.
0: Ok.
1: Donc, dont un featuring avec Emo, qui est donc mon gars qui fait tous mes clips d'ailleurs.
0: Ok.
1: Voilà.
0: On va le big up.
1: Oui, un gros big up à Emo.
0: Ok.
1: Voilà.
0: Et alors, heureusement que tu m'en as parlé. Parce que j'allais te demander, est-ce que tu fais des featuring? Est-ce qu'il y a des featuring dans ton projet?
1: Bien sûr.
0: C'est quoi ton plus gros featuring que t'as fait?
1: On va pas parler de gros featuring.
0: Ok.
1: Parce qu'en vrai, quand un artiste, je le prends en featuring, il n'y a pas de personne plus haut que l'autre, etc. Donc il n'y a pas de gros featuring. Par contre, il y a des featuring. Donc avec mon cousin qui s'appelle BRS.
0: Okay.
1: Avec Emo, comme j'ai pu te dire. Avec qui d'autre encore? Il y a plein d'artistes, hein. Je les ai pas tous en tête, mais j'ai fait pas mal de feats, mais surtout beaucoup de solo. Moi, je suis quelqu'un de solo.
0: Ok, on va big up Safira Dice, hein, qui vient juste d'arriver. Comment vas-tu, ma sœur?
2: Ça va très bien. Bonsoir, Alkali. Bonsoir, Yaner.
1: Bonsoir,
2: chers auditeurs et chères auditrices.
0: Voilà. Alors, comment vas-tu? Ça va?
2: Ça va.
0: L'open mic?
2: Très bien. C'est vrai que, je ne sais pas si vous l'avez dit auparavant, mais on est avec le vainqueur de l'open mic contest de la Une des Tropiques.
0: Ok.
2: Monsieur Yaner.
1: Merci. Donc,
2: encore félicitations.
1: Bah, merci.
2: D'ailleurs, pour ceux qui n'étaient pas là, il a quand même été élu à l'unanimité.
0: C'est clair.
2: Donc,
0: c'est clair. Et comme je lui disais, bah, les artistes, franchement, ils étaient. Franchement, moi, j'ai bien kiffé.
2: Ah oui.
0: Voilà,
2: j'ai vraiment kiffé. Ils ont bien joué le jeu.
0: Voilà, ils ont joué le jeu. Et comme je lui dis, bah, voilà, ça fait 3 ans qu'on fait ça. Et à chaque fois, c'est toujours un plaisir.
1: Ah ouais, on en parlait tout à l'heure.
0: Tout simplement. Voilà. Alors, je lui demandais justement par rapport à ses clips. Alors, donc, il nous a dit, on peut retrouver ça sur YouTube et tout ça. Ça va être quoi ton prochain clip?
1: Mon prochain clip, normalement, c'est un morceau justement avec en featuring avec Emo.
0: Ok.
1: Il s'appelle My Life, le son.
0: My Life.
1: Ouais, il est déjà enregistré. Là, il va être mixé cette semaine.
0: Mm-hmm.
1: Et ça, celui-là, ouais, c'est le prochain clip. Ouais.
0: Ok. Alors, tout à l'heure, vite fait, quand tu nous as dit, quand dans tes débuts, tu as commencé aux côtés de certains membres de la Clica, c'est ça?
1: Oh, exactement, ouais.
0: Ok. Alors, mais ils t'ont beaucoup influencé dans ce que tu fais?
1: Beaucoup. Bah, en fait, comme Khomeini, donc je te disais, en fait, lui, il m'emmenait tout le temps en studio avec lui.
0: Mm-hmm.
1: Et en fait, quand il m'emmenait en studio, moi, je m'en rendais pas compte, j'étais petit. J'avais à peine 14 ans, donc voilà, mais je me rendais pas compte. Mais il y avait Roca, il y avait Daddy Lorsi, il y avait Raphaël,
0: ouais.
1: Je me suis retrouvé, il y avait même Oxmo Puccino.
0: Ok.
1: Donc c'est des gens que moi, à l'époque, je savais pas qui c'était.
0: Ouais, je vois ce que tu veux dire.
1: Et donc en fait, je me suis retrouvé dans le bain rapidement quand je les ai vus en action, quoi.
0: Ok.
1: Ouais.
0: Donc pourquoi aujourd'hui, l'ère de l'indépendance?
1: On est obligé d'être en indé.
0: Yeah,
1: en indé, on a une liberté.
0: C'est clair.
1: On sait très bien que quand on est en maison de disque et tout ce qui va avec, c'est différent. On oublie de suivre une DA, on oublie de suivre tout
0: ça. Exactement, exactement.
1: Et moi, je suis quelqu'un, j'ai toujours été libre, indépendant. Donc voilà, ça va avec mon personnage en fait.
2: C'est surtout qu'on a une liberté d'action.
1: Exactement. Exactement.
0: Et ben justement, c'est très très bien parce que t'es libre, t'es pas les mains liées, y a personne derrière ton dos. Exactement. À part toi et ta pression.
1: Exactement.
0: Voilà. D'ailleurs, comment tu gères la pression ?
1: En détente.
0: En détente.
1: Sa fille, elle peut.
2: Effectivement.
1: Elle va en parler.
0: Ok.
1: En détente.
0: Ok, ok.
1: Jamais de pression, moi. Je suis tranquille. J'arrive sur scène, je vis le truc comme je vis au jour le jour, quoi, tranquille.
0: Ok.
1: Zen.
0: Zen. Ouais. Alors, tu m'as dit à l'époque, tu avais un crew qui s'appelait.
1: Donc, j'étais dans un groupe qui s'appelait La Grenade.
0: La Grenade,
1: mais
0: ok.
1: J'étais surtout dans un posse qui s'appelait Black Familia.
0: Ok, ouais. Black Familia. Ouais. Alors, ils ont eu le temps de sortir des trucs quand même.
1: Tout à fait, ouais. À l'époque, on a sorti un clip qui est toujours disponible sur YouTube qui s'appelle Garde le Seum.
0: Garde le Seum, ok.
1: Donc, en indé.
0: Ok.
1: Toujours, il avait fait quand même son petit 9000 ou 7000 vues. Hein,
0: quand même. Hein, c'est
1: d'un clip qui a presque plus de 15 ans.
0: Hein. Ouais, je vois très bien
2: ce que tu veux dire.
0: Ouais, quand même.
1: Il avait bien buzzé. Et donc, ouais, ancien membre du groupe Black Familia. J'ai fait aussi partie d'un posse qui s'appelait La Razia, dans le 9-3, donc à Saint-Denis.
0: Ok.
1: Où il y avait Danny Boss.
0: Ok.
1: Enfin, des membres du Format People. Il y avait aussi Poète Maudit. Enfin, il y avait pas mal de personnes assez connues à l'époque.
0: Mm-hmm.
1: Et puis après, j'ai fait pas mal de scènes aussi. Donc
0: okay.
1: Une scène qui s'appelait, enfin c'était au Village du Monde pendant la Coupe du Monde en 98,
0: wow.
1: Juste à côté du Stade de France.
0: Ok.
2: C'est juste devant.
1: Voilà, exactement.
2: Ma première cuite.
1: Exactement.
2: On était champions, c'est pas de ma faute.
0: Ok.
1: Donc voilà, mais ouais, pas mal de scènes.
0: Ok.
1: Pas mal d'avant-premières. On a fait pas mal de scènes aussi à la MJC de Saint-Denis.
0: Ok.
1: Et moi j'ai toujours été un homme de terrain, donc voilà.
0: Ok. Ok, toi, t'aimes le live en direct.
1: Ouais, ça, c'est mon kiff, le freestyle, le live, les beatbox, être dans la street, dans la rue. C'est ça, quoi, l'art de la rue, quoi.
2: Okay. Et c'est ça qui t'a fait choisir le rap et pas autre chose.
1: Exactement, t'as tout dit.
2: Tu te vois pas partir sur une autre vibe que du rap ou...
1: En vrai, je suis un artiste qui... Je vais surtout, moi, ça me gêne pas. Tant que c'est, comme je disais tout à l'heure, tant que c'est audible, il n'y a pas de souci. C'est-à-dire que je peux aller sur du compas, je peux aller sur de la chata.
2: Justement, parce que pour ceux qui n'étaient pas là lors de l'open mic, on avait fait un concept de rythme imposé.
1: Tout à fait.
2: D'ailleurs, c'est ça qui a fait la différence.
1: Qui m'a d'ailleurs attiré.
2: Et d'ailleurs, je big up mon DJ, DJ C-West, qui a joué l'enfoiré jusqu'au bout.
1: Qui a compliqué les choses bien comme il faut.
2: Il a pris un vrai plaisir, et moi aussi, du coup.
1: Ouais.
2: Et on a vu que tu étais à l'aise sur pas mal de choses.
1: Ouais.
2: Puis on essayait de corser et non.
1: Et puis il a été sans pitié avec moi.
2: Ah oui.
1: Carrément, il m'a envoyé le dernier instru qu'il m'a envoyé de section d'assaut.
0: Exactement.
1: Samedi soir, là, j'étais pas prêt, moi.
0: Non, mais attends, t'étais pas prêt. Mais franchement, moi, j'ai cru que c'était un coup monté entre vous. Hein. Ah ouais. En plus, il chante le refrain du gars.
2: Il a fait ça trop bien.
0: Non, t'as fait ça trop bien.
2: Les vidéos arrivent,
0: Non, t'as fait ça trop bien.
1: Et puis sa fille, je me souviens sur le premier rythme imposé, qui je m'attendais pas. À ma pull-up direct.
0: Exactement.
1: Elle a dit non, on remet ça.
0: Ah, oui. Eh oui, ça c'est le charme de la des open mic.
1: Du live quoi.
0: Ouais, du live, c'est que on a ce truc là, on se trompe pas.
1: Non.
0: On dit pull-up.
1: Ouais.
0: Voilà.
1: C'était lourd.
0: On dit juste pull-up et on remet le son et tout et on kiffe. Voilà, tout
1: et
0: simplement.
1: Et puis il faut savoir que c'est un exercice, c'est très dur. Quand on t'impose un rythme que c'est pas les instrus sur lesquels t'as l'habitude de poser.
0: Exactement.
1: Et que, bon, pour le coup, moi, c'était de l'impro parce que j'aime improviser et que tu dois faire une bonne performance. Bah là, faut être prêt, quoi.
0: Non, faut être prêt. Et franchement, t'as joué le jeu. Je te big up encore royalement pour ça. Et tu sais quoi, on va déjà écouter ton prochain hit.
1: Yes,
0: ok.
1: Avec plaisir.
0: Voilà. On est bien sur Fréquence Paris Pluriel 106.3 FM dans l'émission Dancehall City Radio Show. Yanner dans les studios et on écoute son prochain hit. Run it!

0: Revoilà de retour sur Fréquence Paris Pluriel 106.3 FM dans l'émission Dance Soul City Radio Show. Yanner dans les studios, Safira Dice dans les studios. Mon frère,
1: ouais.
0: J'espère que t'es pas déprimé.
1: Non, du tout, du tout.
2: Mais tu vois, c'est déprimé à côté de sa fille, ça va pas ou quoi?
1: Non, impossible ça. Impossible. Un rayon de soleil, c'est impossible.
0: Donc,
1: mais ouais, tu vois, donc ce son-là est disponible sur YouTube.
0: Ok.
1: Je l'ai clippé.
0: Ok.
1: Il est sorti il y a maintenant 4 mois, je crois.
0: Ok.
1: Et bah ouais, il a fait son petit bonhomme de chemin, un clip, hein. Faut pas hésiter à aller le voir, hein.
0: Ok, c'est sur toutes les plateformes aussi?
1: Tout à fait.
0: Ok, bah super. Alors tu sais quoi, je sais que le temps il tourne vite, j'avais même pas vu que le temps avait tourné aussi vite, donc on va

0: Et nous revoilà de retour sur Fréquence Paris Pluriel 106.3 FM dans l'émission Dancehall City Radio Show. Yanner dans les studios.
1: Yes.
0: On a écouté.
2: Je suis en pétard.
3: Elle est très très lourde la prod.
2: Merci.
0: Franchement, rien à dire. Franchement, rien à dire. C'est une phase B.
2: Non, face A.
0: Face A, ouais, c'est face toujours, c'est le gars que tu m'as dit.
2: Ouais, toujours.
0: Comment il s'appelle?
2: Lui, c'est Niz.
0: Niz, ouais. Niz. Ah ben, on va le big up parce que franchement.
3: Ah, la prod, elle est très très haute.
0: Et en plus, toi, tu t'envoies.
2: Ah ben, il faut, t'es obligé là-dessus.
0: Là, sur ce titre-là, c'est toi qui as écrit.
2: Ouais, c'est moi qui ai écrit.
3: Tu chantes toujours en français?
2: Ouais, toujours. Ah, j'ai déjà posé en créole, mais waouh, ça date.
0: Ça date.
3: D'accord.
0: Ok.
2: Parce que moi, t'as le créole, des fois, c'est un peu. Ah, créole en moins, pas à monter mode.
0: Okay. Mais tu sais, c'est à force de pratique qui monte la mode.
2: Ouais, c'est
0: ça,
2: vrai.
0: Donc
2: c'est
0: voilà, vrai. Je comprends qu'au départ, on envoie des comment on appelle ça, des coups de roche.
2: Ouais, c'est ça, grave.
3: Mais après, peut-être que c'est plus facile pour toi d'écrire en français que d'écrire en créole. Ouais, parce que là aussi.
0: Donc, chacun son exercice. Moi, il m'est déjà arrivé. Pour moi, j'ai plus de facilité en créole. Et après, je traduis ça en français.
2: Ouais.
0: Et pourtant, j'aurais pu faire ça en français et après le faire, mais je sais pas pourquoi, dans ma tête, c'est comme ça.
2: Ouais.
0: Donc, toi, tu fais le sens contraire.
2: Ouais, je suis plus à l'aise, ouais.
0: Voilà, on fait comme on est à l'aise en vérité. Hein.
2: Bien sûr.
0: Et est-ce que toi, tu travailles en mode top line, machin, comme ils font les nouveaux artistes?
2: Non, je suis pas dedans.
0: Non, t'es pas là-dedans?
2: Non.
0: Ok, t'es pas
2: J'utilise pas l'IA. Pas de top line, c'est selon la vibes, comment ça vient.
0: Ok, pas d'autotune.
2: Ça m'arrive un peu.
0: Ça t'arrive?
2: Ouais, sur les sons qu'on a, le son qu'on a entendu déprimé, il y a un peu d'autotune.
0: Ok.
2: Plus rien à cirer, il y en a un petit peu aussi.
0: Ok.
2: Voilà, de temps en temps ça m'arrive, mais c'est pour mettre des toutes petites vibes, mais j'évite, je fais pas de son entièrement en autotune.
0: Bah ouais, c'est clair.
3: Quelques effets, en fait.
2: Ouais, voilà, quelques effets, ouais.
0: Exactement.
2: On n'abuse pas.
0: Exactement. Ouais. Qu'est-ce que tu penses de la nouvelle génération, toi?
2: Moi, j'aime beaucoup la nouvelle géné. Ils envoient des nouvelles vibes, des nouveaux sons, une nouvelle manière de poser. Après, c'est clair que textuellement, voilà, c'est pas comme nous, les anciens, si je peux dire ça.
0: Mais si.
2: C'est pas forcément très recherché des fois, mais.
3: Moi, je les trouve très finis en niveau écriture.
2: Ah oui, niveau écriture, on n'est pas dedans, clairement. Okay. Mais là, actuellement, je trouve que il y a certains qui sortent du lot.
0: Qui sortent du lot.
2: Ouais, okay. C'est-à-dire que quand je les écoute, je me dis, ah, on dirait qu'ils reviennent un peu à l'ancienne. Donc, aux bases, quoi.
3: Okay. Ouais, mais il y en a certains aussi qui pensent trop que la top line va faire tout, en fait.
2: Exactement.
3: Et c'est pas le cas.
2: Non.
0: Et si tu avais un message à leur donner à cette nouvelle génération, ça serait quoi ton message?
2: Franchement, de bosser l'écriture.
0: Ok.
2: Ouais, qu'ils bossent l'écriture parce qu'en vrai, on aime bien écouter des mélodies, de la mélo. Enfin, ça, c'est leur kiff. Voilà, ils aiment bien la mélo et tout. Mais à un moment donné, on commence à s'enlacer. C'est-à-dire qu'aujourd'hui, entendre les mêmes choses, parce que dans leur texte, on entend la même chose.
3: C'est ça. Ils prennent une phrase et c'est répété 20 fois dans le son.
2: Exactement.
3: Et sous prétexte que justement que ça rentre dans la tête et que les gens répètent systématiquement.
0: Mm-hmm.
3: Donc ça fait entre guillemets buzzer le son, pardon.
0: Okay.
3: Mais ça fait pas la qualité.
2: Non.
0: Alors j'ai vu une vidéo sur les réseaux. Il y a une dame qui disait que ils font des sons pour les enfants. Pour qu'ils apprennent facilement ce qu'ils racontent, mais forcément, ce qu'ils racontent, c'est pas forcément enrichissant.
2: Non.
0: Parce que voilà.
3: Et ce qu'ils racontent, c'est pas forcément pour les enfants non plus.
0: Voilà, voilà, c'est ça, exactement.
2: Bah oui, surtout que, en fait, nous, on fait partie de la génération où on rappait notre vécu.
0: Exactement.
2: On revendiquait, parce que le rap, c'est revendiquer, on revendique quelque chose. Sauf qu'aujourd'hui, ils revendiquent quoi? La street, la bibi, la ceci, la femme, on connaît déjà, ça y est, on a entendu. En plus, la plupart, c'est des mythos. Donc voilà.
0: Oui, je vois ce que tu veux dire. Faut du vécu pour parler de.
3: Et à l'époque, nos sons duraient 5 minutes.
0: Ouais.
3: Là, la marche, c'est quoi? C'est 2 minutes 10.
2: 2 minutes 10,
0: ouais,
2: 2 minutes 10.
0: Voire
2: 50.
0: Des fois, même si c'est

0: un teaser de 30 secondes sur...
1: Exactement.
2: Voilà. Voilà. Donc, tellement qu'il y a une fainéantise niveau écriture, justement, le son, il fait que... Et c'est tellement fainéant, fais l'effort d'écouter un son qui buzz en entier les 2 minutes 30, t'as envie d'écouter que justement la partie qui buzz.
1: Exactement. Des fois, c'est même juste un refrain, des fois.
2: Voilà.
0: Alors, moi, en tant qu'ancien, j'ai été déçu par ce genre de truc. Genre, les 30 secondes, ils m'ont eu. Mais quand j'ai écouté tout le truc, j'ai dit, hé, hey, c'est voilà. Quoi ça?
1: Exactement. Exactement. Donc,
0: voilà. La pilule était bien, mais quand je voulais plus... J'ai pas eu à manger.
1: Ouais, ouais.
0: Donc, c'était sur ma faim. Ouais. Et je me dis, ouais, c'est dommage.
2: Confondues. Je prends là, par exemple, l'exemple d'un son qui a buzzé récemment. Naïka Gadé Chéri.
0: Ouais, ouais, ouais.
2: Quand t'écoutes le son, eh ben, elle répète la même phrase en continu. Elle a fait un effort d'écriture quand elle a fait son duo avec Kalash.
0: Okay.
2: Sur le même son.
0: Ouais, ouais.
2: Et là, les gens ont été même déçus parce qu'il y a limite trop de textes.
0: Okay.
2: Mais quand tu écoutes ce son Gadé Chéri, qui doit faire presque le million de vues d'ailleurs, hein, ça a vraiment buzzé, mais elle répète systématiquement la même phrase.
1: Ouais, c'est fatigant.
0: Non, j'ai vu
1: c'est
0: que fatigant. Ça a bien buzzé. Et bon, après, la communauté haïtienne, ils étaient à fond. Donc,
2: ils
0: se posaient la question, mais c'est qui? C'est qui?
2: Normal.
0: Voilà, bon, elle a fait son travail. Après, il faut voir dans le temps. Dans le temps, hein. Moi, c'est souvent, j'aime bien regarder dans le temps, dans 10 ans, qu'est-ce que ça va donner. Si t'es toujours là, si t'es pas là, si il y a quelqu'un d'autre, si tu manages, si t'es, je sais pas.
1: Ouais, si ça perdure, mais, quoi.
0: Voilà,
2: moi,
0: tout simplement.
2: J'ai l'impression qu'on a baissé la qualité de notre musique.
1: Tout à fait.
2: Je prends encore un autre exemple, une chanteuse qui s'appelle Swelo,
0: ouais.
2: Qui est à la base une chanteuse de jazz.
0: Ok.
2: Que j'ai eu l'opportunité d'écouter il y a très, très, très longtemps. Et bien aujourd'hui, elle fait des sons chata. Je crois que Kokono, si je ne dis pas de bêtises, le titre du son.
0: Ouais, ouais.
2: Le truc, bah, Kokono, je ne vais pas donner d'explication. Bah, c'est du chata, c'est très, très, très basique. Tu n'as même pas l'impression qu'elle a une belle voix sur ce son-là.
0: Okay.
2: Alors que c'est une femme à la base qui envoie. Mais voilà, elle s'est auto-dégradée au niveau qualitatif pour pouvoir faire quelque chose qui buzz, quelque chose que tout le monde écoute.
0: Ok, je vois très bien. Et niveau suite.
2: Bah, il n'y en a pas.
0: Il n'y en a pas, ok. Moi, c'est ce qui me dérange des fois.
1: Ouais, ça
2: elle a fait 2-3 sons comme ça, de chata, mais...
1: Ça ne perdure pas.
2: Ça ne perdure pas.
1: Non.
2: Et il faut que les artistes d'aujourd'hui aussi comprennent qu'un buzz ne fait pas une carrière.
1: Tout à fait.
0: Tout simplement, tout
2: le
0: simplement.
2: Buzz va durer peut-être un mois, deux mois et encore. Et après, on va t'oublier.
1: Clairement, ouais.
0: C'est dur, c'est dur. C'est très, très dur. Je n'ose même pas y penser qu'est-ce qui se passe après. Alors, Yanner,
1: oui.
0: Tu sais quoi? Si tu as des big up à faire, c'est le moment avant qu'on part en mode showtime.
1: Moi, un gros big up à BRS, mon zinc, ma Black Familia. Gros big up à ma famille, tous ceux qui me soutiennent, sa fille sur le côté.
2: Merci.
1: À toi, la radio, ceux qui m'ont invité.
0: Merci.
1: Et puis, voilà.
0: Hein. Ok, ok. Eh ben, tu sais, Yanner, quand nous, on invite un artiste dans Dance City Radio Show, je dis ma célèbre phase, c'est jamais pour rien. Jamais pour rien. Donc, le temps que je prépare tes instrumentaux, eh ben, auditeurs, auditrices, préparez-vous. On est bien sur Fréquence Paris Pluriel 106.3 FM. L'artiste Yanner dans les studios. Et on va mettre ses instrumentaux, yeah, en mode showtime. Run it, my selector.
1: Un de pure freestyle. On y va, la famille. C'est Yanner. 9-3, gang.
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1: 1-2. 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
0: 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C'est Yanner. 9, 3, 200. Gang.
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1: Yes, yes, yes, yes, yes, Yanner sur les studios de Fréquence Paris Pluriel. Yes, et on passe au prochain hit là tout de suite.
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1: Yes, yes, yes, ça se passe sur Fréquence Paris Pluriel 106.3 FM. L'artiste Yanner dans les studios. Merci mon frérot pour cette énergie. Effectivement, il y a du rap, il y a du freestyle. Et dis-moi encore une fois, où est-ce qu'ils peuvent suivre toute ton actualité, mon frérot?
0: Ils vont sur TikTok. TikTok, ils vont taper Yanner, ils vont me trouver. Sur Instagram, vous tapez Yanner Record, vous allez me trouver aussi. Sur YouTube, vous tapez Yanner, vous allez me trouver. De toutes les manières, je suis partout.
1: Ok, ok, bah c'est bien, c'est bien. Alors, est-ce que tu as des dates en ce moment? Où est-ce que les auditeurs, auditrices,
0: ils peuvent me trouver?
1: Ouais, prochainement.
0: Eh bien, vendredi, justement, je serai à Oni, un open mic de 22h jusqu'à l'aube. Donc, n'hésitez pas à venir. Vous allez sur ma page TikTok, il y a toutes les infos.
1: Ok.
0: Ça va cramer ça, ça va envoyer du lourd.
1: Chaud.
0: Et puis, le 13 juillet aussi. Il y a un autre open mic sur Paris,
1: okay.
0: Mais tout ça, je vais le mettre sur ma page TikTok. Donc, on n'arrête pas. Il y a de la scène à foison. N'oubliez pas, bientôt, c'est la fête de la musique.
1: C'est exactement.
0: Donc, peut-être que je serai quelque part, on verra.
1: Bon, à suivre.
0: À suivre.
1: À suivre.
0: Affaire à suivre.
1: Affaire à suivre.
0: Voilà.
1: En tout cas, je te big up pour cet entretien.
0: Avec plaisir.
1: Merci beaucoup, mon frérot. Quand les projets sortent, n'hésite pas à nous les ramener.
0: Yes.
1: Ok.
0: Ok.
1: Big up Safi, hein?
0: Safi toujours dans le four.
2: Merci.
1: Toujours,
2: merci.
1: Toujours,
2: d'ailleurs,
1: toujours.
2: Je profite aussi pour big up tous les artistes qui sont passés à l'open mic de la Une des Tropiques. Vraiment.
1: Exactement.
2: Un grand merci à vous. Donc je big up Mirek, aka Mirek 972, Yanner ici présent.
0: Merci.
2: Eda, Lil Eda sur les réseaux.
1: Okay.
2: FL, Félébaï et Kamelele. Un grand, grand, grand merci à vous tous.
1: Ouais, gros big up, hein. Franchement, belle énergie, belle smooth. Et Yanner, encore merci pour cette.
0: Moi, je te remercie.
1: Tout.
0: Je te remercie pour l'invitation.
1: Il n'y a pas de
0: merci
1: quoi,
0: aussi, Safi, parce que voilà, il faut des gens comme ça pour faire perdurer le mouvement. Donc, gros big up à vous.
1: En merci. Tout cas, on te remercie. Auditeurs, auditrices, on est déjà sur la fin. Et ben voilà, Yanner, il était là, bien avec nous. Il nous a fait le show. On a pu parler. Donc, si vous voulez suivre toute son actualité, allez sur les réseaux. Yanner, voilà, officiel, c'est ça?
0: Exactement.
2: Voilà.
0: I-A-N-R. Incroyable
1: voilà.
0: Au niveau rap.
1: Tout simplement. Et voilà, on le remercie encore une fois. Auditeurs, auditrices, on se retrouve la semaine prochaine pour une toute autre émission. Dancehall City Radio Show vous remercie. Voilà. Bye, bye, bye.
0: Bye
2: bye. Bye.

Bonjour à toutes, bonjour à tous, vous êtes à l'écoute de Fréquence Paris Pluriel 106.3 en compagnie de Jatra. Jatra, le magazine du jazz et des musiques du monde sur FPP 106.3. À la technique et au micro, Olivier, pour 90 minutes de musique non-stop, avec une programmation assez originale, comme chaque fin d'année, les deux dernières émissions sont des émissions où on passe des morceaux des musiciens et artistes que nous avons reçus dans l'émission. En même temps, on passe les morceaux qui nous ont le plus plu. Cette fois-ci, l'émission est diffusée le 3 janvier, tout simplement parce que les studios ont été fermés quelques jours et qu'on n'a pas pu faire de la manière que l'on entendait. Donc c'est pas bien grave, vous allez avoir une émission où il y aura très peu de paroles et beaucoup de musique.

On va commencer l'émission avec le disque du mois de décembre, puisqu'on ne l'a pas écouté de trop, celui de Marion Rampal, Song for Abbé, Abbé Lincoln en l'occurrence. Un morceau composé début 60 par Bob Dylan, le nom du morceau Mr. Tambourine Man. Un grand succès de Bob Dylan, mais pas seulement. Beaucoup d'artistes l'ont repris à travers le monde, que ce soit en France ou ailleurs. Mais cette version très souple, très jolie, interprétée par Marion Rampal, nous fera commencer l'année de la meilleure manière. Je vous souhaite, au nom de Jatra, les meilleures des choses à venir. Maintenant, musique.

Vous êtes à l'écoute de Fréquence Paris Pluriel 106.3 en compagnie de Jatra avec une émission entièrement musicale pour commencer ce début d'année.